0: 123 de Païta, 9 jours après l'incendie du restaurant d'application. Annonce faite ce matin sur les réseaux sociaux de l'établissement. Tous les élèves, à l'exception de ceux actuellement en stage, sont attendus selon leur emploi du temps habituel. Un accueil spécifique sera organisé dès 8h pour certains élèves en CAP ainsi que leurs familles. Ouvéa, île morte, le maire appelle à une mobilisation générale lundi prochain pour dénoncer une situation jugée invivable. Le mouvement entend protester contre le blocage des aérodromes des îles depuis le 2 mars dernier maintenant, après le transfert des vols d'Air Calédonie de Magenta vers la Tontouta. Les commerces, institutions, banques, pharmacies, entreprises sont invités à fermer pour la journée. La mairie sera elle aussi fermée et les transports scolaires suspendus. En réponse à cet appel du maire, les collectifs de coordination coutumière des trois îles réaffirment le maintien de leur mobilisation pacifique. Dans l'actualité militaire, passation de commandement ce matin à la base navale de Nouméa, Pointe-Chalex. Le capitaine de vaisseau Julien Faure a remis son commandement au capitaine de vaisseau Mathieu Tessière. Le capitaine de vaisseau Faure, qui aura vécu un temps de commandement riche avec notamment l'accueil en juin dernier du Jean Trinap, second patrouilleur outre-mer de la base navale. Des pompiers calédoniens vont partir en renfort en métropole. C'est le ministre de l'Intérieur, Laurent Nunez, qui l'a confirmé lors de sa dernière intervention. Des soldats du feu du territoire intégreront les colonnes de renfort mobilisées pour lutter contre les incendies, notamment en Gironde, aux côtés de ceux de la Réunion, de Mayotte et de Polynésie française. La demande officielle de l'État a été transmise hier soir à la sécurité civile calédonienne. Une phase de recensement des effectifs est désormais en cours et une réunion est prévue ce matin au Haut-Commissariat pour organiser ce déploiement. Pour la première fois d'ailleurs depuis une semaine, un peu d'optimisme sur le front des incendies en métropole. Le feu dans les Landes est officiellement fixé et en Gironde, il n'a pas progressé. Les conditions météo sont plus favorables et permettent aux pompiers de gagner du terrain sur les flammes. 84 000 des 220 000 personnes évacuées ont pu regagner leur domicile. Plus de 3 000 pompiers restent toutefois déployés car il reste des points chauds à traiter pour fixer définitivement ce gigantesque incendie. Et puis un mot de sport pour parler des Océania de volley qui approchent pour les sélections calédoniennes, garçons et filles. Elles se sont envolées en direction de Guam. La concurrence sera rude pour un tournoi qui va permettre aux deux meilleures équipes classées dans chaque catégorie de décrocher leur billet pour les Jeux du Pacifique de 2027. La compétition se déroule du 1er au 11 août prochain. Voilà Pierre, on se retrouve donc à 11h30.
1: Et on vous remercie Jean-François Baudin. Bien entendu, le rendez-vous est pris. D'ici quelques instants, Infomag va continuer avec notre première rubrique de ce vendredi. Nous aurons ensuite l'édito politique à 11h20, l'histoire de prendre un petit peu de hauteur sur l'actualité. Le journal complet à 11h30 avec Jean-François Baudin. Bien entendu. Et ce sera suivi de votre magazine Transparence comme tous les vendredis. Mais tout de suite, en parlant de vendredi, on est juste avant le week-end. C'est l'heure de faire la pointe sur la sécurité routière avec Lana Colombo.
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3: Bonjour à tous, bienvenue dans votre rubrique Sécurité routière. Nous la consacrerons cette semaine aux actions réalisées sur le territoire par l'association Prévention routière Nouvelle-Calédonie. Chaque année, les accidents de la route brisent des vies et bouleversent des familles. Face à ce fléau, la prévention et la sensibilisation restent des armes essentielles. C'est tout l'intérêt d'une association de sécurité routière, informée, éduquer, accompagner et mobiliser chacun pour faire évoluer les comportements. Mireille Munkel est la présidente de l'association Prévention routière Nouvelle-Calédonie.
4: Au quotidien, notre action principale est depuis la création est d'accompagner le programme scolaire des primaires, notamment sur nos pistes d'éducation routière du receiving, mais également la piste qui a été aménagé par la ville de Dimbéa à Koutio. Nous intervenons aussi dans les établissements scolaires du secondaire pour prévenir les conduites à risque, non port de la ceinture de sécurité, alcoolémie, cannabis au volant, et puis pour travailler avec la jeunesse pour leur essayer de les mobiliser sur les actions de sécurité routière. Depuis l'an dernier, nous intervenons aussi pour sensibiliser les futurs enseignants du premier degré, ce qui est quand même très intéressant pour les mobiliser pour la suite, en fait, lorsqu'ils auront les élèves en phase 2. Et puis, nous intervenons également à la demande d'entreprises pour faire de la sensibilisation. Et dans des foires, on va à la foire de Bourail, des événements publics, ou alors à la demande d'organismes d'insertion. Par exemple, on intervient au RSMA, on intervient à la demande des organismes qui s'occupent d'insertion de jeunes. En fait, dès qu'on est sollicité, d'une manière générale, nous intervenons pour assurer des actions de prévention.
3: L'association Prévention Routière Nouvelle-Calédonie a été créée il y a plus de 60 ans. Et si l'année 2024, altérée depuis les émeutes, a freiné les actions de l'association, cette dernière a continué à rester active auprès des scolaires. Voici la question de la semaine. Quels sont les principaux facteurs dans les accidents mortels de la route ? Réponse A. La vitesse, l'alcool, le non-port de la ceinture de sécurité et le défaut de permis de conduire. Réponse B. La pluie, le mauvais état des routes et les pannes mécaniques. Réponse C. Le manque de panneaux de signalisation et la circulation dense. La réponse et la réponse A. La vitesse et l'alcool sont présents dans près de 70% des accidents mortels, le non-port de la ceinture de sécurité dans 80% des cas et le défaut de permis de conduire dans environ 40% des accidents. Ces chiffres rappellent que la majorité des drames sur la route pourraient être évités par le respect des règles de sécurité.
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1: Et on remercie bien entendu Léana Colombo pour cette rubrique. Faites attention à vous bien entendu sur les routes. Et puis en plus il pleut, donc on redouble de vigilance sans non plus rouler à 20 à l'heure bien entendu. Il est 11h passé de 7 minutes, on continue en musique et c'est Diana Ross qui s'en charge, l'histoire de mettre un petit peu de soleil dans cette journée avec son titre Upside Down.

Et il est 11h11 sur les ondes d'RRB. Prochain rendez-vous, l'édito politique, et on va parler encore une fois de la Gironde. Les Verts, pompiers ou pyromanes de la prévention? Eh bien, on va jeter un coup d'œil à tout ça d'ici quelques instants avec votre édito politique. Et ce sera présenté par Jean-Christophe Buisson. Très bonne fin de matinée sur les ondes de Radio Rythme Bleu, bien entendu.

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2: Il est l'heure de retrouver l'édito politique avec Jean-Christophe Buisson. Bonjour Jean-Christophe.
3: Bonjour Alexis, bonjour à tous.
2: Journaliste au Figaro. Alors Jean-Christophe, ce matin, vous vouliez nous parler des écologistes et de leur attitude à propos des incendies qui se poursuivent en Gironde et dans les Landes.
3: Oui, depuis le début de ces incendies, on entend beaucoup les écologistes se draper dans la noble tunique de la belle Cassandre sur l'air du « on vous avait prévenu, la planète qui brûle, le réchauffement climatique, tout ça, tout ça ». Il n'est pas question de remettre en cause la sincérité de leurs démarches alarmistes, parfois motivées par de vrais faits inquiétants, mais il n'est pas interdit de signaler que lorsqu'elles s'accompagnent d'une motivation purement idéologique, donc déconnectée du réel, leur discours devient non seulement stérile et sans effet, mais même contre-productif, voire dangereux. On avait déjà remarqué cela en 2022, souvenez-vous, avec les méga-feux dans le bassin d'Arcachon, à la tête de bûche. Parmi les raisons de l'ampleur des incendies, avait alors été pointée l'absence de débroussaillement de la zone, alors que cela avait été vivement recommandé par certains élus et l'association Défense de la Forêt contre l'incendie. Mais la mobilisation des écologistes avait empêché toute initiative en ce sens au nom du, je cite, « droit des usagers qui cogèrent la forêt de manière vertueuse pour l'environnement », étant entendu que les Verts s'arrogent le monopole de l'action vertueuse pour l'environnement. Pour schématiser, selon eux, si on débroussaille, on dérange l'écosystème des petits oiseaux. Moyennant quoi, avec plus de 3000 hectares de forêt landaise alors partie en fumée, les petits oiseaux avaient de toute façon été dérangés. Mais pas seulement eux, et c'est bien là le problème.
2: Mais ces incendies de 2022, Jean-Christophe, n'ont-ils pas servi de leçon ?
3: Mais alors pas du tout. La situation a même empiré, avec une multiplication de réglementations et d'entraves à la protection de l'espace forestier, au nom de la sauvegarde supposée d'espèces animales. Sous la pression des écolos, des lois ont été votées depuis qui empêchent même le débroussaillement pourtant nécessaire pour ralentir l'avancée d'un incendie quand il se déclare. On en est arrivé à une situation ubuesque, pointée dans le Figaro par David Lisnard, président de l'Association des maires de France, où l'État entre en contradiction

0: avec lui-même, puisque le code forestier qui oblige, y compris les particuliers, au débroussaillement, est contredit par le code de l'environnement au nom de la défense des espèces protégées. Or, dans ce combat, c'est souvent le second qui gagne parce qu'il s'appuie aussi sur des normes européennes, assimilant par exemple tout chantier forestier au printemps et en été à une mise en danger de la biodiversité. Et si d'aventure un chantier finit par être autorisé, donc légal, des groupes de militants verts exercent une pression insupportable sur les élus qui finissent par céder, ou pire, ils s'en prennent physiquement aux exploitants forestiers ou à leur matériel. Et on touche là un point presque philosophique ou anthropologique. Les forêts, qui sont une richesse naturelle, ont besoin d'être entretenues, gérées, domestiquées par l'homme. Surtout avec les menaces de feux qui augmentent, notamment en raison, effectivement, du changement climatique et de la multiplication des sécheresses. Pour prévenir les incendies, il faut donc des routes, des pare-feux, des points d'eau artificiels, du débroussaillement. Mais cela, les écologistes refusent de l'entendre au nom d'une posture idéologique qui relève presque de la superstition. L'idée que la nature doit s'autogérer sans le concours de l'homme qui ne peut que l'altérer, la salir, la perturber. Une conception radicale du monde qui laisse entendre au passage que l'homme ne fait pas partie de la nature comme s'il était un extraterrestre. Tout cela serait comique si ce n'était tragique.
1: Vous ne tenez quand même pas responsable, Jean-Christophe, les écologistes, des incendies dramatiques de cet été.
0: Ah bah bien sûr que non, je ne suis pas Marine Tondelier, je me garderais bien de traiter qui que ce soit de pyromane, comme elle s'est permise de le faire avec un certain mauvais goût, en qualifiant ainsi les gouvernements qui se sont succédés sous la présidence d'Emmanuel Macron. Mais on ne peut pas exonérer les écolos de tout. Quand ils s'opposent, parfois avec une virulence criminelle, à la construction de retenues d'eau prévues pour l'industrie agricole, mais qui pourrait permettre aussi aux Canadair de se réapprovisionner plus rapidement dans certaines zones où se déclarent des incendies, n'ont-ils donc pas un peu à répondre de cet acte-là? Quand ils font voter une loi européenne obligeant tous les véhicules de pompiers à utiliser un réservoir à un carburant moins polluant, l'Adblue, mais qui, quand il est presque vide, ralentit, voire bloque le moteur du camion, obligé d'aller se ravitailler, quitte à abandonner un lieu d'intervention, ne se sent-il pas un peu comptable de cette situation? Je ne dis pas coupable, je ne dis même pas responsable, mais disons moins blâmable.
1: Les ditos de Jean-Christophe Buisson. Merci beaucoup Jean-Christophe.
2: Et on remercie bien entendu Jean-Christophe Buisson pour cet édito politique. 11h23, prochain rendez-vous, ce sera 11h30 pour votre journal complet avec Jean-François Baudin. Et ce sera suivi aujourd'hui de votre magazine Transparence. Très bonne fin de matinée avec Michael Jackson et son titre « You Walk My World ».

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2: 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Une comédie rythmée où les coulisses du théâtre deviennent un véritable tourbillon. 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Cinéma d'ici et d'ailleurs, une année italienne, comédie dramatique italienne-française. Le temps d'une année scolaire en Italie, 4 adolescents voient leur amitié mise à l'épreuve. 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
4: Les 11 membres du 19e gouvernement élus ce matin au Congrès, ils sont déjà réunis pour désigner leur président. Page spéciale dès l'ouverture de ce journal. Des pompiers calédoniens vont partir en renfort pour lutter contre les incendies en métropole. Le ministre de l'Intérieur, Laurent Nunez, l'a confirmé. Et nous verrons dans la page consacrée à l'actualité en métropole que la météo a permis aux pompiers d'avancer sur différents fronts, notamment en Gironde. Après l'incendie qui a détruit le restaurant d'application, les élèves du lycée Jean 23 de Païta reprendront les cours lundi. L'établissement l'a annoncé ce matin. Un nouveau commandant installé, base Chalex, le capitaine de vaisseau Mathieu Tessière remplace le capitaine de vaisseau Julien Faure. Et puis dans la page au sport, le début demain des Océania de volleyball, tournoi capital pour les sélections calédoniennes qui doivent décrocher leur qualification pour les prochains Jeux du Pacifique. Bonjour à tous et bienvenue dans ce journal. Nous allons donc revenir dans un instant sur l'élection des 11 membres du 19e gouvernement. Ils ont été élus ce matin lors d'une séance solennelle au Congrès, mais avant cela, un petit mot sur les deux rendez-vous politiques du vendredi. Elisabeth Noir, bonjour. Le premier, c'est évidemment le magazine Transparence.
5: Oui, bonjour Jean-François. C'est le nouveau président de la province des îles, Michael Forest, qui est l'invité du magazine Transparence. Avec malheureusement un petit contretemps en raison de report du vol Aircal, Michael Forest ne pourra pas être dans nos studios ce midi. D'ailleurs, il n'était pas à la séance solennelle du Congrès ce matin. Ce sera donc une interview réalisée par téléphone. Michael Forest sera interrogé sur la façon dont il entend gérer la province, sur ses projets, ses priorités et ses pistes pour redresser les finances de la collectivité. Il sera interrogé aussi naturellement sur l'actualité politique calédonienne. Une interview à suivre d'ici une demi-heure, juste après votre journal.
4: Et puis un mot sur le sommaire du club politique que l'on retrouvera à 16h45.
5: Au menu sans surprise, la composition du gouvernement qui a été élu ce matin et l'élection de son président et de son vice-président que l'on attend incessamment. Et puis nous reviendrons également ce soir sur le compte administratif 2025 de la Nouvelle-Calédonie et sur la motion préjudicielle qui a reporté son examen au mois de septembre. Nous évoquerons enfin les incendies qui frappent la métropole et leurs conséquences. Un club politique qui débute, vous le disiez, à 16h45.
4: Les 11 membres du 19e gouvernement de la Nouvelle-Calédonie ont donc été élus ce matin. Les élus du Congrès étaient réunis en séance solennelle à partir de 9h. 4 listes avaient été déposées et sans surprise, elles ont fait le plein de leurs voix. Les loyalistes ont obtenu 18 voix et 4 sièges. Christopher Gigès, Nina Julier, Laurent Bonnefond et Philippe Blaise sont donc élus. Le Rassemblement a obtenu 10 voix, celle de son groupe et celle de l'éveil océanien. Alcide Ponga et Mila Koulotoukoumouli ont donc été élus ce matin. Le groupe UCFLNKS a lui obtenu 19 voix pour 4 sièges. Gilbert Huénon, Juanito Ouamitan, Ernest Déméné et Maryle Marlier accèdent au gouvernement. Enfin, Billy Forest est élu pour l'UNI qui a obtenu 7 voix et donc 1 siège. Écoutez la réaction de Naya Watéou, chef du groupe loyalistes au Congrès. Cette élection est la manifestation du pacte de gouvernance entre les loyalistes, le Rassemblement et l'éveil océanien, rappelle-t-elle.
6: Pas de surprise de notre côté, nous l'avions annoncé au travers notamment de ce pacte fait avec l'éveil océanien et le rassemblement. Nous avons 5 membres du gouvernement, si on compte Alcide Ponga pour le rassemblement, Christopher Gigès, Nina Julier, Laurent Bonnefond et Philippe Blaise. J'ai envie de leur dire maintenant bon courage et surtout au travail, puisque les Calédoniennes et les Calédoniens nous attendent sur ces différents sujets. Ça fait aussi partie des remontées qui nous sont faites, notamment sur le fait d'avoir des représentants qui incarnent aussi cette notion de renouvellement, d'écoute de la société civile, mais on a aussi besoin d'avoir des hommes et des femmes politiques d'expérience. C'est ce qui retranscrit, je trouve, avec ces 5 membres du gouvernement que l'on a aujourd'hui.
4: Alcide Ponga, le président du 18e gouvernement, reste donc membre du 19e gouvernement pour représenter le rassemblement. Une bonne chose, souligne Jordan Courteau, le chef de groupe rassemblement au Congrès.
7: Une vraie satisfaction, Alcide a bien travaillé sur ce gouvernement précédent et là il est remis au travail dans ce nouveau gouvernement. Pour le rassemblement, nous sommes ravis de le voir reprendre une place au gouvernement. Je suis personnellement plutôt satisfait parce que c'est le dernier acte de mise en fonction des institutions, donc maintenant il ne restera plus qu'au gouvernement nouvellement élu collégial de s'accorder, de se partager les portefeuilles et de se mettre au travail parce que c'est maintenant ce qu'attendent le plus les Calédoniens, c'est la mise en place des réformes, la mise au travail de tout le monde et qu'on puisse avancer pour dégager un petit peu l'horizon.
4: De son côté, l'éveil océanien était représenté sur la liste présentée par le Rassemblement et Velma Falayo appelle les élus à se mettre au travail pour passer les réformes.
8: C'est une satisfaction pour l'éveil océanien en général. Après, on le sait parfaitement, le budget du pays est dans un état désastreux. Il y aura des réformes, donc c'est pas forcément très populaire tout ça. Mais on nous connaît pour notre courage politique, pas avoir peur de faire les réformes. Et donc aujourd'hui, c'est vraiment un gouvernement qui est attendu avec force pour justement améliorer le quotidien des Calédoniens. On va dire qu'il faut compter un peu mi-août. Et là, toutes les institutions sont installées. Et là, on attendra des élus maintenant qui se mettent en ordre de marche.
4: Et côté indépendantiste maintenant, l'UCFLNKS obtient 4 sièges. C'était attendu, commente Pierre-Chanel Tutugoro, son chef de groupe.
9: Les jeux étaient déjà faits. On attend simplement la suite. De l'autre côté, nous avons 4 nouveaux membres du gouvernement pour ce 19e gouvernement. On attend la suite par rapport à la vice-présidence et puis la répartition des secteurs. Il y avait une volonté de changer, de renouveler aussi les membres du gouvernement, mais il y a aussi une volonté de stabilisation et puis de continuité par rapport à des dossiers qui avaient été engagés, mais c'est surtout dans le sens de la transmission. Donc on est dans cette période-là de transition.
4: Et le dernier siège de ce 19e gouvernement revient donc à l'UNI. Il sera occupé par Billy Forrest. Écoutez, Valentine Ressouquet, c'est la chef du groupe UNI au Congrès.
10: Nous avons présenté une liste. Le résultat aujourd'hui, c'est que nous avons un membre du gouvernement qui a été élu et nous sommes satisfaits parce que c'était l'objectif qu'on a fixé. Nous déposons une liste d'avoir au moins un membre du gouvernement pour représenter le groupe Union nationale pour l'indépendance. Tout dépendra des arbitrages qui sont faits par les différents membres du gouvernement nouvellement élus concernant l'attribution des secteurs. Nous, ce que nous disons, c'est que nous prendrons les secteurs qui nous seront donnés pour pouvoir travailler puisque les membres du gouvernement sont en charge de l'animation des secteurs, mais aura aussi la possibilité de travailler sur tous les secteurs au fait, qui seront présentés au niveau du gouvernement collégial.

0: un vice-président dans la foulée, même si ce n'est pas obligatoire. Il n'y en avait d'ailleurs pas dans le précédent gouvernement. C'est en tout cas l'incertitude de ce vote. Les membres du gouvernement ont également 10 jours à partir de maintenant pour se répartir les secteurs afin d'être considérés comme étant un gouvernement de plein exercice. Une réunion de calage pourrait avoir lieu dès lundi en vue de convoquer une réunion du gouvernement mercredi afin de les acter si un accord était trouvé. L'objectif étant d'être au travail le plus rapidement possible. J'ajoute que le porte-parole sera aussi désigné lors de cette séance qui pourrait donc être convoquée mercredi prochain. On attend donc toujours le résultat du vote qui est en cours. Le président du 19e gouvernement de la Nouvelle-Calédonie doit ensuite prendre la parole au gouvernement de la Nouvelle-Calédonie, Nicolas Legrand.
1: Merci Nicolas, et vous nous rappelez évidemment d'ici la fin de ce journal si le président et les vice-présidents sont élus. Je vous rappelle que la mise en place du gouvernement est la dernière étape institutionnelle, conséquence du renouvellement des assemblées de province lors des dernières élections provinciales. L'actualité institutionnelle, toujours, et l'UNI partage les présidences de commissions. L'Assemblée de la province Nord était réunie hier à Koné sous la présidence de Paul Néaoutin pour procéder à l'installation de ses 10 commissions intérieures et à la désignation de ses représentants dans les différents organismes extérieurs. L'UNI garde la présidence de 6 commissions, mais elle en accorde 3 à l'Union calédonienne et 1 aux partisans de la France. Pascal Savoie se dit déçu, notamment parce que dans cette répartition, les commissions de l'aménagement, du développement économique, de la santé et de l'enseignement sont concernées. Conservé par l'UNI. Vanessa Wakapo, de son côté, présidera la commission du sport. Enfin, l'UNI insiste cependant sur sa volonté d'associer tous les élus et tous les groupes politiques qui sont représentés dans les commissions. Je vous le disais en titre, des pompiers calédoniens vont bien partir en renfort en métropole. Le ministre de l'Intérieur, Laurent Nunez, l'a confirmé hier lors d'une intervention sur les incendies qui ravagent la Gironde, Léo Fichou.
2: Oui, ils étaient prêts à partir et c'est désormais officiel. Des sapeurs-pompiers calédoniens rejoindront les colonnes de renfort mobilisées pour lutter contre les incendies en Gironde face à une saison de feu particulièrement intense. Le gouvernement, l'État, a porté à 72 le nombre de colonnes terrestres déployées sur le territoire national. Parmi elles, des renforts venus des Outre-mer, dont la Nouvelle-Calédonie. Mobilisation saluée par le ministre de l'Intérieur, Laurent Nunez.
3: On a à date, en termes de renfort, pour être en capacité de renforcer les zones où il y a des incendies importants. Donc les colonnes de renfort terrestres. Nous avons 72 colonnes qui sont engagées. 72 colonnes terrestres qui sont engagées. C'est dans l'ordre national d'opération qui est signé en début de saison de feu pour prévoir la saison. Nous étions à 52. Donc on en a mobilisé 20 de plus, moyen terrestre. Bon, c'est évidemment exceptionnel. Je tiens à le signaler puisque nous allons avoir parmi ces colonnes des sapeurs-pompiers qui vont nous venir notamment de Nouvelle-Calédonie, de La Réunion, de Mayotte et de Polynésie. Donc voilà, je le signale à dessein pour les en remercier.
2: Et sur le territoire, les préparatifs sont déjà engagés. La demande officielle de l'État a été transmise hier soir à la sécurité civile. Une phase de recensement des effectifs est désormais en cours afin d'identifier les pompiers susceptibles d'être mobilisés. Une réunion est également organisée ce matin au Haut-Commissariat pour organiser ce déplacement. Pour rappel, une 30aine de pompiers de la caserne de Nouméa s'étaient déjà portés volontaires pour participer à cette mission.
1: Et puis, autre information de la matinée, les cours reprendront lundi au lycée Jean 23 de Païta, 9 jours après l'incendie du restaurant d'application. L'annonce a été faite ce matin sur les réseaux sociaux de l'établissement.
2: Dans la nuit de samedi à dimanche, l'incendie, dont l'origine volontaire ne fait aucun doute, avait détruit les cuisines et le restaurant d'application de l'établissement de la DEC. Toute la semaine, les élèves, à l'exception des étudiants de BTS, n'ont pas eu cours. Ils retrouveront finalement le chemin des classes dès ce lundi aux horaires habituels. Stéphanie Stumpf est la directrice du lycée Saint-Jean 23 de Païta.
4: Ma priorité, c'était la démolition du restaurant La Case, de façon à ce que la mise en sécurité soit faite pour que nos élèves soient réintégrés. Les enseignants ont mis en propreté des ateliers qui étaient encore accessibles mais qui avaient de la suie et qui réhabilitent une autre case pour éventuellement faire un restaurant d'ici quelques semaines. Ça a été compliqué pour le personnel puisque cette case qui a été démolie a été construite en 1999. Mais beaucoup de résilience, beaucoup de solidarité et tout le monde est là, même pour faire un petit coup de vis sur une chaise, une table. La continuité pédagogique, avancer sur les recherches de stage pour les élèves, ça a été une solidarité incroyable au sein de l'établissement.
2: Un accueil spécifique sera organisé dès 8h pour certains élèves en CAP ainsi que leurs familles. Un point d'écoute sera également mis en place toute la journée lundi pour les élèves qui ressentiraient le besoin de parler de l'incendie, de partager leurs émotions ou bien...

0: tout simplement d'être accompagné.
1: Il est 11h et bientôt 43 minutes. Une première pause dans ce journal avant de voir dans un instant ce qui fait le reste de l'actualité en Calédonie.
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1: L'actualité judiciaire en Nouvelle-Calédonie avec l'interpellation mercredi de 7 auteurs du vol de bouteilles d'alcool au Carrefour Market de Nguéa. C'était le 6 juin dernier. Ce jour-là, une bande de jeunes s'était introduite de façon rapide et concertée dans le magasin, le visage dissimulé, et était repartie avec de nombreuses bouteilles d'alcool sans que le personnel n'ait eu le temps d'intervenir. Lionel Sabot.
0: Oui, alors les investigations menées par la police nationale ont permis d'identifier au moins 7 auteurs qui ont été placés en garde à vue. Il s'agit de 3 jeunes majeurs, tous bien connus de la justice et en état de récidive légale et de 4 mineurs de 16 et 17 ans, peu ou pas connus de la justice. Les majeurs ont été présentés ce matin au parquet de Nouméa avant d'être jugés aujourd'hui encore en comparution immédiate sous la qualification de vol aggravé par 3 circonstances, la réunion, le visage dissimulé et la commission des faits dans un local d'entrepôt de marchandises. Les 4 mineurs seront eux convoqués devant le tribunal pour enfants. Dans un communiqué diffusé hier soir, le parquet réaffirme, et je cite, sa détermination à lutter contre le phénomène de vol en bande qui tend à se développer ces dernières semaines à Nouméa. Fin de citation. Le parquet qui indique que leurs auteurs feront l'objet de présentations immédiates au tribunal en sortie de garde à vue.
1: L'actualité sociale avec une nouvelle présidence à l'UTCFE-CGC. Elle est assurée depuis 18 ans par Christophe Coulson qui a décidé il y a quelques mois de passer la main. Son départ de la présidence n'est donc pas une surprise et elle a été actée hier soir lors d'une assemblée générale élective du syndicat qui a désigné Fabienne Kadoka pour lui succéder. Christophe Coulson va rester au moins 2 ans aux côtés de la nouvelle présidente qui entend s'inscrire dans la continuité du travail de son prédécesseur. Et au moment de passer la main, Christophe Coulson estime laisser un syndicat en bonne santé.
11: Bah écoutez, je pense qu'il ne va pas trop mal aujourd'hui puisque notre organisation syndicale est la première organisation syndicale de Nouvelle-Calédonie depuis 6 ans maintenant. C'est la première force syndicale de la fonction publique. C'est la 3e force syndicale du secteur privé, donc il y a encore une petite marge de progression et j'espère qu'on va y arriver tous ensemble à continuer de porter notre syndicat au plus haut point des organisations syndicales de Nouvelle-Calédonie.
1: Il y a un peu d'émotion au moment de passer la main ?
11: Oui, complètement, surtout après le beau discours qu'a fait Fabienne, ça m'a beaucoup touché.
1: Fabienne Kadoka est donc la nouvelle présidente de l'UTCFE-CGC. Elle occupait jusqu'à présent les fonctions de secrétaire générale adjointe en charge de l'enseignement dans le second degré, un syndicat qu'elle connaît bien.
12: J'ai commencé en 2005 en étant représentante pour l'UTCFE-CGC dans mon établissement au collège Raymond Vautier de Poigny-Mier. Ensuite, j'ai continué quand je suis arrivée au collège d'Auteuil. Et à partir de 2010, je suis venue en décharge au syndicat, au début pendant 3 ans à mi-temps. Et puis après, depuis 2013, je suis à temps plein. Donc au final, ça fait plus de 20 ans maintenant que je suis à l'UTCFE-CGC.
1: Donc c'est un syndicat que vous connaissez bien de l'intérieur. Est-ce qu'il y a une petite appréhension au moment d'exercer ses fonctions de présidente ?
12: Ah oui, il n'y a pas qu'une petite, il y a même une grosse appréhension, surtout que Christophe Coulson a amené ce syndicat progressivement à la première place des syndicats de la Nouvelle-Calédonie. Du coup, la barre est haute pour moi, donc forcément, il y a de l'appréhension. Mais bon, comme il va rester avec moi pendant 2 ans pour m'accompagner, pour m'épauler, je me dis qu'on se fera certainement du bon travail ensemble, comme on a toujours fait jusqu'à présent.
1: Voilà, Fabienne Kadoka, qui a donc été élue hier soir nouvelle présidente de l'UTCFE-CGC pour un mandat de 3 ans.
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1: C'est l'heure de votre rendez-vous SMS sur Radio Rythme Bleu avec d'abord la réponse à notre question d'hier. 68% des auditeurs de Radio Rythme Bleu qui se sont exprimés par SMS disent craindre que l'épidémie de grippe aviaire touche la Nouvelle-Calédonie. Après que de nombreux cas aient été confirmés en Australie et en Nouvelle-Zélande, ils sont 32% à dire qu'ils ne le craignent pas. Voici notre question du jour. La fermeture de la maison de la Nouvelle-Calédonie à Paris risque-t-elle selon vous de pénaliser les étudiants calédoniens en métropole? Si vous pensez que oui, vous tapez 1. Si vous pensez que non, vous tapez 2 et vous envoyez votre réponse au 3146. Venons-en à l'actualité militaire avec cette cérémonie dans la plus pure tradition de la Marine nationale. Ce matin, la base navale de Nouméa, la base de la Pointe Chalex, a un nouveau pacha, Lionel Sabot.
0: Oui, une cérémonie de passation de commandement présidée par le général de brigade Soubrier, commandant supérieur des forces armées en Nouvelle-Calédonie. Après 2 ans passés en Calédonie, le capitaine de vaisseau Julien Faure a descendu pour la dernière fois les marches de la place d'armes de la base de la Pointe Chalex. Il a officiellement remis son commandement au capitaine de vaisseau Mathieu SR, embarqué à bord de plusieurs bâtiments de surface de la Marine nationale, puis en fonction à l'état-major central à Paris. Le capitaine de vaisseau TSR a donc pris le commandement de ce qu'il a qualifié comme la plus belle base navale de la Marine nationale.
13: Et c'est vrai que là, je suis particulièrement fier et heureux d'avoir une base navale comme ça, qui est, je disais pendant mon discours, réputée comme la plus belle de la Marine nationale, mais j'exagère pas. Et je sais qu'elle a un rôle essentiel ici dans le Pacifique. Donc les bateaux, on les a là, on a des très beaux bateaux, et puis je suis confiant dans les missions. Maintenant, on a un boulot de soutien à poursuivre, et on va être vraiment concentré dessus. Il y a ce volet dont j'ai insisté, sur lequel j'ai insisté pendant mon discours sur la partie soutien, mais bien sûr, il y a aussi ce volet de formation qui est particulier outre-mer. Parce que contrairement à la métropole, les bases navales ont un rôle beaucoup plus capital et central. Et donc là, tous les jeunes de Nouvelle-Calédonie qui veulent s'engager dans la marine, qui souhaitent venir, ici il y a des formations, on a des délégations de la part des centres de formation et des centres d'instruction navale en métropole pour pouvoir délivrer ces formations, grâce notamment aux réservistes. Et là, ça va être un rôle primordial parce qu'avec ça, on prépare l'avenir. Donc ça va être aussi un point d'attention que je vais avoir pendant mon commandement.
0: Et après 2 années passées en Calédonie, le capitaine de vaisseau Julien Faure va donc quitter le territoire dans quelques heures. Un départ après une période de commandement qui aura été particulièrement riche.
14: Une expérience professionnelle et personnelle merveilleuse. J'ai pu m'appuyer sur un équipage incroyable qui a montré son engagement, sa disponibilité et puis son envie de faire des choses au profit de la marine et du territoire. Le point d'orgue de mon commandement, c'est naturellement l'arrivée du Jean Trinap, qui était un bel événement qu'on a réussi à partager avec le territoire. C'était évidemment arrivé à un bon moment pour à la fois les 400 ans et la célébration des 80 ans du retour du bataillon des volontaires. Donc c'était évidemment un moment clé dans mon commandement.
0: Et j'ajoute que dans la plus pure tradition de la Marine nationale qui fête cette année, vous l'avez entendu, ses 400 ans, le capitaine de vaisseau Faure a quitté la base navale à bord d'une chaloupe à rames. Bon vent et bonne mer.
1: Allez, revenons à l'information que nous évoquions au début de ce journal. Les 11 membres du 19e gouvernement sont été élus ce matin au Congrès. Ils sont réunis depuis pour désigner le président. Nicolas Legrand, vous êtes sur place. On vous a retrouvé au début de journal. Élection qui est acquise, semble-t-il.
15: Oui, effectivement, le gouvernement de la Nouvelle-Calédonie a non seulement un président, mais aussi un vice-président. C'est sans surprise Mila Kulotu-Kumuli qui a été élu président de ce 19e gouvernement, conformément à l'accord de gouvernance qui avait été annoncé par les loyalistes, le Rassemblement et l'Éveil océanien lors de la mise en place des différentes institutions. Et le gouvernement a aussi un vice-président, il s'agit de Christopher Gigès, l'ancien porte-parole du gouvernement, qui a donc été élu vice-président. Lors de ces 2 scrutins, il y avait un candidat indépendantiste, il s'agissait de Gilbert Thuyénon. Et donc l'accord de gouvernance a fait que les 2 candidats, Mila Kulotu-Kumuli et Christopher Gigès, ont été élus donc à la majorité de 6 voix contre 5 pour le candidat indépendantiste. Mila Kulotu-Kumuli déclare que le temps presse, qu'il n'y a plus une minute à perdre. Et d'ailleurs, les membres du gouvernement se réuniront d'ici quelques minutes pour un déjeuner de travail afin de caler notamment les premières discussions sur la répartition des secteurs. Beaucoup de priorités, il le dit. Il dit que la politique se fera maintenant au Congrès et que le gouvernement collégial, lui, est au travail sur les dossiers. Il annonce d'ailleurs qu'il partira dès jeudi prochain à Lifou pour rencontrer le président de la province des îles, mais aussi les différents collectifs d'usagers d'Aircal pour prendre à bras-le-corps ce dossier d'Air Calédonie. Le 19e gouvernement est donc d'ores et déjà au travail. Au gouvernement, Nicolas Legrand, RRB.
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1: Voilà, nous reviendrons évidemment sur cette mise en place du 19e gouvernement de façon complète ce soir dans notre journal à 17h45. La suite de l'actualité en Nouvelle-Calédonie et Ouvéa, île morte. Le maire appelle en effet à une mobilisation générale lundi pour dénoncer une situation jugée invivable. Le mouvement entend protester une nouvelle fois contre le blocage des aérodromes des îles depuis le 2 mars dont on vient de parler, après le transfert des vols d'Air Calédonie de Magenta vers la Tontouta, Léo.
17: Dans son appel à la fermeture des commerces, institutions, pharmacies, banques ou encore entreprises, le maire évoque des difficultés d'approvisionnement, un accès aux soins compliqué et des répercussions sur l'économie, l'éducation ou encore la vie quotidienne. Il espère, je cite, une mobilisation collective, massive, pour que ce cri d'alarme ait un réel impact, marque les esprits et permette une résolution immédiate du conflit. Françoise Wetewaea est chargée de mission auprès du maire d'Ouvéa.
18: Malgré les tentatives de médiation, la mairie a toujours accompagné pour justement créer les bonnes conditions afin de permettre une issue favorable à ce conflit. Et malheureusement, 5 mois après, la situation elle s'enlise et elle s'aggrave. Elle s'aggrave surtout au niveau du personnel médical, mais surtout des personnes prises en charge. Il y a une usure aussi mentale. Tous les secteurs de l'île sont touchés par ce blocage qui dure depuis 5 mois. On demande que Air Calédonie puisse reprendre les vols normalement. S'il faut aller à Tontouta, ben, on ira à Tontouta. Mais ce qui est clair, c'est que la situation ne peut pas continuer comme ça.
17: L'équipe municipale d'Ouvéa annonce d'ores et déjà que la mairie sera fermée, que les transports scolaires seront suspendus lundi avant une reprise normale mardi.
1: Et toujours au chapitre transport, notez que le Betticho reporte sa reprise des rotations qui était initialement prévue le 5 août en raison d'un retard dans la livraison de pièces techniques nécessaires à son carénage. Les rotations vers les Loyautés des 5 et 7 août sont reportées au 9 et 13 août. Les passagers concernés seront informés directement par SMS ou par mail. Et puis toujours au chapitre transport, le SMTI renforce son offre sur le réseau rail pour les vacances scolaires du mois d'août. Il met ainsi plusieurs services supplémentaires sur les principaux axes du réseau pour coller au mieux aux attentes de la clientèle. Toutes les informations relatives aux horaires supplémentaires et aux services sont disponibles sur le site du réseau rail. Une imprimante 3D à disposition des élèves du lycée Jules Garnier. L'établissement, l'APE Prépa NC et les enseignants bénéficient de cette nouveauté grâce à un mécène, l'association DécoDéfi, qui a financé cet achat de 160 000 francs. Un outil, estime Sylvie Schall, la présidente de l'APE Prépa NC, qui va aider les lycéens dans leur travail dans de bonnes conditions.
19: C'est une demande qui vient donc des enseignants de Jules Garnier, en fait, et qui a été approuvée donc par l'APE. Ben, si on peut aider les jeunes à pouvoir travailler dans de très bonnes conditions et puis pouvoir avoir un retour plus tard avec des ingénieurs, c'est tout bénéfice. Donc autant les aider et faire un maximum pour eux.
1: Un outil qui est une chance pour l'établissement, estime son proviseur Jean-Michel Lehouillet.
20: C'est vrai que c'est une réelle chance. L'imprimante 3D, hein, 160 000 francs, mais ils ont déjà acheté du matériel qui vaut 2 millions. Et en fait, chaque année, c'est important pour nous d'acquérir des systèmes et du matériel qui va permettre de se mettre à jour par rapport aux différents sujets de concours et pouvoir préparer les gamins essentiellement aux épreuves orales. Voilà. Donc, il ne faut pas qu'on soit à la traîne, sinon ça va mettre en difficulté forcément nos étudiants aux épreuves orales 2027. Super, alors c'est du haut de gamme hein, dans les imprimantes 3D, et puis ça correspond exactement aux besoins en fait qu'on a recensés de par les sujets qu'on a dans les annales là pour les concours. Voilà, donc c'est que du bonus pour nos profs et nos élèves.
1: Et restons dans l'enseignement, puisque le collège Edmé Varin fait en effet ses 20 ans aujourd'hui, Charlotte Coulson.
21: Il a ouvert ses portes en 2006 à Auteuil pour répondre à la croissance démographique de la commune de Dimbéa. Aujourd'hui, il compte environ 650 élèves. En 20 ans, beaucoup de changements, nous dit son principal Alexandre Bautru, notamment pour que le collège évolue avec son temps et s'adapte aux nouveaux besoins des élèves.
22: La particularité de ce collège, c'est que c'est vraiment un collège qui ressemble à la Calédonie. C'est un collège très très mixte, socialement, culturellement, économiquement. Ce qui change, le collège évolue avec son temps, c'est-à-dire c'est la manière dont les équipes accompagnent les élèves. On est de plus en plus attentif aux élèves à besoins éducatifs particuliers. Le collège Edmé Varin est un collège numérique. Donc effectivement, depuis le début de l'expérimentation proposée par la province sud, en fait, tous les élèves de la 5e à la 3e disposent d'un ordinateur hybride. Et ils peuvent suivre l'enseignement soit sur papier traditionnellement, soit avec un équipement informatique. Dans les choses clés aussi un petit peu du collège, on accueille une classe défense. On est aussi un collège qui a des classes sportives. Les élèves qui ont la possibilité, grâce à des aménagements d'emploi du temps, de poursuivre un parcours sportif de haut niveau de la 6e à la 3e.
21: Une cérémonie s'est tenue ce matin en présence des élèves, des équipes enseignantes, des représentants de la mairie, de la province sud et du vice-rectorat. Un kauri a été planté en hommage à René Yann-Rolly, proviseur du collège Edmé Varin pendant 11 ans et décédé au mois de juin.
1: Une compétition de danse tahitienne débute ce soir au Doc socioculturel de Païta. C'est Lori Tahiti, organisée par l'association OARE. Une compétition qui a ses règles spécifiques, explique Daiko Wamitan, qui est membre de cette association.
3: Il y a plusieurs disciplines, dont le Lori Tahiti, comme le OTA et le Meura. Donc là, on en fait une formation, on en fait des formations le vendredi. Et le samedi se déroule toute la partie soliste. Donc c'est de l'improvisation sur des pehés avec instruments traditionnels. C'est deux jours, le vendredi soir tout ce qui est formation. Mm-hmm. Et le samedi toute la journée, les solistes avec les enfants le matin, les adultes en qualification l'après-midi et la grande finale le soir.
1: Et les écoles de danse tahitienne du territoire se sont mobilisées pour participer à cette compétition. Il y aura donc du spectacle.
3: Là cette année, on a 250 danseurs qui fouleront la scène tout le week-end. On a 29 formations vendredi soir et on a plus d'une centaine de solistes dans la journée de samedi. Au niveau des écoles, ça représente une bonne quinzaine d'écoles. Il n'y a pas de thématique particulière, il y a plutôt des critères à respecter selon la discipline qui se met à choisir. Par exemple, pour le vendredi soir, le Meura, c'est forcément une danse très lente. C'est pas une danse très ambiancée, très rythmée, ça a vraiment un cadre particulier. Pareil pour le OTA. Et au niveau des solistes, il n'y a pas réellement de thématique. Chacun a sa façon de danser. Chacun va mettre plus ou moins d'énergie, va donner plus ou moins ce qu'elle sait faire. Mais c'est vraiment propre à chacun la façon de danser. Hein.
1: La compétition débute ce soir à 19h. Elle reprendra demain avec une finale prévue à 17h demain au Doc socioculturel de Païta. Victime de son succès, il n'y a plus de place pour ce soir, mais pour demain, il est encore possible de réserver en ligne sur e-ticket.nc. Et puis notez qu'une double fête va rythmer le week-end à Yaté. La 27e édition de la fête des produits de Yaté et la fête communale de la tribu de Wao débutent à la mi-journée. Elles se poursuivront tout le week-end. Il sera midi dans quelques secondes. Une nouvelle pause et dans un instant, l'essentiel de l'actualité en métropole et à l'étranger.
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16: La suite de votre journal d'actualité en métropole avec Jean-François Baudin.
1: Et pour la première fois depuis une semaine, un peu d'optimisme sur le front des incendies. Le feu dans les Landes est officiellement fixé et en Gironde, il n'a pas progressé la nuit dernière. Pour nous, les conditions météo sont plus favorables et permettent aux pompiers de gagner du terrain sur les flammes. Mais tout n'est pas terminé pour autant. Charles Lhuillier pour Europe 1.
26: Il reste deux zones sous très haute surveillance ce soir au sud de la Cano et près de la presqu'île du Cap Ferré. Les endroits difficiles d'accès pour les pompiers, d'où cette vigilance extrême en ce moment. Mais vous le disiez, les conditions météo d'aujourd'hui ont été bien plus favorables, ce qui a grandement facilité le travail. Moins de vent, plus de douceur, cela pourrait durer quelques jours. C'est donc de bon augure pour Sophie Broca, préfète de Gironde.
27: Je trouve que nous sommes aujourd'hui 30 juillet, c'est la première journée un peu optimiste parce qu'on a l'impression qu'on est en train de revenir sur le chemin d'une vie normale et que les choses commencent à s'améliorer nettement parce que hier nous avions une journée à très haut risque. Alors on n'est pas au bout, il y a encore des points chauds, mais on sent qu'on est sur un bon chemin, un chemin positif.
26: Un chemin positif également pour les 84 000 personnes qui aujourd'hui ont pu rentrer dans 9 communes autour de Bordeaux. L'A63, l'une des principales autoroutes du Sud-Ouest, a pu ouvrir en début d'après-midi, mais attention, 15 000 entreprises de Gironde ont été à l'arrêt total pendant presque une semaine, ce qui pourrait laisser des traces côté trésorerie, surtout en plein cœur de la saison touristique.
2: climatique.
1: Et sur la commune de Porges, les habitants ont créé un collectif car ils estiment avoir été sacrifiés au profit d'autres communes, notamment celle du Cap-Ferret. Ils en veulent pour preuve que sur les 240 habitations détruites par cet incendie, 184 sont des maisons du Porges. La préfecture de région affirme que la commune n'a pas été sacrifiée, que la priorité était de sauver des vies humaines et qu'elle portera des réponses précises dès la fin de l'incendie. L'actualité à l'étranger, le processus de nomination du futur secrétaire général de l'ONU a débuté. Il s'agit de remplacer Antonio Guterres qui arrivera au bout de son mandat en fin d'année. 7 candidats sont en lice. Pour être élu, l'un d'entre eux doit recueillir au moins 9 des 15 voix des pays membres du Conseil de sécurité de l'ONU et dans le même temps éviter le veto de l'un des 5 pays membres permanents dont la France fait partie. Et puis cette avancée médicale pleine d'espoir en Italie. En début de semaine, une femme devenue aveugle a retrouvé la vue après une greffe de la partie centrale de la rétine. Une première mondiale. Yasmina Katou.
6: Elena, 67 ans, a perdu la vue après un grave accident de voiture il y a 5 ans. Le nerf optique de son œil gauche a été gravement endommagé et son œil droit était déjà touché par une maladie de la rétine, ce qui rendait impossible une greffe de cornée classique. Mais les médecins de l'hôpital de Turin en Italie ont eu l'idée de prélever les tissus sains de chaque œil pour en reconstruire un fonctionnel. Le professeur Michele Rebaldi s'est exprimé à la télé italienne.
7: La partie centrale de sa rétine a été prise d'un œil et implantée sur l'autre. Nous espérons pouvoir retenter l'expérience, mais cette fois à partir d'un donneur d'organes.
6: Grâce à cette première mondiale, Elena redécouvre le monde qui l'entoure.
8: Je me suis sentie comme une enfant qui voit le monde pour la première fois. J'ai commencé à voir du noir, puis les couleurs, puis les visages. La chose que je souhaite le plus, c'est de voir mes petits-enfants grandir.
6: Les médecins espèrent maintenant que la greffe résistera sur la durée. Les premiers résultats sont en tout cas très encourageants.
1: Midi 4, un peu de sport dans un instant et retrouvera ensuite le magazine Transparence.
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16: La fin de votre journal Le Sport avec Jean-François Baudin.
1: Une échéance très importante pour la Ligue de volleyball de Nouvelle-Calédonie. Les sélections calédoniennes hommes et dames se sont envolées en direction de Guam pour disputer les Océanias de leur discipline, avec à la clé une place pour les Jeux du Pacifique en 2027. Moïse Calémou est le président de la Ligue de volley de Nouvelle-Calédonie.
10: L'objectif, c'est la qualification aux Jeux du Pacifique pour Tahiti l'année prochaine. Donc c'est simple, hein, c'est aller décrocher cette place-là à Guam. Encore une fois, hein, beaucoup d'énergie, beaucoup d'efforts de la Ligue et d'investissement au niveau des joueurs, des entraîneurs, du monde du volleyball. Je tiens vraiment à remercier du fond du cœur tous les partenaires qui ont participé à la réalisation de ce projet. Évidemment, les institutions qui nous ont accompagnés depuis le début, voilà. Donc le gouvernement, les provinces, les mairies, principalement, vraiment les licenciés, tous les clubs qui composent la Ligue calédonienne de volleyball, les comités pour réaliser ce projet pour nos jeunes, pour la jeunesse, pour notre discipline.
1: Et seules les deux sélections les mieux classées de ce tournoi pourront aller aux Jeux du Pacifique l'an prochain. C'est une concurrence qui va être difficile, explique Moïse Calémou.
10: Il y a la participation des grandes nations, l'Australie, donc ils jouent aussi la qualification. Et on est dans une zone où il y a des grosses équipes. Donc il y a Papouasie, il y a l'Australie, il y a la Calédonie, il y a Wallis et Futuna. Donc chez les filles, on a une poule assez difficile, mais prenable parce que voilà, les filles sont bien préparées. Quand on sait que on n'a pas le choix, les filles vont se transcender et puis l'esprit des guerrières, d'aller chercher les choses, je pense que dans leur mentalité, ils ont ce qu'il faut et les ressources qu'il faut pour aller chercher cette qualification. Sur la poule des garçons, on a une poule un peu, voilà, on va pas dire moins compliquée que les filles, mais voilà, c'est le danger toujours de se dire qu'on est dans une poule facile. Donc le plus dur, c'est que les cadres et les entraîneurs doivent bien mobiliser les garçons pour rester concentrés, et je pense qu'ils ont aussi, comme les filles, les ressources pour aller faire l'effort, faire les sacrifices, et dans les moments les plus importants. Dans tous les cas, il faut gagner tous les matchs, que ce soit chez les filles, chez les garçons, pour aller décrocher ce ticket-là pour aller à Tahiti.
1: Moïse Kalimou, le président de la Ligue de volley. Les Calédoniens retrouveront dans la poule A le pays hôte du tournoi, Guam, mais aussi Palau et les Samoas américaines. Les filles seront dans la poule B avec Wallis et Futuna, l'Australie et les Samoas américaines. La compétition se déroulera du 1er au 11 août prochain. Voilà, c'est la fin de ce journal, un peu plus long que d'habitude. Je vous rappelle l'information qui est arrivée au cours de ce journal. Milakulo Tukumuli a été élu ce matin président du 19e gouvernement. Et son vice-président sera Christopher Gigès, élection qui a suivi l'élection des membres du gouvernement ce matin au Congrès. Nous reviendrons évidemment sur toutes ces informations dans le journal de façon complète ce soir à 17h45. Dans un instant, ce sera donc le magazine Transparence. Elisabeth Noir reçoit aujourd'hui le président de la province des Îles, Michael Forez, dans des conditions un peu particulières puisqu'il n'a pas pu se rendre dans nos studios en raison d'un problème sur un avion d'Aircal. C'est donc un entretien au téléphone que vous allez suivre dans un petit instant. Je vous souhaite une belle après-midi. 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
16: Et on retrouve tout de suite Elisabeth Noir pour votre magazine Transparence.
13: Bonjour et bienvenue en Transparence, le magazine de la rédaction qui parle de l'actualité et qui donne la parole à ceux qui font l'actualité. Et notre invité ce midi, c'est le nouveau président de la province des Îles, Michael Forest. Bonjour.
14: Bonjour Elisabeth, bonjour Radio Rythme et Bleu.
13: Merci d'avoir accepté votre invitation. Nous allons revenir sur votre élection et sur vos projets pour la province des Îles. Mais tout de suite, un mot sur l'actualité immédiate avec l'élection, il y a quelques instants, quelques heures, du 19e gouvernement de la Nouvelle-Calédonie. Quelle est, pas de surprise pour cette élection, quelle est votre réaction?
14: Ma réaction, c'est une réaction, on va dire, de responsable politique, notamment par rapport à la crise du transport qui secoue les îles Loyauté. Donc, j'avais pris l'engagement de faire comme un dossier prioritaire, mais notamment le dossier relatif à Calédonie. Donc, j'ai déjà quelque part saisi l'opportunité de pouvoir dialoguer avec le futur membre en charge du transport pour rapidement mettre en œuvre les engagements qu'on a pris pendant la campagne, c'est-à-dire de pouvoir instaurer une dynamique de dialogue, de consultation et de concertation rapidement avec l'ensemble des parties, de manière à ce qu'on puisse retrouver une quiétude sur l'ensemble des îles, d'abord pour nos populations, notamment d'un point de vue sanitaire, mais aussi pour l'ensemble des acquis politiques que nous avons développés depuis le temps des régions, depuis le temps des accords Matignon-Oudinot, de Nouméa aussi. Mais je parle notamment de plusieurs secteurs stratégiques pour les îles, notamment le secteur du tourisme, par exemple, mais pas que. Donc, on va dire que c'est un sentiment naturel de responsable pour rapidement se mettre au travail.
13: L'Union calédonienne a fait élire Gilbert Thuénon, Juanito Wamiton, Ernest Demene, Meryl Marlier. On connaît bien le premier qui siège au gouvernement depuis 2014. Les autres, en revanche, sont plus novices, entre guillemets. Comment s'est fait ce choix de l'Union calédonienne? Comment est-ce que vous avez choisi ces personnalités-là pour être au gouvernement?
14: C'est-à-dire que c'est dans la dynamique du congrès de Penelo de janvier 2026, qui nous avait notamment, par exemple, permis à l'avant-dernier comité directeur de Moindou de pouvoir impulser une dynamique de rajeunissement de nos cadres politiques, donc notamment pour M. Wamiton et M. Demene, qui traversent, on va dire, les cases du mouvement Union calédonienne depuis plusieurs années déjà, dans l'ombre, sur du travail de militants, du travail technique, du travail dans les cabinets aussi. Donc aujourd'hui, c'est une nouvelle étape qui s'ouvre pour eux dans une responsabilité. Et pour Mme Marlier, c'est aussi dans la dynamique historique, hein, de pouvoir continuer à bâtir le pays sur la base de notre devise de couleur un seul peuple, d'une part. Et d'autre part, Mme Mali est aussi beaucoup investie dans la société civile avec plusieurs actions dans le nord du pays. Donc on va dire que c'était des choix qui se sont faits, on va dire, naturellement sur la base du cadrage politique qui a été affirmé à notre dernier congrès de Pénélo sur l'île de Marie.
13: Alors vous-même, Michael Forez, vous avez été membre du gouvernement pendant 5 ans sous les gouvernements Mapou et Ponga. Qu'est-ce que vous en retenez? Quel est le bilan que vous faites de ces 5 années?
14: Ben, c'est une responsabilité importante. D'ailleurs, j'ai eu l'occasion de remercier d'abord la famille de l'Union calédonienne pour, on va dire, cette décision qui m'a donné l'opportunité de pouvoir siéger au gouvernement pendant 5 ans. En termes de réalisation, on a été d'abord obligé de s'inscrire dans les différentes crises sanitaires, politiques, climatiques, qui nous ont obligés quelque part à stimuler notre action au sein de la collégialité, d'une part, et puis d'autre part sur des secteurs importants aussi, comme je prends l'exemple de la promotion du tourisme international, où jusqu'en 2021, il y avait 3 agences de promotion extérieure. Donc depuis décembre 2021, on a créé Nouvelle-Calédonie Tourisme pour permettre justement à l'ensemble des provinces, mais aussi l'ensemble des 33 communes, l'ensemble des professionnels qui sont issus du privé, de pouvoir porter d'une seule voix à l'extérieur, mais aussi de pouvoir développer d'autres opportunités, comme par exemple une convention que j'avais signée avec l'Association des croisiéristes pour le Pacifique, de manière à continuer à diversifier notre offre qui peut continuer à venir accompagner, impulser et soutenir les initiatives qui sont prises, notamment auprès de notre peuple.
13: Le 19e gouvernement va donc être installé. Selon vous, quelles sont ses missions prioritaires aujourd'hui dans la situation que connaît la Calédonie?
14: Sa mission prioritaire, j'ai eu l'occasion de le rappeler plusieurs fois, Elisabeth. Hein. Nous, depuis la constitution du budget 2022, c'était notamment mon collègue en charge du budget à l'époque, M. Slamet, qui avait annoncé publiquement que le pays était au bord de la faillite, d'une part. D'autre part, dû justement à ces différentes crises successives, qu'elles soient encore une fois politiques, d'ordre sanitaire ou climatique, on a vu plusieurs mécanismes d'accompagnement, notamment de l'État, qui, quelque part, aujourd'hui, nous oblige à plus de clarifications en termes de lecture comptable et budgétaire. On a pu voir le débat cette semaine autour de la motion préjudicielle autour du compte administratif. Donc je pense qu'il y a une difficulté budgétaire qui est devant nous. Mais voilà, je suis aussi avec vous ce midi, Elisabeth, pour rappeler que je suis là en tant que président de la province des îles. Et nous, notre dossier prioritaire, c'est celui du transport. Donc on va aussi faire en sorte que l'exécutif nouvellement élu puisse aussi créer les conditions justement pour trouver une issue à cette difficulté.
13: On va parler justement de votre présidence de la province des îles. Vous avez été élu le 3 juillet dernier. Votre liste UCF-LNCS était arrivée en tête des provinciales, mais de peu, vous avez obtenu 6 sièges sur 14. Est-ce que vous aviez été déçu de ces résultats? Vous attendiez à faire mieux?
14: Non, 6 sièges sur 14, je rappelle que c'est notre score en termes de sièges hein, depuis les élections de mai 2009. Donc on a eu le même nombre de sièges en décembre 2009, en mai 2014, en mai 2019 et enfin en juin 2026. Mais c'est vrai aussi que nous sortons d'une mandature assez délicate, hein, notamment pour le mouvement calédonien, parce qu'on a eu 2 exécutifs durant la même mandature, on a eu des difficultés de gestion, de lecture politique aussi, où quelque part, encore une fois, notre situation de double insularité ne nous a pas permis réellement de pouvoir nous inscrire dans une dynamique de sincérité et de transparence compte tenu de la fin de l'accord de Nouméa. Mais encore une fois, nous avons porté durant notre campagne des engagements pour faire en sorte, sur la base des compétences qui nous sont dévolues par la loi organique, qu'on puisse initier plusieurs chantiers qui vont d'abord participer à redonner un souffle nouveau aux finances publiques avec plusieurs indicateurs, plusieurs travaux qui sont sur la table actuellement, avec l'ensemble des partis, notamment l'État, notamment la Chambre électorale des comptes par exemple, mais aussi sur d'autres secteurs stratégiques, notamment les filières de développement qui sont autour de la Sodile par exemple, mais aussi sur d'autres sujets de société sur lesquelles notre peuple souffre régulièrement, mais c'est l'absence de médecins qui est aussi une réalité pour l'ensemble du pays, mais aussi pour l'ensemble des îles du Pacifique. Parce que c'est aussi notre responsabilité, justement, de pouvoir créer les conditions pour que, sincèrement, avec l'ensemble des partenaires de l'accord de Nouméa, on puisse engager une dynamique politique pour la sortie de l'accord.
13: Pour revenir sur la majorité dont vous disposez aujourd'hui à la province des îles, vous avez été élu grâce aux deux voix du Palika. Ça s'est passé comment? Vous avez un accord avec eux, un accord de gouvernance, un accord de répartition de postes, ou naturellement ils se sont portés vers vous?
14: On va dire que c'est dans une dynamique mélanésienne où la parole, le dialogue, la consolidation des différents liens que l'on a, notamment entre les différents partis indépendantistes, a primé, et dans le cadre d'une discussion, d'un échange, notamment avec Mme Wecha, avec Mme Naisli, on a pu trouver cet équilibre qui m'a permis de pouvoir accéder à l'exécutif, d'une part, mais aussi d'autre part, je veux quand même rappeler que le Palika, il était aussi membre de l'exécutif sortant, parce que Mme Wecha, elle était aussi deuxième vice-présidente de M. Wane. Donc j'ai eu l'occasion de le dire sur l'antenne de vos confrères, que ce soit l'exécutif Laye ou l'exécutif Wane, moi je portais les bilans. J'assumais la responsabilité politique parce que c'est d'abord l'Union calédonienne qui est mise en avant à travers les différents mandats qui nous sont confiés par le peuple. Donc cela dit, encore une fois, sur la dynamique un peu plus globale au niveau du FLNKS, on a aussi martelé pendant la campagne que la porte du FLNKS, elle n'est pas et elle ne sera jamais fermée pour l'ensemble de la famille indépendantiste. Donc c'était aussi quelque part l'occasion pour créer les conditions d'une voie nouvelle pour encore une fois faire en sorte, comme je l'ai rappelé par ailleurs, faire en sorte de pouvoir créer les conditions sincères, transparentes pour qu'on puisse sortir ensemble de l'accord de Nouméa.
13: Qu'est-ce que vous avez pensé de l'émergence, en tout cas du bon score de nations autochtones qui était conduite par Omera Neslin, qui est par ailleurs votre sœur? C'est une nouvelle mouvance dans le camp indépendantiste qui justement est plus autochtone peut-être que ne le sont les autres partis?
14: Oui, on peut la considérer comme ça. De toute manière, je rappelle que depuis le congrès de Pagou, Dynamique Autochtone est membre à part entière du FLNKS, mais c'est aussi important de rappeler, Elisabeth, que l'Action Autochtone, c'était aussi un regroupement de 4 ou 5 partis, parce qu'il y avait Dynamique Autochtone, il y avait Alternative Loyauté, il y avait Dynamique Unitaire Sud, il y avait également une partie du Parti Travailliste et une partie de l'UCN Monet. Donc, on va dire, c'est une analyse au niveau de l'électorat qui peut considérer qu'ils ont fait un score important. Et c'est aussi pour ça qu'ils ont eu 6 sièges. Aujourd'hui, l'heure, il est plus au travail au sein des commissions qu'on a nommé dernièrement, mais aussi sur d'autres sujets importants comme la semaine prochaine avec le conseil d'administration de la SODIL pour rentrer dans les dossiers.
13: Alors justement, vous y faisiez allusion, bien sûr, vos priorités à la tête de la province des îles, on pense que c'est d'abord la situation financière qui est extrêmement dégradée. Ça vous inquiète? Vous avez des réponses, vous avez des solutions pour redresser la situation?
14: On va dire d'abord que l'inquiétude, elle est naturel parce que les indicateurs justement ils sont sur la table. Ensuite, ça fait à peu près 3 semaines que nous avons investi les différents dossiers, les différents sujets. Effectivement, comme hier par exemple où j'ai reçu ici sur l'IFO la mission interministérielle, il y a aussi d'autres dialogues que l'on continue à porter avec les organismes bancaires par exemple. On va dire que la difficulté, c'est aussi notre responsabilité de la transformer en opportunité. Aujourd'hui, il y a quand même beaucoup de possibilités, notamment en termes de financement de politiques publiques, qui doivent aussi nous permettre de nous inscrire dans une dynamique nouvelle. Néanmoins, je rappelle aussi que nous sommes tenus par rapport à la dette et aux engagements pris avec M. Wane et la Chambre territoriale des comptes, de pouvoir suivre un certain nombre de préconisations sur lesquelles nous allons respecter. D'ailleurs, le dernier rapport de la Chambre le pointe, même s'il y a encore beaucoup à faire sur les différents indicateurs. En tous les cas, nous, on n'est pas fermés, justement, à pouvoir continuer à instaurer le dialogue. Et c'est vrai aussi, comme je l'ai rappelé en introduction, L'élection du nouvel exécutif ce matin au niveau du pays nous donne aussi cette opportunité-là de pouvoir continuer à s'investir sur les dossiers et trouver des solutions techniques, mais aussi en termes de finances publiques.
13: Alors, la Chambre territoriale des comptes, vous le disiez, elle a constaté que la province des îles Loyauté avait respecté son plan de redressement. C'est à mettre à l'actif de Mathias Soineux ?
14: Bien sûr, parce que nous sommes là que depuis 3 semaines, mais encore une fois, nous sommes là dans une dynamique de continuité aussi, mais une continuité qui doit nous obliger justement à pouvoir redoubler d'efforts, à pouvoir aussi amener un petit peu d'air frais aussi dans la machine provinciale, avec beaucoup d'agents de direction sur lesquels nous allons nous engager dans les prochaines semaines sur ce qu'on a pu faire au niveau du gouvernement, par exemple, avec un plan d'évolution de l'administration de manière à être plus efficient dans les politiques publiques, mais aussi d'être plus, de plus respecter la dynamique de rééquilibrage sur l'ensemble des 4 îles Loyauté, et notamment sur l'île de Tigre.
13: Parmi les postes de dépenses, il y a notamment les charges de personnel. Est-ce que vous allez devoir continuer à les diminuer ? Ou est-ce qu'il y a un moment où vous ne pouvez plus, où vous devez garder quand même un certain nombre d'agents provinciaux ?
14: C'est une obligation. C'est une obligation, madame. Non, mais encore une fois, nous avons plusieurs outils à notre disposition, notamment la loi organique qui offre notamment aux conseillers au niveau du Congrès de pouvoir agir sur les différents mécanismes qui agissent sur la fonction publique. Donc, encore une fois, il y a plusieurs textes qui sont sur la table. Charge à nous de pouvoir mouiller la chemise pour aller ouvrir, chercher et créer les conditions pour s'inscrire encore une fois dans cette dynamique de quiétude qu'on appelle tous pour la collectivité provinciale, mais surtout vis-à-vis de nos populations sur les îles Loyauté.
13: Vous avez énormément de gros chantiers qui vous attendent. En dehors de la situation financière et malgré la situation financière, est-ce que vous allez avoir les moyens de réaliser des projets et des investissements ?
14: Ben, il y a déjà quand même les enveloppes relatives au pacte de refondation qui sont là. Encore une fois, je vous indiquais que j'ai reçu la mission interministérielle pas plus tard qu'hier. Donc on a profité pour toiletter notre méthode de travail en commun, mais aussi avec le commissaire délégué, avec l'ensemble des directions provinciales, mais aussi avec la mairie de l'IFOU, l'ensemble des mairies des îles Loyauté, pour justement profiter de cette nouvelle dynamique politique, de ce nouveau souffle démocratique qui nous a permis d'être à la tête de la province aujourd'hui, pour mieux utiliser justement les possibilités financières qui ont été réaffirmées ces derniers jours par le directeur de la mission interministérielle. Donc c'était aussi une occasion pour mettre en place un nouveau mécanisme de suivi, d'engagement au niveau des différents dossiers, sur les différents piliers justement qui ont été offerts par cette nouvelle possibilité de souffle financier pour l'ensemble des collectivités du pays, notamment pour la province des îles.
13: Alors, dans la vague 2 du plan de relance, l'État va financer notamment un centre d'accueil médico-social et un centre d'intervention et de secours à l'IFOU. Vous êtes satisfait de ces choix ? C'était vraiment des investissements indispensables, là ?
14: C'est indispensable, mais j'ai pu l'indiquer hier encore une fois que ma volonté, c'est d'être plus offensif, parce que le besoin il se fait sentir sur l'ensemble des secteurs, que ce soit humain, au niveau des infrastructures, par exemple au niveau des hôtels, mais aussi sur l'opportunité de mieux utiliser l'enveloppe pour la jeunesse des îles Loyauté. Donc je profite de l'occasion pour aussi rappeler que cette semaine, on a une délégation de jeunes qui est présente sur l'île de Tana, avec l'appui et le soutien du Centre d'information jeunesse du pays. Maintenant aussi notre troisième vice-présidente, donc Madame Marguerite Pia, qui est présente pour les célébrations de la fête de l'indépendance du Vanuatu à Port-Vila, mais pas que. Donc on a aussi des rendez-vous techniques avec l'Université du Vanuatu, qui accueille quelques étudiants des îles, mais qui est aussi en convention avec l'Université de la Nouvelle-Calédonie, mais aussi avec l'Université de Toulouse-le-Mirail. Donc encore une fois, c'est des engagements qu'on a pris pendant la campagne, sur lesquels chargez-nous d'aller chercher les opportunités d'accompagnement financier pour pouvoir mettre en œuvre nos politiques publiques. Mais la priorité des priorités, Elisabeth, c'est comme je vous l'ai rappelé, c'est de pouvoir rapidement régler la difficulté du transport, pas que le niveau aérien, il y a aussi le maritime, mais aussi au niveau terrestre, parce que j'ai pu aussi m'exprimer sur le sujet. C'est-à-dire qu'aujourd'hui, on sort de l'accord de Nouméa avec des compétences qui sont partagées et qui ne permettent pas, quelque part, de pouvoir créer les conditions sincères d'un développement serein. Ça marche aussi pour le terrestre, pour le maritime, mais en termes d'enveloppe, et comme vous parlez de vagues aussi, hein, donc moi j'ai eu l'occasion de le dire en collégialité devant le commissaire, devant l'ensemble des membres de l'ancien gouvernement, que c'était inacceptable que les îles Lyautey, sur l'enveloppe du gouvernement, en soient absents, à l'instar des différents services et directions du gouvernement qui sont pratiquement absents sur les îles Lyautey aujourd'hui. On a un agent du port, on a un officier public coutumier, on a peut-être un agent des douanes, mais sinon, on n'a pas de service, on n'a pas de direction. Donc, voilà, c'est aussi une nouvelle opportunité pour nous engager avec le nouvel exécutif, pour créer les conditions que l'ensemble des délibérations et des projets de loi qui sont adoptés au niveau du pays puissent avoir une répercussion sincère dans la vie de notre peuple sur les îles Lyautey. J'ai déjà eu l'occasion de m'exprimer là-dessus, Elisabeth, sur les différents mécanismes pour la lutte contre la vie chère ou l'accompagnement pour les emplois, souvent on a des difficultés de mise en œuvre sur les élevités. Donc c'est des sujets sur lesquels on va travailler dans les prochaines semaines avec l'exécutif. Mais c'est aussi important de se rapprocher des collectivités et institutions déjà présentes sur les îles, notamment les trois communes et les trois conseils d'air pour créer une nouvelle synergie qui doit encore une fois nous permettre d'aller ensemble avec l'ensemble des parties vers la sortie de l'accord de Nouméa.
13: Le transport, c'est effectivement l'un des problèmes essentiels. Alors, vous le disiez, maritime, terrestre, mais aérien aussi, avec notamment le problème de la question du déménagement d'Aircale. Les vols sont interrompus depuis près de 5 mois maintenant sur Ouvéa et sur Marais. Ça a repris un peu sur l'IFOU. Comment est-ce que vous pensez régler la situation? Quelle est votre position, vous? Est-ce que les usagers de Marais et d'Ouvéa ont raison de continuer à bloquer les aéroports?
14: Moi, je vais surtout donner mon avis en tant que responsable politique. C'est un avis que j'ai déjà partagé durant la campagne pour les provinciales. C'est que je suis aussi bien placé pour l'exprimer. C'est que les conditions de déplacement sur Tototan n'ont pas été travaillées, n'ont pas été respectées. D'ailleurs, c'est un petit peu au petit bonheur la chance. Quand on arrive sur Tototan, il y a des navettes, on va dire, privés qui sont un petit peu au nord, il y a des navettes publiques, il n'y a pas de gare routière, il y a un certain nombre, on va dire, ce qu'on avait appelé nous les prérequis techniques pour pouvoir envisager un déplacement sur Tantouta qui devait aussi se faire dans un cadre global du schéma de mobilité qui doit nous permettre de mieux utiliser les potentiels qui nous sont offerts par l'aérodrome de Wanam aujourd'hui, qui a un standard qui nous permet d'aller soit sur Tana, soit sur Santo, mais aussi sur le port de Oué, par exemple, où, encore une fois, le PANC a pu créer les conditions pour avoir un appel d'air financier au niveau de l'Europe pour faire des investissements, mais aussi utiliser, quelque part, les enseignements. Elisabeth, par exemple, lorsqu'on a célébré les 70 ans de la Monique, on a vu qu'il y a 50 ans, sur les îles Lyautey, il y avait toutes les semaines entre 4 ou 5 bateaux qui faisaient l'aller-retour. Donc c'est aussi un dialogue qu'on doit avoir avec les services de l'État, notamment l'aviation civile et les affaires maritimes, pour qu'on puisse regarder justement les difficultés juridiques qui peuvent être levées. Mais c'est dans une dynamique, encore une fois, de sincérité et de transparence, parce qu'il y a aussi la sécurité des usagers. Et d'autre part, c'est aussi le morcellement des compétences. Ou, par exemple, sur l'axe Oué-Nouméa, c'est le gouvernement qui doit respecter sa compétence compte tenu de la loi organique.
13: Mais en attendant, il va bien falloir sortir de ce blocage d'Air Calédonie. Comment est-ce que vous voyez l'évolution de la situation?
14: Je l'ai précisé précédemment, c'est-à-dire que j'ai déjà pris contact avec le membre du gouvernement qui est senti pour prendre le secteur du transport, et nous allons prendre dans les prochains jours notre bâton de pèlerin pour recréer les conditions d'un dialogue sincère et transparent avec l'ensemble des parties pour pouvoir proposer rapidement des solutions de sortie.
13: Concernant le tourisme, c'est évidemment l'un des axes de développement de votre province. Quelle est votre position sur l'hôtel Ouadrabé? Il est en redressement. Vous pensez qu'il va pouvoir ouvrir et vous souhaitez qu'il devienne un pôle de développement touristique de la province?
14: Alors, ce n'est pas un souhait, c'est une dynamique, encore une fois, qu'on a inscrit dans le cadre des accords, Elisabeth. J'ai déjà eu l'occasion de le dire, mais peut-être pas sur votre antenne, c'est que en 88, on a décidé de ramener la paix dans le pays. On a décidé ensemble de s'inscrire dans une dynamique de rééquilibrage. En 98, on devait avoir le premier référendum. Nos anciens ont décidé, sur la base, encore une fois, d'un dialogue avec l'ensemble des partis, d'inscrire le pays sur la voie de l'émancipation. Aujourd'hui, quelque part, on doit créer les conditions de sortie pour une souveraineté réfléchie, concertée. Et donc, sur votre question, ben, naturellement, l'hôtel de Ouadrabé doit être un phare de notre offre touristique pour la province des îles, mais aussi pour le pays tout entier. Et charge à nous, justement, ben, de pouvoir créer les conditions avec notamment les partenaires de la région, en Australie, en Nouvelle-Zélande, au Vanuatu, à Fidji, par exemple, mais aussi avec les différents mécanismes que l'État a installés dans la région Pacifique. Il y a aussi les Américains qui sont là. J'ai eu l'occasion de le dire que trois semaines avant les provinciales, on avait reçu une délégation de Washington envoyée par le gouvernement Trump. Donc on peut dialoguer avec les Américains, avec notre puissance administrante qui est la France, avec les Chinois qui sont aussi un partenaire commercial du pays autour du nickel. Il ne faut pas avoir de pouvoir développer un regard objectif sur l'ensemble des opportunités qui nous sont offertes. Charge à nous après, en tant que responsables, en toute sincérité et transparence, d'engager un dialogue pour trouver, on va dire, un accord qui serait gagnant-gagnant pour l'ensemble des parties.
13: Justement, comment est-ce que vous voyez l'avenir institutionnel, Michael Forest? Est-ce que vous souhaitez qu'il y ait une reprise des discussions avec le Premier ministre? Est-ce que vous souhaiteriez y participer le cas échéant?
14: Mais au niveau de l'Union calédonienne et du FNKS, ça n'a jamais été fermé à la discussion. Et ça a d'ailleurs été rappelé lors de la dernière résolution adoptée par l'Assemblée générale le vendredi 5 décembre 2025 sur New York.
13: Oui, mais on vous reproche de ne vouloir parler que de l'accord de Kanaky. Est-ce que vous seriez prêt à parler d'autre chose, à élargir un peu le champ des discussions institutionnelles?
14: On serait prêt à élargir, mais Elisabeth, l'accord de Kanaky, c'est quoi? L'accord de Kanaky, c'est une proposition du FNKS pour structurer la période de transition, c'est-à-dire la sortie de l'accord de Nouméa. On peut lui donner d'autres termes si vous voulez, mais notre volonté, c'est bien de pouvoir créer les conditions pour actualiser notre projet de constitution, faire en sorte que, encore une fois, l'ensemble des parties soient respectées, mais dans une dynamique de sortie d'un processus de décolonisation. Après, c'est vrai aussi que vous avez pu le constater ces dernières semaines, les appétits des grandes puissances pour nos proches voisins. On a pu observer, par exemple, que la France s'est rapprochée au niveau du secteur de la défense de la Papouasie-Nouvelle-Guinée. La France, encore une fois, cette semaine, a fait des opérations autour de la défense militaire avec Fidji. Il y a le Vanuatu qui a signé le Nakamal Agreement avec le Vanuatu. Voilà. Il y a plusieurs instruments de coopération qui sont sur la table, à l'instar de l'accord France, France, Australie, Nouvelle-Zélande, qui participe aussi concrètement à poursuivre cette dynamique de coopération au niveau de la région. Mais encore une fois, il faut que ce soit dans une dynamique gagnant-gagnant pour l'ensemble des parties. Sur le deuxième sujet de votre question, en tant que vice-président du Calédonien, on est tenu de pouvoir continuer à inscrire notre action politique, encore une fois, sur la base de nos motions du Pénélo. Mais c'est vrai aussi que, comme vous le savez, dans moins d'un an, il y a aussi les élections nationales françaises. Voilà, il y a un certain nombre de difficultés qui sont là, mais le dialogue, il est toujours possible et il faut qu'il se développe pour qu'on puisse continuer ensemble à trouver les voies de la sortie de l'accord de Nouméa, mais aussi pour lever les difficultés qu'on a pu constater, notamment depuis la tentative de passage en force de mai 2024.
13: Mais en prenant en compte aussi le résultat des trois référendums et la volonté d'une majorité de Calédoniens de rester dans la France, est-ce que c'est un élément que vous prenez en considération?
14: Le troisième référendum, plus précisément, justement, la résolution du 5 décembre 2025 adoptée par l'Assemblée générale des Nations Unies, appelle l'ensemble des parties et notamment la puissance administrante, a organisé un acte d'autodétermination. Donc, dans le cadre de l'accord de Nouméa. Donc, après, chaque parti a sa lecture politique, au niveau local, au niveau national, au niveau international. Nous, on reste sur le fait que ben, vous étiez présent dans le pays, dans la mesure où la crise du Covid nous a beaucoup impacté, notamment le monde mélanésien, et c'est pour ça qu'on a fait une demande. Mais voilà, après, c'est un sujet important qu'il faut qu'on continue à dialoguer, mais dans une perspective de souveraineté politique réfléchie, maîtrisée avec l'ensemble des partis, dans une dynamique gagnant-gagnant pour tout le monde.
13: Ah, Michael Forest, vous êtes réputé proche de la CCAT. Vous vous êtes vanté, même vous, d'avoir effectué une quinzaine de déplacements à Bakou. Deux ans après les émeutes de mai 2024, vous assumez toujours ces engagements et vous retourneriez ou vous retournerez en Azerbaïdjan ?
14: Elisabeth, la CCAT, elle n'est pas tombée du ciel. Hein. Voilà, je pense que tu étais présente à notre conférence de presse au sortir du congrès de l'île des Pins. Donc, ça fait l'objet d'un travail auprès de...

0: Athènes qui s'est aussi rapproché de Bakou. Donc, encore une fois, c'est ce que j'ai pu le dire plusieurs fois aussi, Elisabeth, c'est que ce n'est pas le FLNKS qui a décidé qui doit présider le mouvement des non-alignés. Le FLNKS, il est membre observateur des non-alignés depuis septembre 86 au sommet de Harare au Zimbabwe. Et depuis 86, ben nous travaillons avec les différents exécutifs des non-alignés. C'est vrai que depuis 2012-2014, c'était l'Iran. 2015-2018, c'était le Venezuela. 2018-2024, c'était l'Azerbaïdjan. Mais c'est pas le FLNKS qui a décidé. Donc nous, on est quelque part tenus de travailler avec eux parce que c'est aussi, encore une fois, un chantier qui a été ouvert par nos anciens et qui nous permet aujourd'hui ben, d'avoir aussi un appui diplomatique dans les missions onusiennes, par exemple. Donc, je ne veux pas dire que c'est un regret, mais c'était simplement la mise en œuvre des différentes motions que nous avons adoptées aussi bien au niveau de l'Union calédonienne et du FNKS.
1: Mais vous reconnaissez qu'il y a eu de l'ingérence de la part, et qu'il y en a toujours d'ailleurs, de la part de l'Azerbaïdjan envers la Nouvelle-Calédonie. C'est quand même un peu dérangeant, non?
0: Ben, de l'ingérence, il faudrait peut-être nous donner un peu plus de preuves. Hein, mais on doit aussi, quand on fait le débat, Elisabeth, sur les relations internationales, poser un regard sur des difficultés qui sont aussi à nos portes. Je partage avec vous la mouvance diplomatique que l'on observe dans le Pacifique, mais il y a aussi le conflit au Moyen-Orient, où quelque part nous sommes aussi impactés, comme ceux de l'Ukraine aussi. C'est aussi le message. On va dire des valeurs du pays, quoi. Lorsqu'on demande à Paris ben, de pouvoir porter un autre regard sur le peuple français qui souffre aussi beaucoup au niveau social, sanitaire, avec les incendies actuellement. Si vous me permettez, je veux aussi ben, quelque part saluer et puis encourager aussi ben, l'ensemble des différents pompiers puis des différents collègues des collectivités qui s'engagent tous les jours pour faire face aux différents incendies, mais aussi aux crises politiques qui traversent l'Union européenne depuis la sortie de la Grande-Bretagne. On peut observer la difficulté autour des migrants, notamment autour de la guerre en Ukraine, autour de grands sujets de société comme ça qui doivent aussi nous permettre, encore une fois, de poser un débat clair, sincère avec l'ensemble des parties. Parce que pour les Calédoniens, pour les FLNKS, nous n'avons pas vocation à être une puissance militaire du Pacifique, nous n'avons pas vocation à être une puissance économique du Pacifique. Simplement, nous sortons de 30 ans d'accord où, quelque part, on a besoin d'aller vers une souveraineté, mais une souveraineté réfléchie, maîtrisée, avec l'ensemble des paramètres géopolitiques aussi, qui doit sécuriser le pays demain, notamment pour nos populations.
1: Dans vos fonctions de président de la province des îles aujourd'hui, vous aurez moins le temps de vous occuper de politique étrangère et internationale comme vous l'avez fait ces dernières années?
0: Naturellement, je pense, Elisabeth, hein, je me répète, je m'excuse, hein, mais mon sujet à moi prioritaire d'aujourd'hui, c'est de pouvoir lever les difficultés de transport, de poursuivre la dynamique de souffle nouveau en termes de lecture comptable et financière, sur la base, encore une fois, de l'ensemble des travaux qui sont déjà engagés, mais aussi de pouvoir créer les conditions pour qu'on puisse retrouver une quiétude sur l'ensemble des îles et qu'on puisse avoir aussi notre place en tant que femme et homme du pays. Hein, j'ai aussi l'occasion d'appeler publiquement toute la famille de la Grande-Terre à plus de solidarité avec leur famille des îles Loyauté. Nous, on a donné notre quote-part dans les accords de Matignon-Oudinot, dans les accords de Nouméa aussi, avec plusieurs anciens qui ont fait campagne avec nous, qui étaient présents dans le Labini, par exemple. Donc aujourd'hui, encore une fois, si on prend la photographie des deux premières vagues du gouvernement pour le plan, le pacte de refondation, ben on peut constater que les îles, elles ont été très peu servies. Mais c'est pas pour ça qu'on va appeler à la solidarité et puis on va rester sous les cocotiers. Donc, les dit, on a aussi un travail à faire au niveau de l'administration pour être plus efficient, pour pouvoir toiletter les différentes méthodes de travail, notamment avec l'État, avec les organismes bancaires, avec l'AFD, avec l'ensemble des partenaires, que ce soit les communes, mais aussi le Congrès, le gouvernement, pour créer les conditions d'une nouvelle dynamique politique pour les îles Loyauté.
1: Eh bien, bon courage, Michael Forest, et merci d'avoir accepté notre invitation. Je précise que vous avez été bloqué à l'IFU aujourd'hui, vous deviez être à Nouméa en principe. Hein.
0: Merci, merci Elisabeth, c'est bien ça. Je devais prendre l'avion ce matin, mais c'est notre réalité encore d'insulaire. Voilà. On peut dire que c'est une difficulté, mais il faut aussi prendre les choses, on va dire, de l'autre côté.

0: de la porte de la case pour dire que c'est encore une opportunité, mais pour continuer à s'investir pour la collectivité, pour le peuple, et puis surtout avec le nouvel exécutif qui vient d'être élu ce matin.
1: Eh bien, merci d'avoir accepté notre invitation dans ce magazine Transparence.
0: Merci, Arabe.
1: Un magazine qui sera rediffusé dimanche soir, juste après notre édition de 17h45, et qui sera disponible en podcast audio sur le site internet dans quelques instants. Michael Forest, merci, au revoir.
0: Merci.

0: Et on remercie Elisabeth Noir pour ce magazine Transparence, émission à retrouver bien entendu sur notre site internet rrb.nc. Il est 12h passé de 43 minutes, on continue bien entendu tout en douceur, c'est l'heure du Café Gourmand.
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1: Et il est 12h48 sur les ondes de Radio Rythme Bleu. On continue en musique. Le prochain rendez-vous sera 12h55 pour les avis de décès. Nous aurons le rappel des titres avec Jean-François Baudin à 13h. Très bon début d'après-midi, malheureusement avec la pluie sur les ondes de Radio Rythme Bleu.

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1: Les avis qui vont suivre concernent les décès de M. Kou Afou Tapakia, Mme Kechine Erika Djeouma, M. Grand Michel, M. De Geoffroy Michel, M. Ikiara André François Ludovic, M. Maillet Max, M. Noyeux André Diadé Waiboumou Didédé et Mme Kadour Ginette née Afchin. Et il y aura un avis de messe pour Mme Bador Montiel Alexandra. Nous avons la douleur de vous faire part du décès de M. Kou Afou Tapakia, survenu le 25 juin à Sydney à l'âge de 100 ans. Le réaccueillement se tiendra demain, le samedi 1er août, de 7h à 9h, et la cérémonie religieuse sera célébrée à la chapelle du centre funéraire du 5e kilomètre à 9h, suivie de l'inhumation au cimetière adjacent à 10h. On nous prie de vous faire part du décès de Madame Kechine Erika Djeouma, née Elemaea, décès survenu le 26 juin en Australie dans sa 49e année. La accoutumée et la veillée se feront à la morgue de Nouméa le dimanche 2 août de 8h à 20h, le lundi 3 août de 10h à 20h et le mardi 4 août de 10h à 20h également. Le transfert vers l'IFU vous sera communiqué ultérieurement. Nous avons la douleur et la tristesse de vous annoncer le décès de M. Grand Michel, survenu le 27 juillet dans sa 77e année. Un office religieux sera célébré en l'église Saint-Jean-Baptiste de la Vallée des Colons, aujourd'hui, le vendredi 31 juillet à 13h30, suivi de la crémation au centre funéraire de Nouméa. Nous avons la douleur et la tristesse de vous annoncer le décès de M. Michel De Geoffroy, survenu le 29 juillet dans sa 88e année. La veillée aura lieu au centre funéraire de Nouméa en ce jour, le vendredi 31 juillet, de 14h à 19h, et la crémation aura lieu demain, le samedi 1er août, à 9h au centre cinéraire du 5e kilomètre. Selon la volonté du défunt, ni fleurs ni couronne. Nous avons la douleur de vous faire part du décès de M. Ikiara André François Ludovic, qui nous a quittés précipitamment dans sa 17e année, le 25 juillet à Dumbéa. La cérémonie aura lieu à la chapelle de la morgue aujourd'hui à 13h15 et l'inhumation au cimetière de Dumbéa à 14h30. Nous avons la douleur de vous faire part du décès de M. Max Maillet, survenu le mercredi 29 juillet. La veillée se fera à la morgue de Nouméa le lundi 3 août, de 8h30 jusqu'à la levée du corps sans fleurs ni couronne. La cérémonie religieuse sera célébrée en la chapelle du centre funéraire de Nouméa le lundi 3 août à 11h15. La crémation se fera dans la plus stricte intimité familiale. Nous avons la tristesse de vous faire part du décès de M. Noyeux André Diadié Waibounou Didédé, survenu le 29 juillet dans sa 60e année. Le corps sera transféré à la tribu de Gélima le samedi 1er août à 7h et l'inhumation aura lieu à la tribu de Gélima à Kanala le samedi 1er août à 12h. Nous avons la douleur et la tristesse de vous annoncer le décès de Madame Kadour Ginette Esseta, née Afchin, survenue le 30 juillet dans sa 85e année. Une veillée aura lieu au centre funéraire de Nouméa en ce jour, le vendredi 31 juillet de 13h à 20h, puis reprendra le samedi 1er août de 8h jusqu'à la levée du corps. Un office religieux sera célébré en la chapelle du centre funéraire le samedi 1er août à 12h15, suivi de l'inhumation au cimetière du 5e kilomètre. Une urne à dons sera à disposition en salle de veille. Nous avons la douleur de vous faire part du décès d'Alexandra Bador Montiel, survenue à Dubaï le 21 juin dans sa 36e année des suites d'une longue maladie. Une messe sera célébrée en sa mémoire à l'église du Vœu de Nouméa le dimanche 2 août à 16h. C'était vos avis de décès et de messe.
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1: Et il est 13h, on retrouve tout de suite Jean-François Baudin pour le rappel des titres.
3: Mila Kouloutou-Koumouli, élu ce matin président du 19e gouvernement, et Christopher Gigès a été élu vice-président. Cette élection s'est jouée en fin de matinée après la nomination par les élus du Congrès des 11 membres du nouvel exécutif lors d'une séance solennelle. Il n'y a pas eu de surprise. Les partis du pacte de gouvernance ont 6 membres dans ce nouveau gouvernement, 4 loyalistes, Christopher Gigès, Laurent Bonnefond, Nina Julier et Philippe Blaise. Un rassemblement, Alcide Ponga, un éveil océanien, Mila Kouloutou-Koumouli. Les indépendantistes ont 5 membres dans le 19e gouvernement, 4 UCFLNKS, Gilbert Thuyénon, Juanito Amitan, Ernest Déméné et Meryl Marlier, et un uni Billy Forrest. L'actualité politique, c'est aussi dans le magazine Transparence que vous avez suivi il y a quelques minutes. Elisabeth Moore recevait aujourd'hui le président de la province des îles, Michael Forrest. Interview à retrouver dans un instant sur notre site internet. Dans le reste de l'actualité en Calédonie, les cours reprendront lundi au lycée Saint-Jean-23 de Païta, 9 jours après l'incendie du restaurant d'application. Une annonce faite ce matin sur les réseaux sociaux de l'établissement. Tous les élèves, à l'exception de ceux qui sont actuellement en stage, sont attendus selon leur emploi du temps habituel. Un accueil spécifique sera organisé dès 8h pour certains élèves en CAP ainsi que leurs familles. Ouvé à Île-Morte, le maire appelle à une mobilisation générale pour dénoncer une situation jugée invivable. Le mouvement proteste contre le blocage des aérodromes des îles depuis le 2 mars dernier, après le transfert des vols d'Air Calédonie de Magenta à Tontouta. Les commerces, institutions, banques, pharmacies et entreprises sont invités à fermer leur journée, à fermer pour la journée, pardon. La mairie sera également fermée et les transports scolaires suspendus. En réponse à cet appel du maire, les collectifs de coordination coutumière des trois îles réaffirment le maintien de leur mobilisation pacifique. Des pompiers calédoniens vont bien partir en renfort en métropole. C'est le ministre de l'Intérieur, Laurent Nunez, qui l'a confirmé lors de sa dernière allocution. Des soldats du feu du territoire intégreront les colonnes de renfort mobilisées pour lutter contre les incendies en Gironde, aux côtés de ceux de la Réunion, de Mayotte et de Polynésie. La demande officielle de l'État a été transmise hier soir à la sécurité civile calédonienne. Pour la première fois depuis une semaine, un peu d'optimisme justement sur le front des incendies en métropole. Le feu dans les Landes est officiellement fixé. En Gironde, il ne l'a pas progressé. Les conditions météo sont plus favorables et permettent aux pompiers de gagner du terrain sur les flammes. 84 000 des 220 000 personnes évacuées ont pu regagner leur domicile. Plus de 3 000 pompiers restent toutefois déployés car il reste des points chauds à traiter pour fixer définitivement cet incendie. Et puis en sport, on a parlé des Océanias de volley qui approchent pour les sélections calédoniennes, garçons et filles qui se sont envolés en direction de Guam. La concurrence sera rude pour un tournoi qui doit permettre aux deux meilleures équipes classées dans chaque catégorie de décrocher leur billet pour les prochains Jeux du Pacifique en 2027. La compétition se déroule à partir de demain et jusqu'au 11 août prochain. Voilà Pierre pour l'essentiel de l'actualité. Je vous souhaite donc une belle après-midi.
4: Et on vous remercie Jean-François Baudin. On vous souhaite également une très très bonne après-midi. Malheureusement, c'est pluvieux aujourd'hui. 13h passées de 3 minutes. Nous, on va continuer avec notre après-midi mélodie tout en détente. Ah oui, ça y est, on est vendredi. C'est le dernier jour de la semaine. Donc on va y aller avec beaucoup de tranquillité aujourd'hui et ce jusque 14h. On a une heure de douceur et on commence avec Ayo, Life is Real.

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1: Et on continue notre après-midi mélodie du vendredi. Il pleut encore. Et la semaine, elle a été longue. Hein. La fatigue, elle commence à se faire sentir. Alors aujourd'hui, aucune raison de forcer. On va laisser tout ça glisser tranquillement jusqu'au week-end. Et on continue avec Lucky Peterson et Who's Been Talking. C'est du blues. Et avec une question qui arrive dans la tête de Lucky. Qui est venu semer le doute et raconter des choses dans cette histoire? C'est vivre quelque chose et avoir un petit peu un parasite dans le crâne. Et comme souvent, quand les voix extérieures s'en mêlent, le cœur finit par ne plus savoir qui écouter. Nous, ce qu'on va faire, c'est qu'on va écouter la guitare. Allez, tout de suite, Lucky Peterson et Who's Been Talking.

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1: Et on continue avec The Righteous Brothers, c'est Unchained Melody. C'est une chanson sur l'attente, sur le manque et sur ce temps qui paraît toujours beaucoup plus long quand la personne qu'on aime n'est pas là. Alors on sent quelqu'un qui espère encore, qui garde le lien vivant malgré la distance, ça crée une déchirure. Et avec cette pluie qui n'en finit plus aujourd'hui, eh bien le morceau trouve presque naturellement sa place. Bon, le but n'est pas qu'on pose notre tête sur la vitre en regardant la pluie tomber, non non, c'est tout simplement d'être spectateur de cette émotion. On se pose, on souffle et on laisse cette voix immense faire le reste. The Righteous Brothers, Unchained Melody. 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
1: Et on continue avec une question toute simple pour le titre suivant. Est-ce qu'on sait vraiment où on va ? La chanson, elle parle de ces moments où l'on regarde le chemin parcouru, les rêves qu'on avait, et puis la direction que la vie a finalement prise. Bon, bien sûr, c'est sans jugement et avec une certaine douceur, parce que on n'a pas toujours toutes les réponses. Surtout un vendredi sous la pluie avec la fatigue de la semaine. Alors on avance à notre rythme avec Diana Ross et Do You Know Where You're Going To?

Et on continue avec Jimmy Paul et Tomorrow Never Dies. Le titre nous dit clairement que demain ne meurt jamais. Et franchement, en ce vendredi un peu gris, ça ressemble presque à une petite promesse. La fatigue passe, et bah, la pluie finit bien par se calmer aussi, et il reste finalement toujours une suite à écrire. Jimmy Paul reprend ce morceau avec une couleur très élégante. Un peu de mystère bien entendu, un zeste de cinéma, mais juste...

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1: Et on continue avec Gilberto Sullivan et Alone Again, Naturally. Cette musique a vraiment un côté très léger, mais malgré tout, le texte parle de solitude, de désillusion et de ce moment où la vie semble nous laisser un peu seuls avec nos pensées. Mais parfois, mettre des mots sur ce qui pèse permet déjà de respirer différemment. Et puis, même sous la pluie, une chanson peut devenir une présence. Allez, on se pose avec Gilberto Sullivan et Alone Again, Naturally.

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1: Et on va doucement refermer cet après-midi mélodie de notre vendredi. La pluie nous aura tenu compagnie toute cette heure. Et ce, avec du blues, avec de l'attente, avec quelques questions sur le chemin, un petit peu d'espoir pour demain, et cette solitude racontée sans détour par Gilbert O'Sullivan. Ça y est, la semaine se termine, la fatigue est là forcément, alors on ne va rien forcer. On laisse simplement le week-end venir à nous avec le sourire, l'amour et la lumière. Merci d'avoir partagé ce moment avec moi sur les ondes de Radio Rythme Bleu. D'ici quelques instants, je vais laisser la place à notre Jennifer avec sa belle voix, sa chaleur et ce sourire qu'elle a qui pour vous accompagner pour la suite de l'après-midi. Prenez soin de vous, bien entendu, prenez soin de vos proches, restez bien au chaud et n'oubliez pas, ce n'est pas la destination qui compte, mais la musique que l'on écoute sur le chemin.

0: Nous sommes le vendredi 31 juillet, et oui, la pression s'évapore peu à peu, et la magie du week-end est en train d'envahir tout notre caillou. C'est Jennifer aux commandes du studio jusqu'à 17h, j'espère que vous avez passé un bon moment avec Pierre. Une seule et unique mission cet après-midi, on va dynamiter un peu votre routine et injecter une dose d'énergie, hein, dans les enceintes. Dans quelques instants, le hit numéro 1 Pacifique, suivi tout de suite par l'anecdote musicale, avec une explosion de bonne humeur et de House 90. 15h30, bien sûr, votre radar par ici, les sorties. Les meilleures escales du week-end à ne pas rater dans votre agenda. 15h40, si vous l'avez raté ce matin, votre zapping radio. Et bien sûr, le tout info à partir de 16h avec l'info express, le billet d'humeur ainsi que vos réponses dans Opinion. La sécurité routière, c'est aujourd'hui avec Léana Colombo. On ne loupe pas le point stratégique. Ça sera pendant votre toute info tout à l'heure. On va monter le son. Le vendredi bascule en mode week-end dans quelques heures sur Radio Rythme Bleu. C'est le moment de se brancher sur les ondes internationales avec Marion pour le hit numéro 1 Pacifique. Je vous souhaite une merveilleuse après-midi. Merci d'avoir choisi RRB.
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1: Shakira qui garde sa première place. Votre anecdote musicale aujourd'hui. On s'offre une plongée en plein cœur des années 90 avec une bombe Eurodance and Soul qui a fait sauter des millions de personnes sur les pistes de danse de la planète. Moving on Up des M People. C'est sorti en 93 sur l'album Elegant Slumming. Un peu le sommet absolu de la house britannique des 90s, on pourrait le dire. Hein. Piano survolté, cuivre incisif et surtout voix d'or d'alto de surpuissance de Heather Small. Souvenez-vous-en, le morceau véritable cri de libération des années 90. Elle raconte l'histoire d'une personne qui décide de plaquer son partenaire toxique pour reprendre sa vie en main en lui lançant au visage cette phrase mythique « Pack your bags and get out ». Fais tes bagages et bouge. Un hymne à la confiance en soi devenu un phénomène mondial. On l'écoute ensemble sur Radio Rythme Bleu. Prochain rendez-vous, bien sûr, c'est la musique. Jusqu'à 15h ensemble. On va se réveiller un petit peu pour ce beau week-end.

Il est 14h15, bienvenue sur votre antenne préférée. Les amis, si vous venez de nous rejoindre, on continue en musique, on fait le tour du monde. On retourne en France avec Kenji Girac, si seulement. Et je vous garantis que vous faites bien d'être sur RRB cet après-midi.

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2: Et il est 14h30 passé sur Radio Rythme Bleu. On oublie les mails, on relâche la pression, on savoure cette belle après-midi sur Radio Rythme Bleu.

À 14h45, on ralentit un tout petit peu le rythme avec Maroon 5, Three Little Birds sur RRB. On va vous l'apporter ce soleil, je vous le promets.

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2: Il est 15h pile à la grande horloge d'RRB, le signal un petit peu officiel, on vous le dit, qu'on attendait tous. La semaine de boulot s'effondre pour laisser place au week-end. En ce vendredi 31 juillet, on pousse tous les curseurs au maximum et on fait entrer le vent de liberté absolue. On ouvre cet après-midi, cette deuxième partie d'après-midi avec Kelinda Buaco à 15h30 avec sa liste de bons plans pour enflammer votre week-end. 15h40 si vous l'avez raté, le zapping radio, votre pause rire garantie aujourd'hui. Et 15h45 à nos enfants et bien sûr votre éphéméride par Marion. Le décor est posé, l'équipe est parée et l'énergie est au sommet. Le grand break du week-end s'installe confortablement sur la radio du rythme.

Et la fin d'après-midi s'approche à grands pas. Je vous rappelle, votre prochain rendez-vous, c'est à 15h30 avec votre agenda. Par ici, les sorties à partir de 3 musiques, promis. Kitty, Daisy and Lewis, Messing with My Life, suivi d'Elena et de Midnight Oil. Une très très belle programmation pour cet après-midi.

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3: Il est 15h30, ça y est, le week-end est là, il est hors de question de rester enfermé sans savoir quoi faire. Peut-être vous avez envie de bouger en famille, de tester une bonne table ou de sortir. Notre guide en chef a tout balisé, Kélinda Boiscou pour Par ici les sorties.
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5: Bonjour, aujourd'hui dans ce Par ici les sorties, je vous emmène en direction du Grand Sud, notamment dans la commune de Yaté, où se déroulent depuis midi deux événements en un. Il s'agit de la 27e édition de la fête des produits de Yaté et la fête communale dans la tribu de Wao. Pour l'occasion, les exposants de la commune, mais aussi de Thio, Canala ou encore Bélep, présentent leurs produits de la terre et de la mer, notamment leur artisanat, sans oublier un plateau musical jusqu'au dimanche 2 août à la tribu de Wao, les précisions du maire de la commune de Yaté, Louis Omou.
6: C'est comme toutes les ans, hein. Il y a la fête des produits d'Yaté. Cette année, c'est particulier parce que ça va être la fête des produits d'Yaté et la fête communale en même temps. C'est l'idée de revaloriser les produits d'Yaté, hein, que ce soit produits agricoles, pêche et artisanat, et démarrera la résidence culturelle qui se tiendra sur une semaine, mardi à vendredi. C'est l'initiation, hein, à tout ce qui est partie traditionnelle. Quand je dis partie traditionnelle, c'est tout ce qui est sculpture, hein, tressage, manierie. C'est l'initiation, hein, pour les jeunes de Yaté et les écoles aussi prendront part aussi à ces initiations. Bon, on trouvera de tout, hein, comme toutes les fêtes qui se passent sur tout le territoire. Des produits vivriers, des produits de la pêche, des produits artisanaux, vannerie, sculpture, tout ce qui est confection de robes popinées. Et ensuite, de la restauration sur place. Et aussi avec la partie animation avec des troupes de temps, c'est la partie scène musicale.
5: La 27e fête de produits de Yaté et la fête communale animeront jusqu'au dimanche 2 août la tribu de Wao, commune de Yaté. Et direction les jardins de la Mirauté, l'occasion pour vous de découvrir le temps d'un week-end, la nouvelle création improvisée de la compagnie La Claque. Les comédiens vous donnent rendez-vous ce soir à la Mirauté pour son tout nouveau spectacle intitulé Le temps d'un week-end. Pour cette grande première, la Mirauté et la compagnie La Claque vous proposent de mettre de côté le format cabaret classique pour vous proposer un long forme exceptionnel, une seule et grande histoire improvisée d'une heure centrée sur les relations humaines, les non-dits et les petites rancunes qu'on emporte parfois dans sa valise avec la batte de baseball qui va avec, bien sûr. Ce soir, c'est vous qui prenez les commandes. Vous décidez qui sont les personnages, ce qu'ils se cachent et quels liens secrets les unissent. Les comédiens improviseront et se chargeront du reste pour vous faire passer du rire aux larmes. Est-ce qu'on peut vraiment tout se dire entre amis? Venez le découvrir avec les comédiens de la compagnie La Claque qui vous donne rendez-vous ce soir à 19h dans les jardins de l'Amirauté, quartier de l'Artillerie. Prévoyez pour l'occasion une petite laine. Les réservations se font sur etiquette.nc. De la danse avec Ori Tahiti qui débutera ce soir au Doc socioculturel de Païta. À travers cet événement, l'association OARE veut mettre en lumière le Ori Tahiti, sa richesse culturelle ainsi que les talents du territoire dans un esprit de transmission, de respect des traditions et d'excellence artistique. Cette édition rassemblera plus de 250 compétiteurs avec une ouverture particulière à l'international et proposera plusieurs temps forts, formation de groupe, compétition en improvisation, grande finale des solistes ainsi qu'une valorisation du travail autour des costumes végétaux. Pour nous en dire plus, Daiko Wamitan, membre de l'association OARE, en charge notamment de la communication.
7: Déjà, il faut savoir que sur le territoire, il y a à peu près une vingtaine de groupes, écoles, troupes de danse. Donc nous, on les contacte tous. Hein. Dès qu'on a connaissance de leur existence, on les contacte. Là, cette année, on a 250 danseurs qui fouleront la scène tout le week-end. On a 29 formations vendredi soir et on a plus d'une centaine de solistes dans la journée de samedi. Au niveau des écoles, ça représente une bonne quinzaine d'écoles. Il n'y a pas de thématique particulière, il y a plutôt des critères à respecter selon la discipline qui se met à choisir. Par exemple, pour le vendredi soir, le Meoula, c'est forcément une danse très lente. C'est pas une danse très, très rythmée, très ambiancée, très rythmée. Ça a vraiment un cadre particulier. Pareil pour le OTA. Et au niveau des solistes, il n'y a pas réellement de thématique. Chacun a sa façon de danser. Chacun va mettre plus ou moins d'énergie, va donner plus ou moins ce qu'elle sait faire. Mais c'est vraiment propre à chacun, la façon de danser.
5: La compétition Ori Tahiti débutera donc ce soir à 19h et reprendra demain au Doxo Culturel de Païta. La finale aura lieu à 17h, toujours au Doxo Culturel de Païta. Victime de son succès, il n'y a plus aucune place pour ce soir. Mais pour demain, vous pouvez encore réserver en ligne sur etiquette.nc. Pour terminer ce Paris C'est sorti, le festival Les Roses animera ce dimanche 2 août l'hippodrome Henri Millard de Lanzvata, une manifestation organisée tous les deux ans par l'association Les Mamans Roses, qui est donc composée de bénévoles, hommes et femmes, qui consacrent de façon régulière un peu de leur temps aux enfants et adultes hospitalisés au Médipôle de Koutio à Dambéa. De 9h à 16h, de nombreuses animations sont proposées, notamment pour les enfants. Le festival Les Roses animera donc ce dimanche 2 août, de 9h à 16h, l'hippodrome Henri Millard de Lanzvata à Nouméa. C'est terminé pour ce Paris C'est sorti. Le prochain rendez-vous, c'est à 8h15 demain matin.
3: Et nous serons au rendez-vous 15h35. On remet un petit peu d'énergie dans tout ça pour votre fin d'après-midi. Ça se passe avec Singila, c'est trop. Et puis on se donne rendez-vous avec Allons Enfants pour la devinette.

0: Il est l'heure de prolonger la bonne humeur en tendant nos micros à ceux et celles qui ont le monopole de la franchise absolue. On se retrouve pour Allons Enfants de ce vendredi 31 juillet, la devinette de la semaine avec les enfants du groupe scolaire Courtois-Gervolino qui se sont prêtés au jeu des questions et des devinettes toute la semaine. Pas de faux semblants, juste leur logique implacable qui vient donner de sacrées leçons de vie aux grands. Écoutez plutôt, vous êtes sur RRB et vous faites bien.
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4: La devinette de la semaine. Je peux être un animal ou un légume. Légume, on me mange en salade. Animal, on me mange car je possède certaines vertus. Qui suis-je ?
5: Crabe, parce qu'on peut le manger quand on les fait cuire, quand ils sont assez grands.
6: Peut-être. Parce que c'est quand on les fait vraiment chauffer et on les arrache, c'est très bon.
7: Un poisson, parce que le poisson, ça se mange quand on en pêche. Quelques-uns peuvent en manger des poissons.
8: Une tortue, parce que ça mange une salade.
9: La carotte avec la salade, parce que la carotte, ça se mange avec la salade.
4: Je peux être un animal ou un légume.

0: Légumes, on me mange en salade. Animal, on me mange car je possède certaines vertus. Qui suis-je?
1: C'est du poisson, parce qu'on peut faire des salades de poisson.
2: Ils me disent.
3: Mais tous les animaux, ils mangent des fruits. Des fois, il y a des animaux qui mangent des fruits. Et du coup, on peut faire des salades avec des fruits.
4: Je pense que c'est du poulet, parce qu'on peut faire des salades de poulet et que ça se mange en animaux aussi.
5: C'est un écureuil, parce que des fois, il mange des noisettes. Et mais on peut pas faire des noisettes, une salade de noisettes.
6: Une courgette, parce que c'est un animal qui court et qui se jette.
0: La réponse était le concombre. Le concombre, c'est un légume qu'on mange en salade bien souvent avec les tomates. Et le concombre de mer, ça peut être un animal qu'on appelle aussi holothurie ou biche de mer. Et que les Asiatiques mangent généralement parce qu'on dit qu'il y a certaines vertus liées à la consommation du concombre de mer. Donc c'était le concombre.
7: J'espère que c'est pas des devinettes bizarres comme sous les compotes, hein.
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11: Et puis c'est tout!
12: Un grand merci aux enfants de l'école scolaire Courteau-Gervolino qui nous ont accompagnés toute cette semaine ainsi qu'aux directeurs et aux enseignants. Une vraie dose d'oxygène et de spontanéité. On retrouve Damon Hunters pour notre plus grand plaisir. S'en suivra votre zapping radio, la rediffusion de ce matin si vous l'avez raté, ainsi que votre éphéméride avec Marion. 15 minutes avant le Tout Info, on vous donne rendez-vous pour l'information pour être les premiers et les mieux informés sur RRB.

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4: C'est vous ce matin, vous remplacez Mouna ?
5: Eh ben oui, avec beaucoup de plaisir évidemment.
4: Bah j'en doute pas. Bah, en tout cas, vous avez le sourire. Ok, non, c'était pour faire le rire qu'elle fait régulièrement à l'antenne. C'était pour savoir si vous savez.
5: Là, je serais incapable de le faire.
4: Ah mince. Ah, vous êtes très bien aussi.
5: Non. Non. Là, c'était un peu moqueur là.
4: Ouais, c'était un peu.
5: C'était bon, gratuit.
4: On peut y aller, elle nous écoute pas à ce temps-là.
1: Et on part en musique avec Imagine Dragons. Alors je ne savais pas si ça allait vous plaire.
6: C'est bien ça, c'est pas mal.
1: Vous aimez
6: mal.
1: Bien ? On
6: oui,
1: met une petite intro.
6: Dépend, oui, allez-y. Ah ouais. Non, c'est pas mal.
1: J'essaie de vous faire plaisir ce matin parce que ça. Le zouk de la semaine d'avant, ça vous a pas.
6: Il y a qu'un jour le zouk. Je l'ai encore en travers de la gorge celui-ci, voyez-vous.
5: Il est même passé dans le zapping. Enfin.
4: Est-ce qu'on vous retrouve sur le salon des collectionneurs ?
7: Évidemment que oui,
4: c'était une
7: Nicolas.
4: Question rhétorique.
7: Bah oui, vous savez la réponse puisque. Je crois qu'on est sur le même planning horaire.
4: Exactement. Exactement.
7: Vous avez l'air ravi. Cachez votre joie.
4: Ah oui, oui. Bah, écoutez, je vais vous surveiller, quoi, surtout.
5: Il est 10h30, c'est l'heure de...
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0: Bonjour Ismaël.
1: Ah, c'est une entrée en matière remarquée, c'est une entrée remarquée.
0: Comment allez-vous Ismaël?
1: Bah terrible avec cet enchaînement horrible sur le cartouchier.
0: Ah, il y avait un truc.
2: Bon, Eliana, on vous y croisera bien évidemment.
3: Oui, bien sûr, oui. Vous, il faut vous chercher entre les bijoux anciens et les bibelots, c'est ça?
2: C'est horrible. Le problème commence lorsque nous nous excusons sans avoir rien fait de mal, lorsque nous expliquons ce que personne n'a autorisé et lorsque nous disons oui uniquement pour éviter l'inconfort d'un non. Pourquoi faisons-nous cela? Par peur de décevoir? Par peur du conflit? Par habitude aussi?
1: On va nager dans le bonheur, dans le bonheur évidemment jusqu'à 11h sur RRB. Merci beaucoup Nicolas.
4: Allez, en fait vous êtes comme elle. Allez, à demain.
1: À demain.
4: Bah ça va super, et vous?
2: Bah ça va.
4: Bah oui.
2: Bah massacré hier
4: ah bon
2: à la passation, j'ai écouté.
4: Ah bon?
2: Alors Ismaël apparemment est plus studieux que moi.
5: Je suis pas voilà. Témoin, je n'ai rien entendu.
4: Non, je sais plus, parce que vous n'étiez pas là, bon, les absents ont toujours tort.
2: Oui,
4: je crois.
2: Bah oui, mais vous savez, à l'antenne, les absents ont toujours une oreille qui traîne.
4: Ah bah voilà.
2: Bon, vous êtes pardonné, je sais pas si c'était important pour vous.
4: D'être pardonné?
2: Oui.
4: Non.
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1: Bonjour à vous tous, bienvenue dans l'éphéméride. Une excellente journée et ils sont rares. Les Ignaces, c'est le prénom du jour. S'il y en a qui nous écoutent, bonne fête à vous. Du côté des anniversaires, nous célébrons les 61 ans de la romancière britannique J.K. Rowling. En ce vendredi 31 juillet, c'est la maman d'Harry Potter. Décès d'une figure de la gauche française, Jean Jaurès, le leader du Parti socialiste français, est assassiné le 31 juillet 1914, trois jours avant l'entrée en guerre de la France dans la Première Guerre mondiale. Voyageons dans le temps pour retrouver les archives de notre éphéméride calédonien. En 1953, la Monique disparaît entre Marée et Nouméa. 126 personnes sont à bord de ce caboteur de 32 mètres qui dessert les îles Loyauté. 108 passagers, 18 hommes d'équipage et environ 250 tonnes de chargement. Cette disparition restera certes une grande tragédie, mais aussi un grand mystère. On passe en 1985. Le 31 juillet, c'est l'annonce de la future naissance de l'eau de Plume. Cette eau locale devrait être de l'ordre de 20% moins chère que l'eau importée. La production débutera courant novembre 85. Et enfin, 2022, c'est le dernier jour du mois de juillet le plus chaud jamais enregistré sur le territoire, avec une moyenne de 23 degrés. Il a d'ailleurs fait plus chaud en juillet qu'en juin cette année-là. Des drames de la mer, des lancements économiques et des caprices de la météo qui ont, chacun à leur manière, marqué cette date sur le caillou. D'avance, passez un excellent week-end.

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7: Il est 16h sur Radio Rythme Bleu, Léo Fichou pour Info Express.
8: Bonjour à tous. Le 19e gouvernement de la Nouvelle-Calédonie en ordre de marche. Les 11 membres qui ont été élus ce matin par le Congrès se sont ensuite réunis au gouvernement pour procéder à l'élection du président de l'exécutif. Sans surprise, Mila Kulotukumuli a été élu conformément à l'accord de gouvernance passé entre les loyalistes, le Rassemblement et l'Éveil océanien. L'ancien porte-parole Christopher Gigès est désormais vice-président du gouvernement. Les élus se sont réunis dès cet après-midi pour échanger sur la répartition des secteurs. Opération Place Nette à Tuman. Ces trois derniers jours, le quartier était le théâtre d'un dispositif d'envergure avec une présence renforcée des forces de l'ordre. Plus de 115 effectifs de sécurité étaient engagés. Une action coordonnée entre l'État, la police nationale, le tribunal et les acteurs de proximité qui a permis plusieurs interpellations, mais aussi la saisie de pieds de cannabis, l'effacement de tags et l'enlèvement de véhicules épaves. Il s'agit du premier dispositif de ce type mené depuis les émeutes de mai 2024. D'autres opérations de cette nature se dérouleront dans plusieurs quartiers sensibles de Nouméa ces prochaines semaines. Les cours pourront reprendre lundi au lycée Saint-Jean 23 de Païta, annonce faite ce matin sur les réseaux sociaux de l'établissement. Tous les élèves, à l'exception de ceux actuellement en stage, sont attendus selon leur emploi du temps habituel. Un accueil spécifique sera organisé dès 8h pour certains élèves en CAP ainsi que leurs familles. Un point d'écoute sera également proposé par la direction et un membre de la DEC. Des pompiers calédoniens vont partir en renfort en métropole. C'est le ministre de l'Intérieur, Laurent Nunez, qui l'a confirmé lors de sa dernière allocution. Des soldats du feu du territoire devraient en effet intégrer les colonnes de renfort mobilisées pour lutter contre les incendies en Gironde. La demande de l'État a été transmise hier soir à la sécurité civile calédonienne. Une phase de recensement des effectifs et des besoins est en cours. Et puis, le sport avec du volley, les Océaniens approchent pour les sélections calédoniennes. Garçons et filles se sont envolées en direction de Guam. La concurrence sera rude pour un tournoi qui permettra aux deux meilleures équipes classées dans chaque catégorie de décrocher leur billet pour les Jeux du Pacifique de 2027. La compétition se déroulera dès le 1er août et jusqu'au 11 août prochain. 16h03, c'est la fin de ce flash. On se retrouvera à 17h pour le mini-journal. Et en attendant, place au billet d'humeur présenté par Jean-François Bodin.
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9: Les emmerdes, ça vole en escadrille. Au moins, Jacques Chirac avait le sens de la formule. On n'est pas du genre à céder au pessimisme, mais quand même, la Calédonie vient de traverser des années compliquées pour des raisons aussi diverses que la crise Covid ou les émeutes et leurs conséquences. Et la voilà confrontée à de nouvelles menaces. L'une s'appelle El Niño, cette séquence météo souvent accompagnée de faibles précipitations avec un risque de sécheresse. L'autre, c'est la grippe aviaire, déjà présente chez nos voisins australiens et dont on aimerait vraiment qu'elle ne traverse pas la mer de Corail. Mais il n'y a pas de douane pour les oiseaux malades. On s'en remet donc aux autorités sanitaires et à leur vigilance. Mais vraiment, on aimerait un peu de répit dans l'enchaînement des crises, histoire de souffler un peu. Même la classe politique semble un peu plus apaisée depuis les élections provinciales. C'est donc que le pire n'est pas toujours obligatoire.
7: Jean-François Baudin pour Radio Rythme Bleu. C'est l'heure d'opinion, votre rendez-vous SMS.
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7: Bonjour, et voici notre question du jour. La fermeture de la maison de la Nouvelle-Calédonie à Paris risque-t-elle, selon vous, de pénaliser les étudiants calédoniens en métropole? Si vous pensez que oui, vous tapez 1. Si vous pensez que non, vous tapez 2. Et vous envoyez votre réponse au 31-46. La réponse à notre question d'hier, 68% des auditeurs d'RRB qui se sont exprimés par SMS disent craindre que l'épidémie de grippe aviaire touche la Nouvelle-Calédonie après que de nombreux cas ont été confirmés en Australie et en Nouvelle-Zélande. Ils sont 32% à dire qu'ils ne le craignent pas. Merci de votre participation et rendez-vous bien sûr demain pour la réponse à notre question du jour. Les bureaux fermes et l'appel du week-end commencent à se faire sérieusement entendre. C'est le moment un petit peu critique où le relâchement nous guette et où il faut au contraire redoubler d'attention au volant. On en parle avec Léana Colombo dans votre point sécurité routière du vendredi.
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10: Bonjour à tous, bienvenue dans votre rubrique Sécurité routière. Nous la consacrerons cette semaine aux actions réalisées sur le territoire par l'association Prévention routière Nouvelle-Calédonie. Chaque année, les accidents de la route brisent des vies et bouleversent des familles. Face à ce fléau, la prévention et la sensibilisation restent des armes essentielles. C'est tout l'intérêt d'une association de sécurité routière, informée, éduquer, accompagner et mobiliser chacun pour faire évoluer les comportements. Mireille Munkel est la présidente de l'association Prévention routière Nouvelle-Calédonie.
11: Au quotidien, notre action principale est depuis la création est d'accompagner le programme scolaire des primaires, notamment sur nos pistes d'éducation routière du receiving, mais également la piste qui a été aménagé par la ville de Dimbéa à Koutio. Nous intervenons aussi dans les établissements scolaires du secondaire pour prévenir les conduites à risque, non port de la ceinture de sécurité, alcoolémie, cannabis au volant, et puis pour travailler avec la jeunesse pour leur essayer de les mobiliser sur les actions de sécurité routière. Depuis l'an dernier, nous intervenons aussi pour sensibiliser les futurs enseignants du premier degré, ce qui est quand même très intéressant pour les mobiliser pour la suite, en fait, lorsqu'ils auront les élèves en phase 2. Et puis, nous intervenons également à la demande d'entreprises pour faire de la sensibilisation. Et dans des foires, on va à la foire de Bourail, des événements publics, ou alors à la demande d'organismes d'insertion. Par exemple, on intervient au RSMA, on intervient à la demande des organismes qui s'occupent d'insertion de jeunes. En fait, dès qu'on est sollicité, d'une manière générale, nous intervenons pour assurer des actions de prévention.
10: L'association Prévention routière Nouvelle-Calédonie a été créée il y a plus de 60 ans. Et si l'année 2024, altérée depuis les émeutes, a freiné les actions de l'association, cette dernière a continué à rester active auprès des scolaires. Voici la question de la semaine. Quels sont les principaux facteurs dans les accidents mortels de la route ? Réponse A, la vitesse, l'alcool, le non-port de la ceinture de sécurité et le défaut de permis de conduire. Réponse B, la pluie, le mauvais état des routes et les pannes mécaniques. Réponse C, le manque de panneaux de signalisation et la circulation dense. La réponse et la réponse A, la vitesse et l'alcool sont présents dans près de 70% des accidents mortels, le non-port de la ceinture de sécurité dans 80% des cas et le défaut de permis de conduire dans environ 40% des accidents. Ces chiffres rappellent que la majorité des drames sur la route pourraient être évités par le respect des règles de sécurité.
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7: Un grand merci. Léana Colombo pour RRB. Il est 16h08. Si vous venez de monter dans votre voiture, vous avez fini votre journée. On vous met bien avec un petit peu d'énergie dans cette dernière playlist, si je ne m'abuse. Votre prochain rendez-vous, information, ce sera avec le club politique d'Elisabeth Noir et ses consultants. Pile poil à 16h45 sur cette antenne. Belle fin d'après-midi.

Il est 16h15, passé, vous êtes sans doute dans la voiture. Et j'espère que vous allez bien, que vous avez passé une belle semaine. Ça y est, c'est le week-end. On est ensemble pour vous accompagner dans cette dernière ligne droite. On va pas commencer à bugger à cette heure-ci. Kylie Minogue à l'instant avec Spinning Around. On enchaîne tout de suite avec Matt Bianco, Dancing in the Street. Et on retournera en France avec Kenji Girac, Andalouse. Oui, c'est un beau programme, effectivement.

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5: Il est 16h30 sur Radio Rythme Bleu. Bienvenue sur vos ondes préférées si vous venez d'arriver. La dernière partie de cette émission avant de rejoindre l'information, le club politique à 16h45 se fait en musique.

Il est presque 16h40, les amis. C'est le moment pour moi de vous rendre l'antenne et de clore cette magnifique semaine de direct. Enfin, presque. Quel bonheur d'avoir partagé ces 3 heures quotidiennes en votre compagnie. Merci pour vos messages, votre fidélité, vos appels et surtout toute cette belle énergie toute la semaine. Pour votre fin de journée, le programme reste riche sur Radio Rythme Bleu. Dès 16h45, vous le savez, on fait place au débat et aux analyses aiguisées du club politique orchestré par Elisabeth Noir et ses consultants. Avec bien sûr Ismaël aux manettes de la régie. De mon côté, je ne pars pas bien loin. On se donne rendez-vous dès demain, 8h. Je prendrai les commandes de l'antenne pour vous accompagner tout au long de votre matinale du week-end. On se réveillera ensemble dans la bonne humeur. Et juste après votre rendez-vous à plus d'un titre, j'aurai le plaisir d'accueillir Sandy Factory demain. C'est le programme idéal pour votre samedi matin. D'ici là, coupez le mode travail, les amis. Profitez à fond de vos proches et soyez d'une prudence absolue sur la route ce soir. Il ne fait pas très très beau. Passez un excellent week-end, une très belle soirée et à demain sur Radio Rythme Bleu.

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2: Il est 16h45, on retrouve Elisabeth Noir et ses consultants dans le club politique.
3: Bonsoir, bienvenue dans le club politique de Radio Rythme Bleu. Nous sommes en compagnie de Bernard Deladrière, Luc Stenmet, Ismet Kurtovic, Pierre Bretaignier et Nicolas Vignol. Bonsoir à tous les cinq.
4: Bonsoir Elisabeth.
3: Le 19e gouvernement de la Nouvelle-Calédonie a donc été élu ce matin par le Congrès. On connaît ses 11 membres, son président Émile Akolo-Tokoumouli de l'Éveil océanien, son vice-président Christopher Gigès des loyalistes. Alors nous attendons vos commentaires et vos analyses. Que pensez-vous de cette nouvelle équipe gouvernementale ? Va-t-elle pouvoir fonctionner selon vous et quelles devront être ses priorités et ses impératifs? Et puis nous reviendrons également sur un autre fait qui a marqué la semaine, le compte administratif 2025 de la Nouvelle-Calédonie. Il devait être examiné, il ne l'a pas été, mais on sait ce qu'il contient. Vous nous expliquerez la motion préjudicielle qui a reporté son examen au mois de septembre et quelles en sont éventuellement les conséquences. Et puis dans un tout autre domaine et loin du lagon, nous évoquerons également les incendies qui frappent la métropole depuis plusieurs jours, plusieurs semaines maintenant, et les conséquences que cela peut avoir. Et nous terminerons ce club politique avec vos coups de cœur, vos coups de griffe ou vos coups de colère. L'actualité, c'est bien sûr l'élection du 19e gouvernement de la Nouvelle-Calédonie. Il a été élu ce matin. Alors pour être sincère, les noms circulaient, les 11 noms circulaient depuis le dimanche dernier. Pas de surprise donc, mais un commentaire quand même sur cette équipe de 11, Ismet.
5: Oui, moi je voudrais d'abord faire un commentaire sur la phase qui se termine, parce que là, le gouvernement vient d'être élu. Auparavant, c'était le Congrès et son bureau, et auparavant, les provinces, et on a eu les municipales. Et alors, c'est important parce que, bon, je mets de côté que ça ne devait pas se passer comme ça, puisque là, en fait, ce qu'on a, c'est une prolongation des institutions de l'accord de Nouméa, parce qu'on n'a pas eu un autre accord. Voilà, tout le monde a compris ça. Et en fait, qu'est-ce qu'on a fait là ? Qu'est-ce qu'on a fait de très très important ? On a fait l'État avant la nation. Et c'est-à-dire que ça arrive dans l'histoire des pays petits, moyens ou grands. C'est-à-dire que c'est les institutions qui font l'unité de fait d'un pays. Sauf que nous, on a aussi le fondement politique avec le préambule de l'accord de Nouméa. Donc, notre État, entre guillemets, hein, il repose sur le compromis politique qui a été conclu après les événements des années 80. Donc, il nous sortait de la revendication d'indépendance kanak socialiste, un peu par le haut, en somme, et avec son préambule. Mais on revient de loin. On revient de loin. Parce qu'il y a quand même eu une tentative d'une partie de l'Union calédonienne, CCAT, des partis radicaux, d'intimider l'État par la violence, la déstabilisation et le retour à une revendication d'indépendance kanak qui a été évitée de justesse à cause du refus d'une partie des indépendantistes, à cause des voisins vigilants qui ont empêché vraiment quelque chose de terrible dans l'agglomération et des forces de l'ordre. N'était pas une militarisation du pays, mais une sécurisation de la population. Donc, avec l'élection du gouvernement, se termine une phase très importante, et pas sans le savoir, mais je considère que l'événement est capital parce que les élections se sont bien passées de façon démocratique, les partis politiques ont pu exprimer leurs revendications, il n'y a pas eu de contestation sur la légitimité du processus. Donc, on a quand même fait un pas en avant dans l'institutionnalisation, de notre pays dans sa différence, même si ça s'est fait dans un contexte qui aujourd'hui est très désolant au niveau des relations et puis de l'esprit de l'accord de Nouméa qui était assis sur la citoyenneté calédonienne, qui est un peu remis en cause. Mais voilà ce qui me paraît le plus important dans la phase qui se termine avec l'élection du gouvernement aujourd'hui.
3: Voilà pour ce préambule de 10 mètres. Vous êtes d'accord avec cette analyse, vous, qu'est-ce que, Luc, qu'est-ce que vous retenez, vous, de l'action du gouvernement ce matin ?
0: En dehors de ce qu'a dit plutôt sur la deuxième partie de son propos Ismet, moi, je considère qu'en effet, c'est une phase qui vient de se terminer. Elle avait commencé le 28 juin avec l'élection du Congrès, et puis toutes les étapes qui étaient prévues par l'accord de Nouméa et évidemment ensuite mises du point de vue de la pratique dans la loi organique de mars 1999, se sont déroulées parfaitement. Hein ? Et c'est ce qui prouve tout de même une certaine solidité de ces institutions, pour l'instant. Hein, pour l'instant. Parce que ce que je vais dire aussi, et sans empiéter sur ce que je vais développer plus tard, ce qui s'est passé en tout début, ou plutôt en toute fin de matinée, au gouvernement, à savoir l'élection du vice-président, ça peut mécontenter certains, et on va voir quelle en sera la suite. Mais pour l'instant, tout c'est...
3: Il y a plusieurs phases qui peuvent mécontenter certains.
0: Oui, non, mais je dis celle-là parce que c'est la première. Il y a les secteurs, etc. Mais la première, éventuellement, ça pourrait être celle-là. C'est la raison pour laquelle je considère qu'on vient de passer une dernière épreuve, mais peut-être pas vraiment la dernière, qui prouve la solidité, finalement, des institutions issues de l'accord de Nouméa. Et ce qui pourrait peut-être, d'ailleurs, permettre une durée plus longue que prévue pour ces institutions.
3: On a prévu 5 ans, hein. Le gouvernement qu'on a élu, là.
0: Non, mais au départ, ça devait s'arrêter en 2018, n'oublions pas. On est déjà en 2026.
3: Hein, on est hors délai. Bernard, vous, votre analyse globale, peut-être, avant de revenir dans le détail des nominations, ou si vous voulez rentrer directement sur la composition.
4: Je suis assez d'accord avec ce qui vient d'être dit. La séance au Congrès a été rondement menée, en une heure, même pas une heure. Et puis, l'élection du président et du vice-président s'est faite dans la foulée. Ça n'a pas toujours été le cas. Hein. Donc, effectivement, il y a une fluidité certaine. Si on en vient à la composition de ce groupe, donc pas de surprise, hein, vous l'avez dit, si on en vient à la composition de ce gouvernement, je dirais que sur le papier, il est de bon aloi, il présente plutôt bien. Il y a à la fois un profond renouvellement, puisqu'il n'y a que 3 anciens, mais c'est important, ces 3 anciens. Et il y a l'arrivée...
3: Gilbert Chénon, Alcide Ponga...
4: Et Christopher Gégès. Voilà. Et donc, ce qui est bien, c'est que c'est un gouvernement où on allie l'expérience et la compétence. Et parmi les nouveaux venus, on a 2 banquiers. Philippe Blaise et Laurent Bonnefond. On a une agricultrice, Madame Meryl...
3: Marlier.
4: Et je regardais, sauf erreur de ma part, on n'avait pas eu d'agriculteur au gouvernement depuis Éric Babin, entre 2004 et 2009. Donc, ça ne veut pas dire forcément qu'elle aura le portefeuille de l'agriculture. Les choses sont plus compliquées dans la mise en place des gouvernements. Mais en tout cas, c'est intéressant. Et en plus, c'est une femme. Parce que c'est quand même une chose que je voulais noter. C'est que malheureusement, il y a encore beaucoup trop peu de femmes dans ce gouvernement. Alors, il y a un léger progrès, puisqu'il n'y en avait qu'une dans le gouvernement sortant. Et là, on en a 2. Mais enfin, j'ai connu des gouvernements, il y en avait 4.
3: Il y en avait 2 sur la toute fin du dernier gouvernement, puisqu'il y avait Nadia Wattéou qui avait été nommée.
4: Oui.
3: Mais c'est vrai que
0: ça n'a pas duré
3: la plus grande taille, il n'y avait qu'Isabelle Chambereau.
4: Tout à fait. Il y a de la compétence, il y a de l'expérience. Maintenant, il va y avoir effectivement la phase... Ah oui, alors ça entraîne 4 changements au Congrès. Donc ça, j'ai pas regardé qui, comme on dit, monte au Congrès, hein, puisque il faut le rappeler, les fonctions de membres du gouvernement sont incompatibles avec celles de membres du Congrès. Donc les 4 membres du Congrès qui sont devenus ce matin membres du gouvernement doivent être remplacés. Je ne sais pas exactement qui va monter au Congrès.
3: On a les noms, on les donnera dans le journal ce soir, sauf si on les retrouve d'ici. Alors, là. Et puis il va y avoir des changements à la province sud aussi, puisque. Ça se fait par cascade et par glissement.
4: Tout à fait. Alors juste terminer ce premier propos sur l'élection du vice-président qui a été brièvement abordée par Luc. C'est vrai que c'est comme, enfin pour moi, qui ne suis pas dans le secret des dieux, c'est quand même une surprise que ça ait été Christopher Gégès. Parce que la tradition, alors je le rappelle, c'est écrit nulle part ailleurs, nulle part, c'est écrit nulle part que le vice-président doive être d'une autre couleur politique que le président. Mais c'était la tradition, sauf quelques exceptions. Et en général, quand les indépendantistes se mettaient d'accord entre eux sur un nom, ce qui semble avoir été le cas ce matin, puisque Gilbert Thuyénon a obtenu les 5 voix indépendantistes, normalement, la majorité loyaliste entérinait ce choix des indépendantistes. Donc là, je m'interroge, pourquoi est-ce la personnalité de Gilbert Thuyénon ? Point d'interrogation.
3: Ouais, Nicolas.
6: Alors, Gilbert Thuyénon était candidat à la présidence. Et je crois que pour la vice-présidence, il n'y avait pas de candidat face à Christopher Gégès.
4: J'ai mal écouté RRB.
6: Mais non, mais c'est peut-être moi qui suis dans l'erreur. Et puis pour répondre...
3: J'ai les mêmes éléments. A priori, les indépendantistes ont présenté un candidat pour la présidence et Gilbert Thuyénon a obtenu les 5 voix, donc celle de l'UNI également. Mais ils n'ont pas présenté de candidat à la vice-présidence. Et donc Christopher Gégès a été élu avec 6 voix et en face, il y a eu...
6: 5 bulletins blancs.
3: 5 bulletins blancs ou 5 abstentions. Ça,
4: bon, voilà. D'accord. Bon.
6: Et donc, a priori, pour répondre à Bernard et aux auditeurs, devrait monter au Congrès pour le veille océanien Laetitia Kronstadt, pour les loyalistes Luthé Barbeau et Jonas Taofifénois, et pour Kanaky NC, ce serait Amandine Darras.
3: Qui monte à la province sud.
6: En plus, oui.
3: Et oui. Au Congrès,
6: il y aura... Ce serait elle aussi. Enfin bon, il faudra vérifier, mais a priori, ce sont les noms qui sont mis en avant.
7: Non, c'est M. Ratinois qui monte au Congrès.
6: D'accord.
7: Pour l'UC.
3: Et Nicolas Yamamoto qui monte également au Congrès pour les loyalistes.
4: Pour les loyalistes.
3: Pierre, on ne vous a pas entendu encore ?
8: Mais non, chacun son tour.
3: Vous avez 2 minutes 30 avant la pause. Oui. Allez-y.
8: Je vais au moins dire mon désaccord avec Ismet, et éventuellement avec Luc aussi. Sur les qualités qu'ils ont reconnues à l'accord de Nouméa. Moi, je trouve que ça a été un échec terrible. Ce gouvernement élu à la proportionnelle aurait dû apporter la paix, la sérénité. On discutait et puis tout se passait bien puisqu'on discutait. Mais tout s'est mal passé. D'abord, il y a eu une instabilité chronique de ce gouvernement. Et ensuite, on voit, on est arrivé aux événements de 2024. Jamais on a connu une chose pareille. Donc qualifier l'accord de Nouméa d'une réussite, il paraît être complètement en dehors de la plaque, sauf le respect que je dois à Ismet. Pareil, la citoyenneté calédonienne et aussi qui devait unir tout le monde. Maintenant, les cris de Kanak, de Kanaky, on est chez nous ici, vous retournez chez vous, suivi des événements, je ne trouve pas que ça a été une réussite. Et donc, je pense que ce gouvernement, comme tous les autres comme les précédents gouvernements, et comme d'ailleurs, c'est vrai, la plupart des institutions, elles ne valent que ce que valent les hommes. Et alors, on verra ce que ça donnera. On espère tous que ça marchera. Mais l'histoire récente des accords de Nouméa nous a montré que ce gouvernement élu à la proportionnelle ne fonctionnait pas bien.
3: Voilà pour cette note critique de la part de Pierre Bretagne. On reparle de tout ça et vous lui répondez, puisque je vois qu'on s'agite autour de la table, après la pause et le flash qui nous est présenté par Léo Fichou.
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9: Le 19e gouvernement de la Nouvelle-Calédonie en ordre de marche. Les 11 membres qui ont été élus ce matin par le Congrès se sont ensuite réunis au gouvernement pour procéder à l'élection du président de l'exécutif. Et sans surprise, Mila Kulotu-Kumuli a été élu conformément à l'accord de gouvernance passé entre les loyalistes, le Rassemblement et l'Éveil océanien. L'ancien porte-parole Christopher Gigès est lui vice-président de ce gouvernement. Les élus se sont réunis dès cet après-midi pour échanger sur la répartition des secteurs. Opération Place Nette à Tuban. Ces trois derniers jours, le quartier était le théâtre d'un dispositif d'envergure avec une présence renforcée des forces de l'ordre. Plus de 115 effectifs de sécurité étaient engagés. Une action coordonnée entre l'État, la police nationale, le tribunal et les acteurs de proximité qui a permis notamment plusieurs interpellations, la saisie de pieds de cannabis, l'effacement de tags et l'enlèvement de véhicules épaves. Les cours reprendront lundi au lycée Saint-Jean 23 de Païta. Une annonce faite ce matin sur les réseaux sociaux de l'établissement. Tous les élèves, à l'exception de ceux actuellement en stage, sont attendus selon leur emploi du temps habituel. Un accueil spécifique sera organisé dès 8h pour certains élèves en CAP ainsi que leurs familles. Un point d'écoute sera également proposé par la direction et un membre de la DEC. Des pompiers calédoniens vont partir en renfort en métropole. C'est le ministre de l'Intérieur, Laurent Nunez, qui l'a confirmé lors de sa dernière allocution. Des soldats du feu du territoire devrait intégrer les colonnes de renfort mobilisées pour lutter contre les incendies en Gironde. La demande officielle de l'État a été transmise hier soir à la sécurité civile calédonienne. Une phase de recensement des effectifs et des besoins est en cours. Et puis, le sport avec du volley. Les Océaniens approchent pour les sélections calédoniennes. Garçons et filles se sont envolés pour Guam. La concurrence sera rude pour un tournoi qui permettra aux deux meilleures équipes classées dans chaque catégorie de décrocher leur billet pour les Jeux du Pacifique de 2027 en Polynésie française. La compétition débute demain et elle continue jusqu'au 11 août. La fin de ce flash, rendez-vous à 17h45 pour développer tous ces titres. En attendant, place à la seconde partie de votre club politique animé par Elisabeth Noir en compagnie de tous ses consultants.
3: La suite du club politique, nous parlons de l'élection du 19e gouvernement et un débat va s'ouvrir à l'initiative de Pierre Bretagnier pour savoir si les accords de Nouméa sont un échec ou une réussite. L'accord de Nouméa est un échec ou une réussite. Ismet avait demandé à parler. Luc avance, oui, c'est vrai.
14: Bon, vite fait, l'accord de Nouméa en lui-même, on peut le critiquer, oui. Surtout la manière dont ça se termine. Mais moi, j'ai parlé de
3: ça
14: la solidité.
3: Ça
14: prend du temps à se terminer, malgré les trois référendums. Mais tout le monde a compris ce que je voulais dire. Mais moi, j'ai parlé, non pas de l'accord de Nouméa, mais des institutions et de leur solidité, parce que malgré tout, ça fonctionne bien. Après, à l'intérieur de ces institutions, il y a des imperfections. On en a déjà parlé à plusieurs reprises. Il a même fallu parfois que le Conseil d'État modifie ou fasse modifier un article, je pense à l'article 121, etc. Mais il y a encore des imperfections. Mais globalement, eh bien, d'une manière démocratique, la démocratie s'applique. Après, évidemment, quand c'est géré par les hommes, alors là, ça peut éventuellement dévié.
3: Ismet, vous vouliez répondre également.
5: Oui. Non, je ne réponds pas. C'est une évidence que c'est l'accord de Nouméa qui permet le vivre ensemble politique, puisqu'il dure. Je voudrais dire que notre gouvernement, finalement, un gouvernement, normalement, il est chargé de dépenser de l'argent, c'est-à-dire de faire le budget et dépenser de l'argent, finalement. On va le juger, puis faire autre chose éventuellement. Mais là, ce gouvernement-là, il doit faire le contraire. Il doit trouver de l'argent. Il doit trouver de l'argent pour le budget 2027. Et il nous faut 34 milliards pour la santé 22, les retraites 12 milliards. Et donc notre gouvernement doit être capable de montrer à l'État qu'il est en mesure de faire des réformes à court, moyen et long terme, mais que vu l'état de notre pays à cause des émeutes et de la fermeture de l'usine du Nord, il ne peut pas faire plus et que en attendant que les réformes soient mises en œuvre et produisent, eh bien, on a impérativement besoin de l'aide de l'État, j'allais dire, pour manger, pour se soigner et pour payer nos retraités. La deuxième chose que je voudrais dire par rapport à ce gouvernement qui repose sur un accord, c'est qu'il faut que l'accord tienne. Pourquoi ? Non seulement parce qu'il faut que ça tienne, parce que c'est mieux politiquement. Non, c'est vis-à-vis de l'État. Parce que Paris nous regarde. Paris a besoin de signes politiques forts, quand même, qui attestent d'une confiance retrouvée, d'institutions qui fonctionnent, d'hommes politiques qui se reparlent et d'hommes politiques qui vont débattre au Congrès de réformes, même s'ils ne sont pas d'accord, mais qui vont montrer à l'État qu'on avance. Donc, s'il y a encore un échec de cet accord de gouvernance, s'il y a encore des institutions qui chutent, des ceci, des cela, eh bien, c'est très mauvais. Et c'est très mauvais du point de vue de la nécessité que nous avons d'obtenir de l'État les moyens de financer l'année 2027-2028, le temps qu'on reprenne notre souffle au plan économique, financier. Voilà en gros comment les difficultés principales du gouvernement, ce qui fait que on va attendre de voir comment la majorité au Congrès, et même l'opposition au Congrès, réagit vis-à-vis des propositions du gouvernement. Et il ne faut pas que ça soit la bagarre et puis des manœuvres de côté pour empêcher les réformes, comme ça a été le cas quand c'était le gouvernement Mapou, de la part de sa majorité en plus.
3: Pierre Wattenier est convaincu ou non ? Et lui, vous n'avez pas, pas dit ce que vous pensiez de la composition de ce 19e gouvernement ?
8: Oui, j'ai dit qu'on allait voir un peu ce qu'on allait voir. Ben, voilà, il y a des personnalités très différentes. Alors, mon étonnement, ça a été Philippe Blaise, parce que c'est un anti-Bougival, et j'ai été surpris de le voir sur cette liste, mais pourquoi pas.
3: Il s'en est expliqué, notamment sur les réseaux. Hein.
8: Oui, d'accord. Oui, l'explication, donc, c'est Nicolas Metzdorf qui l'a proposé. Mais j'étais d'autant plus étonné que Nicolas Metzdorf, lui, était très pro-Bougival.
3: Il l'a proposé pour travailler au sein du gouvernement, en mettant de côté les questions institutionnelles, d'après ce qu'on a compris.
8: Permettez quand même que je m'en étonne. Je trouve ça étonnant.
3: Nicolas.
6: Alors, oui, sur le gouvernement, il y a quand même beaucoup de choses à dire. D'abord, pour répondre un peu à Ismet, enfin pour aller dans le sens d'Ismet et de Pierre, ce qui a été dit a été fait. C'est-à-dire que l'accord de gouvernance mis en place récemment, pour l'instant, bah, effectivement, il fonctionne, à savoir que les noms qui ont été avancés ont été élus. Comme l'a souligné Bernard, il y a des compétences, il y a une ouverture à la société civile au travers de l'élection de M. Laurent Bonnefond. La présence de Philippe Blaise a pu surprendre. Mais moi, j'y vois là-dedans l'union des droites, une union la plus large possible des non-indépendantistes, ce qui n'était pas évident, parce que, comme l'a rappelé Pierre, eh ben, Philippe Blaise a eu des positions sur Bougival tout à fait tranchées, claires, mais tranchées. Et donc, c'est d'ailleurs un peu pour ça qu'il était peut-être plus sur la liste pour les provinciales. Mais là, il faut y voir peut-être une volonté d'élargir le spectre des non-indépendantistes de la manière la plus large possible. L'élection, ce qui est surprenant aussi, c'est qu'il y a un vice-président. Ça n'a pas toujours été le cas. Ça ne l'était d'ailleurs pas dans le 18e gouvernement d'Alcide Ponga. Il me semble qu'il n'y avait pas de vice-président. Et il y a eu des exécutifs sans vice-président. Et puis il y a eu des exécutifs où la vice-présidence a suscité des crises. On se souvient... notamment à l'époque de la FCCI. Et donc, là, Christopher Gigès a été élu vice-président. Peut-être que ça va crisper les indépendantistes. On ne sait pas quelle sera leur
15: réaction. S'ils n'ont pas présenté
6: leur réaction. Oui, alors, soit les choses étaient arrêtées avant, et puis donc ils ont acté que c'était comme ça, ou effectivement, ils vont peut-être expliquer qu'ils auraient bien aimé que la vice-présidence revienne, comme le voulait la tradition, à un indépendantiste.
3: Bon. Mais c'est pas les premières déclarations qui ont été faites à la sortie de l'élection.
6: Absolument, hein, absolument. Je pense que donc, les choses avaient été actées, mais quand même, il y a maintenant une vice-présidence dans ce gouvernement. Et puis, effectivement, on l'attend, le gouvernement, parce que le travail ne manque pas, et on a besoin que ce gouvernement travaille vite. Et on verra d'ailleurs s'il y a, sur le plan économique, un effet gouvernement. Est-ce que ce gouvernement issu d'une majorité, alors une majorité de gestion, pas une majorité institutionnelle, mais une majorité d'action et de gestion, puisque ce sont les termes utilisés par certains des membres de ce nouveau gouvernement, est-ce que ça va créer donner une impulsion, comme avait pu le faire la signature de l'accord de Bougival. Parce que tout le monde l'avait dit, après Bougival, pendant 15 jours, on avait vu, oh là là, les indices qui allaient un peu mieux. Est-ce que la nomination de ce gouvernement qui est basé, qui est construit et qui s'appuie sur une majorité solide de 28 membres va avoir un effet auprès du monde économique et du monde social? Ce sera intéressant à surveiller.
3: Vous n'aviez pas fini, Pierre.
8: Oui, je voulais dire... à la suite de ce qu'a dit Ismet, qu'effectivement, il faudra qu'il y ait une certaine équipe qui fasse corps pour convaincre l'État de continuer à nous aider, etc., et à faire les efforts qui conviennent. Mais je crois que le nœud gordien, ça va être la politique nickel. C'est ça. Et c'est ça aussi, pour faire suite à ce que dit Nicolas, qui va être un vrai test du fonctionnement du gouvernement. Est-ce que on va signer le pacte nickel ou quelque chose qui lui ressemble? C'est-à-dire, est-ce qu'on va être d'accord pour ne pas suivre la doctrine nickel de Deng, qui a conduit à l'échec, alors que j'ai entendu le vice-président de la province Nord dire, nous, on est droit dans nos bottes, on ne changera pas, il faut ceci, il faut cela. Et bien ça, c'est un test important. Parce que si jamais il y avait une entente sur le nickel, là, toute la population calédonienne, en tout cas les responsables économiques, seraient soulagés. Et malheureusement, je crains qu'il n'en ira pas ainsi.
6: Mais il y aura, à mon avis, il y aura un premier test très simple, c'est la répartition des secteurs. Soit elle a déjà été arrêtée parce que les choses étaient, semble-t-il, actées, et donc il y a un accord entre les uns et les autres. Parce que maintenant, ce 19e gouvernement, il est bâti sur les gouvernements d'antan, je veux dire. C'est-à-dire qu'il y a un bloc non-indépendantiste, y compris avec l'éveil océanien, puis il y a un bloc indépendantiste, on vient de le voir, puisque le membre uni de ce gouvernement a voté en faveur des candidatures de l'UCFLNKS. Donc il y a non-indépendantiste, indépendantiste, un retour à autrefois. Et on va voir très rapidement, alors soit il y a un accord qui a été conclu sur la répartition des secteurs, et que donc ça va rouler assez vite. Ce sera défini, je pense, la semaine prochaine.
3: Enfin, c'est le 5 août, a priori.
6: Le 5 août, ben, chacun repartira avec ses secteurs. Soit il n'y a pas d'accord. Et c'est là où on va voir, ce sera le premier test, s'il n'y a pas d'accord, au préalable, ce sera le premier test de fonctionnalité de ce gouvernement Tukumuli.
5: Je pense que le pays est dans un tel état, nos hommes politiques le savent. Les élections qui se sont passées n'ont pas été un triomphe pour certains. Donc il y a intérêt à se mettre au travail, à s'entendre et à contenter la population qui a manifesté son mécontentement à travers pas mal d'abstentions puis de votes un peu différents. Le bouquet étant la province des îles Loyauté où 45 électeurs sur 100 n'a pas voté. Et ça se comprend parce que c'est là-bas que la situation est le pire. On peut aussi noter peut-être une demi-surprise, c'est l'arrivée de Madame Julliet au gouvernement comme maire du Mont d'Or. Hein. C'est arrivé souvent que maire d'une commune devienne membre du gouvernement. Donc ça, c'est un peu le renouvellement de la classe politique. Moi, j'observe que l'UNI, qui n'a pas fait des élections triomphales, s'en est bien sortie aux élections, mais ce n'est pas un triomphe, elle n'a pas choisi de monter au gouvernement un ou une élue qui soit politique, pour justement, finalement, permettre au Palika d'exister un peu plus et un peu mieux au niveau pays, et a choisi un haut fonctionnaire à la retraite à cause de sa spécialité. Donc voilà, j'observe ça. Et pour l'Union calédonienne, on ne saura jamais. Il y avait des noms qui circulaient qu'on ne retrouve pas à l'arrivée. Donc le comité directeur a arbitré. La surprise, c'est Mme Marlier. Alors Mme Marlier va peut-être se poser un problème parce que, d'accord, elle est agricultrice, mais elle est gérante d'une société agricole assez importante qui d'ailleurs a des difficultés, c'est rien de le dire, mais plus des difficultés, et qui est en relation d'affaires avec Nord Agri, qui est une société du groupe public des sociétés de Nord Avenir, donc de l'argent public, etc. Donc, sans doute qu'il faudra que les services du gouvernement veillent ou regardent s'il n'y a pas là des conflits d'intérêts par rapport à la position économique de Mme Marlier, qui est adhérente depuis peu de l'Union calédonienne. Donc, voilà, bon... je trouve quand même qu'ils prennent leur temps pour les secteurs, parce que vous dites le 5 août, hein, l'élection a lieu le 28 juin, donc on a un gouvernement qui va être opérationnel à la mi-août seulement. Bah non, c'est pas... Finalement, c'est presque pas sérieux au regard des problèmes qui se posent dans le pays, même si le président du gouvernement, il me semble qu'à partir d'aujourd'hui, il peut faire des choses. Il peut faire des choses, mais simplement dans ses compétences un peu étroites. Donc c'est un peu désolant de voir cette...
3: Le 5 août, parce que c'est la première réunion hebdomadaire, c'est le premier mercredi où
5: ouais,
3: ils se retrouvent.
5: Ouais, bon, ils auraient pu quand même
3: mais
5: aller...
3: on peut penser
5: bon,
3: qu'ils
5: c'est pas un jour près, mais quand même.
3: Hein, ils pourraient partir entre eux.
4: Bon, si je peux parler un petit peu, merci. En fait, là, on respecte les délais. Hein. Si les secteurs sont répartis mercredi prochain, c'est dans les 5 jours
0: c'est la limite.
4: De l'élection du président. Dans les 5 jours.
5: On est dans une drôle de situation, quoi.
4: Bon. Alors, moi, je crois, effectivement, on a bien parlé du casting, hein, des différentes personnalités. Et je crois qu'il faut rapidement tourner la page du casting. Il y a une condition, ça a été évoqué par les uns et par les autres, qui est essentielle à l'action publique, c'est la stabilité. Et donc, en principe, elle est garantie par cet accord de gouvernance. Parce que, et c'est ça qui est intéressant, c'est un gouvernement, pour quoi faire ? Et il va falloir, et si on pourrait dire exactement la même chose pour la métropole dans un peu moins d'un an, il va falloir faire preuve d'un courage exceptionnel et d'une détermination non moins exceptionnelle. Parce que la liste des sujets qui attendent ce gouvernement, d'ailleurs, c'est étonnant de voir qu'il y ait autant de volontaires hein, pour aller au gouvernement, parce que c'est un Himalaya, un Everest qui les attend. Il y a l'équilibre des finances publiques, il y a le nickel dont Pierre a parlé, il y a les régimes sociaux qui sont à peu près tous en déficit. Il doit rester le régime des allocations familiales qui n'est pas déficitaire, c'est le seul. Tous les autres régimes sont en déficit, le déficit du RUAM, c'est-à-dire l'assurance maladie-maternité, étant absolument abyssal. Il y a la santé. C'est-à-dire qu'on l'a vu, il y a un certain nombre de personnes en Nouvelle-Calédonie, dans différents endroits, qui n'ont plus accès aux soins pour toutes sortes de raisons. Enfin, c'est quand même essentiel. Et il y a l'emploi. Donc, c'est vrai qu'il faut aller très vite et il va falloir avoir le courage. Il n'y a plus d'élections maintenant locales avant un bon moment. Hein. Donc, il ne va plus falloir faire d'électoralisme et de démagogie, il va falloir prendre des mesures qui probablement vont mécontenter à peu près tout le monde.
3: C'est réjouissant.
0: Juste une remarque directe à ce que vient de dire Bernard. Bon, c'est vrai qu'en principe, ce gouvernement, ce congrès, etc., sont en place jusqu'en 2031, hein, puisqu'ils sont élus pour 5 ans, sauf si le mandat est raccourci du fait d'un nouvel accord. Parce que s'il y avait un nouvel accord, mettons en fin d'année, cette année, ça m'étonne, mais enfin après les présidentielles, il y aurait immédiatement mis en place des nouvelles institutions et donc les mandats en cours seraient abrégés. C'est ce qui s'est passé toujours auparavant, hein, dès qu'on changeait de statut.
3: Enfin,
0: voilà.
3: Il y a d'autres raisons qui peuvent raccourcir le mandat
0: également.
3: Aussi,
0: mais il y en a d'autres aussi. Maintenant, ce que je voudrais, moi, faire remarquer au sujet de cette affaire de vice-président, je crois que c'est surtout l'Union calédonienne qui a érigé, en quelque sorte, le principe d'un vice-président qui doit leur revenir en coutume, parce que... Non, je précise simplement. Parce que quand on entend l'interprétation qu'on a faite encore à midi ou ce matin dans les commentaires, M. Ouamitan, c'est que pour lui, la vice-présidence, et son geste, ça doit nous revenir. Ça doit nous revenir.
14: Voilà. Et il citait par exemple l'erreur qui avait été commise mise en place du premier gouvernement lorsque Jacques Lafleur avait décidé de ne pas donner la vice-présidence à un membre de l'Union calédonienne, mais avait choisi plutôt un concurrent du côté indépendantiste dans la personne de Géopol Jorédier de la FCCI. Maintenant, la deuxième remarque que je veux faire aussi, c'est qu'il y a déjà eu, par exemple avec Annie Best, l'exemple d'une vice-présidente qui était dans le même camp, on va dire, non-indépendantiste, que le président qui, à l'époque, était Harold Martin. Quant à l'absence de vice-président, bon, on y échappe là pour l'instant, puisqu'un vice-président a été désigné, mais ça s'est déjà posé deux fois. La dernière, elle est très récente, ben c'était le gouvernement Ponga qui vient de s'achever, qui n'avait pas de vice-président, mais ça avait été également le cas sous Cynthia Lijard, le gouvernement Lijard, parce que le poste de vice-président a été vacant. C'est vrai que ça n'a pas duré très longtemps, mais il y a eu quand même des précédents.
15: Ismet.
5: Justement, ces postes, ils étaient vacants parce que la majorité non-indépendantiste estimait que ça revenait à des indépendantistes. Oui. Donc, oui, ils n'ont pas présenté candidat, ce qui, était, qui montre une application de l'esprit de l'accord de Nouméa. De la même manière que M. Mapou, quand il a été président du gouvernement, ça a mis un peu de temps avant de désigner Mme Chamorro, mais les indépendantistes n'ont pas sauté sur l'occasion pour prendre le poste. Donc, depuis le début de l'accord de Nouméa, il y a l'esprit de l'accord de Nouméa qui est le partage du pouvoir. Donc, la majorité a la présidence et la minorité a la vice-présidence. C'est un poste qui a une dimension symbolique, mais quand même réelle dans le fonctionnement, le cas où. Et ça a toujours été appliqué comme ça. Et M. Lafleur, dans sa grande sagesse, bien sûr, ça n'a pas été un indépendantiste de l'Union calédonienne, mais ça a été un indépendantiste. Hein, voilà. Donc, moi, je voudrais dire que là, ce qui se passe, c'est quand même une faute par rapport à l'esprit de l'accord de Nouméa, que M. Gigès, est insisté pour être vice-président du gouvernement.
4: Encore une fois, pardon, il se met
5: en
4: question. Tout dépend. Il faut qu'on sache si oui ou non les indépendantistes ont présenté un candidat. Ça change tout.
5: D'accord,
4: S'ils n'ont pas présenté de candidat, ah ben là.
5: Non, mais il arrivait des cas où les indépendantistes n'ayant pas présenté de candidat, il n'y avait pas de vice-président. Donc, on attend, je ne préjuge pas, je dis, on attend les explications de M. Gigès pour commenter cet acte politique qui n'est pas d'une très, très grande importance, mais tout de même qui est une entorse à la règle non écrite d'application de l'accord de Nouméa, même s'il y a eu une explication, même s'il y a eu une exception. Il faudrait voir pourquoi, dans la conjoncture, ça s'est passé au moment du gouvernement Martin. Je n'ai pas la mémoire exacte de pourquoi il n'y a pas eu de candidat indépendantiste. Ils étaient plus que trois, je crois. Enfin, il y a eu quelque chose qui n'allait pas, quoi.
14: Oui, simplement deux précisions. Tu as parlé, Ismet, de Mme Meryl Marlier, hein, bon, avec les problèmes que ça pourrait constituer du fait qu'elle était...
5: Peut-être. L'agriculture,
14: donc des conflits d'intérêts. Mais moi, je voudrais préciser, tu as dit qu'elle était une adhérente récente de l'Union calédonienne. C'est sans doute vrai, parce que quand elle est entrée en politique et qu'on l'a vue apparaître une première fois comme candidate à des élections au gouvernement de la Nouvelle-Calédonie, c'était, je crois, il y a deux ou trois gouvernements, et elle était sur une liste du PALICA, de l'UNIPALICA. Donc c'est une ancienne PALICA qui est maintenant passée à l'Union calédonienne. C'est une précision que je voulais donner pour nous-mêmes et pour les auditeurs.
3: Je ne sais pas si elle est adhérente, d'ailleurs, puisqu'on n'a pas besoin d'être adhérent pour être sur la liste.
14: Et ensuite, je fais remarquer qu'en ce qui concerne M. Billy Forrest, ben, c'est plutôt quand même quelqu'un qui est très proche de M. Néaoutine, parce qu'il a été un fonctionnaire au sein de
4: secrétaire
14: général de la province Nord. Et donc, ça veut dire qu'en quelque sorte, c'est un homme de confiance de M. Paul Néoutine.
5: Directeur des affaires financières de la province Nord.
14: Il a des compétences.
5: C'est presque plus important que secrétaire général.
14: Oui. Non, mais ce que je veux dire par là, c'est que c'est tout de même quelqu'un qui est très proche de M. Néoutine.
5: C'est ce que j'ai dit. Mais enfin, un conseil de gouvernement, c'est pas que des spécialistes, c'est aussi des politiques. Hein. Et les spécialistes sont souvent dans les cabinets. Donc, il y a aussi cette dimension. Donc, je fais un commentaire que là, le PALICA, il choisit l'administratif spécialisé, alors que politiquement, on pouvait penser que, vu le résultat des élections, c'était le moment peut-être qu'une nouvelle génération, un ou une, soit au gouvernement de la Nouvelle-Calédonie.
14: Il n'a pas racheté M. Mapou.
4: Juste, globalement, je trouve, c'est ce que je disais tout à l'heure, je trouve que justement, il y a cet équilibre entre technicien et politique dans ce gouvernement, et entre expérience et compétence.
3: On va lui laisser sa chance, hein, de toute façon. Donc, prochaine étape, répartition des secteurs. Et puis ensuite, il y aura bien sûr le fameux discours de politique générale du gouvernement qui, comme on le sait, est écrit en coopération avec les 11 membres. Voilà ce qu'on pouvait dire. Il y aurait sûrement beaucoup à dire. Je voulais aussi qu'on jette un coup d'œil sur le compte administratif 2025. Alors, il y a deux aspects. Hein. Il y a les chiffres qui sont, on le sait, très mauvais, enfin, qui montrent une situation très dégradée des finances publiques de la Calédonie, ce qui n'est pas une surprise. Et puis, il y a eu cette espèce d'imbroglio où on a finalement décidé de voter une motion préjudicielle pour le reporter, reporter l'examen du texte en septembre. Qu'est-ce qui s'est passé? Vous pouvez nous expliquer, Bernard?
4: Oui, enfin, c'est un petit peu compliqué. Premièrement...
3: C'est pour ça qu'on fait appel à vous.
4: Je ne sais pas si je serai suffisamment à la hauteur. Ce qui est certain, c'est que on ne va pas respecter les délais d'approbation du compte administratif.
3: Ça normalement, fin juin même, non?
4: 30 juin. Normalement, c'est le 30 juin. Et ça doit être transmis au commissaire avant le 15 juillet. Donc, ça ne sera pas le cas. Ça a pour conséquence que, normalement, le haut commissaire devrait saisir la Chambre territoriale des comptes, mais d'après ce que je comprends, ce n'est pas la piste qui est suivie, et je vais l'expliquer pourquoi. Mais surtout, ça décale. Tant que le compte administratif n'est pas approuvé, on ne peut pas adopter de budget supplémentaire. Donc c'est ça la principale conséquence. Ensuite, pour essayer d'être le plus simple possible, quand l'État a dû trouver les moyens d'aider massivement la Nouvelle-Calédonie, compte tenu des difficultés budgétaires de l'État, il est passé par la technique des prêts et des avances remboursables. Et normalement, cette technique du prêt, notamment consentie par l'AFD ou par la Caisse des dépôts et consignations, c'est pour financer de l'investissement. Donc la recette a été inscrite en investissement. Mais avec l'accord de l'État, il était entendu dès le début que ça allait servir à financer du fonctionnement. Donc c'est pour ça que finalement, on se retrouve avec un excédent complètement artificiel, puisqu'il faut passer de l'investissement au fonctionnement, du fonctionnement à l'investissement. Enfin, je ne rentre pas dans les détails, mais tout ça, je veux dire, il ne faut pas en faire une montagne, c'est de la pure technique de comptabilité publique. Voilà. Et donc, l'État, qui est, on va dire, responsable, et dans le bon sens du terme, hein, c'était, il fallait qu'il trouve les moyens de nous aider, d'une manière ou d'une autre. Donc l'État va régler le problème.
3: Voilà. Parce qu'il faut avoir maintenant l'accord.
4: Il va accorder la dérogation, il faut notamment que Bercy soit d'accord, etc. Enfin, il y a des jeux d'écriture qu'on ne peut faire qu'avec l'autorisation de Bercy.
3: Et on attend septembre, parce qu'au mois d'août, c'est les vacances en métropole.
4: Je suppose que c'est pour ça, et puis j'ai entendu dire qu'il y avait une mission qui allait partir rapidement.
3: Mission transpartisane, qui doit aller à Paris.
14: Non, mais ce que vient de dire Bernard, à mon avis, il n'y a rien à rajouter. Simplement, je voudrais dire qu'en quelque sorte, l'État a consenti à ce qu'on arrive à cette situation. Hein. Et par conséquent, il lui appartient maintenant d'essayer d'aider la Nouvelle-Calédonie et son gouvernement à s'en sortir du point de vue de la comptabilité publique. Donc c'est sans doute ce qui sera fait par cette mission transpartisane.
4: Pour rajouter une couche, si l'État avait eu les moyens, mais il ne les avait pas, d'accorder des subventions, il n'y aurait pas eu ce problème-là. Voilà.
3: Ça. Un éternel problème.
14: Oui, mais ce que je voudrais rajouter aussi, c'est que comme c'est une question, Bernard l'a très bien expliqué, qui relève de la nécessité d'avoir recours à cette procédure, il n'est pas normal qu'on puisse, dans une certaine presse, j'ai remarqué, présenter cela comme, en quelque sorte, une espèce de violation des règles qui est imputable au gouvernement local.
4: Non, c'est pour ça
14: que je précise qu'il n'est pas normal qu'une presse puisse se laisser aller à ce genre de critiques.
3: Ah, il y a certaines presses.
6: oui, juste un mot pour aller dans le sens de Luc. En fait, pourquoi on parle de ça? Ce qui n'intéresse absolument pas les Calédoniens. Hein. D'abord, un, qui n'y comprennent rien. Même moi, je ne comprends rien non plus. Pourquoi on en parle? Parce qu'il y a une espèce de début de polémique qui s'est créé à l'initiative des indépendantistes pour laisser entendre ou laisser faire croire que tout ça, c'est magouille et compagnie, que tout ça, c'est pas très honnête. Regardez le gouvernement qui nous cache des choses et puis un foutu de bien gérer, etc., etc. Donc, mais comme l'a expliqué Bernard, c'est un problème de comptabilité publique qui va être réglé. Mais voilà, et puis donc, une certaine presse, comme dirait Luc, s'est engouffrée dans l'affaire. pour essayer de faire croire aux Calédoniens qu'effectivement tout ça c'était pas transparent, et donc comme c'est pas transparent parce qu'on n'y comprend rien, c'est douteux.
3: On a tout compris maintenant que Bernard nous a expliqué. Pierre.
8: Oui. Il s'agit donc de prêts qui ont été comptabilisés en section d'investissement. Voilà. Et ils ont servi au fonctionnement. Or, dans un budget de collectivité locale, on ne peut pas passer. On peut passer de l'investissement, du fonctionnement à l'investissement. D'accord. Ça ne pose aucune difficulté. Mais on n'a pas le droit de passer de l'investissement au fonctionnement. Donc, c'est une simple question de règles comptables, effectivement, là. N'a rien à voir avec une erreur. Si erreur il y a, c'est l'erreur de l'État qui a fait ça parce qu'il a trouvé que c'était plus simple. Et j'ai entendu ce qui a été dit au Congrès. En fait, cette motion préjudicielle est là pour laisser l'État corriger son erreur. Et l'État, apparemment, aurait dit avant le 10 août, quelque chose comme ça, cette erreur sera corrigée. Donc c'est une simple erreur d'écriture comptable. Sur le fond de l'affaire, je ne sais pas si on va en discuter, mais je crois que c'est quand même le cas, l'intervention par communiqué de presse de Kanaky NC est lunaire, quand même. C'est quand même extraordinaire. Alors ils disent eux-mêmes, les recettes... Pour dire comment le débat est reporté, c'est dommage, parce que les questions sont restées sans réponse, disent-ils. Et les recettes fiscales sont passées, ont diminué de 203 milliards en 2023 à 177 milliards en 2024, moins 26 milliards. Puis à 159 milliards et demi en 2025, c'est-à-dire moins 18 milliards. Donc au total, moins 44 milliards. Voilà, c'est ça. Donc ils le disent eux-mêmes. Dans le même temps, les besoins de financement demeurent considérables, disent-ils, ils ont raison, avec près de 40 milliards à mobiliser d'ici la fin de l'année pour garantir le financement de la CAFAT, du RUAM et des retraites. Et ils nous annoncent, ils disent voilà ce qui s'est passé. Ils disent pas à cause de nous, mais on sait bien que c'est à cause d'eux. Alors maintenant, ils disent il faut faire attention parce que... on ne fait pas les choses correctement. Donc, leur groupe demande la création d'une commission d'enquête afin d'établir les responsabilités de chacun. Mais c'est fou de demander ça. On n'a pas besoin de commission d'enquête pour savoir qui est responsable des déficits de la Nouvelle-Calédonie. Alors, essayer de se défendre en disant des écritures comptables qui ont mal été passées par l'État, ça confine au ridicule.
5: Je veux dire une précision, revenir sur le débat sur la vice-présidence. M. Tuyinon, il s'est présenté, mais il n'a pas été... mais il y a une vraie entorse, on va attendre les explications cette semaine. Ouais. Je voudrais dire que sur ce sujet, il n'y a pas de sujet, c'est un non-événement, je suis d'accord. Et l'État, la commission des finances, avait dit, mais vous pouvez adopter le compte administratif, on va corriger. Mais évidemment, l'Union calédonienne, ce n'est pas tous les indépendantistes, c'est l'Union calédonienne... qu'on a profité pour finalement créer un événement politique. Là où il n'y en avait pas. Et pourquoi il n'y en avait pas? Les indépendantistes eux-mêmes ont participé aux discussions budgétaires des décisions du gouvernement Ponga. Ils savaient, ils ont les documents. Ils ont voté ou pas voté. La plupart du temps, ils ont voté d'ailleurs.
4: Ça a commencé sous le gouvernement Mapu.
5: Gouvernement Mapu. Mais simplement, on était dos au mur, il fallait agir vite, et comme vient de dire Pierre, l'État était bien content que de l'argent qui était pour l'investissement passe en fonctionnement, parce que sinon, ils auraient dû doubler la mise. Donc, en fait, c'est au jour d'aujourd'hui, une manœuvre comme ça, bon, ça fait l'actualité, ça permet de parler, tout ça, mais c'est peut-être pas à la hauteur de la situation. C'est pour ça que dans son communiqué, l'Union calédonienne dit, bon, ben, il y a une impasse budgétaire, il faut s'en occuper, etc. Parce qu'on sent bien que c'est le principal. Et puis ce qui a été dit est subalterne. Encore une fois, on aurait pu voter et l'État aurait régularisé. En France, ils ont fait ça pour le Covid, ça se passe. Les juristes, ils trouvent des solutions. Mais voilà, ça permet de faire pas forcément de la bonne politique dans l'occasion. C'est sans doute l'explication de l'abstention du groupe uni, quoi.
3: Voilà ce qu'on peut dire sur le sujet. Dernier thème sur lequel je voulais vous entendre. Alors là, c'est très loin de nous, mais ça nous a tous frappés quand même. On a tous été impressionnés par les images apocalyptiques qu'on a vues de ces méga-feux, comme on dit maintenant, qui dévastent le sud-ouest de la métropole, mais aussi il y en a en Espagne, il y en a en Grèce. Qu'est-ce que ça vous inspire et quelles peuvent être les conséquences de ce genre d'incendie?
6: Mais ce qui est épouvantable dans cette situation, c'est non seulement effectivement que ce sont des méga-feux qui entraînent la destruction de dizaines, voire de centaines de milliers d'hectares, qui ont provoqué l'évacuation de centaines de milliers de personnes. C'est incroyable. Mais aussi, et surtout, c'est que ces feux, ils touchent tout le territoire. La forêt de Fontainebleau, elle brûle. Il y a des feux en Bretagne. Il n'y a pas que dans le sud où c'est sec, où il fait beau, il y a du soleil, etc. Non, partout, ça brûle. Et c'est ça qui est absolument incroyable. À ce titre, d'ailleurs, je trouve... D'abord, il y a deux aspects qui sont très importants dans cette affaire. C'est la solidarité qui s'exprime avec des petits moyens, enfin, les gens qui sont mobilisés avec leur tuyau d'arrosage. Bref, il y a une solidarité, une mobilisation de l'opinion. Et puis, il y a une mobilisation des sapeurs-pompiers qui est absolument, absolument incroyable. On a remis récemment là, des médailles pour acte de courage et de dévouement, mais il va falloir en donner des dizaines et des dizaines de milliers de médailles, parce que tous les pompiers sont mobilisés, y compris les nôtres, puisqu'on a appris donc des sapeurs-pompiers calédoniens allaient partir sur la métropole en renfort avec nombre de sapeurs-pompiers d'outre-mer, de Mayotte, de La Réunion, de Polynésie, etc. Donc il y a une mobilisation de ce corps des pompiers, à la fois professionnels et volontaires, qui est absolument magnifique, et une situation qui est absolument, absolument épouvantable et qui est sans doute une des conséquences de ce réchauffement climatique.
14: Oui, c'est vrai que les images qu'on a vues sont absolument terribles. Et sans rajouter à tout ce que vient de dire Nicolas, parce que finalement, il a pour ainsi dire tout dit, moi je me suis amusé, c'est pas un amusement, à faire un petit calcul, hein, dans la seule région, je parle pas de Fontainebleau, du Var, donc voilà, je parle uniquement de la région des Landes et la région autour du bassin d'Arcachon. Eh bien, 50 000 hectares ont brûlé, hein, 50 000 hectares, rien que pour cette région-là, ça correspond à 500 km², tout simplement, et ça fait deux fois la superficie de la totalité de la commune de Dambéa, hein, pour donner une idée de l'ampleur, si, parce que c'est pas Dambéa centre, hein, c'est Dambéa qui va jusqu'au Kogi, etc., donc par conséquent c'est important. C'était juste ce que je voulais dire, à défaut de pouvoir en dire plus.
3: Bernard ?
4: Très rapidement, pour encore fixer les idées, ça fait quatre fois la superficie de Paris, ce qui a brûlé dans le département de la Gironde. Quant aux 220 000 personnes déplacées, il faut remonter à la Deuxième Guerre mondiale pour avoir eu de tels déplacements de population. Sur la solidarité, il y a non seulement la solidarité nationale, locale, dont a parlé Nicolas, mais on critique souvent l'Europe, à juste titre, mais là, il y a un dispositif de protection civile européen qui a été extrêmement efficace. Et il y a 7 pays européens, jusqu'à la Turquie, qui sont venus en aide à la France en envoyant des avions, des hélicoptères, etc. Donc ça, c'est extrêmement positif pour la suite. Sur les conséquences économiques et humaines, elles sont absolument dramatiques et pour le moment...
3: Parce qu'il y a beaucoup d'entreprises aussi
4: des milliers d'entreprises en plus au plein cœur de la saison estivale. Il y a tout le secteur du tourisme extrêmement important en Gironde qui est à terre, etc. Sur les causes profondes, ces incendies, ils ont été déclenchés dans 60% des cas par des intentions criminelles. Mais... le changement climatique, c'est un amplificateur massif de ces incendies qui n'auraient pas du tout eu les mêmes conséquences sans le dérèglement climatique. C'est-à-dire on a la fréquence et l'intensité des vagues de chaleur qui sont absolument inédites. On a l'assèchement radical de la végétation et on a l'allongement des saisons à risque. C'est-à-dire que ça commence de plus en plus tôt et ça se termine de plus en plus tard. Et donc, il va falloir réagir à tout ça par la prévention dans la sylviculture. Il va falloir complètement changer les essences qui sont cultivées, etc. Et dans la construction des maisons. C'est-à-dire qu'on a à la fois la lutte contre la décarbonation, la lutte contre le changement climatique, mais une dimension qui a été perdue de vue trop longtemps, c'est l'adaptation au changement climatique.
3: Pierre ?
8: Oui, c'est frappant, c'est effectivement le dévouement des pompiers et la solidarité qui s'est exercée les uns avec les autres. Et puis, frappant aussi, c'est le manque de moyens par rapport à ce qu'il aurait fallu comme moyen. Mais c'est très difficile. C'est difficile pour un seul événement, parce qu'on ne peut pas investir des milliards si l'événement ne se produit qu'une fois. Mais là, effectivement, on se rend compte, d'après les climatologues, que la sécheresse, les périodes de sécheresse vont être de plus en plus longues. Donc, il faut absolument augmenter les moyens. Je ne sais pas si le gouvernement de la République est d'accord sur ce point, mais il faudra inscrire les crédits qu'il faut pour les avions, les canadaires, les équipements.
3: Mais la France n'est pas seule dans ça, c'est quand même aussi un des points qu'il faut souligner. On se rappelle des incendies à Los Angeles et à Hollywood l'année dernière.
14: En janvier 2025.
3: Espagne et Portugal, Grèce.
4: Le Maghreb aussi, en ce moment, on connaît. Alors lui, c'est des températures de plus de 50 degrés, des feux partout au Maroc, en Algérie, en Tunisie.

0: ils sont tellement malades qu'ils doivent aller au Medipôle. C'est pareil à Ouvéa, les personnes âgées qui réussissent à arriver à Nouméa, elles ne retournent pas à Ouvéa, elles restent ici. Et c'est aussi une violence économique, sociale. C'est très grave ce qui se passe à Maré et à Ouvéa au niveau de la population. Et alors, ce que je veux dire en fait, c'est qu'il n'y a pas de réaction. Comment ça se fait que toute l'intelligentsia des îles ne dit rien? Comment ça se fait que l'Église catholique, l'Église protestante ne dit rien? Et le procureur pourrait demander au haut commissaire de réquisitionner les médecins par l'intermédiaire de l'ordre des médecins, dont c'est un devoir, parce que et aujourd'hui la colère elle monte. Il y a aujourd'hui une opération île morte. Samedi dernier à Maré, il y a une manifestation. Ce qui se passe à Ouvéa est très grave. Dans l'indifférence générale, les élus parlent de façon générale, on va aller voir le membre du gouvernement, etc. Mais on n'en est pas là. La violence contre la population à Ouvéa et à Maré, elle est condamnable et elle n'est pas digne de la Nouvelle-Calédonie, parce que les gens de Lifou et l'île des Pins, bon ben, apparemment, utilisent le nouveau circuit par Tanduta. Ça a l'air de bien se passer. Voilà, donc c'est particulièrement révoltant, scandaleux, et encore plus l'absence de réaction des premiers intéressés.
1: Voilà pour ce
0: sauf contexte. Ceux qui subissent.
1: Pierre.
2: Écoute, chapeau pour la Nouvelle-Calédonie qui va envoyer des renforts terrestres à l'État lutter contre les feux. Ça montre quand même que la Nouvelle-Calédonie, comme les autres territoire et pays d'outre-mer, eh bien, n'est pas ingrate. L'État nous aide beaucoup, mais en cas de besoin, on est là aussi pour aider l'État.
1: Nicolas.
3: Un coup de colère contre l'UGPE, qui est une fédération de parents d'élèves, une fédération indépendantiste, qui a publié aujourd'hui un communiqué d'une virulence absolument incroyable, et pour reprendre les termes d'Ismet, absolument scandaleuse, à l'encontre d'un dispositif que vont mettre en place la province sud et l'État et qui s'appelle Bien avec mon école. Et l'UGPE nous explique que Bien avec mon école, c'est un, et là je les cite, hein, c'est un dispositif imaginé par des Européens dans une école pensée par des Européens et voué à transformer ou formater les petits Kanaks et Océaniens de gré ou de force. C'est juste un exemple. Et l'UGPE s'en prend aussi et surtout au monde enseignant, puisque à l'UGPE, et je cite toujours, « nous estimons que le corps enseignant général porte une part de responsabilité dans les mauvais résultats de notre école ». Alors je ne sais pas quelle mouche a piqué l'UGPE, mais là je pense qu'ils font une erreur terrible. Alors la province sud, pardon, a répondu par voie de communiqué pour revenir sur ce dispositif et dénoncer les propos de l'UGPE. La présidente de la province sud, Sonia Baquès, a fait également de même. Mais il faut s'insurger contre cette position qui me semble totalement surréaliste, outrancière, et qui nous rappelle les mauvais temps de l'EPK, les écoles populaires Kanak, qui avaient été créées pendant les événements. Et ce qui m'inquiète, je suis un peu long, excusez-moi, mais ce qui m'inquiète, c'est de savoir qui aura le secteur de l'enseignement en charge au gouvernement. Et si c'est les indépendantistes proches de l'UGPE, on va avoir quelques soucis.
1: Réponse au 5 août.
4: Moi aussi, je vais faire à la fois un coup de cœur et un coup de griffe, mais dans le même sens que ce que vient de dire Nicolas. Et j'évite d'utiliser, un autre coup de griffe pour ne pas échapper à celui-là. Coup de cœur d'abord pour le dispositif porté par la province sud et l'État pour lutter contre le décrochage scolaire qui vise à prévenir l'échec scolaire en accompagnant les élèves en difficulté dans les établissements prioritaires qui représentent 10% des écoles primaires de la province sud. Et c'est un coût qui représente près de 200 millions par an pendant 5 ans. Et c'est cet effort que et c'est pour ça que je le remets un coup de griffe à l'UGPE, contre l'UGPE qui, comme chacun le sait, est une courroie de transmission du FNLKS et qui critique ce programme de la province sud et de l'État sous prétexte, comme l'a rappelé à l'instant même Nicolas, qu'il a été imaginé par des Européens pour formater de gré ou de force des petits Kanaks et des Océaniens. C'est scandaleux.
1: Bernard, pour conclure.
5: Quelque chose de plus léger, de plus gai, c'est un coup de cœur pour notre...
6: quelque chose de plus léger, de plus...

0: J'étais loin du micro, donc je répète, le plus léger, de plus gai, c'est un coup de cœur pour notre nouvelle Miss Calédonie, Lana Prost, et je lui souhaite bien sûr beaucoup de chance et de succès pour la suite.
1: Et moi aussi je vais mettre un coup de cœur ce soir pour une fois, pour l'exposition C'est délicat de notre ami Nicolas Vignol, qui est également peintre à 16h et qui expose depuis cette semaine à la galerie In Situ au Quartier Latin. La fin de ce club politique, merci de l'avoir écouté, merci d'avoir participé. Dans un instant, votre journal du soir, avec un peu de retard, malheureusement, il vous sera présenté par Léo Fichou.
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7: Il est 17h47, on retrouve Léo Fichou dans l'infosoir.
8: Le 19e gouvernement de la Nouvelle-Calédonie est désormais en ordre de marche. Président, vice-président et nouveau visage, retour dès le début de ce journal sur cette journée d'élection. Michael Forest veut créer les conditions d'une nouvelle dynamique politique pour les îles Loyauté. Il appelle à plus de solidarité. Le président de la province était ce midi l'invité du magazine Transparence. Sécurisation renforcée à Tuban. Une opération Place Nette était conduite par la police nationale dans ce quartier sensible de Nouméa. 9 jours après l'incendie du restaurant d'application du lycée Saint-Jean 23, les élèves vont retrouver leur établissement. Les cours reprendront lundi matin. Un rendez-vous pour les futurs étudiants, le salon Cap Horizon organisé demain à Nouméa, Bouraï, Koné, Pointe-d'Imier et Lifou. Et puis le sport avec notamment du volley, les sélections calédoniennes sont à Guam pour disputer les Océaniens. Bonsoir à tous. À la une de l'actualité ce soir, le 19e gouvernement de la Nouvelle-Calédonie qui est en ordre de marche. Ses 11 membres ont été élus ce matin par le Congrès avant de se réunir au gouvernement pour procéder à l'élection de leur président. Et sans surprise, Mila Kulotu-Kumuli a été élu conformément au pacte de gouvernance signé Jean-François Baudin entre les loyalistes, le Rassemblement et l'Éveil océanien.
9: Oui, Mila Kulotu-Kumuli a obtenu 6 voix contre 5 voix à Gilbert Thuyénon, le candidat de l'UCF. FLNKS. Pour le tout nouveau président du 19e gouvernement, la séquence de renouvellement des institutions débutée le 28 juin se referme. L'heure est désormais à l'action.
10: C'est le travail qui commence. Ça fait un moment qu'on attend la respiration démocratique. Je rappelle que les élections se sont tenues quand même il y a un mois. Et donc la séquence politique et institutionnelle se termine définitivement aujourd'hui parce qu'on a un président et un vice-président. Et donc les institutions sont définitivement installées. Il faut maintenant se mettre au travail. On n'a pas une minute à perdre parce que la situation est grave. Maintenant, on est en mission. La mission, c'est de redresser notre pays. On n'a pas d'autre. C'est un gouvernement où il y a 11 membres. Les urnes ont parlé, c'est la composition du gouvernement, ce sont les choix souverains et politiques. Maintenant, il faut travailler. L'état d'esprit, il est celui-là. Je crois que la situation financière et budgétaire de la collectivité est fondamentale. C'est ça qu'il faudra traiter. C'est possible de le faire avec des réformes. Ça fait quelques années quand même qu'on doit réformer notre système économique, social, environnemental. Et c'est ce que nous allons faire, mais je ne serai pas seul à le faire. Les membres du gouvernement ont la même mission que moi.
9: Les noms des 9 membres du gouvernement et du président circulaient depuis plusieurs jours. Il restait en revanche une inconnue, le titulaire du poste de vice-président. Et c'est finalement Christopher Gigès qui a été élu à cette fonction.
11: Beaucoup de responsabilités sur cette mission, puisque le président du gouvernement l'a dit, on est dans un gouvernement de mission, on doit relever la Nouvelle-Calédonie, à la fois sur ses comptes publics, sur la relance de l'économie calédonienne. Donc beaucoup de responsabilités, beaucoup d'objectifs pour ce nouveau gouvernement. Aujourd'hui, on a une donne politique qui est différente. On a un président du gouvernement qui n'est ni du FLNKS ni des loyalistes. Donc, il y a une vice-présidence aujourd'hui qui a été attribuée aux loyalistes, ce qui ne nous empêche pas de travailler tous ensemble dans ce gouvernement. Je crois qu'il y a du travail pour tout le monde, à la fois sur le retour de la relance de l'économie calédonienne, de rétablir la confiance. Je crois que tous les membres du gouvernement devront être à la tâche.
9: Le président du 18e gouvernement, Alcide Ponga, fait aussi partie du 19e. Il a passé la présidence en début d'après-midi à Milakulotukumuli et entend inscrire son action dans la continuité du précédent gouvernement.
12: Dans un état d'esprit de continuité, de travail, parce que la Nouvelle-Calédonie a besoin qu'on continue à faire les choses que nous avons nous-mêmes fait, à poursuivre le travail. Les secteurs seront déterminés d'ici les prochains jours. Nous avons une réunion lundi avec l'ensemble des membres qui a été convoqué par le président, que nous puissions travailler, discuter un peu. Bon, moi, je pense que je resterai dans mes secteurs de prédilection que sont le nickel et l'énergie, mais ça sera à confirmer d'ici la prochaine séance du gouvernement qui devrait attribuer et valider les secteurs pour chacun des 11 membres du 19e gouvernement.
9: Et parmi les surprises de ce nouveau gouvernement, la présence de Philippe Blaise, l'ancien premier vice-président de la province sud et président du MRC, n'était pas candidat aux élections provinciales. Il avait même indiqué qu'il se retirait de la vie politique. Finalement, c'est dans un esprit de responsabilité qu'il a décidé d'accepter la mission confiée par les loyalistes.
13: Je n'ai pas participé aux élections provinciales, j'avais prévu de me retirer par des accords sur Bougival, mais en fait Nicolas Mézorf m'a appelé. Il y a un sujet qui est très délicat, c'est le budget. Est-ce que ça t'intéresse de t'en occuper ? Donc j'ai pris le temps de réflexion parce que c'est une responsabilité qui est très lourde, la situation est très difficile. Et puis en fait, vous savez, de la même façon que j'ai appelé à voter pour l'intérêt général, on ne peut pas se désintéresser de la situation de la Calédonie, des souffrances des Calédoniens et des difficultés dans lesquelles ils sont. Et j'ai estimé que c'était mon devoir de venir participer à l'effort pour sauver notre pays, redresser ses finances, aider les Caliens à sortir du marasme et puis voilà, défendre nos familles. Je travaillerai dans un état d'esprit d'équipe, d'intérêt général. Et je suis très content de pouvoir apporter ma pierre à cet effort collectif.
9: Élu également sur la liste déposée par les loyalistes, Laurent Bonnefond fait son entrée au gouvernement. Issu du secteur privé, il a travaillé dans le secteur bancaire avant de lancer une entreprise spécialisée dans le contentieux. Laurent Bonnefond a également été pendant 14 ans au conseil municipal de Nouméa et pendant plusieurs années adjoint. Il a donc accepté la proposition des loyalistes de rejoindre le 19e gouvernement.
14: Ce qui m'a poussé à dire oui, c'est déjà 40 ans d'engagement pour la Calédonie dans la France, donc avec quelque chose vissé au corps et qui correspond à mes valeurs, et que je pense qu'aujourd'hui, compte tenu de la situation de la Nouvelle-Calédonie, il convenait peut-être de se mettre tous ensemble pour essayer de trouver des solutions et surtout des choses concrètes. Donc venant de la société civile, chef d'entreprise, avec un état d'esprit plus terre à terre, je dirais, pour me permettre effectivement d'apporter ce plus dans l'organisation du gouvernement et en travaillant avec mon équipe, avec tout le monde, de réussir à régler une partie des problèmes qui sont aujourd'hui très très compliqués à vivre en Nouvelle-Calédonie, tout le monde le sait.
9: Un côté indépendantiste, Juanito Wamitan, qui conduisait la liste du FLNKS dans le Sud, fait son entrée au gouvernement. Il attend maintenant la répartition des secteurs.
15: Aujourd'hui, on a un président et un vice-président qui ont été désignés. On peut noter c'est que l'esprit de l'accord Nouméa qui prévalait, à savoir une représentation présidence majoritaire et l'opposition avec la vice-présidence, n'est pas au rendez-vous, ça c'est une chose à noter. Ensuite, s'agissant des secteurs, ce sont des choses qui vont être discutées, dans l'après-midi notamment, et il faudra qu'ensemble, les 11 membres, que nous puissions trouver les équilibres, malgré le contrat de gouvernance qui existe aujourd'hui avec la majorité, pour qu'on puisse sortir le pays du trou dans lequel il est.
9: Et parmi les nouveaux visages de ce 19e gouvernement, Meryl Marlier, présentée par l'UCFLNKS. Elle est issue de la société civile. Elle compte travailler essentiellement sur le secteur de la brousse.
16: Je suis agricultrice depuis 42 ans sur la commune de Pointe-Boute en province nord. Une agricultrice qui comprend le monde agricole, qui comprend les difficultés des exploitants. Déjà, j'ai été bien engagée depuis 15 ans dans les organisations professionnelles. Donc je connais les rouages de l'administratif, je travaille avec les institutions et il y a vraiment un décalage entre les réalités de terrain et des fois les politiques publiques.
9: Et avec l'élection au gouvernement de plusieurs élus du Congrès, on peut signaler que les assemblées vont légèrement changer de visage. Muriel Malfar-Paoga et Nicolas Yamamoto montent au Congrès après l'élection de Dina Julier et de Christopher Gigès au gouvernement. Vaïmoua Moulia va retrouver également le Congrès pour l'éveil océanien. Côté UCFLNKS, Joa Tinoua fait son entrée dans l'hémicycle du boulevard Vauban. À la province sud, Luté Barbou et Jonas Taofifenoua font leur entrée pour remplacer Nina Julier et Christopher Gigès. Dans les rangs de l'éveil océanien, Laetitia Konstedt siégera désormais à la province sud après l'élection de Mila Kouloutou-Koumouli au gouvernement. Enfin, côté indépendantiste, Amandine Darras retrouve l'hémicycle de la province sud après l'élection de Juanito Ouamitan.
8: Et auparavant, c'est donc le Congrès qui était réuni en séance solennelle pour élire les 11 membres du gouvernement de la Nouvelle-Calédonie. 4 listes avaient été déposées et chacune a fait le plein de voix. Les loyalistes ont obtenu 18 voix, 4 sièges donc, occupés par Christopher Gigès, Nina Julier, Laurent Bonnefond et Philippe Blaise. Le Rassemblement a obtenu 10 voix, celle de son groupe et de l'Éveil océanien pour désigner Alcide Ponga et Mila Kouloutou-Koumouli. Le groupe UCFLNKS a obtenu 19 voix, il a fait élire Gilbert Thuyénon, Juanito Ouamitan, Ernest Déméné et Meryl Marallier. L'UNI a obtenu 7 voix et donc un siège qui revient à Billy Forrest. Une répartition qui satisfait Naya Wateou, la chef du groupe loyaliste au Congrès.
17: Par surprise de notre côté, nous l'avions annoncé au travers notamment de ce pacte fait avec l'Éveil océanien et le Rassemblement. Nous avons 5 membres du gouvernement, si on compte Alcide Ponga pour le Rassemblement, Christopher Gigès, Nina Julier, Laurent Bonnefond et Philippe Blaise. J'ai envie de leur dire maintenant bon courage et surtout au travail, puisque les Calédoniennes et les Calédoniens nous attendent sur ces différents sujets. Ça fait aussi partie des remontées qui nous sont faites, notamment sur le fait d'avoir des représentants qui incarnent aussi cette notion de renouvellement, d'écoute de la société civile, mais on a aussi besoin d'avoir des hommes et des femmes politiques d'expérience. C'est ce qui retranscrit, je trouve, avec ces 5 membres du gouvernement que l'on a aujourd'hui.
8: Alcide Ponga reste membre de l'exécutif. Vous l'avez entendu, le président du 18e gouvernement reste membre du 19e gouvernement pour représenter le Rassemblement. Une continuité saluée par Jordan Courteau, le chef du groupe Rassemblement au Congrès.
18: Une vraie satisfaction, Alcide a bien travaillé sur ce gouvernement précédent et là il est remis au travail dans ce nouveau gouvernement. Pour le Rassemblement, nous sommes ravis de le voir reprendre une place au gouvernement. Je suis personnellement plutôt satisfait parce que c'est le dernier acte de mise en fonction des institutions, donc maintenant il ne restera plus qu'au gouvernement nouvellement élu collégial de s'accorder, de se partager les portefeuilles et de se mettre au travail parce que c'est maintenant ce qu'attendent le plus les Calédoniens, c'est la mise en place des réformes, la mise au travail de tout le monde et qu'on puisse avancer pour dégager un petit peu l'horizon.
8: Satisfaction également pour l'Éveil océanien après que Mila Kouloutou-Koumouli ait été élu sur la liste présentée par le Rassemblement. Pour Velma Falaeo, les élus doivent rapidement se mettre au travail.
19: C'est une satisfaction pour l'Éveil océanien en général. Après, on le sait parfaitement, le budget du pays est dans un état désastreux. Il y aura des réformes, donc c'est pas forcément très populaire tout ça. Mais on nous connaît pour notre courage politique, pas avoir peur de faire les réformes. Et donc aujourd'hui, c'est vraiment un gouvernement qui est attendu avec force pour justement améliorer le quotidien des Calédoniens. On va dire qu'il faut compter un peu mi-août. Et là, toutes les institutions sont installées. Et là, on attendra des élus maintenant qui se mettent en ordre de marche.
8: Côté indépendantiste, l'UCFLNKS obtient 4 sièges au prix d'un certain renouvellement. Pierre-Chanel Tutugoro, le chef de groupe, attend surtout la répartition des secteurs.
20: Les jeux étaient déjà faits. On attend simplement la suite. De l'autre côté, nous avons 4 nouveaux membres de gouvernement pour ce 19e gouvernement. Il y avait une volonté de changer, de renouveler aussi les membres du gouvernement, mais il y a aussi une volonté de stabilisation et puis de continuité par rapport à des dossiers qui avaient été engagés, mais c'est surtout pour, dans le sens de la transmission. Donc on est dans cette période-là de transition.
8: Le dernier siège revient à l'UNI et il est occupé par Billy Forrest. C'était l'objectif recherché, déclare Valentine Rissouquet, la chef de groupe UNI au Congrès.
21: Le résultat aujourd'hui, c'est que nous avons un membre du gouvernement qui a été élu et nous sommes satisfaits parce que c'était l'objectif qu'on a fixé. Nous déposons une liste d'avoir au moins un membre du gouvernement pour représenter le groupe Union nationale pour l'indépendance. Tout dépendra des arbitrages qui sont faits par les différents membres du gouvernement nouvellement élus concernant l'attribution des secteurs. Nous, ce que nous disons, c'est que nous prendrons les secteurs qui nous seront donnés pour pouvoir travailler, puisque les membres du gouvernement sont en charge de l'animation des secteurs, mais aura aussi la possibilité de travailler sur tous les secteurs, au fait, qui seront présentés au niveau du gouvernement collégial.
8: Et juste après leur élection, les 11 membres élus étaient convoqués à 11h à l'immeuble du Lys Rouge pour procéder à l'élection du président et du vice-président du 19e gouvernement. Il est 18h, on marque une première pause dans ce journal avant de voir le reste de l'actualité.
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8: Michel Forest veut créer les conditions d'une nouvelle dynamique politique pour les îles Loyauté. Il appelle à plus de solidarité. Il était ce midi l'invité d'Elisabeth Noir dans le magazine Transparent, Jean-François.
9: Michel Forest, qui conduisait la liste du CFLNKS dans la province des îles Loyauté pour les récentes élections provinciales, a été élu le 3 juillet à la présidence avec le soutien des deux élus du Palika. Ses priorités, dit-il, c'est de lever les difficultés de transport, de poursuivre la dynamique en termes de lecture comptable et financière sur la base des travaux engagés et retrouver une quiétude pour les habitants des Loyautés. Mais il estime aussi qu'il faut donner toute leur place aux Loyalciens. Actualité oblige, il a d'abord été interrogé sur l'élection du 19e gouvernement et notamment sur les personnalités que l'UC a choisies comme membres du gouvernement.
4: C'est-à-dire que c'est dans la dynamique du congrès de Penelo de janvier 2026 qui nous avait notamment, par exemple, permis à l'avant-dernier comité directeur de Moindou de pouvoir impulser une dynamique de rajeunissement de nos cadres politiques, donc notamment pour M. Wamiton et M. Démélé, qui traversent, on va dire, les cases du mouvement nord-calédonien depuis plusieurs années déjà, dans l'ombre, sur du travail de militants, du travail technique, du travail dans les cabinets aussi. Donc aujourd'hui, c'est une nouvelle étape qui s'ouvre pour eux dans une responsabilité. Pour Mme Marlier, c'est aussi dans la dynamique historique, de pouvoir continuer à bâtir le pays sur la base de notre devise de couleur un seul peuple, d'une part, et d'autre part, Mme Marlier est aussi beaucoup investie dans la société civile avec plusieurs actions dans le nord du pays. Donc, on va dire que c'était des choix qui se sont faits, on va dire, naturellement sur la base du cadrage politique qui a été affirmé à notre dernier congrès de Penelo sur l'île de Marie.
9: Le président de la province des îles est à la tête d'une collectivité qui a de nombreuses spécificités et 3 semaines après son élection, il reconnaît qu'il doit naturellement les prendre en compte.
4: C'est vrai aussi que nous sortons d'une mandature assez délicate, notamment pour le mouvement nord-calédonien, parce qu'on a eu 2 exécutifs durant la même mandature, on a eu des difficultés de gestion, de lecture politique aussi, où quelque part, encore une fois, notre situation de double insularité ne nous a pas permis réellement de pouvoir nous inscrire dans une dynamique de sincérité et de transparence compte tenu de la fin de l'accord de Nouméa. Mais encore une fois, nous avons porté durant notre campagne des engagements pour faire en sorte, sur la base des compétences qui nous sont dévolues par la loi organique, qu'on puisse initier plusieurs chantiers qui vont d'abord participer à redonner un souffle nouveau aux finances publiques avec plusieurs indicateurs, plusieurs travaux qui sont sur la table actuellement, avec l'ensemble des partis, notamment l'État, notamment la Chambre électorale des comptes par exemple, mais aussi sur d'autres secteurs stratégiques, notamment les filières de développement qui sont autour de la Sodil par exemple.
9: Et parmi les dossiers prioritaires du nouveau président, le redressement des finances provinciales qui sont véritablement sinistrées, la situation financière de la collectivité qu'il préside est bien sûr l'une de ses inquiétudes.
4: L'inquiétude, elle est naturelle parce que les indicateurs, ils sont sur la table. Ensuite, ça fait plus de 3 semaines que nous avons investi les différents dossiers, les différents sujets. Effectivement, comme hier, par exemple, où j'ai reçu ici sur l'IFO la mission interministérielle, il y a aussi d'autres dialogues que l'on continue à porter avec les organismes bancaires, par exemple. On va dire que la difficulté, c'est aussi la responsabilité de la transformer en opportunité. Aujourd'hui, il y a quand même beaucoup de possibilités, notamment en termes de financement de politiques publiques, qui doivent aussi nous permettre de nous inscrire dans une dynamique nouvelle. Néanmoins, je rappelle aussi que nous sommes tenus par rapport à la dette et aux engagements pris avec M. Wanné, la Chambre territoriale des comptes, de pouvoir suivre un certain nombre de préconisations sur lesquelles nous allons respecter. D'ailleurs, le dernier rapport de la Chambre le pointe, même s'il y a encore beaucoup à faire sur les différents indicateurs. En tous les cas, nous, on n'est pas fermés, justement, à pouvoir continuer à instaurer le dialogue. Et c'est vrai aussi que l'élection du nouvel exécutif ce matin au niveau du pays nous donne aussi cette opportunité-là de pouvoir continuer à s'investir sur les dossiers et trouver des solutions techniques, mais aussi en termes de finances publiques.
9: Michel Forest déplore par ailleurs, et il a déjà eu l'occasion de le dénoncer, que les îles soient un peu les oubliées des services de la Calédonie.
4: La priorité des priorités, c'est de pouvoir rapidement régler la difficulté du transport, pas que le niveau aérien, il y a aussi le maritime, mais aussi au niveau terrestre, parce que j'ai pu aussi m'exprimer sur le sujet, c'est-à-dire qu'aujourd'hui, on sort de l'accord de Nouméa avec des compétences qui sont partagées et qui ne permettent pas quelque part de pouvoir créer les conditions sincères de développement serein. Ça marche aussi pour le terrestre, pour le maritime, mais en termes d'enveloppe, et comme vous parlez de vagues aussi, hein, donc moi j'ai eu l'occasion de le dire en collégialité devant le commissaire, devant l'ensemble des membres de l'ancien gouvernement, que c'était inacceptable que les îles Lyautey sur l'enveloppe du gouvernement en soient absentes, à l'instar des différents services et directions du gouvernement qui sont pratiquement absents sur les îles Lyautey aujourd'hui. On a un agent du port, on a un officier public coutumier, on a peut-être un agent des douanes, mais sinon on n'a pas de service, on n'a pas de direction. Donc c'est aussi une nouvelle opportunité pour nous engager avec le nouvel exécutif pour créer les conditions que l'ensemble des délibérations et des projets de loi qui sont adoptés au niveau du pays puissent avoir une répercussion sincère dans la vie de notre peuple sur les îles Lyautey.
9: Parmi les dossiers brûlants également celui du déménagement d'Hercale à Tontouta, Michael Forest estime qu'il a été insuffisamment préparé, mais il va tenter de trouver une issue au conflit alors que les aéroports, aéroports d'Ouvéa et de Marais sont toujours bloqués par les collectifs d'usagers.
4: J'ai déjà pris contact avec le membre du gouvernement qui est senti pour prendre le secteur du transport et nous allons prendre dans les prochains jours notre bâton de pèlerin pour recréer les conditions d'un dialogue sincère et transparent avec l'ensemble des parties pour pouvoir proposer rapidement des solutions de sortie.
9: Une interview de Michael Forest réalisée par téléphone en raison d'un report du vol Hercale qui a empêché le président de la province des îles de rejoindre Nouméa. Elle sera rediffusée dimanche soir juste après notre édition de 17h45 et elle est disponible en podcast audio sur notre site internet.
5: RRB, bonsoir, il est 18h06.
8: L'UGPE s'en prend vivement au dispositif Bien dans mon école, mis en place par la province sud et par l'État. Dans un communiqué, l'Union des groupements de parents d'élèves parle par la voix de son président Alphonse Chaena d'un dispositif, je cite, imaginé par des Européens dans une école pensée par les Européens et vouée à transformer ou formater les petits Kanaks et Océaniens de gré ou de force. L'UGPE s'en prend ensuite au corps enseignant qui porte, peut-on lire, une part de responsabilité dans les mauvais résultats de notre école, dans le décrochage scolaire ou encore les problèmes d'assiduité. Cette véritable charge de l'UGPE contre le projet Bien dans mon école fait vivement réagir la présidente de la province, Sonia Baquès. Elle parle, vous allez l'entendre, d'un communiqué écœurant.
7: Ça envoie une vision de la société où on aurait l'école des Blancs et des pauvres petits Kanaks et Océaniens qui seraient forcés dans un système dans lequel on essaye de les contraindre. C'est hallucinant d'en être là aujourd'hui. Nos enseignants, ils sont de toutes les origines, de tous les endroits, de tous les lieux géographiques de la Nouvelle-Calédonie et ils enseignent à tous les élèves de la même manière. Et au contraire, ce dispositif vient avec mon école. Il est là pour donner un peu plus à ceux qui ont un peu moins chez eux d'accompagnement, de moyens, etc. On amène dans les écoles des médecins, des orthophonistes, des dentistes, des assistantes sociales, des éducateurs, des enseignants complémentaires pour qu'en fait, ceux qui ont des difficultés parce que les parents n'ont pas les moyens, parce que les parents sont déresponsabilisés parfois, eh bien que ceux-là aient les mêmes chances que les autres de réussir. Donc vraiment, le communiqué de l'UGPE est écœurant. Écœurant pour l'institution, écœurant pour l'école de la République et écœurant pour les enseignants qui ont participé activement à construire ce dispositif qui n'a pas été construit dans des bureaux mais très concrètement par les enseignants pour répondre au mieux aux problématiques qu'ils voient eux sur le terrain avec leurs élèves, quelle que soit leur origine.
8: Et dans un communiqué, la province estime qu'en rejetant ce dispositif au nom de considérations idéologiques, l'UGPE commet une faute morale particulièrement grave et qu'elle franchit une ligne rouge. La province refuse cette caricature et réaffirme solennellement son entier soutien aux enseignants et à l'ensemble des personnels éducatifs. Elle condamne enfin les propos racistes de l'UGPE. Sécurisation renforcée à Tuban. Ces trois derniers jours, une opération Place Nette était conduite par la police nationale dans ce quartier sensible de Nouméa. Une nouvelle méthode coordonnée qui consiste, Léana Colombo, à rétablir l'ordre et à reconquérir l'espace public.
10: Oui, 115 membres des forces de sécurité mobilisés, une présence renforcée sur le terrain et de nombreux contrôles effectués. Baptisée Place Nette, cette opération s'inscrit dans un dispositif qui a déjà fait ses preuves en métropole. La Nouvelle-Calédonie avait d'ailleurs déjà connu des opérations de ce type, notamment à Magenta. Cette fois, c'est le quartier de Tuban qui a été ciblé. Il s'agit d'une première depuis les émeutes de mai 2024. Une intervention avec un bilan encourageant que nous détaille la directrice territoriale de la police nationale, Marjorie Ghisoli.
11: On a eu au-delà, je dirais, du volet judiciaire, hein, où on a eu 14 interpellations et 4 présentations devant le procureur de la République et puis des convocations devant le tribunal pour enfants. On a eu beaucoup de contrôles d'identité, beaucoup de contrôles de véhicules. On a travaillé sur tout ce qui touche au stup. On a eu des interpellations en stup, en conduite sous empire d'un état alcoolique, évidemment. On a des personnes sur lesquelles on avait des fiches qu'il a fallu travailler. Donc, c'est un travail qui a été mené, alors là, pour le coup, sur la voie publique, au-delà de l'enquête judiciaire pendant plusieurs jours. Un travail qui est, pour nous, un travail quotidien. Mais là, on tenait à marquer la place des acteurs publics, la place de la police nationale au sein du quartier de Tuban.
10: L'objectif est de lutter contre une délinquance urbaine qui s'est installée dans certains secteurs. Une délinquance non structurée mais d'opportunité, souvent liée à une forte consommation d'alcool et de stupéfiants. Selon le haut commissaire Jacques Billon, cette présence renforcée des forces de l'ordre est essentielle pour réaffirmer qu'aucun quartier n'échappe à l'action de l'État et pour enrayer la progression des faits de délinquance.
12: On a commencé à enregistrer une hausse marquée des cambriolages tout au long de l'année 2025. Cette hausse, malheureusement, se poursuit de manière importante en 2026, d'où la nécessité pour nous d'engager en permanence des opérations de sécurisation renforcées à travers la mobilisation de la police, de la gendarmerie, des douanes. Il y a beaucoup de travail d'enquête pour interpeller les auteurs, puisque je rappelle que nous avons un taux d'interpellation parmi les plus élevés au niveau national. Et l'objectif, c'est d'être présent, prévenir les cambriolages, d'interpeller les auteurs en flagrant délit ou dans le cadre de travail d'enquête de fond qui sont menés avec succès. Nous ne lâcherons rien en la matière et nous continuerons jour après jour à garantir la sécurité de toutes les Calédoniennes et de tous les Calédoniens.
10: D'autres opérations de cette nature se dérouleront dans plusieurs quartiers sensibles de Nouméa ces prochaines semaines. Dans le temps, ces places nettes concerneront l'ensemble du territoire.
8: En bref, l'OPT alerte sur la circulation d'une campagne de phishing par SMS particulièrement crédible. Ces messages invitent les destinataires à cliquer sur un lien, à leur renseigner les informations personnelles ou bancaires. Un cas signalé a entraîné un débit frauduleux de 200 000 francs après la saisie des informations demandées. L'URL frauduleuse identifiée a été bloquée. Toutefois, la vigilance reste indispensable. Des pompiers calédoniens vont partir en renfort en métropole. C'est le ministre de l'Intérieur, Laurent Nunez, qui l'a confirmé lors de sa dernière allocution. La demande officielle de l'État a été transmise hier soir à la sécurité civile calédonienne. Une phase de recensement des effectifs et des besoins est en cours. Et ce soir, dans un communiqué, la ville de Nouméa indique que 8 sapeurs-pompiers partiront dans la nuit de dimanche à lundi avec un détachement calédonien en renfort auprès des pompiers du sud de la France. Les cours reprendront lundi au lycée Saint-Jean 23 de Païta, 9 jours après l'incendie du restaurant d'application. Une annonce faite ce matin sur les réseaux sociaux de l'établissement. Dans la nuit de samedi à dimanche, l'incendie, dont l'origine volontaire ne fait aucun doute, avait détruit les cuisines et le restaurant d'application de l'établissement de la DEC. Toute la semaine, les élèves, à l'exception des étudiants de BTS, n'ont pas eu cours. Stéphanie Stumpf, directrice du lycée Saint-Jean 23 de Païta.
13: Ça a été compliqué pour le personnel puisque cette case qui a été démolie a été construite en 1999. Mais beaucoup de résilience, beaucoup de solidarité et tout le monde est là, même pour faire un petit coup de vis sur une chaise, une table. La continuité pédagogique, avancer sur les recherches de stage pour les élèves, ça a été une solidarité incroyable au sein de l'établissement.
8: Un accueil spécifique sera organisé dès 8h pour certains élèves en CAP ainsi que leurs familles. Un point d'écoute sera également mis en place toute la journée lundi pour les élèves qui ressentiraient le besoin de parler de l'incendie, de partager leurs émotions ou bien tout simplement d'être accompagnés. Et puis du côté de la justice, on apprend ce soir que l'enquête avance. Les auteurs de cet incendie ont été déférés devant le tribunal de Nouméa. Il s'agit de 3 mineurs âgés de 15, 16 et 17 ans qui n'ont jamais été scolarisés dans l'établissement. Placés en garde à vue il y a 2 jours déjà, ils ont reconnu les faits, indiquant être entrés par effraction pour y commettre des vols, puis ont déclenché les incendies pour couvrir leurs traces, Léana Colombo.
10: Oui, samedi dernier, vers 17h, plusieurs individus au visage masqué s'introduisaient dans l'établissement. Selon les caméras de vidéosurveillance, ils ont tenté de forcer le restaurant La Case à l'aide d'un pied de biche avant d'arracher les caméras et de les jeter dans la rivière. Le restaurant a été entièrement détruit par les flammes. Une salle de classe voisine ainsi que la cuisine principale ont également été gravement endommagés. Plusieurs objets, dont des extincteurs et un vidéoprojecteur, ont été dérobés. Le préjudice est estimé à 35 millions de francs. Les auteurs des faits seront jugés le 24 août devant le tribunal pour enfants. Le parquet requiert un placement en détention provisoire pour le mineur de 17 ans, déjà connu de la justice. Les deux autres pourraient être placés sous contrôle judiciaire avec notamment l'interdiction de se rendre au lycée Saint-Jean 23 de Païta et l'obligation de respecter un couvre-feu.
8: Merci beaucoup Léana Colombo. On va passer tout de suite à notre rubrique Opinion.
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8: C'est l'heure d'Opinion, votre rendez-vous SMS sur Radio Rythme Bleu. La réponse à notre question d'hier. 68% des auditeurs d'RRB qui se sont exprimés par SMS disent craindre que l'épidémie de grippe aviaire touche la Nouvelle-Calédonie après que de nombreux cas aient été confirmés en Australie, en Nouvelle-Zélande. Ils sont 32% à dire qu'ils ne le craignent pas. Notre question du jour à présent, la fermeture de la maison de la Nouvelle-Calédonie à Paris risque-t-elle, selon vous, de pénaliser les étudiants calédoniens en métropole? Si vous pensez que oui, vous tapez 1. Si vous pensez que non, vous tapez 2 et vous envoyez votre réponse au 3146. Merci de votre participation et rendez-vous demain pour la réponse à notre question du jour. 18h16. Seconde pause dans ce journal avant de voir les programmes festifs, culturels, sportifs et on parlera une nouvelle fois des étudiants avec notamment le salon Cap Horizon.
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8: Un rendez-vous pour les futurs étudiants. Maintenant, c'est le salon Cap Horizon organisé par l'Université de la Nouvelle-Calédonie et le vice-rectorat. Il prend place demain à Nouville, notamment. La nouveauté cette année, c'est des stands d'information qui seront déployés dans les communes de Bouraille, Conné, Pointe-d'Imier et Lifou. Parmi les 130 formations proposées, il y a des nouveautés dont nous parlait Sylvian Raffard-Artigue, directeur de la communication à l'UNC. Il était notre invité ce matin.
16: Cette année, on ouvre sur le campus de Baco une licence professionnelle agronomie tropicale. Et ensuite, sur le campus de Nouville, on va avoir plusieurs nouvelles formations. On a notamment la licence études politiques, parcours études du Pacifique, qui prépare les jeunes à rentrer dans des masters Sciences Po. Et puis, le BUT, donc Bachelor Universitaire de Technologie, Génie électrique et informatique industrielle. Donc, c'est l'ouverture d'un département industriel à l'IUT. Après, à côté de ça, on a également une licence professorat des écoles, le diplôme d'état d'infirmière, qui devient grade licence. Donc voilà, on a beaucoup de nouveautés pour s'adapter bien sûr aux besoins de la Nouvelle-Calédonie et aux ambitions des jeunes.
8: Le salon sera ouvert demain de 9h à 17h. La plateforme Parcoursup, elle ouvre le 25 août. Les étudiants pourront saisir leurs vœux jusqu'au 30 septembre pour la rentrée universitaire de 2027. Place à l'agenda culturel de ce week-end à présent dans la culture polynésienne. D'abord, la culture polynésienne qui est à l'honneur avec la compétition du Hori Tahiti qui débutera ce soir au Doc socioculturel de Païta, Charlotte Coulson.
17: Et cette édition rassemblera plus de 250 danseurs avec plusieurs temps forts. Les prestations des formations de groupe, l'improvisation et la grande finale des solistes. Pour nous en dire plus, Deiko Wamitan, membre de l'association OAERE.
24: Il y a plusieurs disciplines dans le Hori Tahiti, comme le OTA et le Meula. Donc là, on en fait une formation, on en fait des formations le vendredi. Et le samedi se déroule toute la partie soliste. Donc c'est de l'improvisation sur des pehés avec instruments traditionnels. C'est deux jours. Le vendredi soir, tout ce qui est formation. Et le samedi, toute la journée, les solistes avec les enfants le matin, les adultes en qualification l'après-midi et la grande finale le soir.
17: La compétition débute ce soir à 19h et elle reprendra ensuite demain avec la finale qui est prévue à 17h au Doc socioculturel de Païta.
8: Ce soir, toujours le spectacle Le Temps d'un week-end de la compagnie La Claque Impro est présenté dans les jardins de l'Amirauté à partir de 19h. Dans le Grand Sud, Yaté est en fête ce week-end. Les festivités communales prennent place à la tribu de Wao, Charlotte.
17: Et pour l'occasion, les exposants de la commune, mais aussi de Thuot, de Canala ou encore de Bélep, vont présenter leurs produits de la terre et de la mer, leur artisanat bien sûr. Les visiteurs sont attendus de 9h à minuit et ce dimanche de 9h à 15h à la tribu de Wao.
8: À Nouméa, ce sera la deuxième édition du Nord. Vous invite au Gondwana, au programme un marché, des initiations aux techniques traditionnelles de tressage. Le rendez-vous, c'est donc demain de 11h à 19h, puis le dimanche de 11h à 17h à l'hôtel Gondwana au quartier latin. Ce dimanche également, le festival Les Roses animera l'hippodrome Henri Millard de Lanzvata, Charlotte.
17: Une manifestation qui est organisée tous les 2 ans par l'association Les Mamans Roses. Ce sont des hommes, des femmes qui consacrent de façon régulière un peu de leur temps aux enfants et adultes hospitalisés au Médipôle. De nombreuses animations seront proposées tout au long de la journée, de 9h à 16h, et les fonds récoltés serviront à financer les actions des Mamans Roses.
8: Enfin, notez que la ville de Nouméa proposera dimanche son traditionnel grand vide-grenier, place des Cocotiers. Rendez-vous dès 7h et jusqu'à 12h30. Le sport à présent, avec une échéance très importante pour la Ligue de volley de Nouvelle-Calédonie. Les sélections se sont envolées en direction de Guam pour disputer les Océanias de la discipline. Les deux équipes mieux classées de ce tournoi dans chaque catégorie pourront aller aux Jeux du Pacifique de 2027, prévus en Polynésie française. La concurrence sera rude, nous a dit Moïse Kalemou, président de la Ligue calédonienne de volley. Les garçons retrouveront dans la poule A le pays hôte du tournoi, Guam, mais aussi Palau et les Samoa américaines. Les filles, elles, seront dans la poule B avec Wallis et Futuna, l'Australie et les Samoa américaines. La compétition se déroulera du 1er août au 11 août. Et puis, on termine avec les rendez-vous sport du week-end sur le territoire du football. D'abord avec un seul quart de finale de Coupe de Calédonie maintenu. Boulou Paris recevra le FC Bélep Mondor. Ce sera demain à 17h. Du cyclisme demain et dimanche avec d'abord du BMX demain pour les jeunes sur la piste de Tina et du VTT dimanche à Watom avec le championnat XC2 Nouvelle-Calédonie. Il y aura de la lutte avec le tournoi de l'ASPTT, de lutte libre féminin également demain après-midi au dojo de l'ASPTT, du badminton avec le championnat de Nouvelle-Calédonie de simple adulte à la salle Jacques Wawanabou de Lanzvata dimanche. Dimanche matin également, les trailers ont rendez-vous dans le Grand Sud pour le Trail de l'Espoir organisé par Pro Events. Et puis on terminera avec un tournoi de padel original. Ce sera dimanche après-midi au Receiving, le BC One Point Challenge. Tout va se jouer en un seul point. 18h22 après le sport, la météo.
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8: Et la météo, c'est avec vous, Ismaël.
18: Et on ouvre ce bulletin avec une vigilance jaune, vent violent, demain samedi sur le nord-ouest de Pointe-Boutacoumac ainsi que sur Poumé-Bélep pour analyser de sud-sud-est se renforçant à la mi-journée de 25 à 30 nœuds et des rafales de 35 à 40 nœuds. C'est 7 communes qui sont sous le coup de cette vigilance. Ce soir, sur l'Est et le Loyauté, les éclaircies s'élargissent en cours de nuit et des averses sont encore possibles sur le nord-est en soirée. Ailleurs, les nuages se font à nouveau plus présents. Au début, les averses sont isolées. En deuxième partie de nuit, elles se font plus nombreuses sur le sud-ouest et la pointe sud. Au début, le vent reste orienté au secteur sud-est et sur l'extrême nord, il souffle entre 10 et 15 nœuds et de 5 à 10 nœuds ailleurs. En cours de nuit, l'alizé s'établit sud à sud-sud-est. Sur toute la façade ouest, il se renforce autour des 15 nœuds. Sur les autres régions, il n'excède pas les 10 nœuds, excepté dans l'axe de certaines vallées de la côte est. Et les minimales sont comprises entre 14 et 18 degrés et localement 19 à 20 degrés sur la pointe nord.
8: Merci Ismaël pour la météo et la technique et surtout votre réactivité. 19h, on se retrouve pour le flash. En attendant, place à vos rendez-vous habituels d'Europe 1, le journal suivi de l'interview d'Europe 1 ce soir. Alexis de la Fléchère reçoit Aurore Berger, ministre chargée de l'égalité entre les femmes et les hommes et de la lutte contre les discriminations.
19: Écoutez le monde changer.
20: Émilie Dez, bonjour Émilie.
21: Bonjour Alexis, bonjour à tous. Le soulagement des habitants en Gironde, plus de la moitié des évacués, soit près de 150 000 personnes, ont été autorisées à rentrer chez eux. Le feu n'est pas encore fixé, mais il est désormais contenu dans son périmètre. Charles L'Huillier, bonjour.
25: Bonjour Émilie, bonjour à tous.
21: Vous êtes à Sestas, tout près de Bordeaux. La vie reprend son cours, mais les habitants ne crient pas victoire pour autant.
25: Alors, même si dans le bourg de cette commune de 16 000 habitants, eh bien, on recommence à vivre ce matin avec les voitures, les piétons, les commerces, le fourmillement habituel, cette mise en sommeil de 4 jours reste dans les têtes. Myriam a pu retrouver sa maison hier soir, y a passé sa première nuit, mais elle sait que l'été sera très long ici.
0: On est en pleine chaleur, on est dans le sud-ouest l'été. C'est-à-dire qu'en fait, on n'est pas encore à l'abri, donc du coup, voilà, je suis prudente. J'ai un sac de prêt, parce que de toute façon, pour l'instant, c'est maîtrisé, mais pas fixé. Alors, je me tiens prête à partir à tout moment, mon sac est prêt, j'ai plus que, hop, dès qu'il y a un truc, je prends la voiture et c'est parti. Pour moi, c'est pas fini.
25: Un épisode qui, en effet, n'est pas terminé. Il y a encore deux zones sous très haute surveillance dans le département, aux abords de la presqu'île du Cap Ferré et au sud de Lacanau. Mais l'optimisme est là à cause des températures beaucoup moins chaudes prévues pour cette fin de semaine. 3000 pompiers restent et resteront donc sur le terrain, au moins pour le week-end.
21: Merci Charles L'Huillier, envoyé spécial d'Europe 1 en Gironde. Pour les habitants du Porge, le retour est douloureux. Cette commune, située au nord de la presqu'île du Cap Ferret, est la plus touchée par l'incendie qui a ravagé 42 000 hectares en Gironde. Un collectif qui rassemble déjà près de 700 habitants veut déposer une plainte collective. Les sinistrés se demandent si les autorités n'auraient pas sacrifié leur ville pour protéger la presqu'île du Cap Ferret. Ludivine d'Aurignac a perdu sa maison. Elle veut des réponses.
1: On a forcément le sentiment d'avoir été abandonné et sacrifié, dans le sens où, quand on voit le nombre de maisons sinistrées, il y en a 240 au total, 184 sur la commune du Porge, c'est quand même énorme. Donc on attend qu'on nous explique pourquoi autant de maisons ont pu brûler, puisqu'on n'a pas été évacué comme la plupart des communes l'ont pu l'être. Nous n'avons absolument reçu aucun SMS pour annoncer l'incendie. Quand tout cela sera passé, et uniquement quand tout cela sera passé, oui, bien sûr qu'on attend de notre préfète qu'elle nous reçoive, qu'elle nous explique en fait les méthodes de raisonnement, on va dire, tactiques et stratégiques qu'il y a eu pour la gestion de nos pompiers sur place. On ne veut pas de polémique. Ils ont eu des commandements, ça a été fait, point. On veut savoir pourquoi ça a été demandé, en fait. C'est juste ça, voilà.
21: Et 117 000 hectares sont partis en fumée depuis le début de l'année, soit près de 11 fois la surface de Paris. Des incendies pour la plupart provoqués par l'homme, souvent volontairement, comme l'a expliqué le ministre de l'Intérieur, Laurent Nunez.
2: Dans 70% des cas, ces incendies sont criminels. On a procédé depuis le début de cette séquence à 275 interpellations qui se sont traduites par 31 détentions.
21: Et certains pyromanes ont déjà été jugés alors qu'Emmanuel Macron avait déclaré que l'État serait intraitable. Jean-Baptiste Marty, pour le moment, la réponse pénale n'est pas à la hauteur.
19: Oui, puisque la peine la plus lourde prononcée pour le moment est de 4 ans de prison, dont 18 mois avec sursis, une sanction infligé par le tribunal de Mont-de-Marsan à l'encontre d'un sans-domicile fixe qui a provoqué deux incendies en jetant un mégot par terre. D'autres pyromanes ont eux écopé de 2 ans de prison ou encore de 18 mois, dont 6 fermes avec possibilité de porter un bracelet. Il y a donc très peu d'incarcération à l'heure actuelle, tout juste 10% des mises en cause interpellées, très loin de ce que prévoit le code pénal, puisque provoquer un feu volontairement est passible de 15 ans de prison, peine qui peut monter à 20 ans si l'incendie a gravement blessé quelqu'un et s'il y a un décès. Le pyromane encourt la réclusion criminelle à perpétuité. Mais ça, c'est donc sur le papier, puisque dans les faits, ces sanctions sont rarement prononcées. Alors, pour renforcer l'arsenal judiciaire, le député UDR Mathieu Bloch vient de déposer une proposition de loi, un texte qui doit être débattu à la rentrée en septembre prochain.
21: Jean-Baptiste Marty du service police-justice d'Europe 1. L'État doit-il durcir le ton contre les pyromanes? C'est la question du jour sur le site et l'application Europe 1. Notez que 17% des fumeurs reconnaissent jeter leur mégot par la fenêtre de leur véhicule lorsqu'ils sont sur l'autoroute. C'est ce qui ressort d'un sondage Ipsos BVA publié aujourd'hui.
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21: Et c'est l'information de la nuit. Donald Trump annonce qu'un accord a été conclu sur le désarmement du Hamas dans la bande de Gaza. L'un des points clés de la deuxième phase du plan de paix américain. Frédéric Simon, vous êtes le correspondant d'Europe 1 à Tel Aviv. Quels sont les termes de cet accord ?
23: L'accord annoncé par Donald Trump stipule que le Hamas dépose ses armes, tant lourdes que légères. Le processus est censé durer de 6 à 8 mois, période au cours de laquelle l'armée israélienne, présente actuellement sur environ 60% du territoire de la bande de Gaza, opérera un retrait graduel, à la condition toutefois que le Hamas respecte son engagement de renoncer à son arsenal. L'objectif à terme, une bande de Gaza gouvernée par une équipe de technocrates financée par le Conseil de la paix, lui-même supervisé par les États-Unis. Le monopole de la force dans le territoire sera détenu par une force internationale d'interposition et par une police palestinienne composée de fonctionnaires sans affiliation avec le Hamas. Alors qu'il n'est pas encore de réaction officielle en Israël, les médias locaux font toutefois état d'un certain scepticisme quant à la sincérité de l'engagement du Hamas à respecter les termes de l'accord. L'un des dirigeants de l'organisation islamiste a d'ailleurs déclaré que le désarmement sera conditionné au redéploiement de l'armée israélienne.
21: Frédéric Simon, correspondant d'Europe 1 à Tel Aviv. L'Italie veut fermer l'espace Schengen à l'Espagne. Des milliers de migrants sont entrés illégalement ces derniers jours dans l'enclave espagnole de Ceuta en provenance du Maroc. Les images ont fait le tour des réseaux sociaux. La submersion migratoire est là, dénonce le maire de Nice, Éric Ciotti, qui s'en prend au Premier ministre espagnol. Le gouvernement français doit d'urgence renforcer les contrôles à la frontière, appuie le président du RN, Jordan Bardella.
22: Et vous serez nombreux sur les routes ce week-end.
21: C'est le traditionnel chassé-croisé entre juilletistes et haussiens. C'est rouge dans le sens des départs, noir même sur le quart sud-ouest, avec des difficultés qui s'étaleront de la fin de matinée jusqu'en milieu de soirée. Demain, la circulation sera extrêmement difficile sur l'ensemble des grands axes routiers. Bison Futé recommande d'éviter de prendre le volant pour que vos vacances débutent bien. Frédéric Michel, il y a quelques règles élémentaires à respecter.
4: Pour des millions de Français, les vacances commencent sur la route. Alors pour un trajet en toute sérénité et sécurité, adoptez les bons réflexes. Bertrand Wipf-Scheibel, directeur de la communication du réseau Escota Vinci Autoroute.
5: Il faut bien dormir parce que si vous partez avec une dette de sommeil, il y a déjà quelque chose qui ne va pas. Veillez au chargement de son véhicule pour que tout soit bien arrimé et que vous ne perdiez pas quelque chose en route. Ne pas rouler sur la voie du milieu et y rester, mettre ses clignotants quand on déboîte. Et surtout, toutes les deux heures, vous faites la pause. C'est médical, la vigilance baisse.
4: Sur la route, les comportements à risque se banalisent. C'est l'inquiétant constat du baromètre européen de la conduite responsable, publié au printemps dernier. Julie Lecomte, déléguée générale de la Fondation Vinci Autoroute.
6: On a des comportements à risque par rapport à la vitesse qui perdure, les distances de sécurité qui ne sont pas respectées. On a 77% des gens qui téléphonent au volant ou qui règlent leur GPS.
4: À 130 km/h, 2 secondes sans regarder la route vous font parcourir à l'aveugle 70 mètres.
21: Frédéric Michel, correspondant d'Europe 1 dans le Sud-Est. Et si vous prenez le train pour partir en vacances, sachez que le trafic SNCF est perturbé en Normandie jusqu'à dimanche inclus. En cause, une grève locale et inopinée. Des suppressions de trains sont à prévoir. Le reste du réseau ne devrait pas être touché. Et puis l'UEFA menace de boycotter les prochaines Coupes du Monde si la FIFA ne renonce pas à son projet de vendre des parts à d'investisseurs privés. Rejet également de la CONCACAF qui regroupe les fédérations américaines. Mais la FIFA affirme continuer son plan, quoi qu'il arrive.
22: Merci, Émilie Dez.
18: 18h passées de 31 minutes, c'est Aurore Berger qui fait sa grande interview au micro d'Alexis Delafléchère pour CNews et Europe 1.
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19: La grande interview sur CNews et Europe 1 avec ce matin Aurore Berger. Bonjour à vous.
9: Bonjour.
19: Vous êtes ministre chargé de l'égalité entre les femmes et les hommes et de la lutte contre les discriminations. On va revenir, bien sûr, pendant cette interview sur l'antisémitisme dans notre pays, sur le racisme anti-blanc, la loi intégrale également que vous portez contre les violences faites aux femmes et aux enfants. On va parler des incendies, bien sûr. C'est une grande préoccupation des Français. Mais d'abord, Aurore Berger, ces images impressionnante. En Espagne, à Ceuta, 1500 migrants sont entrés illégalement en quelques heures. Les autorités espagnoles estiment qu'une récente décision de justice qui a interdit les refoulements immédiats des migrants arrivés par la mer a pu créer un effet d'appel. Giorgia Meloni, première ministre italienne, a réagi. Elle veut suspendre l'Espagne de l'espace Schengen. Est-ce que, par exemple, quand on voit ces images, je la décris quand même aux auditeurs d'Europe 1, on voit vraiment ces milliers de personnes arriver sur la côte, c'est absolument
11: ce sont des images incroyable. Presque de chaos, en tout cas les images qui sont très, très impressionnantes et j'imagine qui ont aussi interpellé et inquiété d'abord en Espagne. C'est aussi la politique qui est menée par le gouvernement espagnol en matière migratoire, où on sait qu'il y a eu des volontés d'arrivées massives sur le territoire et c'est là
19: où on a
11: des régularisations en effet extrêmement importantes. c'est là où on voit qu'on a la nécessité de continuer à avoir une coordination, qui est une coordination européenne. Parce que si on a des écarts types très importants entre les États sur des volontés de régularisation et de régularisation massive, la France n'a jamais eu et ne fera en tout cas pas sous notre impulsion des régularisations massives comme ça de centaines de milliers de personnes. Parce qu'il y a le risque, évidemment, que ça crée ensuite cette volonté d'augmenter encore le volume d'immigration. Donc, c'est là où on a besoin d'avoir une coordination. Ce qu'il faut, c'est déjà comprendre s'il y a un trou dans la raquette en Espagne. C'est-à-dire, vraisemblablement, ils disent eux-mêmes qu'il y a une décision de justice qui crée une difficulté. C'est déjà de la résoudre et de la résoudre dans les meilleurs délais. Parce que l'Espagne, c'est l'une des portes d'entrée majeures, évidemment, sur le continent européen. Et donc, on ne peut pas accepter un risque de passoire, en fait, au sein du continent européen et via l'Espagne, bien sûr.
9: Donc sur l'espace Schengen, la Première ministre
11: on a besoin de
9: italienne.
11: Cette coordination. Elle-même, elle a fait aussi des régularisations extrêmement importantes sur les questions d'immigration économique, à des centaines de milliers de personnes qui ont été régularisées.
9: Sans forcément donner la nationalité italienne.
11: Oui, mais en tout cas, elle a permis l'entrée massive. Donc c'est là où vous voyez, on a besoin qu'il y ait cette coordination très claire, européenne, sur la question de l'asile, sur la question de l'immigration économique, sur la question aussi des flux d'immigration qui sont là manifestement de l'immigration absolument illégale. Et oui, dans ces cas-là, il y a peut-être des choses à regarder. Est-ce qu'il y a des choses à temporairement bouger ? En tout cas, ce qui est certain, c'est qu'il faut qu'on ait une coordination encore plus efficace et efficiente.
9: Et qu'on continue la lutte contre les passeurs, que les ONG en question fassent aussi attention. Parce qu'il y a une grande
11: enquête. On est sur des réseaux qui sont des réseaux de traite des êtres humains.
9: Il peut y avoir des collaborations entre passeurs et ONG. Il faut être intraitable.
11: Il faut être absolument intraitable. Enfin, on parle de traite des êtres humains. Ceux qui sont en cause, ce sont d'abord les autorités qui ne savent pas réguler et qui ont permis ce flux massif qui est arrivé en Espagne. C'est d'abord cette responsabilité qui doit être engagée. Comprendre aussi qui a permis leur arrivée. Et on le sait, nous avons des réseaux qui sont des réseaux ensuite de criminalité, souvent, qui sont derrière et qui sont de la traite des êtres humains parce que ce sont des personnes qui donnent tout pour pouvoir partir et qui ensuite sont attrapées dans des réseaux dont ils n'arrivent plus ensuite à s'échapper. Et donc, on a évidemment cette nécessité, y compris pour des raisons de dignité humaine, bien sûr, d'arriver à continuer à avoir une politique absolument intraitable à leur égard.
9: Revenons en France, Aurore Berger. J'ai été à cette place toute la semaine. Il y a de l'espoir quand même ce matin sur le front des incendies en Gironde. Le feu est toujours là, mais hier, des milliers d'habitants de 9 communes au nord-ouest de Bordeaux ont pu rentrer chez eux. La 63 entre Bordeaux et Bayonne a pu rouvrir. En revanche, bon, ça c'est une moins bonne nouvelle, mais il n'y a aucun TGV qui va circuler jusqu'à dimanche au sud de Bordeaux. Le ministre de l'Intérieur a dit hier, on peut penser que le pire est derrière nous. Est-ce qu'on vous partagez ce diagnostic ? Il y a de l'espoir ce matin ?
11: Oui, il y a, je crois, de l'espoir qui est revenu. Il faut, encore une fois, je crois, saluer la mobilisation absolument exceptionnelle. Vous l'avez montré, toutes ces images tout au long de ces derniers jours. On a vu des femmes et des hommes, avec un courage inouï, se mobiliser, les sapeurs-pompiers, les militaires, les forces de l'ordre, le personnel soignant, parce qu'ils étaient en deuxième ligne. Mais cette deuxième ligne, elle était essentielle, parce que quand vous devez évacuer des EHPAD, quand vous devez protéger des populations vulnérables, quand vous devez les accompagner, quand vous avez des femmes enceintes qu'il faut évacuer, on n'a eu aucune mort civile, parce qu'il y a eu cette chaîne de protection absolument massive qui s'est mise en place, et je crois qu'il fait l'honneur de notre pays. Et puis je veux le dire, les agriculteurs, ils sont souvent conspués par certains dans notre pays. Tout le monde était heureux qu'ils soient au rendez-vous et qu'ils se mobilisent de manière très massive, des ouvriers en bâtiment. Donc il y a eu aussi cette chaîne de solidarité au-delà de celles et ceux dont
9: paysans,
11: c'est le travail.
9: On va pas revenir sur cette polémique à qui on a envoyé quand même les CRS à l'époque où ils étaient en colère. Aujourd'hui,
11: nous, on a fait une loi par leur ampleur et par les dégâts et la désolation que ça a pu causer, avec des milliers et des milliers d'hectares détruits, des milliers de personnes, centaines de milliers de personnes qui ont dû être évacuées, pour certains qui ont perdu leurs habitations. Dans 9 cas sur 10, ces départs de feu sont des départs humains. Alors, soit parce qu'ils sont volontaires, et là, c'est criminel, mais ça devient presque criminel aussi quand c'est soi-disant de la mégarde, parce que la mégarde, ça peut causer les images que nous voyons là, parce qu'à un moment, on n'arrive plus à maîtriser, parce que les vents, parce que les chaleurs extrêmes, parce que l'intensité. Donc oui, il faut évidemment continuer la prévention.
9: Vous parlez, Aurore Berger, de fermeté. Depuis le début des incendies, 275 personnes ont été interpellées, 31 écrouées. 70%, on le disait, pour des incendies volontaires. C'est les annonces hier de Laurent Nunez, ministre de l'Intérieur. Mais c'est vrai aussi que certains Français se disent que parfois on n'est pas assez ferme. La peine la plus lourde prononcée pour le moment est de 4 ans de prison, dont 18 mois avec sursis. Une sanction infligée par le tribunal de Mont-de-Marsan. D'autres pyromanes ont écopé de 2 ans de prison ou encore 18 mois, dont 6 fermes avec possibilité de porter un bracelet. Est-ce qu'il faut parfois aller plus loin Même quand on est confronté à des personnes qui sont mineures.
11: Je crois qu'honnêtement, personne ne comprendrait, au regard de la désolation absolue des images qu'on voit encore à l'écran, qu'ensuite on ait des sanctions qui ne soient pas à la hauteur du préjudice qui a été causé. Parce qu'il y a le préjudice humain, des personnes qui ont dû évacuer leur domicile, des personnes qui ont perdu leur maison, préjudice financier, parce qu'il va falloir ensuite mesurer l'impact financier, y compris sur l'activité qui est touristique, par exemple, qui a été empêchée au cœur de la saison, et ça veut dire des emplois derrière qui sont potentiellement menacés, l'État qui va devoir accompagner, qui va devoir soutenir, donc c'est-à-dire les impôts des Français qui vont être mobilisés, parce qu'évidemment c'est un enjeu, les personnes qui n'ont pas pu travailler dans la période, et puis il y a le dégât écologique majeur. Vous avez 120 000 hectares qui sont partis en fumée. Oui. Combien de temps pour arriver à restaurer ces forêts-là, le puits de carbone que ça représente. Donc oui, je crois qu'on a besoin d'avoir des sanctions qui sont à la hauteur de ce préjudice.
9: Sur l'excuse de minorité, par exemple, est-ce qu'il faut revenir sur cette excuse de minorité ?
11: Moi, j'ai déjà eu l'occasion de dire que j'y étais favorable.
9: D'accord.
11: Parce que je crois que personne aujourd'hui ne comprend qu'on est sur une loi qui a été composée à la sortie de la Seconde Guerre mondiale et les mineurs ont changé. Donc il y a un enjeu évidemment de protection des mineurs vulnérables. C'est tout ce sur quoi nous travaillons et on y reviendra dans le cadre de la loi intégrale. Protection de nos enfants et de l'enfance en danger et des enfants qui sont en souffrance, mais zéro naïveté sur la délinquance, voire sur de la criminalité.

0: responsabiliser n'est pas simple.
1: D'être entraîné. Non, c'est jamais simple, évidemment. Il y a un certain nombre de mesures nouvelles qui ont été mises en place, qui doivent être mobilisées aussi par la justice pour garantir que cette responsabilité parentale, elle soit engagée, y compris financièrement notamment, quand il y a des enjeux de réparation parce qu'il y a eu détérioration, parce qu'il y a eu des préjudices qui ont été causés, parce que c'est toute une chaîne de responsabilité. Ça peut pas être que l'État seul la responsabilité. C'est une responsabilité collective, mais c'est d'abord une responsabilité individuelle. Et parfois, on se repose trop sur les autres en bout de chaîne et donc sur l'État en bout de chaîne.
0: Aurore Berger, on parlait de prévention. Éric Ciotti, le maire de Nice, a proposé hier une lettre adressée au ministre de l'Éducation nationale. Il veut un hommage aux pompiers dans les écoles à la rentrée pour saluer leur engagement, transmettre le sens du devoir, susciter aussi peut-être des vocations, qui sait. J'entendais un chroniqueur sur CNews et sur Europe 1 qui parlait pourquoi pas à la Sainte Barbe.
1: La Sainte Barbe,
0: reconnue comme la protectrice des métiers exposés au risque d'explosion ou d'incendie, incarne à elle seule le courage face aux dangers et la fidélité aux valeurs de solidarité et d'abnégation. Ce serait une bonne idée.
1: En tout cas, je crois qu'il faut qu'on n'ait pas la mémoire courte. Parce que souvent, on rend hommage, quand on est au cœur de la crise, à celles et ceux qui nous ont protégés. Et puis, une fois que la crise se referme, eh bien, chacun reprend le cours de sa vie, ce qui est bien normal, et on oublie. Et je pense qu'il ne faut pas oublier. Il ne faut pas oublier l'engagement de ces femmes et de
0: Donc
1: ces hommes au péril de leur vie.
0: Donc, vous pourriez souffler ça à l'oreille du ministre de l'Éducation nationale ?
1: En tout cas, je crois qu'on a besoin à la fois d'une forme de patriotisme. Ce n'est pas un gros mot, le patriotisme. On a besoin d'insuffler aussi cette volonté d'engagement. D'ailleurs, on a beaucoup de jeunes sapeurs-pompiers dans nos casernes, c'est-à-dire des très jeunes qui s'engagent et qui ont ce sens-là aussi du service et du service aux Français. Et je crois qu'encore une fois, on doit se souvenir de l'engagement de toutes celles et ceux qui ont été mobilisés et qui vont continuer à être mobilisés. Parce que même s'il y a cet espoir qui revient, on sait qu'il y a encore des semaines devant nous pour aller jusqu'au bout de l'extinction de tous les incendies et de tous les départs de feu potentiels.
0: Et on verra si, à la rentrée, l'idée d'Éric Ciotti est reprise par le ministre de l'Éducation nationale. Autre thème ce matin que je voulais vous soumettre, Madame la Ministre, c'est le racisme anti-blanc. Ça concerne directement votre ministère. Le président de SOS Racisme, Dominique Sopo, estime que l'expression racisme anti-blanc n'a pas de pertinence sociologique ou politique et qu'elle sert principalement les intérêts de l'extrême droite. Pour le président des SOS Racisme, employer l'expression racisme anti-blanc ne relève pas d'une démarche antiraciste universelle. Quand on a vu ce qui s'est passé à Crépol avec le meurtre de Thomas Perrotto, on a entendu des témoignages sidérants, des personnes qui ont dit on est venu ici pour planter du blanc. On a vu la justice aussi qui finalement a retenu ce terme de racisme anti-blanc. Quand vous entendez ça, qu'est-ce que vous lui répondez ce matin au président des SOS Racisme?
1: J'allais le dire, il y a eu une décision de justice qui est une première et qui va sans doute faire justement jurisprudence. C'est-à-dire que la justice française a reconnu que le racisme anti-blanc non seulement existait, mais qu'il pouvait ensuite permettre que le pire puisse exister. C'est-à-dire un assassinat.
0: Un jeune qui a été
1: vraisemblablement ciblé délibérément avec l'assassinat de Thomas à Crépol. Donc je crois que le sujet, ce n'est pas de la hiérarchie. On n'est pas là pour hiérarchiser entre les différents types de racisme. Il y a des spécificités. Il y a des spécificités historiques évidentes sur la question du racisme anti-noir et sur la question de l'esclavage et la manière avec laquelle ces stéréotypes continuent à exister.
0: Il y a des débats aussi.
1: Mais il ne faut pas, encore une fois, opposer les racismes entre eux. Il faut qu'on ait ce qu'est la France, c'est-à-dire un pays qui est républicain, un pays qui est universaliste, un pays qui ne trie pas, un pays qui ne hiérarchise pas entre les combats et un pays qui adresse tous ces combats dans le même mouvement et dans le même temps.
0: Je pense
1: que c'est surtout inutile. Je pense que c'est inutile, si vous voulez, d'ajouter de la polémique sur la polémique.
0: Il
1: y a du racisme, il y a même des racismes.
0: On les condamne
1: et
0: tous.
1: Ces racismes chacun devrait évidemment les condamner. Ils devraient être condamnés avec la plus grande des fermetés par la justice parce que c'est une circonstance aggravante, c'est-à-dire cibler quelqu'un à raison de sa couleur de peau, à raison de son identité réelle ou supposée, à raison de son origine. Évidemment que c'est aggraver la manière avec laquelle ensuite vous allez pouvoir commettre un délit ou pire même un crime. Et la justice, encore une fois, dans notre pays, l'a reconnu dans le cas, malheureusement, du drame qu'a vécu Thomas à Crépol et surtout sa
0: famille. Aurore Berger, vous avez réuni hier une trentaine de parlementaires pour préparer une grande loi intégrale contre les violences faites aux femmes et aux enfants. Cette fois, les Français en ont entendu beaucoup parler depuis le meurtre de la petite Liana, 11 ans, dans le Gers, retrouvée morte début juin. Mais elle répond à une réalité qui va bien au-delà de ce drame de Liana. Les chiffres donnent le vertige. Plus de 270 000 femmes sont victimes chaque année de viols, de tentatives de viols ou d'agressions sexuelles. Plus de 160 000 enfants sont victimes de violences sexuelles. Vous parlez d'ailleurs, ce sont vos mots.

0: Berger, d'un continent de violence. Oui. Qu'est-ce qu'on fait ?
1: Il faut bien mesurer. Quand on parle des violences sexuelles, que ce soit à l'encontre de nos enfants ou à l'encontre des femmes, on ne parle pas de violences sexuelles qui sont commises à l'extérieur de nos foyers. Mmh. C'est d'abord ce qui se passe à l'intérieur. Et c'est ça qui est le plus insupportable à entendre. Parce qu'on parle de l'inceste, c'est-à-dire ce que vivent nos enfants de par un membre de la famille notamment, mmh. ou de par quelqu'un en qui ils ont confiance. Et ces agresseurs-là, ils abusent de cet amour et de la confiance que les enfants ont.
0: C'est le cercle en fait familial qui est le premier lieu de drame dans notre pays.
1: En fait, ce qui devrait être le lieu le plus protecteur au monde devient parfois, trop souvent, le lieu qui est le plus destructeur. Et l'enfant, évidemment, ne se méfie pas de celui qu'il connaît. Il ne se méfie pas de celui qu'il aime. Il ne se méfie pas de celui qui devrait le protéger et qui faillit à ce devoir de protection. Et pire, qui en abuse. Et de la même manière, une femme victime de violences sexuelles, dans 9 cas sur 10, elle connaît son agresseur. C'est un ancien conjoint, compagnon, un prétendu ami, un collègue. Donc, il faut avoir bien en tête ces réalités. Et donc, ce qu'on veut faire avec les parlementaires,
0: avec
1: l'association sur la loi intégrale, c'est quoi ? C'est dire, c'est à la fois une affaire police-justice, c'est-à-dire il y a évidemment un certain nombre de mesures encore à renforcer, de quantum des peines à renforcer, mais c'est une affaire de société. C'est un fait de société. Et comme c'est un fait de société, ça veut dire que ça doit irriguer tous les pans de la société pour détecter, pour repérer, pour accompagner les victimes. Donc, ce qui se passe au sein de l'éducation nationale pour pouvoir comprendre ce que nos enfants ont à vivre et pour très vite le révéler.
0: Ce qui s'est passé dans le
1: périscolaire
0: à Paris également.
1: Évidemment, la question de la formation de toutes celles et ceux qui sont au contact de nos enfants. Ça, on l'a déjà mis dans la loi sur la protection de l'enfance. Vous savez que, malheureusement, d'ailleurs, la gauche s'est opposée à la perpétuité pour les violeurs en série d'enfance, qui est quand même absolument invraisemblable.
0: Ans,
1: on parle d'enfants
0: ans.
1: Qui ont subi un certain
0: les
1: nombre de viols.
0: En série,
1: les violeurs en série d'enfants,
0: les
1: il faut
0: mineurs,
1: le redire.
0: Les enfants mineurs.
1: La gauche s'y est opposée. Le texte est passé, et je veux le dire aussi aux parents, le texte, il permet justement de rassurer les parents, parce qu'il y a beaucoup de parents inquiets de mettre leurs enfants dans une colonie de vacances, de les envoyer au périscolaire, dans un centre de loisirs. L'immense majorité de ces personnels sont formés, et désormais dans la loi, nous renforçons tous les contrôles qui sont faits à l'encontre et à l'égard de celles et ceux qui sont au contact de nos enfants. Nos enfants, c'est les plus vulnérables. On parle en permanence de principe de précaution. S'il y a bien une matière où il devrait y avoir un principe de précaution absolu, c'est évidemment avec nos enfants. Donc oui, on va faire cette loi intégrale pour aller au bout de tout ce qui doit être fait dans la loi, de tout ce qui doit être fait à l'extérieur de la loi, et on l'examinera dès début octobre.
0: J'ai envie de dire mieux vaut tard que jamais, mais après le drame de Liana, la justice a lancé un vaste réexamen des procédures concernant les violences sexuelles sur mineurs. Près de 70 000 dossiers ont été passés en revue, conduisant à près d'un millier d'incarcérations.
1: Oui.
0: C'est énorme.
1: Oui.
0: On ne se réveille pas un peu tard ?
1: Non, déjà parce que, vous le savez, depuis 2017, on a énormément légiféré sur le sujet, et on a en grande partie changer la donne sur ce qui se passe concrètement. On a aujourd'hui des lieux qui existent dans tous les départements pour accompagner, pour repérer, pour détecter.
0: Oui.
1: Mais oui, il faut que ce soit un réveil de l'ensemble de la société qui prenne la mesure.
0: Il y aura un avant et un après, Liana.
1: En tout cas, je l'espère. Je l'espère parce qu'il s'est passé quelque chose dans la société. Il s'est passé quelque chose, je crois, pour chaque Français qui a mesuré l'ampleur. Vous avez rappelé les chiffres, encore une fois. Et ces chiffres
0: doivent nous interpeller.
1: Et l'objectif, c'est surtout que ça diminue. C'est-à-dire qu'on arrive à accepter qu'il y ait surtout moins de violence dans notre société. Aucune société ne peut accepter, ne peut se contenter de l'idée qu'on continue à adresser ce niveau de violence à l'encontre et à l'égard de nos enfants. Et donc oui, ça c'est la responsabilité à la fois de l'État, mais c'est notre responsabilité en tant que famille et en tant que société évidemment. Donc on fera cette loi, mais surtout on aura besoin d'un impact sur l'ensemble des Français.
0: Elle va être votée quand, cette loi ?
1: Alors, on va commencer les travaux parlementaires dès le mois de septembre, de manière à aller le plus rapidement possible.
0: Vous allez être suivi sur ce dossier par les parlementaires ?
1: Écoutez, s'il y a bien un sujet où j'espère l'être, et j'espère que nous le serons collectivement, c'est celui-ci. C'est un travail de co-construction avec les députés, avec les sénateurs, et j'espère que oui, non seulement on ira au bout, mais que ça se fera dans un climat qui sera un climat de respect, de confiance, qui n'est pas toujours le cas à l'Assemblée nationale. Et je l'espère même d'unanimité. J'aurais aimé que ce soit le cas sur le texte sur la protection de l'enfance. Vous voyez, ça n'a pas été le cas.
0: Donc c'est pas si simple.
1: C'est jamais simple à l'Assemblée nationale.
0: On suivra
1: avec
0: attention.
1: Mais on peut y arriver quand on y met beaucoup d'engagement et d'énergie.
0: Et on suivra avec attention ce qui se passe à la rentrée. Vous êtes ministre spécialisé dans la lutte contre les discriminations. Il y a une très forte résurgence de l'antisémitisme, Aurore Berger, dans notre pays. L'affaire Barbara Bouch, cette DJ qui a dû quitter la scène.
1: Il a été chassé de scène.
0: C'est quand même incroyable. On a aussi Amir, un artiste de confession juive, qui n'arrive quasiment plus à se produire.
1: Alors, heureusement, il arrive à se produire parce qu'en fait, les Français, ils ont envie d'aller voir ces artistes. Mmh. Les Français ne regardent pas quelle est l'origine, quelle est l'identité, quelle est la religion. Ils aiment ou ils n'aiment pas des artistes. Ils ont envie d'aller les applaudir. Mmh. En revanche, il y a ceux qui leur mettent des cibles dans le dos. Et ce qui s'est passé avec Barbara Bush, c'est ça. C'est un tract signé par la France Insoumise et un tract qui lui a mis des cibles dans le dos pour faire en sorte qu'elle n'ait pas la capacité à aller au bout d'un concert, à aller au bout d'un spectacle. Et elle a été chassée de scène. Elle n'est pas partie de son plein gré. Elle est partie parce qu'elle a reçu des projectiles, parce qu'elle a reçu des bouteilles en verre, parce qu'elle aurait pu être blessée et que pour sa sécurité, il a fallu qu'elle quitte la scène. Et pire, la France Insoumise s'en est félicitée. Ils se sont félicités d'avoir réussi à la chasser de scène.
0: Mathilde Panot a dit effectivement qu'elle comprenait qu'on puisse avoir une réaction face aux déclarations de Barbara Bush.
1: Il n'y a rien qui justifie qu'on chasse de scène
0: les artistes parce qu'elle est juive. De la loi Yadan d'ailleurs, je ne sais pas si vous soutenez cette loi Yadan.
1: On a un projet de loi, je porte un projet de loi sur la lutte contre l'antisémitisme, je l'ai présenté en juillet dernier, il sera examiné à la rentrée parce que face à la résurgence de l'antisémitisme, moi je n'accepte pas les demi-mesures et je veux qu'on aille évidemment au bout de la protection qu'on doit aux Français. Mais là aussi, ça suppose un réveil collectif et je crois que les Français, ils ont été absolument indignés de voir les images, de voir cette femme seule sur scène, cette artiste seule sur scène, chassée de scène parce qu'elle était juive. Elle continue à se produire, elle s'est produite la semaine dernière. Amir va continuer à se produire, comme Sophia Aram va continuer à avoir ses spectacles malgré la vindicte de la France Insoumise. Et je pourrais continuer cette liste d'artistes qui rendent fiers les Français, en dépit, encore une fois, de celles et ceux qui voudraient les faire taire.
0: Aurore Berger, j'espère que vous aurez raison et que tous ces artistes...
1: Mais on aura raison parce que je sais que les Français y sont attachés.
0: Merci à vous.
1: Merci à vous.
0: Je vous souhaite de bonnes vacances.
1: Merci, c'est gentil à vous aussi.
2: Il est 18h53, on continue avec le coup d'œil à l'étranger. Europe 1.
0: Mais d'abord, votre coup d'œil à l'étranger. Bonjour Sébastien Le Belzic, nous allons donc, je le disais, au Royaume-Uni ce matin.
3: Bonjour Alexis, bonjour à tous. Notre coup d'œil à l'étranger ce matin nous emmène à Londres, au Royaume-Uni, où on retrouve notre correspondante Sarah Menaille. Bonjour Sarah.
4: Bonjour Sébastien.
3: Alors au Royaume-Uni, le Major Oak, ce chêne millénaire de la forêt de Sherwood, hein, c'est l'objet ce matin de notre revue de presse internationale, ce chêne qui est indissociable du mythe de Robin des Bois, et il a officiellement été déclaré mort après avoir résisté au temps près d'un millénaire. L'arbre n'aura finalement pas survécu à une accumulation de pression environnementale et humaine. Alors on va en parler avec vous, Sarah, ce matin, parce que sa disparition marque en fait la fin d'une époque pour le patrimoine naturel britannique.
4: Et oui, l'arbre de Robin des Bois est mort, c'est le titre de la BBC. C'était l'un des arbres les plus volumineux d'Europe, avec son tronc de 11 mètres de circonférence. Il était un symbole du patrimoine britannique, symbole qui a traversé les époques. Selon la légende, Robin des Bois, voleur, compagnon des pauvres et des opprimés, utilisait au XIIIe siècle ce chêne comme cachette pour échapper à son ennemi juré, le shérif de Nottingham.
3: Ah oui.
4: Et puis au-delà du folklore, les chênes de la forêt de Sherwood, cette forêt de 423 hectares situés dans le Nottinghamshire, au nord de l'Angleterre, eh bien, ils ont servi au 18e à construire les navires de la Royal Navy d'un des ennemis jurés des amiraux napoléoniens, le vice-amiral Horatio Nelson. Ces arbres ont aussi été utilisés pour construire la charpente du toit de la cathédrale Saint-Paul dans le cœur de Londres. Alors, ce n'est pas la première fois que le Major Oak est déclaré mort. Après plusieurs années de déclin, on a déjà craint pour lui par le passé avant qu'il ne se remette obstinément à bourgeonner chaque printemps. Eh bien, pas cette année.
3: Alors, le Major Oak n'aura donc au printemps produit aucune feuille cette année. C'est une première. Est-ce qu'on sait un peu pourquoi, Sarah ?
4: Il n'y a pas une cause en particulier qui explique ce déclin, c'est plutôt une conjonction de facteurs, nous explique le journal The Times. Les forêts britanniques sont, comme ailleurs en Europe, victimes du changement climatique. Et la disparition du Major Oak est en partie attribuée à la succession d'étés chauds et secs au Royaume-Uni. L'an dernier, par exemple, le Royaume-Uni a vécu les 6 premiers mois de l'année les plus secs depuis 50 ans. Les vagues de chaleur estivales se sont succédées ces dernières années. Et puis, il y a le tassement du sol aussi, provoqué par les 350 000 visiteurs annuels, parce que l'arbre est une véritable star au Royaume-Uni. Et les dispositifs en béton qui ont été installés dans les années 90 pour le préserver, pour renforcer notamment ses branches, ont aussi pu, paradoxalement, accélérer son affaiblissement.
3: Voilà, c'était Sarah Menaille à Londres, notre correspondante, et à la semaine prochaine.
2: Il est 18h passé de 56 minutes. On retrouvera à 19h Léo Fichou pour le rappel des titres. Et c'est Eugénie qui vous accompagne jusqu'à 21h. Nous, on se retrouve demain matin à partir de 5h. Je vous souhaite une excellente soirée et un très bon week-end à l'écoute de Radio Rythme Bleu. Katy Perry et son titre Iti.

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3: 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Il est 19h, le rappel des titres, c'est avec vous Léo Fichou.
4: Et à la une, le 19e gouvernement de la Nouvelle-Calédonie qui est en ordre de marche. Les 11 membres qui ont été élus ce matin par le Congrès se sont ensuite réunis au gouvernement. Ils ont procédé à l'élection du président de l'exécutif et sans surprise, c'est Mila Kouloutou-Koumouli qui a été élu conformément à l'accord de gouvernance passé entre les loyalistes, le Rassemblement et l'Éveil océanien. L'ancien porte-parole Christopher Gigès est désormais vice-président de ce 19e gouvernement. Opération Place Nette à Tuban. Ces trois derniers jours, le quartier était le théâtre d'un dispositif d'envergure avec une présence renforcée des forces de l'ordre. Plus de 115 effectifs de sécurité engagés. Une action coordonnée entre l'État, la police nationale, le tribunal et les acteurs de proximité. Action qui a permis plusieurs interpellations, la saisie de pieds de cannabis, l'effacement de tags ou encore l'enlèvement de véhicules épaves. Les cours reprendront lundi au lycée Saint-Jean 23 de Païta. Tous les élèves, à l'exception de ceux actuellement en stage, sont attendus selon leur emploi du temps habituel. Un accueil spécifique sera organisé dès 8h et un point d'écoute sera également proposé par la direction et un membre de la DEC. Côté judiciaire, les auteurs de l'incendie ont été déférés devant le tribunal de Nouméa. Il s'agit de trois mineurs âgés de 15, 16 et 17 ans qui n'ont jamais été scolarisés dans l'établissement. Placés en garde à vue il y a deux jours, ils ont reconnu les faits indiquant être entrés par effraction dans l'établissement pour y commettre les vols, puis ont déclenché les incendies pour couvrir leurs traces. Des pompiers calédoniens vont partir en renfort en métropole. C'est le ministre de l'Intérieur qui l'a confirmé lors de sa dernière allocution. La demande officielle de l'État a été transmise hier à la sécurité civile. Une phase de recensement des effectifs et des besoins est en cours. Ce soir, la ville de Nouméa annonce que 8 soldats du feu partiront dès dimanche soir. Et puis, le sport avec du volley. Les Océaniens approchent pour les sélections calédoniennes. Garçons et filles se sont envolés à direction de Guam. La compétition débutera demain. La concurrence sera rude. Seules les deux meilleures équipes de chaque catégorie décrocheront leur billet pour les Jeux du Pacifique en 2027. 19h03, très belle soirée à l'écoute de Radio Rythme Bleu.
5: Merci Léo, bon week-end à vous, à bientôt.
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5: Selon Météo France, Nouvelle-Calédonie, cette nuit sur l'Est, les loyautés, les éclaircies s'élargissent en cours de nuit. Des averses sont encore possibles sur le nord-est en soirée. Ailleurs, les nuages se font à nouveau plus présents. Au début, les averses sont isolées. En deuxième partie de nuit, elles se font plus nombreuses sur le sud-ouest et la pointe sud. Au début, le vent reste orienté au secteur sud-est. Sur l'extrême nord, il souffle entre 10 et 15 nœuds, 5 à 10 nœuds ailleurs. En cours de nuit, l'alizé s'établit sud à sud-est sur toute la façade ouest. Il se renforce autour des 15 nœuds. Sur les autres régions, il n'excède pas les 10 nœuds, excepté dans l'axe de certaines vallées de la côte est. Les minimales sont comprises entre 14 et 18 degrés, localement 19 à 20 degrés sur la pointe nord. Et demain matin, sur la majeure partie de la côte ouest, à l'extrême sud et les loyautés, les nuages seront nombreux et accompagnés d'averses plus rares. Sur le nord-ouest, ailleurs, le soleil sera bien présent. L'alizé de sud-est s'établira rapidement autour de 20 nœuds, voire entre 20 et 25 nœuds. Rafale à plus de 30 nœuds sur le nord-ouest. Il sera plus faible sur l'est entre 10 et 15 nœuds, avec toutefois des accélérations au débouché de certaines vallées. Voilà concernant le point météo. Bonsoir.
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Bonsoir, heureuse de vous retrouver sur les ondes d'RRB, comme tous les vendredis soirs, ensemble jusqu'à 21h. Soyez les bienvenus, Justin Frémy, pour la suite de cette programmation musicale 19h07.

0: 19h11, c'est le rendez-vous des tout petits et voici Mouna.
1: Dis Mouna, raconte-moi une histoire.
2: Bonsoir les enfants. L'histoire de ce soir a pour titre Titus, le caniche des savanes. Il était une fois un petit caniche appelé Titus qui accompagnait la baronne de la Bergamote dans un safari au cœur de la savane africaine. Tout à coup, Titus fut pris d'un besoin pressant. Alors qu'il cherchait l'endroit propice pour se soulager, il tomba soudain, nez à nez, avec un autre animal qui lui ressemblait étrangement.
3: « Ça alors ?» se dit Titus. « Il y a des caniches géants oranges par ici ?»«
4: Ça alors ?» se dit le lion, car c'en était un.
3: « Un lion nain rose ?»«
2: D'où viens-tu ? Que fais-tu par ici ?» demanda le lion à Titus. « Je m'appelle Titus de la Bergamote. Je viens d'Europe et je cherche un endroit où faire pipi », répondit le caniche en se dandinant d'une patte sur l'autre.
4: « Eh bien, tu n'as qu'à aller contre l'arbre, là-bas », répondit le lion.
2: Voyant l'arbre, Titus répliqua. « Vous en avez de drôles de réverbères par ici. Ils n'éclairent pas ?»«
3: Pourquoi les arbres éclaireraient-ils ? Le soleil et la lune suffisent », déclara le lion.
4: « Des arbres qui éclairent. Bon, cela dit, quand la nuit est noire, ça peut être utile. »«
2: Oh, j'ai faim. Où est la baronne ?» s'inquiéta le caniche.
3: « Suis-moi, » dit le lion. « Nous rentrons justement de la chasse qui a été très bonne. »
2: En apercevant le repas des lions, Titus, horrifié, réprima un haut le cœur.
3: « Vous n'auriez pas plutôt une boîte de doggies pour chien délicat ou bien quelques biscuits ?»
2: gémit-il au bord de l'évanouissement.
4: « Comment ça ?» dit le lion.
2: Le caniche lui expliqua comment il était nourri chez la baronne.
4: Le lion le fixa, stupéfait.
3: « Tu veux dire que chez toi, tu fais cuire les antilopes, tu les coupes en petits morceaux et tu les mets dans une boîte avant de les manger ?»
2: Étrange.
3: « Remarque, si ça permet de conserver la nourriture plus longtemps, c'est pas bête. »
2: Le lion proposa au caniche d'aller se rafraîchir au point d'eau.
3: « Chouette ! Un shampoing !» s'enthousiasma Titus.
2: À l'approche du point d'eau, Titus commençait à se demander où pouvait bien être caché Mario, son shampouineur attitré, quand il tomba en arrêt.
3: « Mais là, près du baobab, c'est la baronne ! J'ai retrouvé mon amie la baronne » jappa-t-il joyeusement.
4: « Tu es sûr que c'est ton amie ?» demanda le lion. On dirait un hippopotame avec une peau de léopard sur le dos.
2: Il est vrai que la baronne, car c'était bien elle, n'était pas mince et s'habillait avec extravagance. Soulagé, Titus courut la retrouver, non sans avoir remercié le lion pour son aide. Titus racontait avec enthousiasme son escapade à la baronne.
3: J'ai vu des caniches géants oranges. J'ai fait pipi dans la forêt. J'ai mangé de l'antilope crue.
2: Quant au lion, en rentrant chez lui, il repensait à ce petit lion rose d'Europe et à son ami qui ressemblait à un hippopotame avec une peau de léopard, à leurs arbres lumineux, à leur antilope en boîte, et il n'en revenait toujours pas. Bonne nuit les enfants.

0: 19h21.
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0: Les quatre avis qui vont suivre concernent le décès de M. Moilou Joachim, Mme Gervolino Jacqueline et Morlaix, M. Chabal Pierre-Paul, dit Jean-Claude, et M. Nérigote Jean. On nous prie d'annoncer le décès de M. Moilou Joachim, survenu le 29 juillet. La veillée aura lieu à la morgue municipale de Nouméa, mercredi 5 août de 9h à 20h. Le corps sera transféré le jeudi 6 août sur Belep, où se dérouleront les obsèques. On nous prie d'annoncer le décès de Mme Gervolino Jacqueline des Morlaix, survenue le jeudi 30 juillet dans sa 99e année. La veillée se déroulera au centre funéraire du Pont des Français, lundi 3 août de 16h à 19h. La cérémonie religieuse sera célébrée lundi 3 août à 17h30. L'inhumation se fera le mardi 4 août à 11h au cimetière du 5e kilomètre. On nous prie d'annoncer le décès de M. Chabal Pierre-Paul, dit Jean-Claude, survenu le 30 juillet à son domicile dans sa 71e année. La veillée aura lieu au domicile de la famille, 24 rue de l'Espoir, Cathy Ramona, lundi 3 août à partir de 14h. La cérémonie religieuse sera célébrée au domicile de la famille mardi 4 août à 10h30, suivie de l'inhumation cimetière de Cathy Ramona à 11h30. Les familles Nérigote et Brucois ont la douleur de vous faire part du décès de M. Nérigote Jean. La date et l'heure des obsèques vous seront communiquées ultérieurement. Les huit avis qui vont suivre concernent le décès de M. Kouafou Tapakia, Mme Kishin Erika Djeouma et Elemaya, M. De Geoffroy Michel, M. Maillet Max, M. Noyeux André, Diadier Waibounou dit Dédé, Mme Kadour Ginette et Sétane Afchan, M. Amasio Sanita Labrayan Malao, Mme Veuve Georges Nagle, née Devaux Lucie, et un avis de messe pour Mme Bador Montiel Alexandra. On nous prie d'annoncer le décès de M. Kouafou Tapakia, père, grand-père et arrière-grand-père, survenu le 25 juin à Sydney dans sa 100e année. Le recueillement se tiendra ce samedi 1er août de 7h à 9h et la cérémonie religieuse sera célébrée en la chapelle du centre funéraire de Nouméa à 9h, suivie de l'inhumation au cimetière adjacent à 10h. On nous prie d'annoncer le décès de Mme Kishin Erika Djeouma, née Elemaya, survenue le 26 juin en Australie dans sa 49e année. Les veillées auront lieu à la morgue municipale de Nouméa ce samedi 1er août de 8h à 20h et dimanche 2 août de 8h à 20h. Le corps sera transféré sur l'IFU lundi 3 août via la CMI, l'IFU où se dérouleront les obsèques. Les coutumes se feront à la morgue municipale de Nouméa. On nous prie d'annoncer le décès de M. Michel de Geoffroy, survenu le 29 juillet dans sa 88e année. La crémation se fera ce samedi 1er août à 9h au centre cinéraire du 5e kilomètre, selon la volonté du défunt, ni fleurs ni couronne. On nous prie d'annoncer le décès de M. Max Maillet, survenu le mercredi 29 juillet. La veillée se fera à la morgue municipale de Nouméa, lundi 3 août de 8h à la levée du corps, sans fleurs ni couronne. La cérémonie religieuse sera célébrée en la chapelle du centre funéraire de Nouméa, lundi 3 août à 11h15. La crémation se fera dans la plus stricte intimité familiale. La famille Noyeux a la profonde tristesse de vous faire part du décès de M. Noyeux André Diadier Waibounou, dit Dédé, survenu le 29 juillet dans sa 60e année. Le corps sera transféré au domicile du défunt à la tribu de Gélima ce samedi 1er août à 7h. L'inhumation se fera à la tribu de Gélima, commune de Canala, ce samedi 1er août à 12h. Ses enfants, petits-enfants et arrière-petits-enfants, familles et amis ont la douleur et la tristesse de vous annoncer le décès de Mme Kadour Ginette et Sétane Afchan, survenu le 30 juillet dans sa 85e année. La veillée se fera au centre funéraire de Nouméa ce samedi 1er août de 8h à la levée du corps. Un office religieux sera célébré en la chapelle du centre funéraire de Nouméa ce samedi 1er août à 12h15, suivi de l'inhumation au cimetière du 5e kilomètre. Une urne à don sera à disposition en salle de veille. On nous prie d'annoncer le décès de M. Amasio Sanitala Brian Malao. Les veillées auront lieu dimanche 2 août de 12h à 20h et lundi 3 août à partir de 7h à la morgue municipale de Nouméa. La cérémonie religieuse sera célébrée lundi 3 août à 9h15 en la chapelle du centre funéraire de Nouméa, suivie de l'inhumation au cimetière du 5e kilomètre. Alain et Jean-Michel Nagle, ses fils, ses petits-enfants, arrière-petits-enfants et arrière-arrière-petits-enfants ont la douleur de vous faire part du décès de Madame Veuve Georges Nagle, née Devaux Lucie, survenue le jeudi 30 juillet dans ses 98e années. La veillée se déroulera au centre funéraire du Pont des Français dimanche 2 août de 13h30 à 18h. Le corps sera transféré à Poya pour une veillée lundi 3 août à partir de 10h à la morgue de Poya. La cérémonie religieuse sera célébrée lundi 3 août à 15h, suivie de l'inhumation au cimetière de Poya. Les familles Bador, Montiel et Roman ont la douleur de vous faire part du décès d'Alexandra Bador Montiel, survenue à Dubaï le 21 juin dans sa 36e année des suites d'une longue maladie. Dominga et Régis, ses parents, Valérie, sa sœur, Gabriel, son frère, Alexandre, son mari et ses filles, Carlotta et Talia, vous invitent à une messe qui sera célébrée en sa mémoire en l'église du Vœu, dimanche 2 août à 16h. C'était nos avis de décès et nos avis de messe.

Amazine, c'était Matt Cardle. Voici un avis de messe qui vient de nous parvenir. Une messe sera dite en l'église de Tina demain samedi 1er août pour le repos des âmes de M. Bizien Charles, M. Gouassem Naki, M. Gouassem Sadok, Mme Gouassem Aïcha, M. Demotte Raymond et Mme Demotte Aline. Je répète cet avis de messe. Une messe sera dite en l'église de Tina demain samedi 1er août pour le repos des âmes de M. Bizien Charles, M. Gouassem Naki, M. Gouassem Sadok, Mme Gouassem Aïcha, M. Demotte Raymond et Mme Demotte Aline.

0: C'était la voix de Jackie Orr, 19h40, c'est RRB que vous écoutez. Merci de votre fidélité.
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1: 19h45.
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3: Monsieur le maire de la commune de Lifou informe ses administrés résidant à Tiga et à Nouméa qu'un déplacement vers l'île de Tiga sera effectué en collaboration avec la société Reviso à l'occasion de ses rotations de transport de fret déjà programmées vers les îles Loyauté. Cette rotation est prévue la semaine du lundi 3 août. Pour ce faire, l'organisation sera établie selon le planning suivant. Départ de Nouméa, chargement d'hiver à compter du mardi 28 juillet de 6h30 à 14h en continu jusqu'au vendredi 31 juillet de 6h30 à 15h en continu. Chargement des produits congelés le vendredi 31 juillet de 6h30 à 15h et le lundi 3 août de 6h30 à 15h. Appareillage de la barge le lundi 3 août à 15h. Déchargement de la barge à Tiga. Appareillage de la barge jeudi 6 août à minuit 20. Arrivée de la barge à Nouméa. Mise à disposition de la barge à Nouméa pour déchargement éventuel vendredi 7 août. Nota bene, ces horaires restent dépendants des conditions météorologiques et de l'heure à laquelle la barge réussira à entrer jusqu'à la plage de Tiga. La référence sur place à Tiga sera M. Kouriane, joignable par téléphone au 54 24 77 pour toute demande de chargement avant le vendredi 31 juillet à 12h délai de rigueur. Toute demande de chargement après cette date sera refusée. Un manifeste sera mis en place lors des chargements des marchandises sur Nouméa et Tiga et sera assuré par la société Reviso. La mairie de Lifou se décharge de toute responsabilité sur d'éventuels dommages ou pertes de matériel dès les chargements jusqu'au déchargement. Enfin, il est demandé aux personnes se rendant sur les quais la plus grande vigilance pour leur sécurité et celle du personnel sur place.
1: C'était Nous avez communiqué.
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c'était la très belle voix de Maria Carré. Belle soirée à l'écoute d'RRB. Je vous rappelle qu'on est ensemble, comme tous les vendredis soirs, jusqu'à 21h. Soyez les bienvenus à vous qui nous rejoignez. À l'instant, redécouvrez le chef-d'œuvre intemporel de Francis Cabrel dans une version zouk love, pleine d'émotion et de chaleur tropicale. Ce remix transforme la douceur de cette chanson mythique en une vague de sensualité, de guitare et de rythme caribéen. Fermez les yeux, ressentez l'amour, la nostalgie et la passion. Un hommage vibrant à la musique française, revisité avec du soleil, tout de suite sur les ondes RRB.

Youssemi, c'était le duo Lenorlici et Chimène Badi. Il est 20h, c'est RRB et que vous écoutez, vous faites très bien. Et surtout, ne changez rien, bien au contraire. Au Fang, c'est la rencontre de deux artistes, c'est le mélange de deux cultures, du triangle polynésien, des paroles en wallisienne, sur une mélodie rythmée à la tahitienne, tout de suite sur les ondes d'RRB. Le duo Laurent Degage, Lugan Lelevaï, est tout de suite avec Au Fang, et suivra ensuite Hermaz des îles Salomon avec Beachful Isles.

des îles Salomon, à l'ascenseur des ondes d'RRB, la naissance de Les Sols avec Ray Charles. En 1955, Ray Charles révolutionne la musique en mélangeant le gospel et le rhythm and blues pour créer un nouveau style, Les Sols Music. Avec Hey Got a Woman, il transforme un chant religieux traditionnel en une chanson d'amour profane. Ce choix audacieux ne fait pas l'unanimité. À l'époque, certains puristes du gospel crient au scandale, mais pour Ray Charles, la musique est une expression de toutes les émotions humaines, qu'elles soient spirituelles ou terrestres. Son courage et son talent ont ouvert la voie à toute une génération d'artistes. Aujourd'hui encore, I Got a Woman reste un classique intemporel et un symbole du pouvoir de l'innovation musicale. Ray Charles est celui qui a mélangé la musique du diable et celle de Dieu pour créer la musique soul. Tout de suite sur les ondes d'RRB, I Got a Woman, version live, Ray Charles.

Bonne soirée à l'écoute d'RR B. Bonne nuit ensemble jusqu'à 21h comme tous les vendredis soirs. De la très belle musique, une belle programmation musicale aux mille saveurs, aux mille couleurs que vous offre RRB comme tous les vendredis soirs pour vous accompagner agréablement jusqu'à 21h. Des voix suaves, des percussions africaines chaleureuses, des rythmes soul, des mélodies émouvantes, un souffle, une énergie nouvelle à ce classique légendaire de Bob Marley, No Woman Cry. Cette version offre un groove court et puissant, idéal pour se détendre, admirer le coucher du soleil, partager des moments de pure soul sur les ondes d'RRB. Tout de suite, No Woman No Cry, une reprise de Bob Marley.

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1: Tout est boss, c'était Manu Chao, 20h25, c'était RRB que vous écoutez. Merci de nous écouter, merci de votre fidélité. Tahiti i Tou Varroa, le voyage du cœur, inspiré par l'âme de Tahiti, ce chant en réo. Tahiti est un hommage vibrant à la Polynésie et à la beauté de Tahiti, à son peuple, à sa culture, à son océan et au mana qui lie le peuple tahitien à sa terre. À travers ses paroles, cette chanson évoque le voyage, les souvenirs, les traditions polynésiennes et l'amour éternel pour le Fenua qui continue de vivre dans le cœur de celles et ceux qui aiment Tahiti. Que vous soyez en Polynésie ou ailleurs dans le monde, que cette musique vous apporte paix et sérénité. Belle écoute RRB pour vous accompagner agréablement jusqu'à 21h.
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Yellow de Coldplay pour la suite de cette programmation musicale en ce vendredi soir sur les ondes RRB. C'est une chanson d'amour profonde et atmosphérique qui, dans sa simplicité poétique, exprime une grande vulnérabilité émotionnelle. Sortie en 2000, elle a marqué un tournant décisif dans la carrière du groupe grâce à ses riffs de guitare oniriques, sa mélodie envoûtante et ses paroles délicates. On y perçoit le symbolisme du jeune, symbole de chaleur, de dévotion et d'admiration envers l'être aimé, un amour pour lequel on serait prêt à tout. Ces paroles à la fois subtiles et intimes font écho à une expérience universelle. Yellow capture l'éclat de l'amour, ce sentiment d'être au centre de tout. Grâce à son authenticité émotionnelle et à sa sonorité intemporelle, elle est devenue l'un des titres les plus emblématiques de Coldplay. Tout de suite, sur les ondes RRB, belle écoute.

0: Il y a 20h42 minutes très précisément, RRB vous offre, vous propose un petit voyage dans le passé, Waikiki, Hawaï, c'était en 1958. Ouvrez la porte et plongez dans l'âge d'or de Waikiki, découvrez la beauté d'Hawaï d'antan en flânant sur les plages ensoleillées, en admirant les voitures américaines classiques, les hôtels élégants en bord de mer, les colliers de fleurs colorés et les couchers de soleil à couper le souffle sur le Pacifique, des cafés animés aux jardins tropicaux en passant par les promenades au clair de lune et sous les palmiers. Chaque instant fait revivre la magie du vieux Hawaï. Chanson Aloha, My Love, une balade romantique et nostalgique, inspirée par la beauté intemporelle, la chaleur et l'esprit d'Hawaï en 1958. Belle écoute et régalez-vous et merci de nous être fidèles.
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0: découvrez Mississippi, réinventé en un mix tropical tout en douceur, mêlant rythme insulaire chaleureux, groove, reggae entraînant, percussions riches et ambiance tropicale, bienfaisante pour une expérience d'écoute inédite, que vous vous détendiez sur la plage, que vous longiez la côte en voiture ou bien que vous admiriez un magnifique coucher de soleil. Ce remix est conçu pour vous apporter énergie positive et bonheur insulaire où que vous soyez. Merci d'écouter Radio Rythme Bleu, 20h50.
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En 1972, une chanson surgit presque de nulle part. Deux accords à rythme lancinant, une voix détachée et l'image d'un désert brûlant. A Horse with No Name du groupe America devient en quelques semaines un immense succès international. Certains y entendent l'ombre de Bob Dylan, d'autres y voient une fuite poétique hors d'un monde désenchanté. Mais derrière son apparente simplicité, la chanson cache une atmosphère étrange, presque hypnotique. La chanson raconte une histoire assez obscure de voyage à travers le désert. Si le paysage est impitoyable, le chanteur y trouve aussi du réconfort. Tout de suite, Horse No Name, America.

It's No Name America qui a terminé ce soir cette belle programmation musicale qui vous est offerte par RRB, ce vendredi soir. Je vous souhaite à vous toutes et à vous tous une très belle soirée, une très belle nuit, un très bon week-end et dans quelques instants, la nuit en Europe 1 en direct de Paris. À très bientôt.

0: 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Le journal présenté par Alexis de la Fléchère. Bonjour Alexis.
1: Bonjour Obline, bonjour à tous. Vendredi 31 juillet, on peut penser que le pire est derrière nous. L'optimisme du ministre de l'Intérieur alors que le feu est maîtrisé dans les Landes, stabilisé en Gironde, département où de nombreux habitants ont été autorisés à regagner leur domicile. L'activité économique, elle, reprend doucement. Europe 1 sur place. L'espoir d'en finir avec les flammes rendu possible par l'incroyable dévouement des pompiers. Une minute de silence a été observée ce matin dans tout les casernes de Gironde. Hommage aux deux pompiers morts à Bordeaux-Mérignac. Beaucoup d'émotions, vous l'entendrez. Prudence et patience sur les routes. Week-end chargé, c'est le plus grand chassé-croisé de l'été. Les bons conseils d'Europe 1 pour une route sereine à suivre. Dans ce journal également, la situation hors de contrôle à Ceuta. L'enclave espagnole fait face à un afflux massif de migrants marocains avec des scènes de chaos. Et puis le coup d'envoi des championnats d'Europe, de natation et la fin. Et à la fin, un homme qui devrait briller, un certain Léon Marchand. La fin du calvaire pour des dizaines de milliers de Girondins de retour chez eux après 8 jours d'angoisse. Partis précipitamment, ils ont tout quitté. Mais voilà, ça y est, avec un feu stable et des conditions météo plutôt favorables, 150 000 habitants ont obtenu le feu vert de la préfecture pour regagner leur domicile. Bonjour Charles Lullier.
2: Bonjour Alexis, bonjour à tous.
1: Vous êtes Charles en direct pour Europe 1 à Saint-Médard-en-Jalles en Gironde. Alors on le disait, il y a le retour à la maison pour beaucoup, pour des milliers de personnes. On observe aussi une légère reprise économique dans le secteur.
2: Oui, c'est vrai que dans ce département de la Gironde, 15 000 entreprises ont été mises à l'arrêt total pendant 5 jours. 500 ont même eu recours au chômage partiel pour leurs salariés. Des entreprises qui, dans les 9 communes concernées par la réintégration d'hier, ont pu reprendre leurs activités. La plupart des commerces ici, à Saint-Médard-en-Jalles, 30 000 habitants, ont ouvert ce matin. C'est le cas chez Sophie dans sa boutique de vêtements, mais elle devra mettre les bouchées doubles pour rattraper les pertes.
3: Moi, j'ai réouvert ma boutique ce matin et c'est un soulagement puisque on a fermé pendant 5 jours. Ça a un impact financier. En perte de chiffre, ça se chiffre entre 3 et 5 000 euros. Et en plus, on a les collections qui rentrent et puis les fournisseurs qui continuent à prélever. Donc, et les charges qui continuent de tomber. Morale de l'histoire, il fallait que ça se termine et qu'on puisse réouvrir. Oui, ça c'est sûr.
2: Des pertes encore plus importantes pour le secteur touristique en plein cœur de l'été. Beaucoup de communes autour du bassin d'Arcachon sont toujours fermées en ce jour. Leur ouverture est imminente, mais la crainte ici, c'est que les touristes désertent la zone pour le mois d'août. Le mois d'août qui, pour rappel, commence demain.
1: Merci beaucoup Charles Lullier, envoyé spécial d'Europe 1 en Gironde. La Gironde qui a rendu hommage ce matin aux deux pompiers professionnels qui ont perdu la vie il y a 10 jours alors qu'ils combattaient un violent incendie de forêt à proximité de l'aéroport de Bordeaux-Mérignac. Leur camion-citerne, souvenez-vous, s'était retrouvé piégé par les flammes. Beaucoup d'émotions ce matin lors de la prise de parole du lieutenant-colonel Éric Pitot, chef de groupement au service départemental d'incendie et de secours de la Gironde, le SDIS 33.
4: Par cette minute de silence, nous affirmons notre unité. Nous honorons la mémoire d'Anthony et Wilfried, morts au feu. Nous témoignons de notre soutien indéfectible à leurs familles, à leurs proches, à leurs camarades et à tous les agents du SDIS 33 durement éprouvés. L'engagement, le courage et le sens du devoir d'Anthony et Wilfried resteront à jamais gravés dans notre mémoire collective. Ils continueront d'inspirer chacune et chacun d'entre nous. Je vous invite maintenant à observer une minute de silence. Merci à tous.
1: Voilà, merci à tous nos pompiers qui se donnent du mal, qui donnent tout pour lutter contre les flammes. Au total, depuis le début des incendies, 4 sapeurs-pompiers sont décédés dans l'exercice de leurs fonctions. Feu stabilisé en Gironde, maîtrisé, on le disait, dans les Landes, fixé au sud de Brignoles, dans le Var. Les 650 habitants évacués ont pu regagner leur domicile. Parmi eux, l'acteur américain Georges Clooney et sa femme, propriétaire d'une villa dans la commune. Les incendies et leurs conséquences multiples depuis une semaine, les abandons d'animaux se multiplient. Il y a aussi les chiens, les chats blessés. Alors en Gironde, des bénévoles se mobilisent. C'est le cas de l'association Future, Romy Azoulay.
5: Après un appel à la mobilisation sur les réseaux sociaux, plus de 3 000 bénévoles ont répondu présents. Au sein de l'association Future, chacun a une mission bien précise, explique son président Amadeus.
6: On les a répartis déjà en sous-groupes, transport, accueil, vétérinaire. Du coup, on avait des demandes de particuliers, de mairies, pour aller aider des animaux sur un secteur qui a été évacué.
5: Certains filtrent les urgences au téléphone, d'autres interviennent sur le terrain ou mettent leur foyer à disposition. Une organisation bien huilée qui a déjà permis de mettre à l'abri au moins 550 bêtes depuis le début des incendies.
6: C'est très important d'utiliser ces moments de mobilisation pour faire comprendre à notre société que les animaux comptent. Et on comprend que les secours et que les sapeurs-pompiers ne s'occupent pas en priorité des animaux. C'est logique, mais les animaux, c'est plus des sous-êtres, c'est des membres de notre famille.
5: Dans 8 cas sur 10, les rescapés sont des chats, laissés sur place par des habitants convaincus de revenir dès le lendemain de leur évacuation.
1: Romy Azoulay pour Europe 1, noté que l'autoroute A63 entre Bayonne et Bordeaux a pu rouvrir hier la circulation. Bonne nouvelle en ce week-end de chassé croisé. Bison futé voie rouge aujourd'hui dans le sens des départs, du noir même dans le sud-ouest et ce sera drapeau noir hissé demain dans tout le pays. Pire journée sur les routes avec deux mots à retenir, patience et prudence, Frédéric Michel.
7: Pour des millions de Français, les vacances commencent sur la route. Alors pour un trajet en toute sérénité et sécurité, adoptez les bons réflexes. Bertrand Wipf-Scheibel, directeur de la communication du réseau Escota Vinci Autoroute.
8: Il faut bien dormir parce que si vous partez avec une dette de sommeil, il y a déjà quelque chose qui ne va pas. Veillez au chargement de son véhicule pour que tout soit bien arrimé et que vous ne perdiez pas quelque chose en route. Ne pas rouler sur la voie du milieu et y rester, mettre ses clignotants quand on déboîte. Et surtout, toutes les deux heures, vous faites la pause. C'est médical, la vigilance baisse.
7: Sur la route, les comportements à risque se banalisent. C'est l'inquiétant constat du baromètre européen de la conduite responsable, publié au printemps dernier. Julie Lecomte, déléguée générale de la Fondation Vinci Autoroute.
9: On a des comportements à risque par rapport à la vitesse qui perdure, les distances de sécurité qui ne sont pas respectées. On a 77% des gens qui téléphonent au volant ou qui règlent leur GPS.
7: À 130 km/h, 2 secondes sans regarder la route vous font parcourir à l'aveugle 70 mètres.
1: Le reportage de Frédéric Michel, correspondant d'Europe 1 dans le Sud-Est. Et si vous prenez le train pour partir en vacances, sachez que le trafic SNCF est perturbé en Normandie jusqu'à dimanche inclus. En cause, une grève locale et inopinée. Des suppressions de trains sont à prévoir. Le reste du réseau ne devrait pas être touché. Et comme il n'y a jamais trop de prévention, gardons tous à l'esprit, pas de mégots par la fenêtre, pas de barbecue sauvage. La moindre étincelle pourrait nous replonger tous dans le chaos. 308 interpellations depuis le début de la saison des incendies, c'est le bilan dressé par le ministre de l'Intérieur, Laurent Nunez. Selon lui, 2/3 des personnes arrêtées sont soupçonnées d'avoir provoqué volontairement des départs de feu. 33 sont aujourd'hui derrière les barreaux. Un incendie volontaire est passible de 10 ans de prison et 150 000 euros d'amende. En bref, dans l'actualité, cette information Europe 1, un homme armé d'un couteau de cuisine a pénétré dans l'enceinte du ministère de la Santé dans la nuit de jeudi à vendredi. Selon nos informations, il a été interpellé sans difficulté par les forces de l'ordre. Ses motivations ne sont pas encore connues. Restez bien avec nous sur Europe 1, la suite de votre journal. Dans quelques instants, on va revenir sur ces images de chaos en Espagne, où des milliers de migrants affluent depuis plusieurs jours vers l'enclave de Ceuta. La ministre Aurore Berger, qui était l'invitée ce matin de la grande interview Europe 1 CNews, a réagi. On l'écoute dans quelques instants. À tout de suite.
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22: Il est midi 11 sur Europe 1, la suite du journal avec Alexis de la Fléchère.
23: On en vient donc à ces images en provenance de Ceuta, ville autonome espagnole située sur la côte nord de l'Afrique, frontalière avec le Maroc, où des milliers de migrants marocains affluent depuis plusieurs jours. On parle de 40 000 personnes, c'est la moitié de la population locale. Les autorités sont débordées, l'opposition espagnole pointe du doigt la politique de régularisation massive du Premier ministre de gauche Pedro Sanchez. C'est bien cette politique qui est à l'origine de cet afflux de migrants, selon la ministre Aurore Berger. Elle était l'invitée ce matin de la grande interview Europe 1 CNews.
24: Les images qui sont très, très impressionnantes et j'imagine qui ont aussi interpellé et inquiété d'abord en Espagne. C'est aussi la politique qui est menée par le gouvernement espagnol en matière migratoire, où on sait qu'il y a eu des volontés d'arrivées massives sur le territoire. Et c'est là où on a...
23: Des régularisations,
24: en effet, extrêmement importantes. C'est là où on voit qu'on a la nécessité de continuer à avoir une coordination, qui est une coordination européenne. Parce que si on a des écarts types très importants entre les États sur des volontés de régularisation et de régularisation massive, la France n'a jamais eu et ne fera en tout cas pas sous notre impulsion des régularisations massives comme ça de centaines de milliers de personnes, parce qu'il y a le risque évidemment que ça crée ensuite cette volonté d'augmenter encore le volume d'immigration. L'Espagne, c'est l'une des portes d'entrée majeures évidemment sur le continent européen et donc on ne peut pas accepter un risque de passoir en fait au sein du continent européen et via l'Espagne bien sûr.
23: Aurore Berger, ministre chargée de l'égalité entre les femmes et les hommes. Notez que Jordan Bardella, président du RN, réclame lui un renforcement des contrôles à la frontière terrestre avec l'Espagne. La première ministre italienne Giorgia Meloni se dit, elle, prête à suspendre l'accord de Schengen avec l'Espagne. On l'a appris d'ailleurs il y a quelques instants, la Finlande soutient la proposition italienne de fermer l'espace Schengen à l'Espagne. L'Espagne dénonce une démagogie partisane, convoque aujourd'hui l'ambassadeur d'Italie à Madrid. 9 personnes sont mortes en tentant de rejoindre Ceuta à la nage. L'actualité internationale, c'est également la fin du mandat d'Antonio Guterres à la tête de l'ONU. Le Portugais va partir à la fin de l'année. Les 15 pays membres du Conseil de sécurité sont réunis depuis hier à New York. Leur vote indicatif doit donner une première tendance sur l'identité du futur secrétaire général des Nations Unies. Ils sont 7 candidats au poste. Antoine Bienveau.
25: Oui, 7 candidats sur la ligne de départ, dont un homme au CV plus que convaincant, Rafael Grossi, diplomate argentin de 65 ans. Depuis 2019, il dirige l'Agence internationale de l'énergie atomique et maîtrise donc parfaitement 2 dossiers géopolitiques brûlants, le programme nucléaire iranien et le dossier de la centrale nucléaire ukrainienne de Zaporijjia. Difficile cependant de le positionner clairement comme favori, car en face, la concurrence est rude. Certains spécialistes s'attendent notamment à voir les pays membres désigner une femme à la tête de l'ONU pour la première fois de l'histoire. Elles sont 4 à se présenter, dont Michelle Bachelet, ancienne présidente du Chili et fervente défenseuse des droits humains. Parmi les candidats, on peut enfin citer Macky Sall, ancien président du Sénégal, accusé par les autorités de son propre pays d'avoir violemment réprimé les manifestations survenues au Sénégal entre 2021 et 2024. Pour être élu, un candidat doit recueillir au moins 9 voix sur les 15 membres du Conseil de sécurité de l'ONU, le tout sans faire l'objet d'un veto de la part des 5 membres permanents dont fait partie la France.
23: Les précisions d'Antoine Bienveau pour Europe 1. Donald Trump évoque une étape monumentale. Un accord a été conclu sur le désarmement du Hamas dans la bande de Gaza. C'est l'un des points clés de la deuxième phase du plan de paix américain. Elle comprend également un retrait israélien progressif du territoire palestinien et le déploiement d'une force internationale de stabilisation. Europe 1, il est midi et quart. Vous avez aimé suivre la natation pendant les JO. Eh bien, vous devriez sans nul doute apprécier aussi les championnats d'Europe de natation qui s'ouvrent aujourd'hui pour deux semaines. Près de 100 000 spectateurs attendus pour cet événement qui aura lui aussi droit à des épreuves dans la Seine. Et les nageurs français sont attendus au tournant, Thomas Guigonneau.
0: Oui, ils seront 22 à tenter leur chance pour une médaille européenne. Parmi eux, en figure de proue, l'inévitable Léon Marchand, quadruple champion olympique il y a deux ans. Mais la superstar française n'est pas au mieux de sa forme. Il s'est blessé aux adducteurs lors des championnats de France. Autre espoir de médaille, le triple champion du monde, Maxime Grousset. Les deux seront accompagnés par une nouvelle génération de nageurs prometteuses. C'est pourquoi Laurent Siubini, directeur général du comité d'organisation et de la Fédération française de natation, est optimiste.
2: Si toutes les planètes s'alignent, on peut avoir une très très belle moisson de médailles. On rappelle qu'au dernier championnat du monde, la France était quatrième en tout. Donc voilà, on a un bel espoir de faire obligatoirement un podium et espérons la meilleure nation sur ces championnats d'Europe à domicile.
0: Et être à domicile, justement, sera un avantage non négligeable, car la concurrence sera rude.
2: Marit Steenbergen sera présente. On a le retour d'Alain Petit, on a David Popovici. On a quand même des grands noms, tous les Européens qui comptent seront sur ces championnats d'Europe.
0: Mais nul doute que les spectateurs répondront présents pour booster les Bleus et faire revivre l'ambiance olympique bouillante de Paris.
23: Voilà, si vous êtes à Paris, vous allez sûrement trouver votre programme. Thomas Guigonneau pour Europe 1. Les championnats démarrent par les compétitions de plongeon et de natation artistique. La météo avec vous, Marilyn Hérault. Les pluies et les orages se déplacent vers l'est ce vendredi.
22: Oui, Alexis, après ce matin, des pluies sur l'Occitanie, la Nouvelle-Aquitaine, l'Auvergne et le centre-Val-de-Loire. Cet après-midi, des orages se développent entre les régions centrales et le nord-est, sur les Alpes et plus ponctuellement sur les Pyrénées, avant d'atteindre le Roussillon. En soirée, ils pourront être localement forts avec de violentes rafales et parfois, attention, de la grêle. Ailleurs, les éclaircies restent présentes, sauf sur le sud de l'Aquitaine et le Nord-Pas-de-Calais, où le ciel reste plus nuageux. On fait un point sur les vigilances à un feu de forêt. 9 départements sont en orange. Demain, 7 départements seront en orange, localisés sur le bassin méditerranéen. Et pour la canicule, 21 départements sont en orange aujourd'hui. Pour la tendance ce week-end, le beau temps s'installe. Hein. 30 degrés seront dépassés sur une large partie du territoire. Il y aura 36 à Marseille ou 37 à Nîmes. Et sur le nord, ce sera un petit peu plus doux. Hein, 22 à Brest et 25 à Biarritz. Pour les températures de ce jour, 21 à Saint-Brieuc et à Dunkerque, 28 à Bordeaux et Amiens, 29 à Nantes, 30 à Paris, 31 à Nice, 32 à Toulouse, 35 à Colmar, 36 à Chambéry et 37 à Manosque.
23: La météo des plages, Marilyn, on le disait, c'est noir de monde sur la route. Pourquoi? Parce qu'il y a beaucoup de gens qui partent en vacances, il y a d'autres qui reviennent bosser. Mais votre météo des plages intéresse ceux qui vont profiter.
22: Et se tremper les pieds. Alors sur les plages du Nord, les températures sont un peu fraîches, hein, mais c'est bon. C'est entre 18 et 21 degrés, jusqu'à 22 degrés à Dunkerque. Indice UV reste modéré autour de 6, parce qu'il y a le retour des pluies. Sur la façade atlantique, entre l'Orient et Lacanau, l'eau est comprise entre 18 et 21 degrés. Elle atteint 23 degrés à Mimizan et 25 degrés dans l'eau à Biarritz. En Méditerranée, l'eau varie de 24 degrés au Canet jusqu'à 28 à Nice. La mer est généralement calme, à l'exception au large de hier. Hein, il y a des vents de 45 km/h. Et en Corse, pour finir, l'eau à 28 degrés, mer peu agitée, indice UV de 8.
23: Merci beaucoup, Marilyn Hérault. C'est le retour du club de l'été avec Omblin Roche. Jusqu'à 13h, Omblin.
3: Absolument, on est en direct jusqu'à 13h. Merci beaucoup, Alexis. Merci beaucoup, Marilyn. Le club de l'été, ça continue et c'est tout de suite.
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3: Également Roland Pérez, Sébastien Bordenave et Olivier Pouls. Dans un instant, le meilleur de Bonjour Monsieur le Maire avec Pierre Bonte, le meilleur des archives Europe 1. Et on aura le plaisir de déranger notre collègue et ami Romain Desarbres qui est en train de profiter de ses vacances. On lui passera un petit coup de fil. Mais avant, on passe en cuisine avec Olivier Pouls. On termine avec vous, Olivier, juste avant que vous partiez en vacances, vous et Roland d'ailleurs.
6: Oui.
3: Vacances bien méritées.
6: La valise est prête, la voiture est presque chargée.
3: C'est ça, le coffre de toit.
6: Voilà, tout ça.
3: Mais vous êtes venu quand même avec quelques ingrédients pour faire une belle salade d'été. On termine avec la tomate.
6: C'est la star, c'est l'incontournable de la saison de l'été, bien sûr. Évidemment. Alors, il faut savoir que la tomate, alors qui d'un point de vue agronomique est un fruit et d'un point de vue culinaire est plutôt considéré comme un légume, ouais. Évidemment. C'est d'ailleurs le légume probablement préféré des Français. Il faut savoir qu'on en mange chaque année, alors à peu près 15 kilos par personne, plus 15 kilos transformés, c'est-à-dire sous forme de coulis, de
3: des sauces tomates dans la bolognaise.
6: De sauce, exactement. Donc ça fait quand même une trentaine de kilos de tomates, c'est pas rien.
3: C'est
6: cette fameuse tomate qui est arrivée en Europe avec les conquistadors à la fin du 15e siècle, mais qu'on a mis un peu de temps à consommer parce qu'on se méfiait de sa couleur rouge, elle n'inspirait pas confiance. Et sur les Italiens, les Espagnols, qui les premiers ont passé le pas et ont commencé à la consommer à peu près un siècle plus tard, et en France, c'est vraiment au XVIIIe siècle que la tomate va trouver ses lettres de noblesse et prendre place sur les grandes tables. Depuis, évidemment, elle ne nous a plus quittés. Et puis des tomates, il en existe des centaines de variétés. De toutes les couleurs, de toutes les tailles.
3: Il y a même des tomates vertes,
6: il y a des tomates noires, il y a des tomates jaunes. C'est incroyable le nombre de variétés. Il y a d'ailleurs un conservatoire de la tomate en Touraine qu'on peut visiter et c'est absolument hallucinant.
1: Pourquoi
6: de
1: un conservatoire
6: voir. Parce qu'il conserve justement un certain nombre de variétés qui sinon pourraient disparaître. Parce que évidemment, notamment avec l'industrie agroalimentaire qui a tendance à rétrécir le spectre, mais on se concentre sur quelques variétés seulement parce qu'elles sont plus productives et donc il faut garder ces vieilles variétés parce qu'elles ont un vrai intérêt. Puis il faut les sauvegarder et peut-être que parfois on les retrouvera. Il y a eu d'ailleurs toute cette tendance depuis quelques années, ça ne vous aura pas échappé de voir sur les marchés ce qu'on appelle les tomates dites anciennes.
3: Bon, on a un melting pot de couleurs d'ailleurs, c'est
6: oui,
3: un peu varié.
6: Exactement. Alors en fait, elles sont pas réellement très anciennes, mais c'est plutôt c'est un petit coup marketing, on va dire, qui aujourd'hui malheureusement est un peu dévoyé parce que je dois le dire, la tomate c'est probablement le produit le plus dévoyé. C'est très difficile en réalité de trouver une bonne tomate.
3: En région parisienne, il faut aller sur son marché parce que en supermarché c'est
6: les
3: impossible.
6: Les tomates pratiquement sont inintéressante d'un point de vue gustatif. Et pour parler de tomates, je vous propose de partir en Provence, grand terroir de culture de la tomate, et de retrouver Thierry Boyer. Il est maraîcher à Ragognas depuis...
7: À Rognona.
6: Alors,
3: Rognona.
6: À Rognona. Comment ça va, mon cher Thierry ?
7: Bonjour toute l'équipe, ça va très bien.
6: Quel bel accent.
7: Rognona, c'est situé entre Avignon et Saint-Rémy-de-Provence.
3: Vous avez une tellement belle région.
6: Et alors, je disais que la tomate, trouver des bonnes tomates, c'est quelque chose de compliqué. Vous, évidemment, vous travaillez la tomate de pleine terre, vous n'êtes pas sur de la tomate industrielle, entre guillemets, et ça fait toute la différence.
7: Eh bien, d'après entendre dire les clients, ils apprécient, donc ça veut dire que chez nous, il y a un peu du goût.
6: Combien de variétés de tomates vous cultivez ?
7: Une trentaine. Et tout à l'heure, je vous écoutais là, et je ne suis pas tout à fait d'accord, parce que par rapport à un certain moment, on mangeait que des tomates grappes, des long life qu'on appelait pour les centrales d'achat, et là, on n'avait plus de goût, mais aux alentours des années 2003-2004, on est revenu avec des cœurs de bœuf, des marmandes, des noirs, et on a reapporté du goût. C'est quand même meilleur. Mais après, il y a de la différence entre pleine terre. C'est comme tout, c'est comme les restaurants. Il y a du très bon, il y a du moins bon, mais on arrive à faire un peu de la qualité en Provence.
6: Oui, bien sûr, parce que vous avez le soleil et vous avez le terroir. Le terroir est important.
7: On a la terre là, et on a l'ancien passage de la Durance. Il y a des cailloux, ça draine, ça filtre. Et notre terroir, regardez nos bons vins, et bien c'est pareil pour nos légumes, hein, dans les jardins, ils sont bons.
6: Et alors, est-ce que c'est une bonne année à tomates ?
7: Cette année, c'est très compliqué, parce qu'il a fait beaucoup chaud, et il faut savoir que quand vous passez les 35 degrés, le pollen, il est stérile, et donc en production, ce sera très compliqué, il va nous manquer du rendement. Mais avec la chaleur, on a eu quand même un peu de la qualité, oui.
6: Parce que ça concentre les goûts, les tomates sont peut-être un peu moins aqueuses.
7: Forcément. Au plus vous avez du soleil, normalement, au mieux le fruit est. C'est toujours. Et puis, les gens, souvent, veulent un peu des petites tomates. Moi, je suis plutôt pour des gros fruits. C'est plus charnu, c'est plus plein à l'intérieur. Mais après, tout dépend comment elles sont conduites. C'est une question de méthode culturelle. Nous, on est en conventionnel, mais on met beaucoup de fumier, on met beaucoup de compost, on apporte des intrants naturels, et ça fait un peu la différence, parce que nos tomates ont ses racines dans la terre, notre terroir est très bon.
6: Oui, et quand on va sur le marché, on voit d'ailleurs la différence entre de vraies tomates de producteurs, de maraîchers comme vous, elles sont moins esthétiques probablement que les tomates.
18: Elles brillent moins.
7: C'est pas, elles ont pas une forme uniforme comme des boulons, elles sont un peu mal foutues, un peu bimbo, un peu charnues, un peu tordues. Normalement, c'est quand même ça. Il faut le manger simplement parce qu'on a beau.
3: Avec le plic, ploc, et alors on a le plaisir de retrouver Clémentine. Bonjour Clémentine.
1: Bonjour Rompi, bonjour le Club de l'été.
6: Bonjour.
3: Merci d'être avec nous encore ce matin dans le Club de l'été pour tenter à nouveau votre chance. Comme quoi, quand on échoue au plic-ploc, ça peut arriver. Eh bien, vous pouvez retenter votre chance. Et Clémentine, je suis très heureuse de vous avoir au téléphone.
1: Ah non, c'est la première fois que
3: c'est la première fois que vous jouez. Ah, mais on a une autre Clémentine. Mais oui, c'est ça, vous parlez des régimes. Je me suis mélangée. Bah alors, je suis très heureuse. Donc, vous avez le droit de débattre et de jouer. Exactement, Clémentine. Vous nous appelez du Puy-de-Dôme, hein, c'est bien ça?
1: Tout à fait.
3: Et vous êtes assistante sociale, rappelez-moi, est-ce que vous êtes en vacances?
1: Non, je suis en télétravail.
3: Vous
1: là.
3: Êtes en télétravail aujourd'hui.
1: Non, mais c'est ma pause.
3: C'est votre pause de la pause déjeuner réglementaire. Bah oui, il est temps qu'on mange aussi. Clémentine, je vous propose de réécouter le plic-ploc du jour.
8: Notre âme, dans tous les jours, il est là, à l'état brut, alors que le rire, il y a une transformation, il y a une espèce d'alchimie comme ça.
3: Alors il s'agit d'une voix qui a été modifiée par nos soins, un comédien, réalisateur français qui fait vraiment partie du paysage cinématographique français depuis de nombreuses années. Il a fait du théâtre aussi.
1: Alors moi, je vais vous proposer Alexandre Astier.
3: Alors vous avez, c'est vrai qu'il coche toutes les cases que je vous ai données. Hélas, non Clémentine, ce n'est pas la voix d'Alexandre Astier qui a été modifiée, qui est derrière ce plic-ploc. Il ne faut pas hésiter à rejouer.

0: Et donc à revenir sur l'antenne.
1: Ah, il va rester longtemps peut-être celui-ci alors. Parce que celui-ci, vous l'avez. Non, mais j'avais pas faux. Juste, mais celui d'hier, j'avais réfléchi aussi.
0: Vous l'aviez ce d'hier?
1: Non, je pensais que c'était. Je pensais que c'était. Comment il s'appelle
2: Pas Johnny Hallyday,
1: donc c'était Johnny Hallyday hier.
0: Et en fait, je pensais que c'était Michael. Oui, effectivement. Ouais, bon, alors, vous savez quoi, Clémentine, retentez votre chance. Je vous ai eu deux fois à l'antenne en direct sur Europe 1. Il n'y a jamais deux sans trois, Clémentine. À très bientôt, j'espère. Et vous ne repartez certainement pas les mains vides. On a le plaisir de vous offrir le jeu Sanibel, disponible chez Hasbro. C'est un jeu de stratégie. Vous allez pouvoir en profiter pendant vos vacances. Et bien sûr, vous repartez avec la serviette de plage Europe 1. Elle est toute bleue, elle est toute douce. Et Olivier?
3: Oui, j'embrasse Anissa Dadi qui vient de m'envoyer une photo. Elle est en train de faire une salade de tomates. Faut dire
0: c'est vrai?
3: Oui, elle nous écoute.
0: Ah ben voilà. Clémentine, est-ce qu'il y aura de la tomate à votre déjeuner?
1: Je ne sais pas, mais j'en ai dans le jardin.
0: D'accord. Bon,
1: des bonnes tomates de jardin aussi, c'est pas mal.
3: Laissez-les mûrir.
0: Laissez-les mûrir. Merci beaucoup, Clémentine, d'avoir été avec nous sur Europe 1 et n'hésitez pas à retenter votre chance. Et on se retrouve dans un instant avec les tomates d'Olivier Pouls. À tout de suite.
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14: Face au méga-feu contenu en Gironde, les pompiers travaillent à consolider l'espoir. 9 jours de lutte acharnée contre un incendie qui a ravagé 42 000 hectares de forêt. Les flammes sont toujours contenues. La météo continue d'aller dans le bon sens. Les températures baissent, le taux d'humidité augmente. Les pompiers de Gironde ont rendu hommage à 4 de leurs collègues décédés dans l'exercice de leurs fonctions depuis le début de l'année. Météo France place 21 départements en vigilance orange pour canicule, la moitié du sud-est concerné. 10 autres sont en orange pour orage, le centre-est toujours concerné. Un homme armé d'un couteau de cuisine s'est introduit dans l'enceinte du ministère de la Santé cette nuit. Il a été interpellé sans difficulté, précise la police. Entré par une porte de secours, l'individu est repéré par les caméras en train de fouiller pas moins de 40 bureaux. Il a essayé de dérober 7 ordinateurs avant l'arrivée des forces de l'ordre. Un examen comportemental a été requis. Ces derniers jours, plus de 40 000 migrants ont traversé la frontière entre le Maroc et l'enclave espagnole de Ceuta, située au nord de l'Afrique. Madrid envoie des renforts, des forces de l'ordre attendues sur place, ainsi que le premier ministre espagnol, Pedro Sanchez. Des pays européens se lèvent contre le pays et cette situation migratoire. L'Italie demande purement et simplement de fermer l'espace Schengen à l'Espagne. La Finlande soutient cette proposition. Du côté français, le ministre de l'Intérieur annonce un renfort des contrôles à la frontière. Dans l'actualité également, les bombardements russes sur le sol ukrainien continuent. Une famille décimée par ces attaques. Volodymyr Zelensky, le président ukrainien, demande à nouveau à ses alliés européens des missiles anti-balistiques. Au Proche-Orient, accord trouvé concernant le désarmement du Hamas. En contrepartie, Israël doit retirer ses troupes de la bande de Gaza. C'est la deuxième étape du cessez-le-feu entre le mouvement islamiste palestinien et l'État hébreu. En sport, Tour de France féminin, il commence demain, de départ de la 5e édition de Lausanne en Suisse. Les cyclistes arriveront le dimanche 9 août à Nice après 9 étapes et 1175 km. Début aujourd'hui des championnats d'Europe de natation. 2 ans après les Jeux Olympiques, Paris doit se remettre dans le grand bain. Aujourd'hui au programme plongeon et natation artistique. Si vous n'êtes intéressé que par Léon Marchand, il va falloir être patient car le quadruple médaillé d'or aux JO de Paris commence seulement à partir du lundi 10 août et on a appris le décès ce matin de la légende du football espagnol, l'italien Franco Baresi, décédé à l'âge de 66 ans, le défenseur italien, l'homme d'un seul club, le Milan AC. Il est midi 34 et vous retrouvez Omblin Roche pour le club de l'été.
0: Merci Pierre Vesque, l'info revient à 13h sur Europe 1.
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0: Également Roland Pérez, Sébastien Bordenave et Olivier Pouls qui nous fait découvrir ce matin sa dernière salade de la semaine à base tout simplement de tomates.
3: Mais de bonnes tomates.
0: J'ai vu qu'il y avait deux couleurs.
3: Il y a deux couleurs, oui. Alors, on aurait pu en mettre quatre ou cinq, mais je me suis un peu décarcassé, si vous voyez ce que je veux dire, pour trouver de la vraie tomate qui a poussé les pieds dans la terre. Et de la vraie, de la bonne.
0: Et qui est bien charnue, on va pouvoir la déguster dans un instant. Mais d'abord, je vous propose de prendre la direction du Vaucluse avec le meilleur de Bonjour Monsieur le Maire, issu des archives exceptionnelles d'Europe 1. On est avec évidemment le meilleur guide touristique de France, j'ai nommé Pierre Bonte. Il nous emmène à Grillon et on est en 1972.
17: Ici Pierre Bonte. Grillon, comme un grillon, comme l'insecte du même nom, Grillon a une situation géographique et administrative très particulière. La commune fait partie du département de Vaucluse, mais elle se trouve dans le département de la Drôme. Autrement dit, c'est une commune du Vaucluse enclavée dans le département de la Drôme. Et elle est l'une des quatre communes qui forment ce qu'on appelle l'enclave de Valréas ou encore l'enclave des papes d'Avignon s'entend. Mais écoutez donc monsieur le maire de Grillon, monsieur Collange.
18: Cette enclave qui constitue un canton de 4 communes, c'est un territoire qui fait environ 7 km de rayon, qui fait partie du département de Vaucluse, mais totalement enclavé dans la Drôme.
19: Vous êtes à combien de kilomètres du Vaucluse ?
18: Une lieue, 4 km.
19: Et quelle est l'origine de cette enclave ?
18: C'est à l'établissement des départements. On a fait une barrière ici et Valréas faisait partie de la Drôme avec les autres communes qui l'environnent. Maintenant, il y a eu des réclamations de ces quatre communes qui ont voulu être intégrées à ce qui était auparavant les États du Pape, donc le Vaucluse. Car autrefois, elles faisaient partie de l'État des Papes. Ce sont les Papes qui ont fait fortifier le village de Grillon où l'on peut voir encore les remparts.
17: Grillon, aujourd'hui, est une commune très prospère, au centre d'une région où l'on élève l'agneau, et elle possède d'ailleurs l'un des abattoirs d'agneaux les plus importants de France. Autre richesse locale, la truffe. Comme va vous le dire Monsieur Cagnard, qui est vice-président de l'Association nationale pour le développement de la trufficulture.
20: Oui, il est exact que la commune de Grillon et son territoire, tout à fait spécialisé dans les produits agricoles de qualité, l'est également pour les truffes, puisque l'enclave des papes à elle seule représente 17% de la production nationale.
0: Le meilleur de bonjour, monsieur le maire, dans le club de l'été avec Pierre Bronde, que vous retrouvez en podcast sur europe1.fr. On va parler de la tomate encore avec la cuisine, avec la salade cuisinée par Olivier Pouls. Et puis on ira embêter un collègue qui est parti en vacances et nous allons lui demander ce qu'il mange à midi, tout simplement. À tout de suite.
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0: Il est midi 40, merci de nous rejoindre sur Europe 1. À mes côtés, Roland Pérez, Sébastien Bordenave et Olivier Pouls pour la dernière salade de l'été de la semaine. Et elle est à base de tomates, on va pouvoir la déguster dans un instant. Et tiens, alors, pour vous dire les coulisses, un petit peu la cuisine du club de l'été. Il était question d'aller embêter Romain Desarbres pendant ses vacances.
34: On n'embête pas Romain Desarbres.
0: Comment ça, on n'embête pas Romain Desarbres?
34: Non, on ne peut jamais embêter Romain Desarbres. Vous allez avoir des problèmes.
0: Et en fait, quand on parle de cuisine, quand on parle de salade et de tomates, vous avez reçu un petit message, mon cher Olivier, d'Anissa Haddadi qui est en train de cuisiner des tomates. Alors on s'est dit, pof, on change notre fusil d'épaule.
3: Oh, essayons de savoir comment elle les cuisine.
0: Et moi, j'aimerais bien savoir comment elle fait sa salade de tomates, Anissa Haddadi. Donc on va la déranger dans sa cuisine. Bon,
3: elle nous écoute,
0: j'imagine.
3: Donc elle sait que ça va sonner.
0: Ah, amen.
3: Ça sera pas une surprise.
0: Mince alors. Ah. Bon, alors on va faire comme si.
34: C'est une promesse. Elle va faire allô.
0: Mais bah, c'est qui? Vous croyez qu'elle
34: connais,
0: fait ça?
34: Je la connais un petit peu. À faire ouais. Ça.
0: Ouais. Elle va faire semblant qu'elle nous a pas écouté, qu'elle nous a pas entendu.
34: Pas, c'est pas vrai.
35: On peut pas naturel. Être ah deux minutes.
0: Vous aviez raison. Ouais. Hein, on peut pas lui faire. On peut pas lui faire la blague parce qu'on pensait, ma chère Anissa Haddadi, qu'on allait vous surprendre, mais pas du tout. On vous la fait pas. Mais vous êtes.
35: Ah non, malheureusement, j'écoute l'émission.
0: Alors, Anissa.
34: C'est bizarre de dire malheureusement, j'écoute l'émission.
0: L'émission en plus que vous animez également, puisque vous venez à peine de partir en vacances et déjà ouais. La bande du club de l'été qui vous embête.
35: Déjà, ça va très vite.
0: Avant de parler cuisine, parce que je crois que vous êtes justement en train de cuisiner l'ingrédient du jour d'Olivier Pouls, vous êtes où Anissa en vacances?
35: Alors là je suis en plein cœur du Gard, je suis entre Uzès, Nîmes, Avignon, je suis dans ce triangle-là. Triangle de pur bonheur où Pour le coup, c'est très très joli, c'est très agréable. Et alors, je passe toutes mes vacances au même endroit, c'est-à-dire que le principe des vacances est assez simple. Une maison et plein de copains qui passent pendant toutes les vacances à la maison.
3: Voilà. Pas d'itinérance, quoi.
35: Pas d'itinérance.

0: C'est quand même la capitale de la poterie, de la céramique. Le village était magnifique, et puis en passant devant le stand des maraîchers, j'ai vu de magnifiques tomates, sans savoir que Olivier Pouls allait faire les tomates aujourd'hui, comme ça on est connectés. Ah, exactement. Les tomates étaient magnifiques. Alors moi, je les aime bien quand elles sont pas trop grosses. Vous voyez, les tomates un peu moyennes, elles étaient bien rouges. Alors ce qui est fabuleux, c'est qu'elles ont un vrai goût de tomate qu'on redécouvre pendant l'été quand on est dans des régions comme ici. Ouais. Donc un vrai goût de tomate et j'ai préparé une belle salade de tomates. J'ai envoyé la photo à Olivier. Il faut plus du tout que j'envoie de message à Olivier pendant l'émission.
1: Non, parce qu'on vous appelle après. Parce qu'on
0: voilà, c'est ça. Et puis, il balance tout, surtout.
2: Et alors, je vois que bon, vous les avez coupés parfaitement en quatre, à peu près, en quartier.
0: Ouais,
2: et ensuite,
0: exactement.
2: Vous avez posé dessus. Alors, c'est quoi? C'est de la burrata?
0: Oui, exactement. Alors, d'abord, je les ai donc coupés en quatre. C'est des tomates un peu moyennes, là. Plus grosses que les tomates cocktail, mais plus petites que les tomates qu'on connaît.
1: Comme les cœurs de bœuf, qui sont pas très grosses, ouais, par exemple.
0: Voilà, les cœurs de bœuf qui sont très grosses. Donc c'est des tomates plutôt moyennes, bien rouges, bien bonnes. Je les ai coupées en quatre, je les ai mises sur un plateau. J'ai un petit peu assaisonné, un peu d'huile d'olive, un peu de basilic. J'ai même mis un peu de romarin. J'ai tenté ça, il y en avait dans le jardin. Et puis j'ai posé trois grosses burrata dessus parce que bon bah il y a du monde à la maison.
1: Oui, vous êtes combien à table? Parce que trois burrata quand même.
2: C'est pas pour deux.
0: On est deux. Non, je plaisante.
1: Ah ouais.
0: Non, je plaisante. On est nombreux. Là pour l'instant on est 6. Dans quelques heures on sera 8. Dans quelques jours on sera 12.
1: Ah oui, vous avez un peu de place ou alors ça va camper dans le jardin?
0: Non, on a de la place. Et puis j'adore. Enfin voilà, Olivier le sait, je cuisine beaucoup. J'adore recevoir, j'adore faire plaisir. Et le midi, il fait quand même une chaleur. Je sais pas quel temps il fait à Paris, mais ici il fait une chaleur accablante. Oui, hein. Oui. On est en vigilance canicule, il fait très chaud. Et franchement, pour ce midi, à part ces tomates là avec quelques feuilles de basilic et une burrata, bon, évidemment. Un petit duché d'Uzès rosé.
1: Oui, on a reçu ça, bien sûr.
0: Évidemment, avec modération. Mais voilà, pour le midi, on ne se sent pas de manger plus que ça. Il fait très, très, très, très chaud en ce moment ici.
2: Mais vous voyez comme la nature fait bien les choses. En fait, en été, on a besoin de s'hydrater. On a les tomates, on a les pastèques, on a les melons. Et il suffit de regarder ce qu'on a devant nous. Et la nature nous offre ce dont nous avons vraiment, ce dont nos organismes ont besoin.
0: Et les organismes réclament uniquement ça. Moi, je sais qu'en ce moment, on enchaîne les melons, les pastèques, les tomates.
1: De l'eau, bien sûr, s'hydrater.
0: On a besoin de frais et puis de choses qui ont du goût. Et je sais pas, Olivier, tu vas pas dire le contraire, mais les fruits et légumes ont quand même pas le même goût en ce moment sur les marchés ici dans le Gard que je peux acheter parfois à Paris.
2: Ouais, vous avez raison. Ils sont bénis des dieux dans ces régions-là parce qu'il y a il y a ce terroir, ce soleil, ce climat. Et même quand on les mange nous ici et qu'elles ont traversé la France dans un camion frigo, eh ben elles ont perdu de la saveur. Rien ne vaut la consommation de ces légumes, de ces fruits au plus près du producteur. Ouais. Il faut qu'il y ait le moins de temps entre le moment où la tomate est cueillie et le moment où on la mange.
0: Absolument.
1: Bon, bah, profitez bien de votre salade tomate burrata avec pas grand chose que du basilic et de l'huile d'olive.
2: Et faites la chambre pour Roland et puis une autre pour moi.
0: Je prépare ça. Hein.
1: Et Anissa,
2: les serviettes bien roulées sur le lit, j'aime bien.
0: Bien sûr, alors ça c'est fait à chaque fois, vous pouvez compter sur moi. Et puis alors je sais Olivier que vous allez venir parce que je crois que j'ai trouvé votre paradis sur Terre. Nous n'avons pour unique voisin que des vignes.
1: Donc, en plus vous êtes tranquille pour faire la fête avec vos amis. Reposez-vous bien Anissa parce qu'on vous retrouve à la rentrée. Il faudra se lever un petit peu le matin à nouveau puisque vous allez encore accompagner Dimitri Pavlenko à partir de 7h jusqu'à 9h dans Europe 1 Matin.
0: Le 27 août, ouais, c'est bon, c'est pas demain, ça va venir vite, hein, mais il va falloir se réhabituer au réveil tôt et surtout un bonheur de retrouver les auditeurs d'Europe 1. Hein. Je vous embrasse tous les copains. Bon courage Omblin et puis bonne vacances Olivier Pouls.
2: Oui, et c'est promis, on t'embête plus.
3: Gros bisous.
1: Et bel été à vous Anissa, reposez-vous bien avant de retrouver les auditeurs d'Europe 1 et les studios d'Europe 1 à Paris du côté du Gard. Donc profitez bien de votre journée et de vos vacances. Nous on se retrouve dans un instant pour déguster cette belle salade de tomates qui a été préparée par Olivier Pouls. Mais juste avant, c'est le tube du Mondial 2026. Il y a eu un peu de foot, vous savez,
2: ah
1: en
2: oui,
1: juillet.
2: Oui, aussi, ouais.
1: Shakira et Burna Boy avec Die Die sur Europe 1.

0: Shakira et Burna Boy sur Europe 1 avec Die Die.
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0: Taillot, taillot, les amis, à falloir déguster cette belle salade de tomates. Et pas que, effectivement, préparé par Olivier Pouls, qui est à côté de moi, et Sébastien Bordenave également, Roland Pérez, que vous venez d'entendre, pour la suite de ce club de l'été, où il est moment, c'est un des moments qu'on préfère le plus, un moment de la dégustation. Et effectivement, Olivier, il y a cette belle salade de tomates.
3: Salade de tomates simplissime.
0: Que je montre à l'antenne et sur europe1.fr.
3: Avec juste trois ingrédients, donc des tomates, bien évidemment, de l'huile d'olive, il y a un peu de sel. Un peu de fleur de sel. Et il y a un petit ingrédient mystère que je vous invite à essayer de trouver.
0: Ce n'est pas du poivre.
3: Non, ce n'est pas du poivre.
0: Et vous allez voir que c'est une association
3: qui peut paraître un peu inattendue, mais que je trouve remarquable.
4: Voire audacieuse ?
3: Peut-être un peu, mais que je trouve remarquable avec la tomate. Et je vous invite à goûter, essayer de trouver. Et ce que je fais moi aussi lorsque je fais des salades de tomates, je les monde, j'enlève la peau.
0: Ah, alors je voulais poser la question. C'est nécessaire d'enlever la peau
3: à chaque fois. Quand on a des tomates avec des peaux un petit peu dures, un peu épaisses, moi je trouve pas ça toujours très agréable. Et franchement, enlever la peau des tomates, c'est hyper facile. On le rappelle en deux mots, c'est une grande casserole avec de l'eau qui boue. Vous faites une petite croix au cul de la tomate avec un couteau, une petite incision. Vous plongez, mais 15 secondes, et ensuite la peau s'enlève toute seule.
0: D'accord.
3: Et les peaux de tomates sont parfois un petit peu dures.
4: On plonge 15 secondes comme
3: dans l'eau bouillante.
0: D'accord.
3: Et alors, évidemment, on la refroidit tout de suite, là, pour le coup, dans l'eau glacée, parce qu'il ne faut pas la cuire. Ce n'est pas l'idée.
0: Non.
3: C'est vraiment d'enlever la peau. Est-ce que vous avez une idée que je vous ai mis dedans? Alors, quelques règles quand même pour quand on achète et qu'on choisit ses tomates. Donc on a vu des tomates de maraîcher, bien évidemment. Donc quand on va au marché, c'est assez facile à repérer en réalité. Quand vous voyez les stands avec des cagettes au siglet avec des marques commerciales espagnoles ou je ne sais quoi, vous savez très bien que c'est pas vraiment de la production de maraîchers. En général, les maraîchers, ils ont des tomates dans les cagettes qu'ils peuvent. Et puis c'est pas siglé. Et puis elles ont pas toujours un aspect aussi nickel, propre et irréprochable. Quand la tomate est trop brillante, qu'elle est trop belle, qu'elle est pas biscornue, c'est un peu louche.
0: Ah, faut se méfier.
3: Donc quand on achète la tomate, première règle, ne jamais la mettre au frigo, les amis.
0: Alors oui, c'est comme les fraises aussi, c'est pareil.
3: Exactement, ça tue l'arôme de la tomate. Donc on les laisse dans un endroit un peu ventilé, les unes sur les autres, parce que sinon ça peut moisir assez rapidement. Vous avez trouvé?
0: Alors au début je me posais la question, mais je joue de la vanille.
3: Exactement.
4: Mais non.
3: Ouais. Exactement, c'est en fait, une huile d'olive à la vanille.
0: J'ai vu les grains, je me suis dit, ça ressemble à de la vanille, mais c'est bizarre. Et donc j'ai regoûté une deuxième fois, et j'ai bien trempé dans la sauce, et la vanille est ressortie.
3: Et alors qu'est-ce que vous en pensez?
0: C'est extraordinaire, ça marche très très bien.
4: La vanille, comment?
0: Je n'y aurais jamais pensé.
3: Ouais. Alors en fait, on fait une huile d'olive à la vanille, et ça c'est très facile. On prend une huile d'olive, on peut même le faire avec de l'huile neutre, mais là je trouve qu'avec la tomate, l'huile d'olive, c'est intéressant. Vous la faites un peu chauffer. Pas fumante, hein. C'est un peu chauffé, c'est autour de 50-60 degrés. Vous prenez une gousse de vanille, effectivement, vous récoltez, vous grattez les grains qui sont à l'intérieur, et vous laissez infuser pendant 20-25 minutes, et ensuite, elle refroidit, elle est prête, vous la mettez dans un petit pot, et vous pouvez la garder comme ça pendant quelques jours, et elle va continuer son infusion, bien évidemment, mais à chaud, c'est plus marquant. Et cette huile de vanille, vous venez simplement arroser les tomates, un peu de fleur de sel, et c'est tout. Et je trouve que ça donne une dimension hyper intéressante.
0: On a accompagné ces belles tomates, Olivier, avec un vin blanc.
3: Ah ben, je me disais bien qu'il fallait arroser mon départ en vacances.
0: Absolument, vous avez bien raison. Et avec toujours modération, l'abus d'alcool est dangereux.
3: Exactement, et là, on est dans la vallée du Rhône, dans une appellation que j'aime beaucoup, qui est Gros Hermitage, avec un assemblage de deux cépages, qui sont la Marsanne et la Roussanne. Et là aussi, on est dans un vin qui sent un peu le soleil. Et la tomate se marie avec le vin blanc, avec le vin rosé, et parfois quand elle est cuite, notamment quand on fait des tartes à la tomate, avec des vins rouges du sud de la France, ça marche plutôt pas mal aussi.
0: Avec des rouges un peu qui ont du corps.
3: Oui, qui ont un peu de corps, mais pas forcément, qui vont pas écraser la tomate.
2: Et votre huile de vanille, vous pouvez vous en servir sur une autre salade, sur d'autres plats.
3: Par exemple, sur un carpaccio de poisson, c'est délicieux. Faites un carpaccio de dorade, de bar ou de ce que vous voulez. Cette huile à la vanille, elle est magnifique là-dessus aussi.
0: Une petite info en plus, Olivier.
3: Eh ben oui, elle concerne des tomates que vous connaissez bien. C'est les tomates cerises, vous savez. Vous savez, les tomates cerises, c'est quelque chose de très contemporain. Ça date des années 90, lorsqu'une grande marque de grande distribution, Marks & Spencer, avait demandé de mettre sur le marché un produit un peu original, cette petite tomate un peu plus sucrée et facile à manger pour l'apéro. Il y a donc eu des chercheurs qui se sont penchés sur le sujet et qui, notamment, la faculté d'agriculture de israélienne, a mis au point ces petites tomates qui aujourd'hui sont hyper populaires et qu'on trouve dans toutes les couleurs, mais c'est quelque chose qui n'existait pas naturellement.
2: Ça, c'est fou.
3: Et c'est vraiment, c'est par
4: croisement
3: exactement qui font les délices de l'apéro.
0: Merci beaucoup Olivier Pouls avec cette belle salade de tomates et ce vin Crozes Hermitage absolument délicieux. Bonnes vacances aussi mon cher Roland Pérez.
3: Et à partir de lundi, je l'embrasse, c'est Luana Belmondo qui prendra ma place. Je lui laisse la cuisine, je lui laisse tout.
2: Vous nettoierez quand même Olivier.
3: Oui, je fais la vaisselle avant de partir, vous inquiétez pas, mais je vous souhaite, les amis, un bon club de l'été pour ceux qui restent là.
0: Merci.
3: Et je vous écouterai.
0: Et bonnes vacances, les amis.
4: Merci, merci beaucoup. C'était un bonheur.
0: C'était un bonheur de vous avoir également. Roland, Sébastien, on se retrouve lundi, Sébastien Bordenave. Et puis un grand merci à Swann Strezniak, qui était stagiaire du club de l'été depuis le début du mois, qui a travaillé tous les jours sur les débats et qui va enfin aussi pouvoir profiter de ses vacances. Merci, les amis, d'avoir été là. Rendez-vous donc lundi. On sera présent avec Sébastien et le photographe Jean-Marie Perrier sera dans ce studio. Et je passe le micro à Cyril de la Morainerie. Bonjour, Cyril.
5: Bonjour, Ambline. Vous allez bien ?
0: Oui, ça va bien. On a été encore très gâtés avec la cuisine aujourd'hui et avec les invités du club de l'été.
5: Et d'ailleurs, je me demandais, on mange quoi sur l'autoroute ? Parce qu'il y a pas mal de Français là qui partent sur les routes de vacances.
0: Sandwich triangle, je sais pas.
3: Non. Faites-vous un petit pique-nique, les amis. Il y en a pas pour très longtemps.
0: Voilà, un petit sandwich maison. Bonne journée. Et Cyril, c'est à vous. 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
5: Bonjour à tous et merci d'écouter Europe 1 Info. On est ensemble jusqu'à 14h pour de l'info, du débat avec les chroniqueurs d'Europe 1 en ce vendredi 31 juillet. L'actualité, c'est d'abord cet afflux de migrants à Ceuta, l'enclave espagnole située sur le continent africain, est devenue une véritable passoire. 49 000 personnes sont entrées illégalement dans ce petit territoire au cours des 24 dernières heures, annoncent les autorités espagnoles. Il y a quelques minutes, Emmanuel Macron a demandé de prendre toutes les dispositions pour renforcer les contrôles à la frontière avec l'Espagne. L'espoir renaît en Gironde, 9 jours après le début du terrible incendie au nord du bassin d'Arcachon. Le feu est contenu, mais toujours pas fixé. Des milliers d'habitants ont pu regagner leurs habitations. Reportage dans quelques instants à Sestas, où la vie reprend son cours. 3300 pompiers travaillent toujours d'arrache-pied, au sol et dans les airs. Mais la France n'a pas assez de Canadair. Ils sont tous construits au Canada. Pourtant, des projets français existent pour fabriquer des bombardiers d'eau. Donald Trump se félicite d'un accord historique. Le Hamas accepte son désarmement complet. Israël va retirer progressivement ses forces de la bande de Gaza. Nous serons à Tel Aviv dans quelques minutes. Et puis la mort d'un géant du football. Le footballeur italien Franco Baresi nous a quittés à l'âge de 66 ans. Il était une légende de l'AC Milan.
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5: Depuis plusieurs jours, des milliers de migrants marocains affluent vers l'enclave espagnole située sur le continent africain. Au total, 49 000 personnes auraient pénétré illégalement à Ceuta en l'espace de seulement 24 heures, annoncent les autorités espagnoles. Marius Druard, le Premier ministre d'Espagne, s'est rendu sur place. Ceuta est devenue une véritable passoire.
20: Les cris des migrants à leur arrivée dans l'enclave de Ceuta. Ils ont été près de 40 000 à traverser illégalement cette frontière au cours des derniers jours, selon des sources policières. Sur place, les Espagnols ont été nombreux à s'indigner face à cette crise.
21: Je ne comprends pas pourquoi ils viennent en Espagne. On leur fait croire qu'il y a un avenir, qu'il y a du travail. Et quand ils arrivent, ils se retrouvent confrontés à la réalité. Ils n'ont rien et les gens les traitent comme s'ils n'étaient personne.
20: Le Premier ministre espagnol Pedro Sanchez se rend aujourd'hui à Ceuta pour rencontrer les forces armées et les responsables régionaux. Il s'agit de la plus importante arrivée de migrants sur le sol espagnol depuis 2021. Dans la grande interview Europe 1 CNews ce matin, la ministre Aurore Berger a appelé l'Espagne à revoir sa politique.
22: On sait qu'il y a eu des volontés d'arrivées massives sur le territoire. L'Espagne, c'est l'une des portes d'entrée majeures, évidemment, sur le continent européen. Et donc, on ne peut pas accepter un risque de passoire, en fait, au sein du continent européen et via l'Espagne, bien sûr.
20: Laurent Nunez a annoncé ce matin renforcer sans attendre les contrôles à la frontière franco-espagnole avant de s'entretenir de nouveau avec Pedro Sanchez dans la journée.
5: Marius de Druard, 18 migrants sont morts en tentant de rejoindre l'enclave de Ceuta. Emmanuel Macron, je vous le disais en titre, Emmanuel Macron a demandé de prendre toutes les dispositions pour renforcer les contrôles à la frontière avec l'Espagne. Après 9 jours de lutte acharnée contre les flammes, les pompiers affichent pour la première fois leur optimisme. Le brasier géant qui a détruit 42 000 hectares de végétation en Gironde est contenu dans son périmètre. Malgré quelques secteurs actifs persistants, le feu ne progresse plus. Les conditions météo sont favorables avec des températures en baisse. Les travaux de consolidation des pare-feux et la sécurisation des 240 km de lisière se poursuivent depuis le début de l'incendie. Les bombardiers sont fortement sollicités, mais la flotte française est vétuste et insuffisante. Cependant, il existe des solutions alternatives. Charles Bouchain, 3 entreprises françaises portent des projets pour remplacer les Canadair.
23: Oui, d'abord l'entreprise Inaero qui travaille sur le projet le plus ambitieux, à savoir développer à partir de zéro un bombardier d'eau amphibie pouvant emporter 10 000 litres d'eau, ce qui équivaut à la capacité de 2 Canadair. L'intelligence artificielle sera au cœur de cet appareil, notamment pour cartographier les incendies et optimiser les largages en fonction du vent. Un projet colossal porté par David Pincé, ancien pilote de l'armée de l'air. Il était l'invité d'Europe 1 Matin.
24: Nous, aujourd'hui, notre positionnement, c'est pour le même prix qu'un Canadair, vous aurez
1: un avion moderne, un avion beaucoup plus efficace, un avion plus sûr et surtout une capacité de souveraineté.
23: Les deux autres projets, Kepler et Positive Aviation, proposent eux d'adapter un avion commercial déjà fabriqué, l'ATR-72, dont il existe 800 exemplaires dans le monde. Le premier souhaite y ajouter un kit de largage, le second quasiment la même chose, mais en incluant deux flotteurs pour écoper directement sur l'eau. Deux solutions bien moins coûteuses que la fabrication d'un Canadair neuf. Autre avantage, les pièces de l'ATR-72 sont disponibles partout dans le monde.
5: Merci Charles Bouchain. Après l'enfer des évacuations, c'est le soulagement pour des milliers d'habitants en Gironde. 144 000 personnes de 9 communes ont été autorisées à rentrer chez elles. À Cestas, l'une des villes libérées, la vie reprend son cours. Reportage Europe 1 signé Charles Lullier.
2: Dans cette commune de 16 000 habitants, restée ville fantôme pendant 4 jours, les voitures recommencent à circuler et les commerces comme le bar tabac de Marie ont enfin pu rouvrir et accueillir les clients. Une libération pour cette gérante.
3: Dimanche, lundi, mardi, mercredi, 4 jours de fermeture. C'est pour ça que l'annonce à 10h du matin, comme quoi on pouvait revenir, un quart d'heure après, j'ai ouvert. Vous voyez, mon collègue en train de faire le ménage, on essaie de tout remettre au propre. C'est beaucoup de travail.
2: Du travail pour les professionnels et une délivrance pour les habitants comme Marie-Vonne, 80 ans. Elle peut retrouver sa maison.
4: Je rentre chez moi, ça fait du bien, oui, c'est sûr. Non, moi je suis heureuse, je vais ouvrir les volets, enfin, je vais reprendre mes habitudes. Je profite de mon jardin, mais... On n'est pas tranquille. Ma fille m'a dit, ne défais pas ton sac.
24: Mais oui, par précaution, je lui dis, on ne sait jamais si de nouveau il faut, au moins elle a le sac de fée.
2: Car même si les feux d'aujourd'hui n'ont plus rien à voir avec ceux du début de semaine, ici, nous ne sommes qu'au milieu de l'été. Chacun restera donc sur ses gardes. Cestas, Charles Lullier, Europe.
5: Et face au méga-feu, il y a urgence. La France va-t-elle enfin réformer sa sécurité civile? Le gouvernement accélère et prévoit un projet de loi qui sera présenté au Parlement à l'automne. Pour le préparer, 3 réunions interministérielles sont prévues. La première a eu lieu ce matin, Alexis de la Fontaine.
25: Oui, ce projet de loi traîne depuis septembre 2025. Lancé par Gérald Darmanin avec le Beauvau de la sécurité civile, il n'avait depuis jamais vraiment avancé. Mais l'urgence des incendies change la donne. On avance, affirme l'entourage du ministre de l'Intérieur, Laurent Nunez. Sébastien Lecornu prévoit donc 3 réunions interministérielles début août. Au menu du texte, le statut des sapeurs-pompiers et des volontaires, qui représentent tout de même 80% des effectifs, mais aussi l'organisation des secours d'urgence départementaux et le périmètre même des missions de la sécurité civile. Des mesures jugées concrètes et qui font consensus, selon l'entourage de Bruno Retailleau, à l'origine des conclusions du Beauvau. Reste que l'exécutif tempère. Matignon juge le texte intéressant, mais qui mérite d'être complété. Autre difficulté, selon une source gouvernementale, personne chez les parlementaires ne sait vraiment.
5: Le ministère de la Santé, dans la nuit de jeudi à vendredi, il a été interpellé sans difficulté.
0: À Villeurbanne, dans la banlieue de Lyon, un homme a été blessé par balle.
5: Un individu a tiré à 2 reprises avant de prendre la fuite. La victime a été grièvement blessée dans le bas du dos. Son pronostic vital a été en temps engagé, mais ses jours ne sont plus en danger. Et puis à Saint-Fons, dans une commune de l'agglomération lyonnaise, un homme de nationalité polonaise, portant une arme longue à la main, a été interpellé. La police a retrouvé dans son véhicule un fusil d'assaut, un couteau et une hache.
0: Et Donald Trump annonce un accord sur le désarmement complet du Hamas.
5: Le président américain réagit en ces termes sur son réseau Truth Social. Il s'agit d'une étape monumentale vers une paix et une sécurité durable. C'est la deuxième phase du cessez-le-feu conclu en octobre 2024. Entre Israël et le mouvement islamiste. Ce plan prévoit également le retrait progressif des forces israéliennes de la bande de Gaza. Frédéric Simon, vous êtes notre correspondant permanent en Israël. Le Hamas accepte d'être désarmé, mais est-ce que cette annonce sera suivie d'effet ?
26: Donald Trump en est en tout cas persuadé puisqu'il assure qu'Israël aura enfin la sécurité qu'il mérite. Mais les dirigeants israéliens, si l'on en croit les médias locaux, car il n'y a pas encore eu de réaction officielle, seraient bien plus sceptiques. Un scepticisme alimenté par les dernières déclarations des cadres du Hamas. L'un d'entre eux a affirmé que son organisation n'avait pas accepté de déposer les armes, mais uniquement de les entreposer sous le contrôle du Comité national de gestion de la bande de Gaza, ce gouvernement technocratique censé gérer le territoire une fois l'accord mis en œuvre. Le processus devrait durer de 6 à 8 mois, période au cours de laquelle l'armée israélienne, présente actuellement sur environ 60% du territoire, opérera un retrait graduel et mettra un terme à ses frappes contre les objectifs du Hamas, à la condition toutefois que l'organisation islamiste respecte son engagement de renoncer à son arsenal. À terme, le monopole de la force armée dans le territoire sera détenu par une force internationale d'interposition, puis par une police palestinienne composée de fonctionnaires sans relation avec le Hamas.
5: Merci Frédéric Simon pour ces explications. Vous êtes le correspondant d'Europe 1 à Tel Aviv.
0: Un premier cas de chikungunya a été détecté en France.
5: Ah oui, une personne a été contaminée cette semaine en France par un moustique tigre. Cette personne n'avait pas voyagé, elle a donc été infectée sur le territoire français. En cette période de vacances, vous êtes nombreux à profiter des soirées d'été. Alors comment éviter les piqûres? Les conseils de la spécialiste santé d'Europe 1, Yasmina Katou.
6: Pour éloigner les moustiques tigres, pensez d'abord au ventilateur, même lorsque vous êtes à l'extérieur pour le déjeuner ou le dîner. Sur la terrasse, dans un jardin ou sur un balcon, c'est une solution simple. Le moustique n'arrive pas à voler face au courant d'air puissant. Placez le ventilateur au niveau des jambes, car le moustique tigre vole bas. Cela permettra d'éviter les piqûres. À l'intérieur, les moustiquaires restent une valeur sûre, aux fenêtres, mais aussi au-dessus du lit. En revanche, inutile de miser sur les bracelets aux huiles essentielles, la citronnelle ou les appareils à ultrasons, leur efficacité n'est pas démontrée. Et puis si vous êtes dans une zone très exposée, vous pouvez utiliser un répulsif qui contient l'une de ces quatre molécules, écoutez bien, le DEET, l'icaridine, l'IR3535 ou le citriodiol. Enfin, les diffuseurs et les serpentins peuvent être efficaces pour éloigner les moustiques, mais ils diffusent des insecticides toxiques pour le moustique, certes, mais aussi pour l'homme.
5: Yasmina Katou. Et puis le monde du football pleure. L'une de ses légendes, l'Italien Franco Baresi, est mort à l'âge de 66 ans. Il était le capitaine emblématique de l'AC Milan pendant deux décennies. On passe à la bourse.
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5: Comme hier, le CAC 40 est dans le vert. La hausse est de 0,90%. Les publications semestrielles se poursuivent.

0: suivent et sont accueillis avec enthousiasme.
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0: Et on passe bien sûr à la météo avec vous Marilyn Hérault. Les pluies et orages arrivent et se déplacent ce vendredi.
2: Oui Cyril, après une matinée d'ondée en Occitanie, Nouvelle-Aquitaine, l'Auvergne et le centre Val-de-Loire, au cours de l'après-midi, l'instabilité se renforce avec le déclenchement d'orages entre les régions centrales et le nord-est, sur le massif alpin aussi, ainsi que de façon plus isolée sur les Pyrénées et le Roussillon en soirée. Ces orages pourront être localement marqués, accompagnés de fortes rafales et parfois de grêle. Donc attention, et sur les autres régions, les éclaircies prédomine malgré un ciel plus chargé sur le sud de l'Aquitaine et le nord Pas-de-Calais. Les températures s'orientent à la baisse mais celles-ci demeurent insuffisantes pour mettre un terme à la vague de chaleur à l'échelle nationale. Pour les températures, les maximales aujourd'hui, on a 21 au Havre, 22 à Brest, 24 à Caen, 25 à Lorient, 28 à Bordeaux, 29 à Beauvais, 30 dans la capitale, 31 à Nancy, 33 à Mâcon et Annecy, 34 à Grenoble, ça monte, 35 à Cahors et Colmar, 36 à Embrun, Gap et Chambéry et un gros 37 à Manosque.
0: Merci Marilyn Hérault pour cette météo. Dans ce studio, nous ont rejoint Gilles Boutin, journaliste au Figaro Économie, et Vincent Roy, journaliste et essayiste. Et nous serons dans un instant avec Bruno Lafont, maire de Billanos en Gironde et dirigeant de l'association de défense de forêt. Des milliers d'habitants ont été autorisés à revenir, et notamment à Billanos, l'une des communes évacuées. On parlera d'entretien de la forêt dans un instant sur Europe 1.
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2: Bienvenue sur Europe 1, il est 13h16, Europe 1 Info, c'est de l'actualité et décryptage. C'est avec Cyril de la Morinerie jusqu'à 14h. Et ses débatteurs avec nous aujourd'hui, nous avons Vincent Roy, journaliste et essayiste, Gilles Boutin, journaliste au Figaro Économie, et nous accueillons Bruno Lafont, maire de Billanos en Gironde et président de l'association DFCI, Défense Forêt contre Incendie, pour toute la région Nouvelle-Aquitaine.
0: Bonjour Bruno Lafont.
12: Bonjour.
0: Bonjour monsieur le maire et bonjour monsieur le président. C'est avec votre casquette de maire que j'aimerais d'abord commencer cette interview, puisque vous êtes maire de Billanos, c'est l'une des communes qui a été évacuée. Les habitants sont revenus. J'imagine l'énorme soulagement de vos administrés.
12: Tout à fait. Depuis hier soir, nous savions que nous allions être, libérés. Et il me tardait de leur annoncer cette nouvelle. Mais nous devions concrétiser, et surtout que les services d'incendie et de secours arrivent à maîtriser une reprise de feu dans un secteur qui domine notre commune, et il fallait absolument que ce point sensible soit, je pourrais dire, circonscrit et maîtrisé. C'est le cas. Et donc, l'autorisation a été un peu longue à venir ce matin, mais nous avons été libérés à 11h41, exactement. Et je peux vous dire que c'est la joie d'abord des équipes municipales, des employés municipaux qui étaient là. Et maintenant, ils réintègrent petit à petit leur domicile.
0: Alors, monsieur le maire, comment se réorganise la vie dans votre commune de Billanos en Gironde d'environ 12 000 habitants? Est-ce que vous avez accès à l'eau potable, à l'électricité, au téléphone? Est-ce que c'est une vie normale?
12: Oui, petit à petit, tout cela va revenir. L'électricité n'a jamais été coupée, l'eau normale non plus. Mais les magasins, par contre, ne sont pas alimentés. Donc, il va falloir attendre 24 heures pour que les grandes surfaces et les commerces puissent se réalimenter, puisque les personnels ne pouvaient pas travailler non plus jusqu'à midi d'aujourd'hui. Donc, cet après-midi, tout ce beau monde va se mettre au travail pour ouvrir et avoir une vie normale dès demain matin. Mais c'est un soulagement. Nous avons vécu un deuxième Covid dans nos communes.
0: Vincent Roy, vous êtes dans notre studio. Les images font froid dans le dos avec ces forêts calcinées, ces habitations détruites et le soulagement pour ces habitants. On vient d'entendre Monsieur le maire qui est toujours en direct avec nous sur Europe 1.
13: Oui, parce que je crois qu'on peine à imaginer la douleur qui les a saisis, si j'ose dire, le fait de devoir être déplacé sans savoir si votre maison ne va pas brûler, si tous vos effets personnels, parce qu'il y a beau, il y a le volet assurance, bien sûr, on peut faire jouer les assurances, etc. Mais tous les souvenirs qui partent en fumée, c'est autre chose. C'est un véritable traumatisme qui peut s'installer. Alors là, quand on voit des gens qui peuvent revenir chez eux et qui n'ont pas eu à essuyer un certain nombre de dégâts, de pertes, c'est tout à fait heureux. Et la vie reprend.
0: Est-ce que, monsieur le maire, au niveau des dégâts, est-ce qu'ils sont très nombreux ? Bruno Lafont, il y a eu des communes qui ont été durement touchées.
12: Oui, il y a des communes qui ont été touchées, notamment Le Porge, qui est la commune qui l'a plus touchée, à plus de 150 maisons d'habitation qui sont totalement détruites. Donc vous imaginez le chiffre, 52 à Lège-Cap-Ferré, au bourg de Lège. Nous, notre commune, nous n'avons pas été touchés. Mais effectivement, ce que vient de dire monsieur, c'est que nous sommes partis en pleine nuit, parce qu'on nous avertit, nous, à 23h30, nous avons fait la manœuvre entre minuit et 6h du matin, et laisser ses effets personnels, quitter sa maison en pleine nuit, sans savoir parfois où aller, dans certains cas, puisqu'on a d'abord été dans une patinoire dans un village à côté, puis après déplacé dans un lycée pour certains. Non, ça a été une épreuve terrible.
0: Ça a coûté 80 millions d'euros hein, de sinistres aux assureurs en 2022. Hier, on était avec une spécialiste de l'assurance qui nous disait que ça serait beaucoup plus. Est-ce que Gilles Boutin, journaliste au Figaro Économie, ça va être un désastre financier aussi pour cette région Aquitaine?
14: Honnêtement, c'est encore beaucoup trop tôt pour l'évaluer concrètement. C'est-à-dire que le rôle des assurances n'est pas encore complètement clair. C'est-à-dire que, comme souvent, elles cherchent à se protéger de ce qui était imprévisible, c'est-à-dire qu'un certain nombre de choses n'étaient pas couvertes. Beaucoup d'entreprises pour lesquelles on s'est inquiété, finalement, vont pouvoir reprendre leurs activités. Donc, à ce sujet-là, c'est rassurant.
0: Il y a eu 15 000 entreprises, on rappelle le chiffre, qui ont dû provisoirement fermer.
14: En revanche, la situation qui est inédite, c'est celle du dommage sans le dommage. Et d'ailleurs, ça m'intéresse d'avoir l'avis de monsieur le maire à ce sujet. On a des entreprises qui ont été lésées, elles ont dû vider leurs locaux, mais finalement, l'activité va pouvoir reprendre. On a des salariés qui n'ont qui ont dû quitter leur maison et qui finalement est préservée, qui n'ont pas pu aller travailler dans leur entreprise qui éventuellement était en dehors de la zone d'évacuation. Tout cela crée beaucoup de zones grises qui sont inédites et qui donnent des sueurs froides aux assurances, au ministère de l'économie, parce que ils ne savent pas exactement comment aborder cela.
0: Donc quelle est la question justement, au maire ?
14: Est-ce que vous, vous êtes confronté à cette situation où vous avez des gens, des acteurs économiques qui ont été pénalisés, mais pour qui finalement il est difficile de rapporter la preuve du préjudice, puisque matériellement
0: c'est très très compliqué. Il faut avoir des photos, des preuves. Bruno Lafont, là, il y a beaucoup d'angoisse chez vos administrés.
12: Si vous voulez, déjà nous sur le terrain, nous avons une très grosse zone commerciale puisque nous sommes une ville carrefour, si vous me permettez, entre le nord, l'est et l'ouest du bassin d'Arcachon. Si vous regardez la carte de Biganos, nous avons la plus grosse papeterie d'Europe qui a été arrêtée. Vous imaginez une papeterie en plus qui consomme du bois. Et le paradoxe de l'histoire, c'est qu'on l'a fait arrêter, et c'est elle qui va racheter beaucoup des bois qui ont été détruits. Mais ce qui est encore plus grave, c'est que nous avons des communes à côté qui, elles, ont eu la double peine, ils nous ont accueillis, ils n'ont pas arrêté leur activité, je dirais, de vie, mais par contre, ils n'ont plus de touristes. Les touristes ont déserté Arcachon, alors qu'Arcachon n'est absolument pas touché. La ville de Lateste n'est pas touchée. Oui. Il n'y a plus personne, la dune du Pila a été interdite. Elle est rouverte qu'à partir d'aujourd'hui.
0: Ça, ce sont les mots de la préfète de Gironde, a fait polémique. Ça, et beaucoup ont été très

0: tout ça est vert. Alors, il manque des arbres, bien sûr, mais quand même, c'est beaucoup plus agréable que ce que nous voyons de l'autre côté, où là, tout est noir.
1: Monsieur le maire, on rappelle que vous êtes également, et vous avez une deuxième casquette, vous êtes président de l'association DFCI, Défense Forêt contre Incendie. Qu'est-ce qui n'a pas été fait entre 2022, l'incendie de la teste de bûche, et 2026, et qui aurait dû être fait pour éviter cette catastrophe, selon vous ?
0: Je ne peux pas le résumer comme cela, si vous voulez, c'est un tout, mais nous allons devoir passer, c'est ce que j'ai dit au président, des paroles aux actes. Pourquoi ? Parce que nous avons trois résistances. Nous allons en première résistance, et je commence par nous, les forestiers. Il faut que les forestiers, on prenne bien conscience maintenant qu'il faut que nos pare-feux, qui étaient d'une certaine dimension, soient agrandis, allongés, prendre des zones agricoles en tampon, c'est-à-dire des zones d'appui, et que les zones que nous avons créées restent des zones de pare-feu. Ça, c'est le premier point.
1: Une centaine de kilomètres de pare-feu qui ont été élaborés en 48 heures. Hein. Ça a été très, très rapide. Il faut les laisser.
0: Et oui, tout à fait. Là, il va falloir les garder. Nous avons fait 148 kilomètres, vous imaginez, de 50 à 100 mètres de large. Et nous en avons des photos extraordinaires où on a vu le feu venir s'arrêter jusqu'au bord de la route grâce à ça. La deuxième, c'est qu'il faut que, je dis toujours l'administration avec un grand A, mais il faut que nous soyons aidés parce que nous avons des zonages, la zone littorale, et puis nous avons nous ne pouvons pas faire toujours ce que l'on veut parce qu'il faut faire une étude d'impact pour savoir si on peut faire la piste ou creuser le fossé. Ça, c'est plus possible parce qu'on n'a pas les moyens. Des fois, l'étude coûte plus cher que les travaux. Donc ça, c'est pas possible. Et puis ensuite, il faut que des personnes de la société civile qui se disent environnementalistes nous laissent responsables. Je veux bien que nous protégions aussi, que nous fassions attention. Mais comme je dis, l'écologie de salon, ça suffit. Nous, on sait ce qu'on a à faire. Et je veux bien, mais il faut qu'aujourd'hui, ces gens-là ne nous empêchent pas de travailler et ne crient pas au cri d'orfraie quand on fait des travaux.
1: On va y revenir, monsieur le maire, sur justement l'écologie. Mais je voudrais qu'on réécoute cette séquence. Vous avez rencontré Bruno Lafont, le président de la République, qui s'est déplacé sur place en Gironde. Vous l'avez interpellé. Et je vous propose donc de réécouter sur Europe 1 cette séquence.
2: On ne peut plus adapter notre massif tel qu'il était et comme l'ont fait nos grands-parents et nos parents. Aujourd'hui, on a un phénomène nouveau. Oui. On a plus de monde, il y a plus d'habitations et le climat a changé. Donc il faut que nous ayons des pare-feux entretenus, oui, plus grands, et quitte à perdre 1 000 000 ou 2 000 hectares, mais on le perd. Mais par contre, on sauve le reste. Parce que sinon, on va partir dans la forêt landaise. Il faut arrêter de parler. On ne vit pas dans le même monde. C'est juste ce que je vous avais dit en 22. Président, je vous avais dit, on ne vit pas à côté d'une forêt comme on vivait avant. Non. Ça brûlera partout. Et je suis pas parisien.
1: Alors, le président dit, vous avez dit, on ne parle pas la même langue. Est-ce que le président parle maintenant la même langue avec vous ? Est-ce qu'il a évolué sur ce sujet ? Selon vous, écoutez, monsieur le maire.
0: Écoutez, déjà en 2022, quand je lui avais dit, il avait dit, on fera de la communication, on en a fait. Il faut l'augmenter parce que quand je dis, on ne vit pas à côté d'une forêt, regardez ce qui est arrivé à Fontainebleau, regardez ce qui arrive dans d'autres régions de France. Mes paroles étaient prémonitoires parce que nous le savons, nous les forestiers, on sait qu'on nous a présenté les évolutions du climat et malheureusement, ce qui arrive aujourd'hui, c'était ce qui devait nous arriver en 2040. Donc aujourd'hui, il faut passer la vitesse supérieure, il faut que toutes les personnes, tous les concitoyens comprennent qu'on ne va plus en forêt avec une cigarette, etc., etc., tout ce qu'on dit en prévention. Il faut que la répression soit plus forte, il faut que quelqu'un qui jette un mégot ou qui jette une cigarette ou qui fait des travaux alors que c'est interdit, il soit mis en garde à vue, c'est très grave, c'est une atteinte. Donc à l'environnement, c'est une atteinte aux biens économiques. Donc si vous voulez, ça c'est ce que nous avons besoin d'améliorer. Et il l'avait fait. Il nous a beaucoup donné, il nous a beaucoup aidé pour que nous ayons des moyens supplémentaires dans le Sud-Ouest en termes de DFCI, pour des moyens que nous n'avions pas par le passé. Et nous avons eu des budgets supplémentaires, 2,8 millions d'euros par an. C'est grâce au président de la République, il faut le dire. Hein. Mais il y a des choses... Non, mais il faut dire les choses. Bien il sûr. A fait le cap capacitaire avec ses 580 millions d'euros. Ça, c'est pour les pompiers, où il aura acheté des camions qui sont des camions qui peuvent aujourd'hui être utilisés dans les services départementaux d'incendie et de secours. Mais je pense qu'il faut que nous allions encore plus loin, notamment dans l'aménagement, et c'est ce que j'ai voulu lui dire. Il me répond à un moment donné. Il faut que les résistances le comprennent.
1: Monsieur le maire, pardonnez-moi, mais sur l'aménagement, il y a quand même deux visions qui s'opposent entre ceux qui sont sur le terrain, c'est-à-dire vous, qui construisez des pare-feux pour l'entretien des forêts, et puis les écologistes qui disent en clair, bon, faut laisser la végétation pousser.
0: Mais voilà, c'est là où il faut trouver, si vous me permettez, le compromis, mais il y a des endroits où on ne pourra pas trouver le compromis. Il y a des endroits où il faut nettoyer. Gonfaron, il y a quelques années, c'est parce qu'on n'avait pas entretenu. Les gens s'opposaient à ce qu'on entretienne. La Teste, il n'y avait pas de piste.

0: milieu du massif, etc., etc. Et dès qu'on voulait en créer une, on avait une manifestation d'écologistes qui venaient nous dire, bon, de certains, parce que tous ne sont pas pareils. Il y a des gens avec qui on peut discuter, on peut avancer. Mmh. Mais si vous voulez, il faut du bon sens. C'est ce que j'ai dit aussi aujourd'hui. Il faut que les gens qui connaissent le terrain puissent non pas imposer, mais puisse exprimer et que nous puissions avancer.
1: Convaincre qui aujourd'hui est contre ce que vous dites, c'est-à-dire aménager les forêts.
0: Écoutez, déjà, il faut que des hommes politiques qui se disent environnementalistes, ils comprennent de quoi ils parlent, parce que moi, je pourrais être ministre à ce moment-là.
1: Donc les écologistes.
0: Oui, entre autres. Mais vous savez, les donneurs de leçons, il y en a beaucoup, mais ils ne paient pas un centime. Nous, vous savez, notre forêt, elle nous coûte. Elle nous coûte. Et donc, moi, je veux bien m'occuper du salon de tel ou tel qui parle de l'écologie. Mais est-ce que moi, je m'occupe de sa moquette ou de la couleur de son salon? Je ne m'en occupe pas. Donc, il nous laisse faire notre travail en forêt. C'est pas un bien commun, la forêt. C'est un bien qui appartient soit à des collectivités, soit à des propriétaires. Et ici, c'est énorme puisque c'est près de 90%. Donc, c'est une forêt qui est privée, mais elle est la forêt. Nous avons toute une administration qui nous surveille.
1: Pagnol, après l'arrivée massive de migrants à Ceuta, 49 000 personnes ont pénétré dans l'enclave espagnole située sur le continent africain. Selon un décompte du gouvernement de l'Espagne, le premier ministre espagnol est sur place. L'Italie demande son retrait, le retrait de l'Espagne, de l'espace Schengen. Au Moyen-Orient, Israël et le Hamas ont conclu un accord cette nuit. Ils prévoient le désarmement complet du mouvement islamiste palestinien. Israël va retirer progressivement ses forces de la bande de Gaza. Et puis la mort d'un géant du football, le défenseur italien Franco Baresi nous a quittés à l'âge de 66 ans. Il était une légende de l'AC Milan.
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3: Europe 1 Info avec Cyril Delamorinerie continue jusqu'à 14h. Votre rendez-vous actualité, débat, décryptage sur Europe 1 avec nous toujours en studio pour nous accompagner. Vincent Roy, journaliste et essayiste, et Gilles Boutin, journaliste au Figaro Économie.
1: La situation est hors de contrôle à Ceuta. 49 000 migrants ont franchi la frontière en l'espace de 24 heures et sont arrivés donc dans cette enclave espagnole située en territoire, pas marocain, mais en tout cas à côté avec des frontières avec le Maroc sur le continent africain. 49 000, c'est l'équivalent de la ville de Saint-Malo ou de Vannes. C'est donc très conséquent, c'est même énorme. Vincent Roy et Gilles Boutin. Vincent Roy, comment expliquer cet afflux de migrants en l'espace de 24 heures ces derniers jours sur ce territoire?
4: Ah, comment l'expliquer, je ne sais pas, mais enfin, il faut se représenter Ceuta. Ceuta, c'est un timbre-poste. Hein. Donc, vous c'est imaginez 49 000 personnes venues par la mer, hein, donc 49 000 personnes qui débarquent à Ceuta. La population est évidemment en émoi, je parle de la population espagnole, et on se demande bien, d'ailleurs, comment ces personnes sont parties, comment et la réaction. Il y a très peu de réactions du Maroc.
1: Justement, j'allais vous poser la question. Pourquoi le Maroc se désintéresse au Sahara oriental? C'est un dossier qui est prioritaire pour le Maroc.
4: Absolument.
1: Et concernant ces deux enclaves que le Maroc revendique, pourquoi ils ne sont pas plus à l'affût? Pourquoi on ne les entend pas plus?
4: C'est véritablement un mystère. Alors, on a entendu dire, là, je crois qu'il y a eu un communiqué du Maroc disant qu'ils allaient faire en sorte qu'il allait y avoir une collaboration, etc. Bon, collaboration, jusqu'à maintenant, on a rien vu. Enfin, ça pose quand même très nettement la question de Schengen, même si Madame Meloni fait un coup de com'.
1: Pour vous, c'est un coup de com'. Il faut rappeler à Jean-Jean Meloni a dénoncé donc les images choquantes venues de Ceuta, et elle s'est dite favorable à une suspension de l'Espagne, de l'espace Schengen,
4: Mais
1: la libre circulation des biens et des personnes.
4: Sous quelle modalité juridique? Ça n'existe pas, ça. C'est

0: c'est pas elle qui peut décider d'exclure l'Espagne de l'espace Schengen. En tous les cas, cet afflux migratoire à Ceuta, on peut imaginer qu'il va nous impacter à un moment ou à un autre, parce que ces gens ne vont pas rester à Ceuta.
1: Alors, ce qui est étonnant, c'est que la Finlande soutient la démarche de l'Italie.
0: Oui.
2: Je viens de voir ça, effectivement.
1: Vincent Roy.
2: Gilles Boutin.
1: Gilles Boutin, pardon, journaliste au Figaro Économie.
2: Nous n'avons pas de Vincent sur le plateau.
1: Non, Gilles Boutin.
2: Oui, j'ai relevé ce fait que la Finlande appelait, comme l'Italie de Giorgia Meloni, à suspendre l'Espagne de l'espace Schengen. C'est très surprenant. Je pense que ça traduit une tension qui s'est installée au niveau communautaire sur la question migratoire.
0: Ça n'est pas sans poser problème, parce que Madame Meloni dit alors moi je suis absolument contre la réaction de l'Espagne, mais que devait faire l'Espagne? Refuser d'accueillir ces 45 000 personnes et les laisser périr en mer. Il n'y a pas de bonne solution. On ferait mieux de s'interroger sur la réaction, ou plutôt la non-réaction du Maroc. Dire, reprenez vos ressortissants. Mais l'Espagne, ils arrivent, 45 000 personnes arrivent comme ça. Vous voulez faire quoi? Leur interdit. Ils arrivent, je le précise, par la mer, pas par la terre. Donc, vous voulez
1: parce
0: faire quoi?
1: Parce qu'il y a une disposition spéciale qui leur permet, en arrivant par la mer, de rester
0: absolument
1: à Ceuta.
0: Parce que s'ils passent par le portail dit légal, effectivement, ils peuvent être refoulés. Mais là, ils ne peuvent pas. Donc, que fait l'Espagne? On les laisse mourir, périr en mer.
1: Pour être très clair, c'est une décision du tribunal suprême espagnol, de la cour suprême espagnole. Voilà, pour être exact sur ce dossier qui permet à tout migrant qui passe illégalement par la grille qui sépare l'enclave, eh bien, soit d'être immédiatement ramené au Maroc, sauf si cette personne passe par la mer.
2: Oui, c'est ça qui est en fait extrêmement surprenant avec cet événement, c'est qu'on découvre que c'est une décision de justice en juillet qui, ayant été médiatisé, suppose-t-on, par d'ailleurs les réseaux de passeurs, pour mettre la pression sur les forces de sécurité espagnoles, on peut supposer. Donc cette décision prise en juillet, qui est très étrange, très surprenante, parce qu'on dirait...
0: Est absurde.
2: On est en absurdité totale, puisqu'il s'agit de créer une différence selon que vous entrez sur le territoire de Ceuta par dessus un portail, donc un élément physique, ou par la mer. Et si vous arrivez par la mer, donc par la plage, à ce moment-là, vous ne pouvez pas être refoulé à chaud, entre guillemets. Vous avez un délai, en tout cas, d'examen de votre situation, et ensuite vous êtes renvoyé. Ça ne signifie pas forcément que la personne peut rester durablement, mais qu'en tout cas, le renvoi n'est pas aussi systématique et rapide que si on a franchi le mur, en quelque sorte. Et donc c'est là-dedans qu'ils se sont engouffrés, et que ces milliers de personnes sont entrées par la mer, et puis d'autres ensuite sont rentrées par la terre, puisque les forces de sécurité étaient débordées.
0: J'ajoute que ceux qui migrent, et notamment les passeurs, doivent savoir que c'est gagnant-gagnant, parce que Monsieur Sanchez, lui, veut régulariser tout le monde. Il régularise la terre entière, Monsieur Sanchez. Il s'est pas rendu compte que, un, il n'avait plus de majorité, que deux, avec les affaires, sa femme, son frère, il avait eu quand même une durée de vie au gouvernement extrêmement limitée, et que trois, les alliances entre le Parti Populaire et Vox en Espagne sont maintenant légion. Je pense à l'Extremadura, je pense à la Castilla-León, je pense à l'Andalousie, j'en passe, et des meilleurs, et que ça commence à se raidir terriblement.
1: Est-ce que l'Espagne, Vincent Roy, est devenue une passoire aussi?
0: L'Espagne est devenue une passoire, oui. Avec M. Sanchez au gouvernement, oui, c'est devenu une passoire.
1: Alors quand Sanchez, qui est le Premier ministre espagnol.
0: Oui, quand on dit qu'il a régularisé 500 000 personnes, un premier
1: en avril 2026.
0: Oui, alors il y avait une majorité écrasante de Sud-Américains. Hein. Donc il faut modérer aussi le propos là-dessus. Mais ça devient impossible. Où vont aller ces gens? Ils ne vont pas rester à Ceuta. Ils ne vont pas rester en Andalousie, personne n'en veut. Ils vont remonter jusqu'à Barcelone. Et ensuite, en France, vous savez que dès lors que vous avez mis le pied en Europe, c'est quand même très difficile de vous faire rentrer. Et silence, encore une fois, pour l'heure, du gouvernement marocain.
1: Est-ce que l'Europe est la grande absente de cette tragédie qui est en train de se jouer à Ceuta?
2: Non, elle n'est pas absente, puisque ça dépend sur quel plan. C'est-à-dire qu'au niveau du
1: journaliste au Figaro Économie, on le rappelle.
2: Au niveau du déclaratif, Ursula von der Leyen, qui est à la tête de la Commission européenne, a réagi en disant que c'était insupportable, donc elle condamne. Ensuite, le Parlement européen lui-même a voté une grande loi pacte sur l'immigration pour durcir, et c'est d'ailleurs l'alliance de tous les partis de droite et dits d'extrême droite qui a fait aussi énormément crier, hurler dans les chaumières les bonnes âmes. Mais en tout cas, cette alliance a permis d'adopter un texte législatif européen qui permettra effectivement d'avoir une gestion plus efficace a priori des entrées d'immigration illégale.
0: Ça, on verra.
2: Donc on verra, mais en tout cas l'Europe dans ses différentes composantes est à peu près au rendez-vous. Et moi il y a quand même un point où je voudrais pas me précipiter sur la situation à Ceuta, parce que on va voir comment ça se passe, mais il y a déjà la presse espagnole El País notamment qui dit que des centaines de Marocains qui sont sur place commencent à partir. Parce qu'en fait, on se retrouve dans une situation un peu étrange et même un peu ridicule, avec des milliers de personnes qui se retrouvent là, à Ceuta, sans doute que la veille, elles n'avaient pas du tout prévu d'être ici, et elles ont suivi la foule, et ils se retrouvent comme des idiots à n'avoir rien du tout, à ne pas manger, à ne pas savoir où dormir, à ne pas avoir à boire, puisqu'il n'y a rien qui est organisé pour, et c'est bien normal. Et donc, de manière très pragmatique, ils s'en retournent chez eux. Il va falloir voir comment ça se passe et si beaucoup d'entre eux restent ou si finalement c'est un moment qui se termine. Mais après, il va falloir prendre date, c'est-à-dire qu'est-ce que ça prépare pour l'avenir.
1: Mais il y avait déjà eu un afflux de migrants, notamment en 2021. Comment ils avaient géré cette situation? Est-ce que justement on peut aider ces migrants à repartir dans leur pays? Peut-être que Vincent Roy, vous avez un avis pour gérer cette situation de crise?
0: Ah bah, de toute façon, il faut bien à partir du moment où vous n'acceptez pas telle ou telle personne sur votre territoire, vous êtes souverain, il faut bien les faire repartir. Donc, soit il faut négocier avec le gouvernement d'origine, quand c'est possible.
1: Hein, donc là, le Maroc
0: En l'espèce, le Maroc. Mm-hmm. Soit d'autorité, il faut mettre dehors ceux qui ne sont pas désirés sur votre territoire. Mm-hmm. Enfin, je veux dire, l'Europe, c'est une passoire, parce qu'on est bien obligé de se rendre compte que c'en est une. Mais enfin, il y a des pays qui sont souverains, je sais que c'est presque un vœu pieux maintenant parce que ça devient de plus en plus compliqué, notamment les rapports que nous avons, nous, par exemple, avec l'Algérie, mais c'est pas le cas de l'Espagne avec le Maroc. Donc oui, il faut vraiment que le gouvernement marocain reprenne ses ressortissants. On va pas avoir tout le Maghreb qui va venir en Europe.
1: Mais alors justement, le président Emmanuel Macron vient de déclarer qu'il renforçait ses frontières avec l'Espagne. Comment on va les renforcer? Est-ce que c'est un signal fort envoyé par le président de la République sur ce sujet?
2: Je pense qu'il a raison, parce qu'il faut les un boutons. Signal qui montre que le pays, effectivement, cherche à protéger et que on n'est pas dans le verbe et... Même si, en fait, dans les faits, il y a beaucoup d'inertie dans l'histoire. C'est-à-dire que sur 50 000 Marocains à Ceuta, beaucoup vont sans doute, comme je le disais, être refoulés et repartir assez rapidement au Maroc. De là à ce qu'ils traversent et que cela génère ensuite un afflux, c'est plus un message qui est envoyé pour rassurer la population, mais qui est entièrement justifié à cet égard. Pour revenir sur la question de la collaboration avec le Maroc, je pense qu'il y a une différence avec 2021, où à l'époque il y avait des tensions sur le Sahara occidental notamment, et depuis l'Espagne a reconnu le Sahara occidental. Donc les relations se sont beaucoup améliorées entre Madrid et Rabat, et donc on n'est pas dans le même contexte, et je pense, d'après les éléments dont on dispose aujourd'hui, que le Maroc a été dépassé par ce qui s'est passé. Autant il pouvait laisser faire à une époque, autant là, il semble que les choses se soient passées en dehors de son contrôle.
1: Réaction aussi de Vincent Roy concernant cette décision du président de la République de renforcer les contrôles aux frontières, et notamment Laurent Nunes, qui est ministre de l'Intérieur, va s'entretenir avec son homologue espagnol et qui va envoyer une force pour justement contrôler ces frontières.
0: Oui, alors ça j'ai envie de vous dire, peuvent pas faire autrement. C'est-à-dire, c'est des déclarations de circonstances. Dans les faits, qu'est-ce que ça va changer?
1: C'est quoi cette force?
0: Pardon?
1: C'est des policiers, c'est des gendarmes, ça se concrétise comment?
0: Oh bah oui, ça va être des policiers ou des militaires, oui, pour effectivement. Mais enfin, tout ça, c'est que de la com pour l'instant. Enfin, ils sont obligés de faire une déclaration, et évidemment qu'ils ne vont pas dire on va accueillir 30 000. Non, c'est pas possible.
1: Est-ce que ça peut avoir des répercussions sur la France? Est-ce que vous craignez cela, Gilles Boutin, un afflux de migrants sur notre sol?
2: Ce qui s'est passé à Ceuta, oui, crée un,

0: ça peut être un enseignement pour l'avenir pour ceux qui veulent venir sur le territoire. Et là, ça sera très difficile de les contrôler.
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1: Il est 13h46 sur Europe 1, dernière partie d'Europe 1 Info avec Cyril de la Morinerie et ses débatteurs. Nous avons Vincent Roy, journaliste et essayiste, et Gilles Boutin, journaliste au Figaro Économie.
14: De la présidentielle, le Crédit Mutuel renonce à financer les candidats à la présidentielle. Donc Marine Le Pen va-t-elle réussir à obtenir un prêt bancaire? On va en parler avec Vincent Roy et Gilles Boutin, le Crédit Mutuel, qui a donc annoncé qu'il ne financerait aucun candidat pour ses prochaines élections. Comment expliquer, Gilles Boutin, la frilosité des banques?
0: Parce qu'elles ont peur de ne pas être remboursées, tout simplement. On a un cadre juridique, en fait, une sécurité qui est censée être apportée aux banques pour obtenir remboursement dès lors qu'elles accordent un prêt à un parti. Sauf que, mettons que le parti en question dépasse ses frais légaux, ses dépenses autorisées dans le cadre de la présidentielle, alors il y a rupture et la banque n'a pas de garantie en fait de retrouver ce qu'elle a prêté avec les intérêts. Donc ça les pose en situation d'insécurité. Et elles sont par nature des acteurs extrêmement prudents et donc ne veulent pas leur prêter. Ça, c'est la raison principale. Ensuite, il y a aussi une question.
14: C'est la raison officielle.
0: Officielle.
14: Est-ce qu'il y a une raison officieuse?
0: Oui, il y en a une officieuse.
14: Alors,
0: évidemment, qui est celle du positionnement. C'est-à-dire en termes de communication, ils ont des réticences. Et le RN, notamment, en paye le prix depuis très longtemps. C'est pour ça que Marine Le Pen avait dû s'adresser à une banque hongroise et une autre russe. À diverses échéances pour obtenir un prêt. On le lui avait reproché, mais à juste raison, elle s'en était défendue en disant que personne en France n'avait voulu lui prêter. Et c'est pour ça aussi que le Premier ministre aujourd'hui anime des réunions pour tenter de trouver avec les banques pour tenter de trouver des solutions pour que tous les partis puissent obtenir des financements, puisque ça pose un problème démocratique fondamental. Mais c'est pas

0: pas simple. Mmh. Et alors, il y a une solution qui est évoquée, c'est celle d'une banque démocratique.
1: Oui, on
0: donc
1: va en parler.
0: Un système assurantiel.
1: C'est une banque de la démocratie qui garantirait les prêts bancaires accordés aux candidats.
0: Ce serait un système assurantiel pour que les banques ne soient pas lésées si jamais.
1: C'est notamment une proposition de François Bayrou.
0: Oui, tout à fait. Mais le paradoxe, comme il n'y a jamais de solution parfaite, le paradoxe, c'est que si vous créez ce cadre, les partis eux-mêmes pourraient se sentir moins tenus en termes de discipline de respecter leurs obligations dans l'emploi des fonds, parce qu'ils ont à la fois des fonds publics et à la fois des fonds privés pour mener leur campagne.
1: Si vous avez
0: la garantie que quoi que vous fassiez pendant la campagne avec l'argent dont vous disposez, eh bien, ça sera couvert par cette banque de la démocratie. Mmh. Vous serez moins discipliné, vous ferez moins attention, et donc ils pourront se produire plus de comment dirais-je d'arrangements avec ce qui est autorisé. Et donc c'est en ce sens que là il y a une tension. Ça a des bons côtés aussi en termes de discipline d'avoir cette exigence de la part, enfin ce cadre extrêmement exigeant en termes de discipline. Mais bon voilà, il faut trouver le bon mix, le bon équilibre pour que tout le monde puisse financer ses campagnes et que la démocratie puisse se dérouler normalement.
1: Bon, merci de nous avoir éclairé sur ce sujet. Effectivement, vous êtes journaliste spécialiste hein, de ces questions, parce que vous êtes journaliste au Figaro Économie. Mais Vincent Roy, journaliste, essayiste, est-ce qu'il faut être inquiet pour la démocratie si Marine Le Pen ne trouvait pas de financement?
2: Bah obligatoirement. La preuve, hein, la première fois, elle a dû trouver des financements à l'étranger. C'est tout à fait anormal. Imaginons que toutes les banques, par exemple, aient la même position que le Crédit Mutuel et disent, bah non, on ne veut pas financer les partis politiques, il y a trop de risques pour nous, ça peut représenter des pertes importantes et arguer de la frilosité. Là, ça poserait...
0: Convaincre les électeurs, tout simplement. Donc, il ne faut pas considérer que des partis sont figés et qu'ils ont droit éternellement au même passe-droit. Si, c'est le journaliste économiste qui parle, c'est la demande, l'offre...
1: Oui. Mais est-ce que Vincent Roy, est-ce que vous craignez justement que des partis puissent couler ou des candidats ne puissent pas se présenter, puisque ça concerne beaucoup de monde? Les 5 autres grandes banques françaises pourraient suivre la décision du Crédit Mutuel, c'est-à-dire de ne pas financer l'ensemble des candidats à la présidentielle.
2: Il est évident que si vous avez quelqu'un comme Marine Le Pen, qui est crédité assez haut dans les sondages, qui ne peut pas faire campagne parce qu'elle n'obtient pas de financement, il y a très nettement un problème de démocratie. Et si ensuite Marine Le Pen, alors qu'on lui a beaucoup reproché, va trouver un financement dans un autre pays, la Russie, pour ne parler que... Après, on va lui reprocher, ou on va arguer d'ingérence étrangère. Donc, vous voyez, il y a quand même le problème démocratique se pose. Il faut que les banques, ou cette banque démocratique, soit créée, ou que les banques acceptent de financer. Sinon, les partis ne pourront pas se présenter. Marine Le Pen ne pourrait pas se présenter, par exemple.
3: Europe Info, c'est jusqu'à 14h et nous passons à un autre sujet avec nos deux débatteurs, Vincent Roy et Gilles Boutin. La démographie en France, la baisse des naissances se poursuit au premier semestre 2026.
1: Oui, les Français font de moins en moins d'enfants. Hein. Selon les derniers chiffres de l'INSEE, la natalité continue de reculer en 2026. En janvier et juin, environ 314 000 enfants sont nés, contre plus de 317 000 sur la même période en 2025. On en parle sur Europe 1. Vincent Roy, vous êtes inquiet?
2: Bah non, mais attendez, revenons un petit peu sur les conditions de température et de pression.
1: Ah.
2: Pouvoir d'achat
1: en baisse.
2: Insécurité galopante. Bon, vous croyez que le climat est favorable?
1: Mode de garde compliqué, aide pour les familles en baisse.
2: Bon, se projeter dans l'avenir en faisant des enfants ne laisse pas de poser questions. Donc, c'est tout à fait logique. Ajouter à cela qu'on n'a quand même pas une politique familiale, enfin, ça n'a pas été la préoccupation de notre exécutif depuis un petit bout de temps.
1: Depuis 2015, François Hollande a instauré une modulation des allocations familiales selon les revenus.

0: divisant leur montant par deux au-delà de 6 000 euros net par mois. Donc il y a certaines familles qui ont eu moins d'allocations. Est-ce que ça a pu favoriser bien la baisse de natalité, selon vous, Gilles Boutin, journaliste au Figaro Économie?
1: Ça joue forcément parce que dans les chiffres, il y a une décorrélation entre les souhaits d'enfants et les chiffres de la natalité. C'est-à-dire qu'on a moins d'enfants qu'on souhaiterait en avoir. Donc forcément, ce genre de mesures joue contre.
0: Donc les mesures politiques ont un impact sur la politique sur les familles, sur la natalité.
1: C'est un impact, mais dans quelle mesure? C'est là où c'est impossible de le dire. Ça joue forcément. Cependant, je ne crois pas que le cœur du problème soit là. C'est-à-dire que sur les incitations, effectivement, si vous avez un marché du logement qui est figé comme actuellement, ça bloque. À partir du moment où vous savez que vous ne pouvez pas déménager dans un nouvel appartement avec suffisamment de chambres, ça vous bloque dans ce que vous voulez faire familialement. Et comme vous le disiez, Vincent, le pouvoir d'achat, la prospérité, il faut débloquer un certain nombre de choses. Si vous sentez que l'économie est figée, que vos capacités de progression personnelle, professionnelle sont limitées, forcément, ça vous bride. Maintenant, il y a quand même un phénomène qui est mondial et qui a été observé par Thibaut Prebet, qui est un économiste que vous aviez reçu sur votre plateau, et j'étais avec lui, et c'était extrêmement intéressant parce qu'il montrait qu'en fait, tous les pays sont concernés, même ceux qui sont dit pauvres, même des pays africains.
0: C'est un phénomène mondial.
1: La tendance, ça va dans cette direction. Exception, Israël. Une excellente vitalité, parce que je pense qu'il y a un modèle national, il y a aussi un destin commun, il y a une dynamique là-bas. Mais c'est l'une des seules exceptions. Pour le reste, tout le monde fait moins d'enfants.
2: Oui,
1: donc la question, c'est comment on fait pour s'y adapter économiquement.
0: Alors Vincent Roy, c'est intéressant. Israël est un cas à part.
2: Oui. Israël est un cas à part, là il y a peut-être que il y a des perspectives d'avenir dans la
1: c'est vrai, en plus il y a une dynamique économique aussi, pas seulement une morale collective, le conscience d'un devenir commun.
0: Alors une dynamique économique et pour certains pays comme la France, une baisse de natalité qui pourrait avoir des conséquences pour les finances publiques qui ne sont pas déjà dans le vert, elles sont plutôt dans le rouge.
2: C'est un euphémisme. Oui, elles sont plus que dans le rouge, oui. Donc je vous dis, c'est à mon sens ici dans notre pays un problème de contexte. Et ça rejaillit sur tous les secteurs. Hein. C'est-à-dire que ça rejaillit notamment le chômage n'est pas pour rien, l'instabilité des emplois. Vous voyez, tout ça fait comment voulez-vous faire des enfants si vous n'êtes pas sûr, par exemple, si vous n'avez pas de contrat à durée indéterminée, quand bien même vous en auriez un, c'est pas la garantie de tout. Donc il y a quand même beaucoup de problèmes qui sont liés à cela, à des choses rationnées, matérielles. Quand vous ne pouvez pas déménager, vous savez que vous ne pouvez pas prendre, comme le disait Gilles, un appartement plus grand. Vous sentez bloqué,
0: pieds et poings liés. Bloqué parce qu'on a besoin de pièces pour effectivement accueillir un nouvel enfant, des perspectives heureuses, de l'optimisme qui manque un petit peu, il faut le dire, dans notre pays actuellement. La France peut-elle compenser sa baisse démographique par l'immigration?
2: Ah, ça c'est
0: votre avis.
1: C'est une question de choix politique qui est sans cesse convoquée. Et effectivement, beaucoup de rapports qui indiquent que c'est une possibilité. Le FMI, encore dans son dernier rapport, l'évoque. Mais c'est pas la seule. Mais c'est une question de choix de politique dans le sens où il y a d'autres leviers. C'est-à-dire que déjà, si on manque de travailleurs, il y a la question de l'âge. C'est-à-dire combien de temps on travaille. Et là aussi, des études récentes montrent que dès lors que vous reportez l'âge de départ à la retraite, et ça se constate déjà avec les réformes qui ont déjà été faites en France, alors les seniors, dont on parle beaucoup du chômage, travaillent plus longtemps. Le chômage des seniors baisse. Donc si on continue dans cette perspective, c'est déjà des solutions. Mais après, c'est aussi l'acceptation d'emplois qui sont peu séduisants et qui seront souvent remplis par l'immigration.
0: Le mot de la fin, mais en deux secondes pour vous, Vincent Roy.
2: Les Français savent à quoi s'en tenir. Si vous voulez pallier notre défaut du nombre de naissances par l'immigration, vous avez une solution très claire, c'est la Nouvelle France, ça vous est proposé par Monsieur Mélenchon qui accueillera tout le monde, donc vous votez.
0: Allez,
2: Mélenchon.
0: Si bon, vous avez fait 20 secondes et pas 2 secondes.
2: Si vous ne voulez pas de
0: merci
2: ça,
0: merci à vous Vincent Roy et Gilles Boutin, et je voudrais vous remercier parce que moi je vais prendre quelques jours de vacances et c'était vraiment une grande joie de présenter ce 13-14. Donc immense merci à Pierre-Louis Mauger qui était avec nous dans cette belle aventure pour nous aider. Et bien sûr au formidable rédacteur en chef venu de Corse, on aime la Corse, Henri Mariani. Merci Henri pour ton aide. Et puis à Marine aussi pour ton accueil, ton sourire tous les matins. Et ce petit cœur sur le conducteur.
3: Non, il est très sympa. Cœur, ben oui, c'est Charles Lhuillier qui prend votre place lundi à 13h pour Europe 1 Info. Et tout de suite après les infos, aujourd'hui, rendez-vous avec Au cœur du crime. Bel après-midi sur Europe 1.
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3: 14h sur Europe 1. L'essentiel de l'actualité, c'est avec Pierre Vesque. Bonjour Pierre.
12: Bonjour Estelle, bonjour à tous. L'hommage en Gironde aux quatre pompiers morts depuis le début de l'année des incendies en France. Une minute de silence respectée dans la ville du Porge. Les soldats du feu continuent de lutter contre les flammes qui frappent la Gironde. Le feu n'est toujours pas fixé, mais stabilisé. 42 000 hectares partis en fumée. La situation météorologique reste favorable. Les températures continuent de baisser et le taux d'humidité augmente, mais des secteurs restent actifs. Ils sont localisés à l'entrée de la presqu'île du Cap Ferré, à la commune de Lanton, sur le bassin d'Arcachon, et celle du Porge et de Lacanau plus au nord. En revanche, d'autres départements voient leur température augmenter. 21 sont placés en orange canicule dans la moitié sud-est. Météo France place également 10 départements en vigilance orange aux orages, toujours situés dans la partie est de l'Hexagone. Le trafic ferroviaire reprendra demain au sud de Bordeaux. En revanche, la SNCF annonce une circulation difficile de ces trains entre Paris et la Normandie jusqu'à dimanche. Un mouvement local est inopiné. Plusieurs suppressions de trains à prévoir. 60 000 personnes ont traversé la frontière entre le Maroc et l'enclave espagnole de Ceuta, au nord de l'Afrique, ces derniers jours. Le Premier ministre Pedro Sanchez est attendu sur place. L'arrivée massive de jeunes hommes et adolescents n'a pas cessé cette nuit. 34 d'ailleurs ont perdu la vie dans cette traversée. En France, le ministre de l'Intérieur a réagi sur les réseaux sociaux. Laurent Nunez donne l'ordre de renforcer sans attendre les contrôles à la frontière espagnole. Il active la force frontière intervention rapide pour des contrôles en profondeur. L'Italie, de son côté, hausse le ton. La Première ministre italienne Giorgia Meloni demande à ce que l'Espagne sorte de l'espace Schengen. Elle dénonce une situation choquante et appelle l'Union européenne à renforcer ses frontières. Bruxelles a d'ailleurs réagi par l'intermédiaire de sa patronne Ursula von der Leyen. Elle dénonce des images inacceptables et demande le démantèlement des réseaux de passeurs et les expulsions de ces personnes. Selon le ministère espagnol de l'Intérieur, 20 000 sont repartis au Maroc. Des responsables du Hamas confirment qu'un accord de désarmement dans la bande de Gaza a été trouvé. Un retrait progressif des forces israéliennes a été négocié en contrepartie. Des négociations se tiennent depuis des semaines en Égypte pour mettre en œuvre la deuxième phase de l'accord de cessez-le-feu. Plus de 9 mois après l'entrée en vigueur d'une trêve, même si les combats n'ont pas totalement cessé. La légende du football italien et mondial, Franco Baresi, est décédé à l'âge de 66 ans. Les causes de la mort n'ont pas été communiquées. Icône italienne dans les années 80 et 90, défenseur central du grand Milan AC, ce club qui pleure ce matin la disparition de son emblématique capitaine au numéro 6. Demain, départ de la 5e édition du Tour de France féminin. Les cyclistes partiront de Lausanne en Suisse avant de rallier Nice au terme de 9 étapes. Tous les espoirs français seront portés sur notre championne Pauline Ferrand-Prévot, grande gagnante du Tour de France féminin 2025.
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12: Il est 14h passé de 3 minutes sur Europe 1 et tout de suite au cœur du crime.
3: Merci beaucoup Pierre, prochain point sur l'actualité avec vous dans une demi-heure.
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3: Bon début d'après-midi à toutes et tous. Je suis très contente de partager avec vous les trouvailles du jour d'Au cœur du crime. Si c'est la première fois que vous arrivez sur Europe 1 à cette heure-ci, tout l'été, nous vous permettons de découvrir deux récits du podcast Révélation de l'année Au cœur du crime. N'hésitez pas d'ailleurs à aller vous abonner à la chaîne sur le site et l'application Europe 1 pour y découvrir toutes nos histoires. Les auditeurs mènent l'enquête, Casse impossible et bien entendu les récits de Serge Sauvion que vous retrouvez ici et maintenant à la narration de deux épisodes. Le premier, je vous plante le décor. Bob Morris est un expert de l'arnaque. Ses proies sont des femmes riches, naïves, qu'il condamne à un destin funeste. Le voilà cette fois-ci embarqué dans une croisière de rêve, mais la rencontre avec sa nouvelle proie ne se passe pas comme prévu.
14: Savez-vous que plus d'un tiers des crimes et délits commis en France sont traités par la gendarmerie nationale ? Je m'appelle Yann Kermadec. Je suis commandant de gendarmerie. Je dirige une section de recherche dont la mission essentielle est une mission de police judiciaire. L'histoire que je vais vous raconter est une histoire vraie. Tous les faits sont réels et se sont déroulés en France. Seuls les noms des personnes et des lieux ont été changés. Voilà, c'est elle. C'est elle qu'il me faut. Se dit tout bas Bob Morris en écrasant sa cigarette. Elle, c'est une dame approchant de la quarantaine qui est assise à une table où le nombre de convives masculins et féminins ne tombe pas juste. Ah, c'est un indice précieux qui signifie que la dame n'est pas accompagnée. Non, ça n'est bien sûr pas seulement ça qui a poussé Bob Morris à faire son choix. D'un coup d'œil, il a noté qu'elle réunissait tous les critères nécessaires. Elle porte un tailleur blanc, un grand couturier, rehaussé par une myriade de bijoux authentiques. Il a remarqué aussi qu'elle a en permanence une expression inquiète d'enfant perdu. Il est fier d'avoir trouvé si rapidement cette fois-ci. Un seul regard lui a suffi. Il est passé maître en la matière, une matière très spéciale, grâce à laquelle il gagne sa vie depuis assez longtemps. Il se souvient avec un sourire ému de son hésitation la première fois. Elle s'appelait Marie-Paul et venait juste d'avoir 40 ans. Elle venait aussi de perdre son père et sa mère dans un accident de voiture. Il lui laissait une jolie petite somme bien ronde qu'elle ne pouvait partager avec personne. Pour Bob, il avait été facile de charmer cette vieille fille et de l'épouser ensuite en grande pompe. Après quoi, un matin, il avait glissé un peu de cyanure dans son thé. C'est comme ça qu'avait commencé sa carrière de veuf. Depuis 15 jours, sur ce yacht qui remonte le Nil, Bob cherche une nouvelle proie, et ça n'est pas si facile. Ah non, il faut que la femme soit riche, bien sûr, mais aussi qu'elle soit suffisamment innocente pour se laisser embobiner. Enfin, aujourd'hui, dans le salon du bateau, il est certain d'avoir trouvé sa future épouse. L'oiseau rare est à présent devant lui, et il est bien décidé à ne pas le laisser s'envoler. Cependant, le temps joue contre lui. En effet, dans une semaine, tous les passagers seront rendus à leur vie quotidienne. Comment réussir en 7 jours à créer une idylle solide avec, à la clé, une demande en mariage? Il faut battre le fer tant qu'il est chaud, se dit Bob. Je dois faire sa conquête avant la fin de cette traversée, parce qu'ensuite, sur la terre ferme, elle risque de se montrer moins romantique. C'est vrai, on oublie toujours les relations de vacances quand on recommence à travailler. Le défi que Bob vient de se lancer a fait perler quelques gouttes de sueur à son front. Elle repousse vers l'arrière son chapeau de feutre et s'éponge le visage avec un mouchoir. En fait, il n'a jamais aimé voyager. Et de plus, le bateau lui donne la nausée. Mais, que voulez-vous, dans ce genre d'activité, on ne doit jamais laisser passer la moindre occasion. Juste après avoir supprimé la dernière, Ernestine, il y a 5 ans, il est allé vivre en Allemagne. L'héritage qu'il a touché lui a permis de vivre confortablement, mais aujourd'hui, il est à sec. Cette croisière sur le Nil, c'est sa dernière chance de se renflouer. Lorsqu'on lui demande ce qu'il fait dans la vie, Bob est souvent tenté de répondre par cette petite phrase toute simple et magique. « Je suis veuf ». Dans le salon du bateau, doucement agité par le roulement des flots, Bob ne quitte pas sa proie des yeux. « Ah, ça va pas être du gâteau, » se dit-il. « Une cour trop brutale risquerait de tout gâcher. » Cette femme semble rougir pour un rien. Si Bob n'agit pas avec tact et doigté, la vieille fille se dérobera et alors, adieu l'héritage. Bob Morris redresse son chapeau et recule sa chaise de quelques centimètres pour quitter sa table. Il se fraye un chemin parmi les passagers pour s'approcher, sans en avoir l'air, de la dame qu'il convoite. Il est un des rares célibataires séduisants sur ce bateau. Il porte des chaussures très élégantes et il a aussi ce costume de lin gris qui avait fait une telle impression sur Monique, l'une de ses précédentes victimes. Arrivé tout près de la dame, Bob laisse tomber sa serviette par terre. C'est un vieux truc, hein. En le ramassant, il pourra lever les yeux vers la belle et lui sourire. Ensuite, il s'invitera à sa table. Malheureusement, au moment où Bob s'agenouille, les lumières s'éteignent. Un serveur entre dans le salon avec un énorme gâteau d'anniversaire dans les mains. Les passagers applaudissent gaiement. Lorsque la lumière revient, Bob Morris constate que la dame a disparu. Et il reste là, comme un idiot, agenouillé au pied de sa chaise. Il regarde de tous côtés, mais ne la voit pas. Elle s'est éclipsée dans l'obscurité. Elle a sûrement regagné sa cabine. Elle a peut-être horreur des soirées d'anniversaire. Bob Morris doit encore remettre à deux mains leur première rencontre. Pourtant, le temps presse. Le lendemain, il la retrouve au salon vers 19h. Elle porte une robe verte et de nouveaux bijoux, tout aussi authentiques que les précédents. Son expression inquiète semble s'être accentuée. Elle ne cesse de rôder, une longue cigarette à la main, au lieu de s'asseoir tranquillement. Bob Morris est bien obligé de se rendre à l'évidence. Il lui est impossible de l'aborder. S'il s'approche d'elle en ce moment, il aura l'air d'un vulgaire coureur. Bientôt, elle se dirige vers la petite rotonde où se trouve la bibliothèque. « Très intéressant, » se dit-il. « Je vais peut-être pouvoir lui faire un baratin sur la littérature. L'air de rien, je lui dirai que j'écris des poèmes. Habituellement, ça plaît beaucoup. » Malheureusement, elle revient bientôt dans le salon avec à la main un roman à l'eau de rose. Si elle avait lu un classique, au moins, il aurait pu en discuter passionnément avec elle. Mais là, impossible. Elle reste plongée dans sa lecture un bon moment. Lorsqu'elle relève la tête de temps à autre, elle a toujours cette expression d'enfant perdu. Et Bob n'arrive pas à croiser son regard. « Ah, c'est trop bête !» se dit-il. « Si seulement je pouvais lui parler, tout marcherait comme sur des roulettes. Ça doit être une midinette avec un cœur d'artichaut. En 2 temps, 3 mouvements, je pourrais faire sa conquête. » Elle finit par interrompre sa lecture et consulte sa montre. Fronçant soudain les sourcils, elle se lève de son fauteuil et quitte le salon. « Elle ne m'a même pas remarqué, » se dit-il. Il se met à la suivre de loin pour ne pas perdre sa trace. « Pourvu qu'elle ne retourne pas dans sa cabine, » se dit Bob Morris. « Mais non, elle se dirige vers le cinéma. Il ne serait pas raisonnable de s'asseoir près d'elle dans la salle obscure, car elle risquerait de prendre peur. En revanche, la descente en ascenseur peut présenter une occasion pour un premier contact. » Enfin, la chance semble sourire à Bob Morris. Il accélère le pas pour attraper le même ascenseur qu'elle, mais elle a une nouvelle fois disparu. Oh, Elle a dû passer par l'escalier, se dit-il. Il appuie sur le bouton d'appel, bien décidé à l'aborder par n'importe quel moyen dans la salle de projection. Parvenu dans la salle à demi-obscure, il est conduit vers un siège par une ouvreuse. Pendant ce temps, à toute vitesse, il cherche du regard le visage de la femme parmi les spectateurs assis. Elle est là, au deuxième rang. Il la reconnaît de dos grâce à la collerette de sa robe verte qui dépasse de son dossier. S'il ne l'aborde pas ici, il ne pourra plus le faire après. Les gens se bousculeront à la sortie et elle retournera certainement à sa cabine pour dormir. Mais comment faire pour attirer discrètement son attention? Soudain, une idée se fait jour dans son esprit. Il tire de sa poche son petit carnet de bord et il en arrache une page vierge. Il cherche dans ses pensées une petite phrase telle qu'on en trouve dans les romans d'amour. Finalement, il décapuchonne son stylo à plume et écrit « Je voudrais faire la connaissance d'un rêve. Est-ce possible? Je suis derrière vous, le troisième spectateur en partant de la droite. »
15: Dans quelques instants, mesdames et messieurs, votre film va commencer, annonce l'ouvreuse.
14: De la main, Bob Morris lui fait un signe discret. La jeune fille accourt et il lui glisse le billet dans la main. Pouvez-vous le porter à la spectatrice du deuxième rang, s'il vous plaît, mademoiselle?
15: L'ouvreuse sourit, il lui donne une petite pièce pour la récompenser.
14: Une seconde plus tard, la femme du deuxième rang parcourt le billet. Mais elle n'a pas le temps de lever les yeux, les lumières se sont éteintes, plongeant la salle dans une obscurité totale. Le film commence. Comment va réagir cette innocente spectatrice? Va-t-elle se jeter dans le piège que lui tend Bob Morris? Dans un instant, nous serons fixés sur son sort.
3: Fixé sur son sort, voilà qui donne envie de rester, n'est-ce pas? J'ai une théorie, et si le chasseur devenait la proie? Nous verrons ça dans un court instant, restez bien sur Europe 1, vous êtes au cœur du crime jusqu'à 15h.
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3: Bienvenue si vous nous rejoignez sur Europe 1 pour ce rendez-vous qui est au cœur du crime. Recontextualisation rapide. Au cœur du crime est l'un des podcasts les plus écoutés d'Europe 1 et pour le faire découvrir à davantage de monde, tous les après-midi de l'été, vous pouvez découvrir deux épisodes. Maître de la narration, car comédien de doublage, c'est Serge Sauvion qui est votre narrateur pendant cette heure de récit. Il a notamment doublé un très célèbre inspecteur au long manteau beige pendant près de 40 ans. Les histoires que vous écoutez datent des années 60 et ont été entièrement restaurées pour vous offrir la meilleure expérience possible. On se replonge tout de suite dans notre récit. Bob Morris, l'expert de l'arnaque, est un piégeur de femmes riches.
14: Bob Morris épouse des femmes riches, puis il les tue et hérite de leur fortune. Justement, il participe ces jours-ci à une croisière sur le Nil afin de trouver une nouvelle proie. Il a suivi dans la salle de projection du bateau une femme et se demande comment l'aborder. Bob Morris attend avec impatience la fin du film. Lorsqu'enfin les lumières se rallument, la spectatrice du second rang tourne les yeux vers lui. Elle le regarde en silence, embarrassée, rougissante. Cette attitude incertaine la rend charmante. Bob se permet un sourire aimable mais discret. Puis, il s'approche d'elle et lui propose de prendre un verre. En rougissant de plus belle, elle hoche furtivement la tête.
1: C'est ma première traversée, déclare-t-elle soudain. Et vous ?
14: J'en suis à ma troisième, répond Bob Morris. Il ne l'avait jamais vue d'aussi près. Elle a une certaine beauté, se dit-il. Quelque chose de réservé, de doux, comme toutes les femmes qui sont restées trop longtemps dans les jupes de leur mère. Ses gestes sont craintifs et son regard semble apeuré, malgré les efforts qu'elle fait pour paraître à l'aise.
1: « J'ai toujours rêvé de voir du pays, » lui confie-t-elle d'un air inspiré.
14: « Vous n'en avez jamais eu la possibilité avant ?» lui demande-t-il.
1: Elle se met soudain à fixer ses chaussures en prenant un air mystérieux. « Auparavant, je me suis occupé de maman. Elle était paralysée. Elle est morte il y a... Oh mon Dieu !»
14: Elle ne peut continuer sa phrase. Son menton tremble un peu et elle se retient de pleurer. « Ne vous faites pas de mal, mon petit, j'ai compris. Vous voulez dire que votre maman est morte il y a peu de temps, c'est cela? Et cette croisière est pour vous le moyen de chasser ce terrible chagrin. Comme cet air de tristesse vous rend belle.
1: En ce moment, vous me faites penser à ce que j'étais il y a 3 ans lorsque j'ai perdu ma pauvre épouse. Voyez-vous, j'ai cru que je ne m'en remettrais jamais. » Elle lève enfin les yeux vers lui avec un triste sourire. Un homme qui a perdu sa femme est source d'émotion.
14: Bob Morris sait qu'il doit canaliser cet élan de pitié au mieux de ses intérêts. Le deuil doit être assez récent pour inspirer la sympathie, mais suffisamment lointain pour justifier l'absence d'un chagrin excessif. Vous apprendrez à vivre sans votre maman. Voyez-vous, mon petit, le temps dans ces cas-là sait se montrer amical. Vous conserverez son souvenir dans votre cœur et ainsi, elle continuera à être là, près de vous. Le regard de la dame s'adoucit.
1: Je ne sais comment vous remercier. Vous avez su mettre du baume sur mon cœur.
14: Bob Morris prend sa main entre ses doigts, les yeux brillants, il lui dit : Je ne vous connais pas vraiment et pourtant j'ai l'impression de vous connaître depuis toujours. Aussi longtemps que vous me permettrez de vous voir, je veillerai à la sérénité de votre cœur. J'ai beaucoup souffert, moi aussi, et je veux vous aider à traverser cette pénible épreuve. Elle lui sourit du fond du cœur. Visiblement, se dit Bob, je suis sur la bonne voie. Cette femme est d'une telle naïveté. On dirait une enfant. En même temps, il ne faut pas brûler les étapes. L'expérience a montré à Bob Morris qu'il ne fallait jamais se montrer trop entreprenant lors d'une première rencontre.
1: Permettez-moi de me présenter. Bob Morris. Me direz-vous votre nom avant que je vous raccompagne?
2: Lydia Hopkins.
1: Lydia, répète-t-il en écho. Lydia. C'est à la fois profond et aérien. Dès le lendemain matin, Bob tente de provoquer une rencontre de hasard. La nuit a porté conseil, se dit-il, maintenant ma victime est à point. Il la trouve sur le pont, le regard perdu dans le lointain. Elle ressemble à une petite fille dans son chemisier et sa jupe plissée. Elle l'aperçoit, mais son premier réflexe est de détourner le regard par timidité. Elle s'approche d'elle et l'invite à déjeuner. Elle hésite une seconde, mais finalement, elle accepte. Durant le déjeuner, le vin aidant, Lydia fait des confidences à Bob.
2: Je n'étais pas très heureuse avec maman. Elle était très gentille, mais vous comprenez, elle m'interdisait de travailler et de voir des jeunes gens de mon âge. Ça n'était pas sa faute, simplement elle était un peu
1: tyrannique, poursuit Bob. Lydia ne répond pas. Elle baisse simplement les yeux. « Je m'en doutais, » dit Bob. « La vieille était un monstre. Elle a complètement écrasé cette pauvre petite Lydia. » En gagnant sa cabine après le déjeuner, Bob se surprend à avoir pitié de cette femme. Oui. Il a même envie de renoncer à son plan. En même temps, cette Lydia doit être très, très riche. Elle vient d'hériter de sa mère. Alors, comment résister, même si Bob n'a jamais connu de proie aussi émouvante? Le cinquième jour après leur rencontre, Bob se décide enfin à la demander en mariage. Tout d'abord, Lydia ne répond rien. Puis, elle murmure
2: « Oui, Bob, oui, j'espérais tellement cela. »
1: Là encore, un trouble inattendu et singulier s'insinue dans l'esprit de Bob. Mon Dieu, elle est tellement sincère. Il y a tant d'innocence dans son regard. Peut-être suis-je devenu trop vieux, trop sensible pour un tel boulot, se dit Maurice. Pourquoi ne pas faire une fin? Mais prudemment, il décide de prendre sa décision seulement quelques jours après leur mariage. Si Lydia se révèle être une mégère, il la tuera impitoyablement, comme les autres. Juste après la cérémonie, Lydia introduit son mari dans un appartement au décor somptueux. Bob est émerveillé de découvrir la richesse de son goût en matière de décoration. Chaque objet est d'une valeur inestimable. Très à l'aise dans son appartement, Lydia dégage une sensualité qu'il n'avait pas encore remarquée chez elle. Au fil des jours, elle se montre une épouse parfaite. Elle lui porte son petit déjeuner, ses chaussons, son journal, elle va même jusqu'à lui préparer son bain. Et puis, aujourd'hui, elle lui a promis qu'elle se donnerait enfin à lui. Bob Morris est dans sa baignoire. L'eau lui arrive jusqu'aux aisselles. Tout en se savonnant les épaules, il se sent devenir un autre homme. Pour la première fois, il va vivre avec une femme sans songer à la supprimer. À présent, il éprouve une délicieuse sensation de légèreté, celle de s'être mis à la retraite après avoir couronné sa carrière par un vrai mariage d'amour. Après toute une vie passée à empoisonner les femmes, c'est le plus bel épilogue dont on pouvait rêver.
2: Oh, j'ai oublié de te donner une serviette propre, mon chéri.
1: Elle s'approche à petits pas en lui tendant une serviette, mais dans son autre main, elle tient un objet que Bob n'arrive pas à voir. Quand il le distingue enfin, il est trop tard. Lydia vient de laisser tomber dans l'eau le poste de radio après l'avoir branché sur le 220 volts. Bob Morris a un soubresaut. Il plonge son regard dans les yeux candides de Lydia et s'effondre.
4: Hélas, ce sont des accidents qui arrivent, lui dit une vieille voisine venue aux funérailles. Puis elle serre chaleureusement la main de Lydia.
14: Derrière elle, un homme attend son tour pour lui présenter ses condoléances. Il l'embrasse enfin et lui murmure à l'oreille « Pas plus de 25 000 $ tout droit payés, c'était vraiment pas une affaire. » « Désolé, mon chéri, il semblait plus riche que ça. On se rattrapera la prochaine fois. Après tout, je ne peux pas toujours tomber sur des milliardaires. »
3: Fascinante narration que celle de Serge Sauvion, qu'on retrouve d'ailleurs dans un court instant pour un deuxième épisode afin de clôturer cette heure de récit. Je vous en donne le titre, Instinct de survie, ça donne le ton. Stella et Emery embauchent un inconnu pour les aider dans leur ferme, mais ce dernier provoque un certain malaise chez Stella.
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3: Comme toutes les demi-heures sur Europe 1, le point sur l'actualité avec le journal permanent. Pierre Vesque.
12: Face au méga-feu contenu en Gironde, les pompiers travaillent à consolider l'espoir. 9 jours de lutte acharnée contre un incendie qui a dévasté 42 000 hectares de forêt. Les flammes sont contenues dans son périmètre. La météo continue d'aller dans le bon sens. Les températures baissent et le taux d'humidité augmente. Les pompiers de Gironde ont rendu ce matin hommage à 4 de leurs collègues décédés dans l'exercice de leurs fonctions depuis le début de l'année en France en observant une minute de silence. Météo France place 21 départements en vigilance orange pour canicule. La moitié du sud-est concerné, 10 autres sont en orange pour orage. Le centre de la France est impacté. Un homme armé d'un couteau de cuisine s'est introduit dans l'enceinte du ministère de la Santé cette nuit. Il a été interpellé sans difficulté, précise la police. Entré par une porte de secours, l'individu repéré par les caméras était en train de fouiller pas moins de 40 bureaux. Il a essayé de dérober 7 ordinateurs avant l'arrivée des forces de l'ordre. Un examen comportemental a été requis. Ces derniers jours, 60 000 migrants ont traversé la frontière entre le Maroc et l'enclave espagnole des Ceuta. Selon les autorités du pays, 25 000 ont déjà été expulsés. Madrid envoie des renforts, des forces de l'ordre sont attendues sur place. Le Premier ministre espagnol également, Pedro Sanchez, évoque une attaque, une violation de l'intégrité territoriale de son pays. Des voisins européens se lèvent contre cette situation migratoire. l'Italie demande purement et simplement de fermer l'espace Schengen à l'Espagne. La Finlande et le Danemark soutiennent cette proposition. Du côté français, le ministre de l'Intérieur annonce un renfort des contrôles à la frontière espagnole. Également dans l'actualité internationale, les bombardements russes sur le sol ukrainien continuent. Une famille décimée après ces attaques. Volodymyr Zelensky, le président ukrainien, demande à nouveau à ses alliés européens des missiles anti-balistiques. Au Proche-Orient, accord trouvé concernant le désarmement du Hamas. En contrepartie, Israël doit retirer ses troupes de la bande de Gaza. C'est la deuxième étape du cessez-le-feu entre le mouvement islamiste palestinien et l'État hébreu. En sport, le Tour de France féminin commence demain. Départ de la 5e édition de Lausanne en Suisse. Les cyclistes arriveront le dimanche 9 août à Nice après 9 étapes et 1174 kilomètres. Début aujourd'hui des championnats d'Europe de natation. 2 ans après les Jeux Olympiques, Paris doit se remettre dans le grand bain. Aujourd'hui, plongeon et natation artistique. Si vous n'êtes intéressé que par Léon Marchand, il va falloir être patient car le quadruple médaillé d'or aux Jeux de Paris commence seulement à partir du lundi 10 août. Il est 14h33. 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
3: Merci beaucoup Pierre. Rendez-vous dans 30 minutes pour un nouveau point sur l'info.
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3: Bel été et très bel après-midi à toutes et tous à l'écoute d'Europe 1. Si vous nous rejoignez à l'instant dans Au cœur du crime, Serge Sauvion, alias commandant Kermadec, vous attend pour vous raconter une nouvelle affaire criminelle. Bonne écoute.
0: Savez-vous que plus d'un tiers des crimes et délits commis en France sont traités par la gendarmerie nationale ? Je m'appelle Yann Kermadec. Je suis commandant de gendarmerie. Je dirige une section de recherche dont la mission essentielle est une mission de police judiciaire. L'histoire que je vais vous raconter est une histoire vraie. Tous les faits sont réels et se sont déroulés en France. Seuls, les noms des personnes et des lieux ont été changés. Stella Mertens se tient sur le pas de sa porte. Elle rêvasse. On est en juillet, la matinée est belle et déjà chaude. Stella éprouve cependant un vague remords. S'il était une bonne épouse, elle tiendrait compagnie à son mari qui est en train de manger seul dans la cuisine. D'autant plus qu'il n'y a rien à voir sur cette route. Il n'y passe jamais personne. Un camion ou une voiture quelquefois, rarement. Tout à coup, elle sursaute. Un homme vient d'apparaître, un piéton. Depuis qu'ils se sont installés dans ce coin perdu, c'est bien la première fois qu'elle en voit un. Celui-ci marche posément, sans regarder de son côté. Pourtant, sur ce bout de route, il n'y a rien d'autre que leur maison. Qui cela peut-il bien être? Un automobiliste en panne? Non. Non, sans doute un vagabond. Stella frissonne à la horreur des vagabonds. L'homme s'arrête soudain. D'une pichenette, il repousse son chapeau en arrière et regarde fixement les péchés qu'on aperçoit derrière la maison. Stella le distingue encore assez mal, il est trop loin. Mais elle lui trouve quelque chose de bizarre, quelque chose d'indéfinissable qui lui fait presque peur. « Oh, c'est stupide !» se dit-elle. « Il cherche sans doute du travail. » Les pêches sont mûres et il espère qu'on l'embauchera pour la cueillette. D'ailleurs, c'est vrai, nous avons besoin de quelqu'un. Un peu rassérénée, elle le laisse approcher sans bouger. Mais soudain, leurs regards se croisent et une sorte de terreur inexplicable l'envahit de nouveau. Dans ce visage sombre, les yeux sont d'un bleu si pâle. Presque sans couleur. Elle a envie de crier « Non, non, je ne veux pas, allez-vous-en !» Elle rentre en courant dans la maison et se précipite dans la cuisine. « Emery, il y a un homme là, il arrive !» Emery continue tranquillement à débarrasser les restes de son repas. « Ah oui ? Qui ça ?» demande-t-il avec indifférence.
2: « Je ne sais pas, il veut sans doute se proposer pour ramasser les pêches. »
14: L'œil de son mari s'allume instantanément. Tu crois? Eh ben, il tombe à pic, celui-là.
1: Non, non, ne l'engage pas, je t'en prie.
14: Mais pourquoi, Stella? Nous avons tellement de mal à trouver de la main-d'œuvre. Tiens, l'année dernière, nous avons perdu une grande partie de la récolte à cause de ça. Si ton bonhomme veut s'y coller, je vais tout de même pas laisser passer l'aubaine.
1: Emery, je t'en supplie, écoute-moi. Il y a quelque chose en lui.
14: Mais on frappe déjà à la porte. Emery s'empresse d'aller ouvrir. Il n'y a plus rien à faire. Résignée, Stella se laisse tomber sur une chaise. L'homme est entré. Elle le voit enfin de près. Mais à quoi s'attendait-elle? À une figure difforme, diabolique? Il a une barbe de 2 jours, c'est vrai, mais il est plutôt banal, grand, avec des traits réguliers. Non, non, ce sont ses yeux, pense-t-elle. Et je ne sais quoi dans son allure. On dirait un loup affamé en quête d'une proie. Elle entend son mari qui demande... « Vous désirez ?»«
2: J'ai vu vos pêches. Vous avez besoin de quelqu'un pour vous aider à les cueillir. »
14: L'homme a une voix grinçante, très désagréable, et le ton est presque menaçant. Poli, mais menaçant. Emery s'affaire brusquement à ranger quelques pommes qui traînaient encore sur la table. Il grommelle en détournant les yeux... J'ai 200 arbres, c'est pas le travail qui manque. Mais vous m'avez pas l'air d'avoir l'habitude de peiner dur. Stella observe son mari avec étonnement. Est-ce qu'il aurait peur, lui aussi? Se demande-t-elle. Oh non. Non, c'est impossible, pas Emery. Et pourtant...
2: Si vous ne voulez pas de moi,
14: dit l'homme en faisant mine de s'en aller. Emery hésite visiblement. Il pense sûrement à ses pêches. S'il refuse, elles vont pourrir sur place. « Bon !» décide-t-il enfin. « Si le cœur vous en dit, on peut toujours essayer. Vous serez logé et nourri, mais vous coucherez dans la baraque près du verger. Les ouvriers que nous engageons n'habitent jamais dans la maison. » Pendant qu'ils se mettent d'accord sur les conditions, Stella sert à manger à Jess. Oui, l'homme s'appelle Jess. Enfin, c'est le nom qu'il leur a donné en tout cas. Il dévore comme s'il n'avait rien avalé depuis 15 jours. Stella l'observe. Il a au moins une tête de plus qu'Emery. Ses mains sont très grandes et couvertes de longs poils noirs. Quel âge peut-il bien avoir, Dans les 30-35 ans? Dès que Jess a terminé son repas, les deux hommes partent au travail. Enfin seule, Stella se détend un peu. Elle se regarde dans la glace. À 36 ans, le visage fatigué, le cheveu triste, elle a déjà perdu toute sa féminité et n'a plus rien d'attirant. Jess ne lui a même pas jeté un regard depuis qu'il est entré dans la maison. Et pourtant elle est certaine qu'il est ici à cause d'elle. Mais pourquoi? Mon Dieu, pourquoi? Le soir, quand les deux hommes reviennent, elle a eu le temps de réfléchir et elle a pris une décision. Ils dînent en silence. Jess a l'air épuisé. J'en étais sûr, se dit Stella. Il n'a jamais fait ce métier, il n'a jamais été ouvrier agricole. Pour le dessert, elle apporte des pêches. Soudain, Jess déclare d'un ton venimeux « J'en ai marre des pêches !» Un épais silence retombe. Satisfait sans doute de son éclat, Jess sort un couteau de sa poche. Du pouce, il en fait jaillir une lame de 10 cm. Et il se sert de cette lame impressionnante pour découper successivement 3 pêches en minuscules bouchées. Toute cette comédie juste pour nous montrer son couteau, se dit Stella. Elle est à bout de nerfs. Elle se sent un peu soulagée quand Jess les quitte enfin pour aller se coucher. Emery, lui, a l'air enchanté. Jess a bien travaillé. La camionnette est pleine. Demain matin, je partirai vers 4 heures pour faire ma livraison à l'usine de conserve. Comme ça, je serai de retour à temps pour continuer la cueillette.
1: Emmène-moi avec toi,
14: lui demande Stella d'un ton suppliant. Que je t'emmène? Mais pourquoi?
1: J'ai décidé d'aller en ville, à l'hôtel. Je reviendrai quand Jess sera parti.
14: Le placide Emery se met brusquement en colère.
2: Mais enfin, qu'est-ce qui te prend? Est-ce qu'il t'a menacé? Est-ce qu'il t'a fait quelque chose? Est-ce qu'il t'a dit quelque chose? Il travaille bien, quoi. Enfin, j'ai besoin de lui. Et toi?
14: Soudain, toute la rancœur que Stella a accumulée sans le savoir depuis des années éclate d'un seul coup.
1: Et moi? Moi, j'ai seulement le droit de trimer sans broncher, hein? Oh, je me demande parfois si tu m'as jamais aimé. Si tu ne m'as pas épousé juste pour avoir de l'aide à bon marché. Oh, c'est vrai, je suis logé et nourri, mais tu n'as même pas besoin de me donner un salaire comme à tes ouvriers. D'ailleurs, tu as beaucoup plus d'égard pour eux que pour moi.
14: Stella, s'écrie Emery choqué. Stella, tu es injuste.

0: larmes aux yeux de dépit. Prise de remords, Stella se jette à son cou.
1: Oh, Emery, excuse-moi. Je t'aime. Je sais que je peux compter sur toi, que tu me protégeras. Je ne sais pas pourquoi j'ai eu si peur, mais c'est fini maintenant, c'est fini. Si tu m'aimes, je ne crains plus rien.
0: À 4 heures le lendemain matin, Stella entend la camionnette démarrer. Elle n'arrive pas à se rendormir. Elle est seule dans la maison, avec Jess qui dort dans la baraque d'à côté. Elle reste les yeux ouverts dans l'obscurité, le cœur serré par l'angoisse. Emery doit rentrer vers 6 heures. 4 heures et demie. 5 heures. 5 heures et quart. Elle n'en peut plus. Il faut qu'elle fasse quelque chose, n'importe quoi. Si je préparais des crêpes, se dit-elle. Emery adore ça. Elle se lève et va dans la cuisine. Elle est en train de tourner la pâte quand elle entend un léger bruit derrière elle. Jess. Ça ne peut être que Jess. Il a dû entrer sans frapper. Que veut cet inquiétant personnage? Va-t-il enfin expliquer sa présence ici? Vous n'allez pas tarder à le savoir.
2: Inquiétant personnage, le mot est faible, la suite et fin de ce récit ne va pas vous surprendre si vous êtes des habitués de ce rendez-vous au cœur du crime, mais restez quand même sur Europe 1 pour le découvrir, c'est dans une poignée de minutes.
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2: Et ce rendez-vous, c'est tout l'été sur Europe 1, un moment d'angoisse, de frisson, de curiosité aussi pour ces affaires réelles, immersives, revisitées et racontées par votre hôte tous les après-midi, le formidable et inimitable Serge Sauvion, à la voix rocailleuse, très identifiable. Écoutez-le, vous redonnez l'intrigue de ce deuxième récit.
0: Stella et Emery vivent des jours tranquilles dans leur ferme isolée quand un jour, un inconnu surgit et se fait engager pour la cueillette des pêches. Mais Stella est persuadée que cet homme est dangereux. Elle évite de rester seule avec lui jusqu'au moment où... Lentement, Stella se retourne, le cœur battant à tout rompre.
10: Qu'est-ce que vous faites là?
0: Demande-t-elle d'une voix tremblante.
10: Le petit déjeuner n'est pas encore prêt.
0: Il la regarde avec un sourire qui lui déforme complètement le visage. On dirait une gargouille.
11: Je vous fais peur, hein?
0: Il s'approche encore.
10: Mais qu'est-ce que vous me voulez?
11: Vous faire peur, justement.
0: Sa voix est encore plus grinçante, encore plus menaçante. Stella essaie de surmonter sa terreur.
10: Mais qu'est-ce que je vous ai fait?

0: pourquoi vous êtes-vous arrêté chez nous? Vous n'avez jamais été ouvrier agricole, n'est-ce pas?
1: Il se met à rire. Son rire est encore plus effrayant que son sourire. C'est presque celui d'un démon. Bien sûr que non. Je n'ai jamais travaillé pour les autres. Ce sont les autres qui sont aux petits soins pour moi, d'habitude.
0: Mais alors, pourquoi?
1: Balbutie Stella. Parce que je vous ai aperçu sur le pas de la porte.
0: Et je vous ai plu.
1: Il se remet à rire. Les femmes ne m'intéressent pas, pas plus vous qu'une autre. Non, j'aime seulement celle à qui je fais peur. Et j'ai bien vu tout de suite que je vous faisais peur.
0: Mais vous êtes fou.
1: Ah non? Non, non, je ne suis pas fou du tout. Il y a des hommes qui aiment plaire. Moi, j'aime faire peur. Où est la différence? Il s'approche encore d'elle. Elle a envie de crier, mais à quoi bon? Elle est seule dans la maison. Seule, avec Jess. Il avance la main. Il va la toucher. Elle ouvre la bouche, prête à hurler, quand elle entend soudain la camionnette de son mari qui roule à grand bruit sur le gravier de l'allée. Jess s'éloigne aussitôt et va s'asseoir tranquillement à table. Emery entre dans la cuisine, triomphant. « Il paraît que mes pêches sont de premier ordre. Il reste plus qu'à cueillir le reste. Et ce petit déjeuner, ça vient ?»«
0: Tout de suite, » dit Stella.
1: Le soir, les deux hommes rentrent du travail complètement épuisés. Jess va se coucher aussitôt après le dîner. Emery s'installe dans un fauteuil au salon. Sa vaisselle faite, Stella va le rejoindre et le trouve endormi à côté de la radio toujours branchée. Un chanteur rock hurle à plein poumon. « C'est le moment », se dit Stella. Elle a eu toute la journée pour réfléchir. Son plan est fait. Rien ne l'arrêtera plus. Elle passe sans bruit dans la chambre à coucher et commence à remplir une petite valise. Elle ne sera pas longtemps absente. Emery lui pardonnera. Il comprendra qu'elle ne pouvait plus vivre avec cette peur au ventre. Dommage qu'elle ne sache pas conduire. Mais de toute façon, Emery a besoin de la camionnette, se dit-elle. Ça ne fait rien. Je vais rejoindre la grande route à pied. S'il ne se présente pas tout de suite une voiture pour m'emmener en ville, je trouverai bien un coin où dormir et demain matin, je ferai du stop. Elle tend l'oreille. Elle n'entend que la radio. On nous prie de mettre en garde tous les fermiers de la Grande Vallée. La météo prévoit de sérieux orages de grêle, annonce le speaker. Elle éteint la lumière et ouvre la fenêtre. Dehors, l'obscurité est totale. De gros nuages couvrent les étoiles. Stella laisse tomber sa valise, puis elle enjambe l'appui de la fenêtre et elle saute. Et maintenant, en route. Mais elle a à peine saisi la poignée de sa valise qu'elle sent une présence derrière elle. Elle ne bouge plus, figée par la terreur.
2: Alors, Stella?
1: C'est lui. C'est la voix grinçante et menaçante de Jess.
2: Où allez-vous comme ça? C'est moi que vous fuyez?
1: Mais comment? Comment, se demande-t-elle désespérée, comment a-t-il deviné? Il a dû me surveiller. Elle comprend qu'il ne la laissera pas partir.
0: Mais que veut-il à la fin?
1: Se demande-t-elle pour la centième fois. Si elle le savait, elle aurait peut-être moins peur.
2: Alors, on ne veut pas répondre?
1: Sans même se rendre compte, elle pousse un hurlement. Aussitôt, elle se sent saisie par une poigne de fer. Une grande main velue lui étouffe la bouche, le nez. Elle ne peut plus respirer. Puis brusquement, comme si Jess avait changé d'avis, il enlève sa main. Mais il la tient toujours serrée contre lui. Et il lui souffle à l'oreille.
2: « Allez-y, hurlez, Stella, hurlez. Après tout, c'est une bonne idée. »
1: Malgré le bruit que fait la radio, elle entend un léger déclic. Jess vient de faire jaillir la lame de son couteau.
2: « Je vous ai demandé de hurler, Stella. Je veux qu'Emery sorte de la maison. Je veux qu'il vienne à votre secours. Ce meneur d'esclaves, toujours à dire « Allez, Jess, plus haut, Jess, plus vite, Jess !» Oui, qu'il vienne. Je le découperai en petits morceaux et on les mettra en boîte à l'usine de conserve avec une étiquette « Viande pour chien !» Jess semble avoir tourné toute sa fureur contre Emery. Stella, maintenant, se sent très calme. Il est beaucoup plus fort qu'elle. Elle ne peut pas lui échapper, mais elle peut sauver son mari. Heureusement, il dort. Non, elle ne criera pas. Elle n'attirera pas Emery dans ce piège. Jess peut bien la découper en petits morceaux. Elle ne criera pas. Jess lui enfonce cruellement les doigts dans la chair. Il respire très fort. Elle sent son haleine chaude dans son cou. Une lutte silencieuse s'engage quand tout à coup, la voix du speaker retentit dans la nuit.
3: Nous répétons encore une fois notre message. Un fou extrêmement dangereux s'est échappé de l'hôpital psychiatrique de la Grande Vallée. Tous les habitants de la région doivent être sur leur garde. Le forcené aurait déjà tué un automobiliste qu'il aurait pris en stop. La police pense qu'il n'a pu franchir encore les frontières de l'État.
2: Stella écoute, pétrifiée. Et tout à coup, elle entend la camionnette démarrer. Elle avait presque perdu conscience et ne s'était même pas rendu compte que Jess l'avait lâchée. Il a eu peur, lui aussi, en entendant le communiqué, et il s'est enfui, il est parti. En courant, elle rentre dans la maison, se précipite sur son mari, le secoue et balbutie, haletante. « Emery, Emery, réveille-toi, il est parti, il a pris la camionnette !» Emery ouvre les yeux. « Ne t'inquiète pas, » dit-il d'une voix étrangement claire. « Il n'ira pas loin. » On doit le rechercher. Toutes les routes doivent être barrées. Oh non. Non, c'est pas possible, pense Stella avec horreur. Il sait tout. Il a tout entendu. Il ne dormait pas. Au fond, ça ne l'étonne pas. Elle refusait seulement de se l'avouer. Son mari ne l'aime pas. Son mari est un lâche. Il aurait laissé Jess la découper en morceaux sans bouger. Et elle, comme une idiote, elle était prête à mourir pour lui, à mourir pour ce porc, pour ce meneur d'esclaves. Jess avait raison. Une demi-heure après, d'une voix tremblante, Stella appelle la police.
0: « Shérif, venez vite. Le fou qui s'est échappé, il est passé chez nous. Il a tué mon mari et s'est enfui avec notre camionnette. Oui, c'est horrible. Il lui a donné au moins 10 coups de couteau. Pardon ? Hein ? Ah non, non, non. Non, avec le couteau de cuisine. Dans quelle direction il est parti ? Vers l'est. Je vais vous donner le signalement de la camionnette.
4: C'est très addictif, n'est-ce pas, de se laisser porter par ces histoires. Si vous en voulez plus, eh bien, il vous faudra revenir demain, 14h-15h, pour en entendre de nouvelles. Un grand merci d'ailleurs à Julien Tarot, à la réalisation et restauration des épisodes, ainsi qu'à toute l'équipe des archives, Sylvaine Denis, Laetitia Casanova et Antoine Reclus, qui ont retrouvé les vieilles bobines contenant ces récits. Récits que vous pouvez également écouter sur toutes vos plateformes d'écoute. Et ce n'est pas Alexis Lanternier, directeur de Deezer, qui vous dira le contraire. 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Bientôt 15h, la suite de vos programmes arrive juste après le Flash. Marie-Estelle Dupont et Romain Desarbres prennent les commandes jusqu'à 16h avec un invité, Laurent Ottavi, journaliste et auteur, avec un postulat flou de prime abord, mais qui prendra tout son sens au fil de l'émission. Le progressisme n'est pas un humanisme. À tout de suite.
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4: 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Et le flash, c'est avec Pierre Vesque. Bonjour Pierre.
12: Bonjour Estelle, bonjour à tous. L'hommage en Gironde aux 4 pompiers morts depuis le début de l'année en France. Une nuit de silence respectée dans le village du Porge. L'incendie, lui, n'est toujours pas fixé dans le département, mais il est stabilisé. Le feu est contenu dans son périmètre. La situation météorologique reste favorable aux 3300 pompiers mobilisés. Les températures continuent de baisser et le taux d'humidité augmente, mais des secteurs restent actifs. Ils sont localisés à l'entrée de la presqu'île du Cap Ferret, à la commune de Lenton, sur le bassin d'Arcachon et celle du Porge et de Lacanau plus au nord. L'inflation en France dépasse les 2% en juillet. La hausse des prix expliquée entre autres par le coût de l'énergie qui continue d'augmenter. Bercy a commenté ces chiffres. Cette hausse de l'inflation reste contenue dans la suite des chiffres de juin, 1,8% d'augmentation, et s'inscrit dans un contexte où la croissance a atteint plus 0,2% au deuxième trimestre. Les Français payent donc leur électricité de plus en plus cher et pourtant EDF enregistre un bénéfice net en recul de 4,4% à 5,2 milliards d'euros au premier semestre. À Orange, dans le Vaucluse, plusieurs jours après la découverte macabre du corps de 5 bébés dans des cartons au sein d'un foyer familial, la mère placée en garde à vue est mise en examen pour meurtre. C'est le compagnon de cette femme qui a appelé les autorités après avoir découvert les ossements. Toujours en France, un rabbin du centre de la communauté juive de Nanterre, victime d'une agression dans un supermarché. Une cliente l'aurait insulté à plusieurs reprises de sale juif et lui demande de rentrer en Israël alors que l'homme faisait ses courses. Il a déposé plainte. Une enquête est ouverte pour injure publique en raison de l'origine, de l'ethnie, de la nation, de la race ou de la religion. Le dossier a été confié au commissariat de police de Nanterre. Ces derniers jours, 60 000 personnes ont traversé la frontière entre le Maroc et l'enclave espagnole de Ceuta, territoire situé au nord de l'Afrique. Le Premier ministre Pedro Sanchez est attendu sur place. L'arrivée massive de ces jeunes hommes et adolescents n'a pas cessé cette nuit. 34 ont perdu la vie dans cette traversée. En France, le ministre de l'Intérieur a réagi sur les réseaux sociaux. Laurent Nunez donne l'ordre de renforcer les contrôles à la frontière espagnole. Il active la force frontière d'intervention rapide. L'Italie, de son côté, hausse le ton. La première ministre italienne, Giorgia Meloni, demande à ce que l'Espagne sorte de l'espace Schengen. Elle dénonce une situation choquante et appelle l'Union européenne à renforcer ses frontières. Bruxelles a d'ailleurs réagi par l'intermédiaire de sa patronne Ursula von der Leyen. Elle dénonce des images inacceptables et demande le démantèlement des réseaux de passeurs et les expulsions de ces personnes. Selon le ministre de l'Intérieur espagnol, 25 000 expulsions sont déjà effectives.
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12: Il est 15h03. Vous retrouvez Marie-Estelle Dupont et Romain Desart pour Ici, on en parlait.
4: Merci Pierre, on vous retrouve dans 30 minutes pour le journal permanent.
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4: Et oui, et si on en parlait, c'est chaque après-midi, le meilleur de l'émission sur Europe 1. Marie-Estelle Dupont et Romain Desarbres ont soigneusement choisi de quoi vous occuper tout l'été, de nombreux sujets, la famille, le couple, la gestion des conflits. Et aujourd'hui, ils reçoivent un invité pour débattre autour d'un postulat soigneusement choisi par Marie-Estelle Dupont, qui rend hommage au psychiatre Aldo Nauri dans son édito. Je vous laisse découvrir.
6: L'émission d'aujourd'hui est sans doute d'autant plus d'actualité que nous avons appris avec tristesse le décès d'Aldo Nauri ce lundi 18 mai. Immense pédiatre qui avait accompagné des milliers de familles, il incarnait magnifiquement la figure paternelle, ferme, capable de diriger sans violence ni mollesse, sans hypocrisie ni sentimentalisme, avec discipline et confiance. L'enfant bien portant, les filles et leurs mères, les pères et les mères font partie des livres de chevet de nombreux parents et psychologues. Enveloppant, rassurant par son courage, il osait rappeler que la première immunité contre l'inceste est précisément une autorité éclairée et que la perversion se nourrit toujours de limites ambiguës. Assez réaliste pour parler de l'ambivalence qui habite toute relation familiale, Aldo Nauri s'est éteint dans une époque qui aurait pourtant bien besoin d'hommes comme lui pour dissiper la confusion des sentiments, des âges et des sexes. Son intelligence incarnée est trop lucide pour être confortable, a inspiré nombre d'entre nous. Et c'est à lui que je pense en ouvrant cette émission que j'ai intitulée « Le progressisme n'est pas un humanisme ». Il semble même qu'au nom du progrès, nous soyons en train d'arracher à l'homme son humanité et que l'État, si prompt à se mêler de bienveillance et de santé mentale, n'est jamais tant créé de normes et de déviances à corriger. Pour parler de ce constat, fait il y a 50 ans déjà par un auteur que j'apprécie beaucoup, Christopher Lasch, je reçois avec un plaisir non dissimulé Laurent Ottavi, qui signe un livre impeccable, Christopher Lasch face au progrès, aux éditions L'Escargot. Bonjour Laurent Ottavi et merci d'être avec les auditeurs d'Europe 1 cet après-midi.
9: Bonjour et merci pour votre invitation.
15: Bonjour Laurent Ottavi, voilà, on est ensemble pendant une heure. Alors, Marie-Estelle Dupont, déjà pour poser les bases, rappelez-nous qui est Christopher Lasch.
6: Alors Christopher Lasch, c'est un historien américain qui est né en pleine dépression en 1932. Il est mort en 1994 et il se demandait comment les élites occidentales pouvaient ne pas voir l'impasse de l'idéologie progressiste qui est née des Lumières, surtout les Lumières écossaises, plus même que les Lumières en France. Et donc la dérive en fait de cette idée que le progrès allait débarrasser l'homme de toutes ses scories familiales, de ses traditions et faire de lui un homme libre, alors qu'on va le voir dans cette émission, évidemment, la crise de l'autorité a rendu l'individu extrêmement vulnérable et pas plus libre. Et il a écrit notamment La culture du narcissisme, qui est un chef-d'œuvre pas assez connu parce qu'il n'était pas très mondain et peut-être qu'il n'a pas aujourd'hui la reconnaissance qu'il mérite. C'est aussi pour ça que je voulais faire cette émission. Mais je trouve qu'il est à mettre au niveau d'Hannah Arendt sur sa vision extrêmement lucide de la dérive totalitaire aussi de l'idéologie progressiste. L'enlisement de la démocratie et puis la trahison des élites vis-à-vis du peuple. Il a une vision qui est profondément ancrée dans le réel. Et je crois qu'il débusque très bien justement toutes les dérives du progressisme qui sont aujourd'hui à l'œuvre dans notre société et qui déshumanisent de plus en plus. On le voit comme les personnes vulnérables sont, que ce soit les bébés, les femmes qui accouchent ou les personnes âgées, on les considère sous l'angle de leur coût et de leur non-rentabilité. Et Christopher Lasch avait très bien vu comment la destruction de l'autorité, la destruction des cadres familiaux, le fait d'arracher en fait l'homme à son foyer, d'arracher aussi le travailleur à ce qui faisait le sens de son métier par des procédures interminables, par un management complètement absurde, aller faire le lit d'un grand, grand mal-être dans la civilisation. Donc je pense qu'on va avoir le temps de revenir sur cette idéologie du progrès. Et sur la manière dont elle s'est mise en place.
15: On va beaucoup parler de progrès, hein, de progressisme. Vous pouvez nous rappeler ce qu'est l'idéologie du progrès, comment vous pouvez la définir ?
6: L'idéologie progressiste, oui. On pourrait dire qu'elle est aussi un petit peu la continuité, donc pas seulement d'Adam Smith et des Lumières écossaises, mais aussi nous, on a eu le positivisme, hein, avec Auguste Comte. C'est l'idée que... le progrès, il est dans un seul sens, il est sans fin, le confort, le progrès technique va apporter la paix, va nous débarrasser du mal, va nous débarrasser de l'idéologie, qu'on va avoir une croissance éternelle et que donc l'homme pourra jouir sans limite, hein, et que ses désirs vont remplacer en fait l'impératif catégorique moral de Kant. Son désir va faire loi et c'est cette idéologie qui dit finalement la question du sens, les questions métaphysiques, la question des liens, ça n'a pas beaucoup d'importance. Ce qui prime prime, c'est Narcisse, cet individu roi dont les désirs sont supérieurs aux devoirs. Et donc c'est à la fois une proposition très alléchante. Vous allez pouvoir tout faire, tout est permis. Vous avez pris la place de Dieu et il n'y a aucun effort à fournir. Et en même temps, c'est très paradoxal. Et je voudrais parler avec mon invité de ces deux paradoxes. Pour moi, c'est que c'est à la fois un Narcisse triomphant, un espèce d'adolescent narcissique qui est dans un délire prométhéen de pouvoir tout faire et ne se soumettre à rien, et en même temps un profond désespoir puisque tout est foutu aujourd'hui. On a aussi des progressistes qui nous parlent en permanence de la crise climatique, de la crise écologique, de toutes les crises. Donc c'est ce paradoxe de grande mégalomanie et de grande perte d'espérance aussi. Alors je me tourne vers notre invité parce qu'on va détailler tout cela. Laurent Ottavi, vous rappelez dans votre livre les grands axes de la pensée de Christopher Lasch, notamment le constat qu'il fait d'un déracinement des communautés, des familles, qui place celui qu'il appelle Narcisse dans un état de grande solitude, de grande impuissance et en même temps de grande illusion, puisqu'il se berce de l'idée qu'il va pouvoir tout faire. Vous pourriez en dire plus aux auditeurs d'Europe 1 déjà pour qu'ils resituent un petit peu les grands axes de la pensée de Christopher Lasch?
9: Oui, alors justement, j'avais axé le livre sur la question du progrès parce qu'il me semble que c'est vraiment l'axe qui structure son travail. Pour le dire autrement, parmi les livres qu'il a écrits, La meilleure entrée en matière, qui n'est pas la plus facile, j'en conviens, c'est son livre qu'il a écrit, Le seul et vrai paradis, une histoire de l'idéologie du progrès et de ses critiques. Cette idéologie du progrès, vous l'avez dit, elle tient plus pour lui aux Lumières écossaises qu'aux Lumières françaises. Il attribue une responsabilité des Lumières françaises dans le cosmopolitisme des élites. On pourra y revenir si vous voulez. Mais ces Lumières écossaises, donc c'est David Hume, c'est Bernard de Mandeville, c'est Adam Smith qu'on trouve à la racine de cette idéologie du progrès, qui vont faire une promesse quelque part. Enfin, cette idéologie du progrès, c'est une promesse d'abondance pour tous. On voit là qu'il y a une dimension égalitaire à la base et qui passe par l'accomplissement de ce que Bernard de Mandeville a appelé « les vices privés font la vertu publique ». Il y a des travaux très intéressants de Dany Robert Dufour là-dessus. C'est-à-dire l'envie, la cupidité vont amener au bonheur pour tous. Ça passe par la croissance, la centralisation de la production, de l'administration, effectivement l'arrachement à des cadres particuliers d'appartenance, la famille, le quartier, dans lesquels l'individu est limité par un collectif, également par l'arrachement au moral, aux traditions. Et ça passe également, un point très important qui finalement est peut-être ce qu'on a le plus en tête quand on pense au progrès, par une hiérarchie des temps. C'est-à-dire, demain sera mieux qu'aujourd'hui, et encore mieux qu'hier, hier étant ce temps des pénuries dont il faut impérativement sortir. Voilà pour cette idéologie du progrès. Ensuite, elle se traduit par ce qu'il a appelé, après Philippe Rieff, un sociologue, l'état thérapeutique. C'est-à-dire qu'en fait, ces cadres particuliers d'appartenance dont j'ai parlé, ils se sont aussi reconfigurés. Ils n'ont pas seulement été détruits. Il y a toujours une famille, il y a toujours un quartier. Que ce soit à travers des politiques publiques, enfin essentiellement par des politiques publiques, mais aussi tout simplement par la manière dont ces institutions, ces cadres d'appartenance se recomposent d'eux-mêmes, avec les évolutions du capitalisme, ils en viennent à se contractualiser, à perdre leur spontanéité. C'est vraiment un mot-clé hein, dans la pensée de Lasch, la perte de cette spontanéité qui amène à justement à Narcisse, cet individu, on va dire, lambda, qui est donc le narcissisme, ce que Lasch a appelé la culture du narcissisme, qui est une réaction de défense face à tout ce que vous avez évoqué, de submersion, de se sentir dépassé par rapport aux technologies, aux difficultés géopolitiques, à tout ce à quoi on est confronté et contre lequel, face auquel, l'individu ne se sent pas armé, mais en plus ne se sent pas en mesure de digérer tout ça.
6: Merci de parler de protection, de posture de défense dans le narcissisme, parce que je crois que c'est tout à fait ça. On est dans une posture narcissique quand en réalité on a très très peur d'être submergé par son désir, d'être submergé par son angoisse face à sa finitude. Et c'est évidemment une posture et pas du tout un état de maturité ou un état de bien-être ou un état de paix intérieure. Et il montre très bien dans son œuvre Christopher Lasch comment cette dérive va se mettre en place, parce que le livre La culture du narcissisme, il date de 79, et comment, en faisant croire à l'homme et à la femme qu'on les émancipe, on les verrouille en fait dans un profond esclavage. Ils n'ont plus le discernement, l'éducation et les cadres moraux nécessaires pour trier leurs désirs, pour les hiérarchiser, et donc ils sont esclaves d'un présent qui se répète, mais et d'un temps qui est devenu un instant, c'est-à-dire le temps est confiné à la jouissance immédiate. Ça, je pense que c'est très important. Vous vouliez me poser une question, Romain Desarmes.
15: Oui, il y a beaucoup de questions évidemment à vous poser, notamment autour de l'autorité. L'autorité, est-ce qu'on peut dire qu'elle a été remplacée par ce qu'on pourrait qualifier d'experts aujourd'hui ? Qu'est-ce que vous pouvez nous en dire ?
6: C'est ce qu'il explique, Christopher Lasch, ouais. C'est cet état thérapeutique où finalement on casse toute la verticalité qu'il peut y avoir dans la famille, on casse la figure paternelle, on va casser ensuite la figure maternelle, évidemment, hein, notamment les défenseurs de la GPA qui s'en prennent directement à la mère. On va casser la figure de l'enseignant qui n'est plus respecté pour le savoir qu'il transmet, mais qui est un animateur, avec toute l'hypocrisie que ça représente. On en parlait avant l'émission, c'est-à-dire que quand on a reçu soi l'instruction et les cadres, c'est assez facile de dire que il faut s'en affranchir et que c'est et que ça n'a aucune valeur, et c'est assez facile de mépriser ce qu'on a reçu. Sauf qu'on voit bien aujourd'hui les dégâts sur les enfants qui sont élevés par des adolescents qui ne leur transmettent pas. C'est facile de dire je corrige pas les fautes d'orthographe quand vous avez eu la chance, vous, qu'on vous apprenne l'orthographe. Vous voyez ce que je veux dire ? Bah donc oui. C'est aussi très très égoïste en fait, cette mentalité progressiste. C'est très démagogique, c'est très sentimentaliste et c'est très hypocrite. On a détruit ça, la figure du père, les figures dans la communauté aussi. Parfois quand on avait un dilemme ou un cas de conscience, on allait voir le rabbin ou le prêtre ou enfin une figure religieuse qui avait une notion de verticalité et de spiritualité. Quoi qu'on pense de chaque religion et des limites de la pratique religieuse, n'empêche que quand il y avait ces pratiques, on consommait moins d'anxiolytiques. On a détruit un certain nombre de cadres d'autorité, mais évidemment, l'État les a en réalité confisqués, c'est-à-dire que maintenant, on est dans une société d'experts. Vous allez aller voir le psychiatre et le juge pour trancher sur vos difficultés conjugales. Vous allez toujours avoir un expert qui va vous dire qu'il sait mieux que vous ce qui est bon pour vous, que ce soit dans votre alimentation, dans votre santé, dans votre manière de travailler. Et alors Christopher Lasch le désigne beaucoup dans l'évolution justement des organisations du travail, dont on parlera bientôt dans l'émission, puisqu'il dit on a dit le contremaître c'est mal, l'autorité c'est mal au travail, mais finalement on crée un paternalisme sans père, avec de la surveillance, avec des open space, alors il n'y avait pas les open space à l'époque de Christopher Lasch, mais avec cette surveillance de tout le monde par tout le monde, et des managers qui vous font du sentimentalisme gnangnan et qui mélangent et qui confondent en fait les espaces, parce qu'au travail il n'y a pas à avoir de sentiments, il y a des règles à suivre, il y a des objectifs à atteindre, mais il n'y a pas à dire là tu m'as déçu, là ceci, là cela, parce qu'on rentre dans quelque chose de très pervers avec une forme de chantage affectif, et on voit bien aujourd'hui comment ça se traduit par des burn-out et des troubles anxieux. Donc oui, quelque part l'idéologie du progrès, elle a ce paradoxe de à la fois tout est foutu et Narcisse est tout puissant, mais du coup Narcisse ne coopère pas et donc Narcisse va mal parce qu'il se prive de toute la puissance des liens. Alors Laurent Ottavie, vous parlez très bien de cette hégémonie de l'état thérapeutique, vous dites d'ailleurs que les sciences sociales ont pris énormément d'importance au sein des universités et que finalement il y a un glissement. On veut plus d'autorité, mais on va avoir de la surveillance. On veut plus avoir de coopération, on va avoir de la compétition. On veut plus parler de péché, de morale, mais on va tout qualifier de trouble mental, de maladie, de déviance. On veut plus de la charité chrétienne, mais on a des programmes d'assistanat. On veut plus parler de respect et de pardon, mais on va dans la tolérance et la victimisation. Est-ce que vous pouvez développer ce point que je trouve passionnant dans votre livre ?
9: En fait, Quand j'ai parlé tout à l'heure des cadres particuliers d'appartenance qui n'étaient pas forcément détruits, parce qu'effectivement il y a toujours une famille, un quartier, ils ont été corrompus, c'est pire. C'est ce qu'on retrouve beaucoup dans beaucoup de domaines aujourd'hui, et le langage emporte la marque. Il y a une perversion au sens de changement de voix. On a biaisé. Et en fait, ce que vous dites, effectivement, il y a des mots ou des situations qui ont l'air de s'inscrire dans une continuité ou qui ont l'air de synonymes. Par exemple, tolérance et respect. C'est un très bon exemple. Je pense que c'est un des points qui recouvre beaucoup d'éléments dont parle Lâche, parce que je peux peut-être le signifier. Lâche parle d'énormément de choses. C'est impressionnant le nombre de sujets qu'il aborde. Et en faisant ça, il permet justement de comprendre à quel point il y a une hégémonie, on va dire, de cette idéologie du progrès, même s'il mentionne aussi autre chose qui pourrait émerger, disons ça comme ça. Donc oui, par exemple, le respect et la tolérance. Dans cet état thérapeutique, on parle énormément de tolérance. Donc, ça implique de... Il y a un fameux mot comme ça. Hein, il y a des maisons de tolérance. La tolérance, il y a des maisons pour ça. Ça dit bien le côté, effectivement, de contrôle, de surveillance. Et aussi, on n'invite pas l'individu à la responsabilité. Alors que le respect de soi est plus exigeant, mais qu'est-ce qu'il est... constitutif d'une confiance en soi, c'est-à-dire il se gagne le respect de soi, il est bien plus tiré du fait d'écrire un livre que d'avoir quelqu'un qui va nous parler en disant tu as toutes les qualités en toi, tu es victime de la société, etc. Ça n'a rien bien à sûr. Voir. On a besoin de tirer de ces expériences cette force. Et ça se retrouve aussi, donc, effectivement, dans plein d'autres domaines. Vous avez parlé de l'assistanat. Il faut resituer que Lâche vient de la gauche. Il a rompu avec la gauche, notamment autour de son livre sur la famille. Et il a tout un tas de propos, de thèses qui ont choqué à gauche, et notamment tout ce qu'il dit autour de l'état thérapeutique. Il dit que nous sommes devenus une nation d'assistés. Je crois que c'était en faisant référence à un document, c'est mentionné dans le livre, je crois. Et donc, à partir de là, effectivement, quelle est la responsabilité? Quelle est l'autonomie? C'est le désert, et Narcisse ne peut pas être fier de lui, mais c'est même pas le bon mot. Il peut pas être... Il peut pas avoir le respect de soi, il peut pas s'aimer.
6: Il n'a pas de colonne vertébrale psychique. En fait, vous dites qu'il vient de la gauche, mais justement, ce qui est très intéressant dans les travaux de Christopher Lâche, c'est qu'il comprend peut-être à l'aube même du moment où ça va se produire, comment la gauche se retourne contre elle-même et comment la droite se retourne contre elle-même. Oui. Il montre très bien que l'idéologie progressiste fait faire un volte-face à la gauche qui va lâcher le social au profit du sociétal et des paillettes et de la victimisation permanente, et en abandonnant véritablement les classes moyennes. Et aux États-Unis, ça a été très très frappant, et ça l'est aujourd'hui en France, évidemment, et la droite aussi, finalement, qui se trahit en glissant vers un néolibéralisme où le bien et le mal, on s'en fout complètement. Et finalement, on voit parfois des gens de droite avoir profondément renoncé à tout ce dont ils ont, eux, bénéficié au départ, et dévoyé complètement un libéralisme économique qui se défend tout à fait dans un néolibéralisme qui touche tout et qui transforme l'être humain lui-même en marchandise. On le voit d'ailleurs chez les défenseurs de la GPA éthique, par exemple.
9: Alors, il y a un article formidable de Lâche qui s'est retrouvé dans son livre « Le seul et vrai paradis » d'une façon différente, qui s'appelle « Les conservateurs contre eux-mêmes ». Et c'est extrêmement intéressant parce qu'il fait en partie un éloge des conservateurs en disant qu'ils ont le sens des limites. Et ça, c'est fondamental hein, dans ce que Lâche appelle la sensibilité populiste, qui est pour lui, disons, le remède. Il y a... deux mots-clés, espérance et limite. Deuxième point, les conservateurs savent que l'autorité est importante, même s'il signifie aussi que ça a pu se manifester par le fait de trop soutenir l'autorité en place. Mais le point central qui va critiquer, c'est justement l'adhésion de ces conservateurs à l'idéologie du progrès, donc à ce que donc le libéralisme moderne, hein, qui est né dans les travaux des penseurs que j'ai évoqués tout à l'heure, et qui est la philosophie politique du capitalisme pour lui. C'est là où je veux juste resituer. Là, ce n'est pas un critique du néolibéralisme, c'est un critique du capitalisme, on va dire, du capitalisme tout court, mais je veux dire, il décrit son déploiement, du point de vue de beaucoup de gens à gauche, peut sembler aberrant, parce que beaucoup de gens à gauche vont associer le capitalisme à un système conservateur ou réactionnaire, et qui imprègne aujourd'hui tous les domaines.
6: Oui, d'ailleurs, vous parlez beaucoup de la question de l'éducation et de la question justement de cette éducation de masse et de ce divertissement de masse, parce que Christopher Lasch fait bien le constat que l'enfant, à un moment donné, est arraché au foyer le plus tôt possible pour être confié à des experts, parce que le père et la mère sont eux-mêmes arrachés à leur foyer et que le salarié est contraint par des horaires qui ne lui permettent plus de s'occuper de sa maison et de ses proches et des générations du dessus aussi, hein, c'est-à-dire que le grand-père malade ne peut plus être à domicile. Il parle de la conversation intergénérationnelle qui a été rompue. J'entends la petite musique. Il dit justement que l'enfant n'a plus ce point d'appui et que donc il renverse très facilement la crédibilité de la parole de ses parents, parce que les médias de masse, l'éducation de masse, le divertissement de masse, pardon, vont lui mettre dans la tête une image idéale de ce que c'est qu'un père ou une mère, plutôt un père ou une mère horizontale, copain d'ailleurs, et que finalement, c'est ça qui empêche profondément l'enfant de se construire, et donc à terme c'est ça qui menace la démocratie, parce que l'enfant n'arrive plus à construire un véritable esprit critique. On en reparle juste après la pause, je voudrais vous entendre.
15: L'idéologie progressiste et ses limites, on en parle cet après-midi avec vous Marie-Estelle Dupont dans Et si on en parlait sur Europe 1, et avec Laurent Ottavi, journaliste et auteur du livre Christopher Lasch face au progrès. Merci d'être avec nous sur Europe 1. On fait une petite pause et on se retrouve juste après. À tout de suite sur Europe 1.
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4: Dans un instant, sur Europe 1, retrouvez la suite de votre émission. 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À tout de suite.
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4: Et comme chaque demi-heure sur Europe 1, le point sur l'info avec Pierre Vesque.
12: L'optimisme continue de régner en Gironde. Le méga-feu qui a déjà ravagé 42 000 hectares est toujours contenu dans son périmètre. Des endroits sont toujours actifs, ce qui empêche les autorités de le déclarer comme fixé. Les conditions météorologiques permettent de garder espoir, baisse des températures et augmentation de l'humidité. On a l'impression d'être en train de revenir sur le chemin d'une vie normale et que les choses commencent à s'améliorer nettement, s'est réjoui la préfète de Gironde. Le ministre de l'Intérieur, Laurent Nunez, indique que 308 personnes ont été interpellées en France dans le cadre d'enquêtes sur des départs d'incendie. Deux tiers sont suspectés de mise à feu volontaire. À Orange, dans le Vaucluse, après la découverte des dépouilles de 5 bébés dans des cartons au sein d'un foyer familial, la mère est déférée devant un juge d'instruction et son compagnon a été remis en liberté. Une information judiciaire pour meurtre est ouverte. La mère avait été interpellée ce mercredi à sa sortie d'hôpital et placée en garde à vue à Avignon. Elle avait été hospitalisée après son accouchement dimanche dernier chez elle. Son bébé était en bonne santé. C'est le compagnon de cette femme qui a découvert les ossements et qui a prévenu la police. 60 000 personnes ont traversé ces derniers jours la frontière entre le Maroc et Ceuta, enclave espagnole située au nord du continent africain. Les autorités ibériques annoncent qu'un flux constant de personnes a été recensé durant toute la nuit. 34 migrants ont trouvé la mort en tentant de rejoindre ce territoire européen. Après cette arrivée massive, l'Italie, la Finlande et le Danemark haussent le ton et demandent l'exclusion de l'Espagne de l'espace Schengen. Franco Baresi est mort. Libéro et capitaine emblématique du grand AC Milan des années 1980 et 90. L'Italien est décédé à l'âge de 66 ans. Les causes du décès ne sont pas encore connues. Il a été l'un des meilleurs défenseurs au monde et l'homme d'un seul club pendant 20 ans. Demain, les cyclistes du Tour de France féminin prendront le départ pour la Grande Boucle. 9 étapes au programme. Elles relieront Lausanne en Suisse à Nice, arrivée prévue le dimanche 9 août. 2 ans après les Jeux Olympiques de Paris, la capitale replonge dans le grand bain avec le début des championnats d'Europe de natation. Ça commence aujourd'hui avec l'épreuve mixte de plongeon par équipe. Léon Marchand entrera en compétition à partir du lundi 10 août. Vous êtes bien sur Europe 1, il est 15h32 et si on en parlait, continue.
4: C'était Pierre Vesque qu'on retrouve à 16h pour le Flash. À tout à l'heure.
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15: Et si on en parlait avec Marie-Estelle Dupont tous les jours entre 15h et 16h sur Europe 1, et cet après-midi nous parlons du progressisme qui n'est pas un humanisme, l'idéologie progressiste et ses limites. Et nous recevons le journaliste Laurent Attavi, auteur du livre Christopher Lasch, Face au...
6: Attavi.
15: Otavie. Otavie. Voilà. On va parler de l'autorité, Marie-Estelle Dupont. Vous le disiez avant la petite pause, on a supprimé l'autorité, on a supprimé la verticalité. On a dit que c'était pour s'émanciper, pour la liberté, pour le bien de l'humanité. Or, vous nous dites que cette crise de l'autorité, elle n'émancipe absolument pas. Qu'est-ce que vous pouvez nous en dire ?
6: Oui, d'ailleurs, il est historien, Christopher Lasch, et il rappelle que le moment où les femmes américaines ont le plus participé à la vie publique, à la vie de la cité, en faisant des propositions, en faisant bouger les lignes sur tout un tas de choses, c'était entre 1890 et 1920. Donc pas au moment où elles étaient le plus happées par le salariat. Je crois que cette idée que la transmission et l'autorité seraient des scories un peu rances dont il faudrait se débarrasser, ça a profondément piégé l'être humain, effectivement, dans une grande solitude. Il devient manipulable, les cultures sont interchangeables, les sexes et les générations sont interchangeables. Il ne peut pas faire référence à son passé pour comprendre le présent, donc il n'a pas d'ancrage. Comme il n'a pas d'ancrage, il est facilement anxieux. Comme il est facilement anxieux, il est facilement dépendant des solutions toutes faites que lui vendent les experts en communication de toutes sortes. Et pour prolonger votre réponse, je vais citer Laurent Otavie, ce qui va être une manière de lui rendre la parole. Vous écrivez « Narcisse n'est pas du tout celui qui s'aime, il est bien malgré lui l'homme dépendant, un consommateur et un client sans but, demandant tout à la vie et rien à lui-même, incapable de hiérarchiser et de discerner, il ne comprend pas son intérêt personnel, mon Dieu, comme on l'a vu dans les crises qui ont eu lieu dernièrement. Il ne parvient pas non plus à distinguer la réalité du fantasme ou le vrai du faux, surinformé, surstimulé, sursollicité, Narcisse subit un trop-plein d'objets parus de vertus miraculeuses et d'événements créés de toutes pièces par le storytelling des médias. Narcisse subit l'appauvrissement de la vie intérieure qui survient après l'effondrement du monde commun. » Je vous laisse...
7: Oui, et d'ailleurs, je crois que de mémoire, la fin de votre citation est une référence à un autre livre sur l'âge, je crois, de mémoire, mais ça fait 4 ans, donc... Il me semble.
6: Oui. L'effondrement du monde commun. Oui, c'est une notion qui a été développée par Renaud. Le nom va me
7: Garcia.
6: Revenir après l'émission, évidemment. Ça va me revenir. Je vais le
7: Bochard.
6: Chercher. Allez-y, je vais
7: Bochard,
6: le trouver. Oui, c'est ça. Merci.
7: C'est ça. Oui. Ça m'est revenu. Qui d'ailleurs, je le signale, m'a justement donné beaucoup d'articles inédits de Lasch dont j'ai pu me servir pour le livre, et donc notamment cet article, Les conservateurs contre eux-mêmes. Narcisse, c'est je veux tout finalement je peux rien. Hein, c'est un peu ça l'idée. Il est comme je trouve que le mot de système résume assez bien les choses. Le mot de système qu'on emploie aujourd'hui, Narcisse, il est face à un système. Il y a les médias, il y a le politique, il y a tout un tas de choses. Et ce mot, il dit bien quelque part quelque chose de. Ça lui apparaît comme une machine. Avec ses propres oui. mécanismes, sur laquelle il n'a pas prise. Et c'est un profond sentiment d'impuissance. Et face à ça, il a plusieurs réactions possibles. L'apathie, ou effectivement, donc dans les deux réactions qu'il y a dans le narcissisme, l'idée de se fondre. Je ne sais pas si je réponds exactement à votre question. Vous me réorienterez si jamais, mais de se fondre dans une union, donc c'est l'équivalent de ce qu'on retrouve dans le développement de la personnalité narcissique au niveau individuel, c'est ce qu'on va retrouver par exemple dans un certain type d'écologie, c'est-à-dire que là, Narcisse va vanter la terre-mère Gaïa, ce genre de choses, avec une négation de la séparation entre l'homme et son environnement. Dans un autre cas, on va l'autre option, ça va être j'impose.
6: On entend bien d'ailleurs la régression psychique du retour à la matrice et du sentiment océanique de fusion.
7: C'est ça. Et de l'autre côté, il y a l'idée j'impose mes désirs à tous. Il redouble de toute puissance. Ça peut se manifester aussi de bien des façons. On peut prendre l'exemple du politique, peut-être. Hein. J'impose, je sais pas moi, par exemple. J'impose telle réforme, peu importe l'opposition qu'il y a à ces réformes. Bon, on peut prendre plein d'exemples possibles.
6: La GPA est un très bon exemple.
7: Je voulais peut-être mentionner.
6: Je veux, donc tu dois.
7: C'est ça. Et le cas du politique est assez intéressant parce que justement, vous avez mentionné le mot d'autorité qui est aussi un mot très important dans l'œuvre de Lasch. Et il n'y a plus d'autorité politique. Il y a à nouveau de nouveaux mécanismes de contrôle, avec des mots qui, comme pédagogie, tous ces mots-là qui à nouveau fabriquent un discours soi-disant de copains, j'allais dire.
6: Managériel, en fait.
7: Oui, c'est
6: ça. On a déplacé la parole politique vers une parole managériale.
7: C'est ça. Mais qui vise toujours, qui se prétend d'une façon pour agir autrement. Et j'aime bien l'image, ça c'est je crois Michel Maffezoli qui en parle, quand il avait, c'est Hélène Stroll, je ne sais plus, sa femme, en postface d'un de ses livres, qui parlait de la figure du grand frère qu'essayait d'incarner, on va dire, Emmanuel Macron. Il y a un peu cette idée-là, on joue à la figure du grand frère qui tape dans le dos, mais quand il y a des résistances, quand ça ne va pas, là on tombe dans le travers de l'autorité, dans la perversion, pardon, de l'autorité, qui est l'autoritarisme.
6: Dans l'autoritarisme.
7: Voilà.
6: Je crois que c'est très important ce que vous dites, qu'effectivement, Narcisse est aussi dépossédé, il est dépossédé de son histoire, il est dépossédé de sa subjectivité, puisque penser n'est plus nécessaire quand on doit simplement coller à des procédures et à des normes. C'est pas nécessaire de penser, c'est même douloureux de penser. Hein. C'est pour ça que les gens fuient dans les addictions, c'est parce que penser est devenu très douloureux. Et il dit bien comment finalement la bureaucratisation, l'uniformisation, le fait que tout soit rendu technique, vole aussi bien aux soignants le métier du soin, à l'agriculteur le fait de travailler la terre, aux parents le fait d'éduquer, parce que du coup on se pose des questions qu'avant le bon sens et finalement ce qui avait été transmis, un savoir-être à la maison, un savoir-faire, permettait de manière assez naturelle. Et il en parle beaucoup dans le secteur du travail, puisqu'en fait finalement Christopher Lasch nous permet de comprendre pourquoi aujourd'hui il y a autant de burn-out et pourquoi il y a des formes de management aussi pervers, en fait, qui ont des ressorts de communication très pernicieux pour enlever toute conflictualité. Jean-Baptiste Rapin en parlait très bien dans un ouvrage où il disait finalement cette communication managériale du chef ou du politique, ça coupe l'herbe sous le pied du débat, de la discussion, de la confrontation des idées, et ça vous arrache, ça fabrique un consentement, ça arrache une approbation, parce que de toute façon, si le prof ne colle pas aux procédures bureaucratiques à Parcoursup, si le soignant ne remplit pas son petit logiciel Urbi et Orbi à l'hôpital public, il dégage. Et donc finalement, il y a une forme de cruauté dans ce qu'on a cru être une libéralisation et une émancipation.
15: Marie-Estelle Dupont, je vous écoute. Décrire le monde dans lequel on vit aujourd'hui. Comment en est-on arrivé là ?
6: Eh ben, on en est arrivé là par, je pense, beaucoup de glissements sémantiques. On a fait passer l'autorité pour l'autoritarisme. Une fois qu'on avait tout mis par terre, on est revenu à une forme de coercition. On a confondu l'effort et le sacrifice. L'effort, il vous permet de prendre confiance en vous. Le sacrifice, il vous anéantit. Et donc, je pense que de proche en proche, en brouillant toutes les différences dans les esprits, en baissant le niveau de l'instruction, en arrachant l'enfant le plus vite possible, en disant l'enfant doit être autonome. Mais pour qu'un enfant soit autonome, il doit avoir été bien attaché. Et quand il est sécure, il peut se débrouiller dans le monde extérieur. Aujourd'hui, on voit bien qu'on a la tentation de mettre l'enfant à l'école dès l'âge de 2 ans, ce qui est une folie absolue quand on sait comment se développe le cerveau d'un enfant. Sauf que beaucoup de parents vont finir par y consentir parce qu'ils sont épuisés et qu'eux-mêmes travaillent loin de chez eux, les deux parents, toute la journée. Donc je pense qu'en dépossédant petit à petit l'être humain, à la fois de son foyer, à la fois de son histoire, à la fois de la notion qu'on peut connaître son identité, sans rejeter celle des autres, on a instillé un profond malaise, une profonde dépression collective, et donc ensuite on se présente comme le sauveur qui a la solution magique avec l'intelligence artificielle, avec des procédures qui sont uniformisées partout, donc tu peux te reposer dessus, on va penser pour toi, et donc ça crée un état Big Nounou, c'est même pas Big Brother en fait, c'est Big Nounou qui est très infantilisant. Qu'est-ce que vous pouvez en dire, Laurent Ottavi ?
15: On a déshumanisé le monde.
6: Oui, en fait, on tue le vivant, on sépare le vivant du vivant. Et on arrache le vivant de l'homme dans les nouvelles organisations du travail. Christophe Dejour en a beaucoup parlé, c'est un psychanalyste que j'adore et on en parlera bientôt. J'ai commencé à en parler dans une tribune dans le JDD dimanche. Qu'est-ce que vous pouvez dire, Laurent Ottavi, justement, de cette trahison que décrit très bien Christopher Lasch ?
7: Alors, vous avez dit beaucoup de choses. J'ai envie d'évoquer un point qui est que cette idéologie du progrès a donc suivi son propre déploiement. Mais évidemment que les libéraux de l'époque, ils n'étaient pas là à dire on va faire de la GPA, des choses comme ça. Il y avait tout un tas de choses qui allaient sans dire. J'aime beaucoup cette expression. Les mœurs vont sans dire, la morale aussi, beaucoup va sans dire si ce n'est pas une morale de pur précepte, si c'est une morale qui est fondée sur la vertu de l'exemple. Et ces libéraux, ils ont pensé, voyant les effets que pouvait avoir le déchaînement de la cupidité, de l'envie dans l'espace public, à préserver un espace privé et par excellence la famille. Je fais un peu le lien avec ce que vous avez dit avant la pause. Or, c'est d'ailleurs une tentation qu'on peut retrouver encore aujourd'hui dans les discours politiques de « oui, mais on peut protéger tel ou tel domaine de l'emprise du marché, il faut de la régulation, des choses comme ça, ou il faut des lois ». L'idée de l'âge, c'est que c'était un pari impossible. On ne peut pas lâcher les vannes quelque part dans le domaine public et se dire que ça ne va pas agir sur cet espace privé. La famille, justement, en vient alors, c'est ce que vous disiez avant la pause, à se retrouver elle-même contractualisée, à elle-même avoir des mécanismes qu'on retrouve dans tout un tas de...

0: de copains. Il y a eu une sorte de marchandage qui s'est mis en place, effectivement, aussi lié à ce que les médias diffusaient. Ah, si je te donne ceci, en échange, tu fais cela. Il y a peut-être eu aussi une survalorisation de l'enfant qui est une fausse valorisation, comme vous l'avez dit. Un des meilleurs résumés des impasses de cette idéologie du progrès aujourd'hui, c'est que l'enfant roi s'avère tout l'inverse. On le vante en tant que... on le vante d'une certaine façon, alors qu'en réalité, on l'empêche, ce qui est quand même le plus important, de grandir. Cette idéologie du progrès, elle a suivi ses propres déploiements et il y a ces impasses psychologiques qui aujourd'hui se font jour. On le voit effectivement dans la famille. Le Covid là-dessus a été un accélérateur de particules, mais ça fait de même que les réseaux sociaux, les smartphones et tout ça ont été un accélérateur de particules. Mais je pense aux travaux de Michel Desmurgès sur la télévision, on voyait déjà les problèmes que posaient les technologies qui ne sont pas simplement qui ne viennent pas de nulle part. Elles procèdent d'un système économique, d'un récit. C'est comme ça qu'elles sont orientées, c'est comme ça qu'elles prennent forme. Et qu'elles diffusent leurs effets, renforçant le système dans lequel elles sont nées. J'emploie le mot de système pour le coup. Donc, on a ces impasses psychologiques. S'y ajoutent les impasses écologiques aujourd'hui, qui sont quand même aussi fondamentales. Les impasses sociales, les inégalités ont largement dépassé les seuils qu'on disait soutenables. Donc, insoutenables, pardon. Donc, face à cette situation, on est quelque part dans un... Beaucoup de personnes, là, je parle des individus lambda, vont dire où est-ce qu'on va, effectivement, et pas seulement où est-ce qu'on va à cause de tel ou tel gouvernement. J'allais dire au niveau mondial.
1: Mais je pense que tout le monde a constaté que le progressisme a échoué.
0: C'est ça, mais il n'y a pas de... Le grand problème, c'est la fameuse phrase « On imagine plus facilement la fin du monde que la fin du capitalisme ». Et ça, c'est ce qui contribue aussi beaucoup à ce désespoir de Narcisse. Ce que je dirais peut-être pour nuancer, c'est que pour Lâche, quand il parlait de la culture du narcissisme, il parlait d'une culture, pour lui, en train de disparaître. De ce que j'ai compris de son œuvre, en confrontant les différents ouvrages, c'est l'idée qu'elle se retire par le haut, j'allais dire. C'est-à-dire qu'elle s'intensifie en haut de la société, où déjà, ça concentrait les personnalités narcissiques, parce que dans un cadre, les personnalités les plus en accord, on va dire, avec ce narcissisme, se retrouvaient haut dans la société. Et ils voyaient jour aux États-Unis des mécanismes de la solidarité, ce qu'il appelait une sensibilité petite mais bourgeoise.
1: C'est pour ça que mon point d'interrogation et mon point de désaccord, je vais même dire, c'est que pour moi, le problème n'est pas le capitalisme. C'est-à-dire que dans ces cas-là, ça voudrait sous-entendre que le contraire, à savoir le communisme, est une issue possible. Évidemment, elle ne l'est pas, puisque le communisme s'est coupé les têtes et les pieds pour que rien ne dépasse. Donc, on voit bien que c'est la mort de l'individu souverain, le communisme. C'est la mort de la liberté, c'est la mort de la pensée. Donc pour moi, c'est pas le problème du capitalisme. Le problème, c'est celui d'une fausse définition, d'une définition erronée de ce qu'est l'homme dans le progressisme. Et dans l'idée surtout que les questions du sens, les questions métaphysiques, la question du besoin fondamental de lien est évacuée. Et aujourd'hui, pour moi, si avec tout le confort qu'on a, les applis, les smartphones, l'accès à de la nourriture, etc., on a un tel niveau de mal-être et un tel niveau de consommation d'anxiolytiques, c'est parce que le progressisme a mis de côté la question du sens et donc est en train de faire de l'homme un robot. On parle d'homme augmenté. Et on voit bien que l'homme augmenté, c'est une conscience diminuée. Il devient débile, cet homme augmenté. Il devient débile et il perd surtout toute sa subjectivité puisqu'il ne fait que mimer ce que font les autres, ce que font ses contemporains. C'est mon point de désaccord. C'est que pour moi, c'est plutôt un problème de définition anthropologique de ce qu'est l'homme que du capitalisme, parce que j'ai jamais vu le communisme comme une solution.
0: Je voudrais juste répondre là-dessus pour présenter le propos de Lâche. Lâche n'est pas un communisme. Alors justement, il refuse cette alternative entre capitalisme et communisme. Et ce qui est intéressant aussi en lien avec les mots qu'on emploie aujourd'hui, c'est qu'il défend ce qu'il appelle une sensibilité populiste. Pourquoi il parle de sensibilité ? Parce que c'est un mélange de tradition et d'expérience historique, la plus importante étant celle des populistes américains à la fin du 19e siècle.

0: Et c'est ça qu'il avance. Ça passe par plusieurs points. Je vais pas avoir le temps de développer beaucoup. Mais il y a notamment une décentralisation politique, un accès à la culture au plus grand nombre, mais tout ça selon des modalités qui sont très différentes de ce qui se fait aujourd'hui, bien sûr. Et il y a aussi la question, effectivement, de l'autonomie du petit producteur, de cette éthique du petit producteur ou d'un équivalent moral, c'est-à-dire ce qui a pu être pensé sur un modèle non marxiste de contrôle des outils de production. Tous ces éléments-là mis à bout, il y en a d'autres, la revitalisation de la vie de quartier, des choses comme ça, pour lui constitue quelque part, je vais dire ça comme ça, une philosophie alternative qui ne règle pas tous les problèmes, mais qui n'est pas du communisme.
1: Non, mais dont le point central est le fait qu'il y a des frontières, justement. Il y a des frontières dans le temps, il y a des frontières dans l'espace. Ce que la mondialisation à tout prix a finalement supprimé, tout en nous vantant une mondialisation qui serait bénéfique, y compris aux classes moyennes. Dans le livre, vous résumez la démocratisation économique, large distribution de la petite propriété, participation politique locale. C'est vrai qu'en France, la centralisation a fait énormément de mal et que beaucoup de maires démissionnent parce qu'ils ne peuvent plus faire ce qu'ils veulent alors qu'ils ont les connaissances de terrain. La revitalisation de la vie ordinaire, la continuité historique et la sagesse des traditions, vous rappelez, pour restaurer la souveraineté populaire, c'est ce que vous écrivez dans votre livre.
2: Marie-Estelle Dupont, il y a une fracture entre les élites progressistes appelons-le le peuple, quoi, et les aspirations populaires.
1: En fait, là, Chidi, en 1994, à la fin de sa vie, dans La révolte des élites, il parle justement de ça, du fait que les nouvelles élites se coupent complètement de la réalité. Elles vivent un peu dans un monde parallèle avec beaucoup de mépris pour les classes moyennes, dont elles ont quand même besoin. Finalement, le peuple, il est jugé un peu arriéré, raciste, attaché à des valeurs dépassées. Donc, c'est pas sûr qu'ils soient encore capables de démocratie. Bon, en même temps, on lui retire l'instruction dans l'école publique, donc ça va pas aider la démocratie. Et finalement, il écrit beaucoup là-dessus, sur ces élites qui méprisent complètement ce que les classes populaires, au contraire, ont gardé, c'est-à-dire elles sont attachées à un certain sens du lien avec la communauté, des limites, comme vous disiez, une certaine éthique dans le travail qui ne peut pas être absorbée par les normes et les procédures administratives qui tuent toutes les initiatives. Et puis cette capacité aussi, vous parliez des petits producteurs, on a reçu Nicolas Chabanne, il n'y a pas très longtemps, qui est le fondateur de C'est qui le patron, à mutualiser aussi sur des petites surfaces, mutualiser des difficultés, mutualiser des ressources pour arriver à baisser les charges, à dépasser les problèmes. Qu'est-ce que vous pouvez dire sur la révolte des élites, justement, Laurent Ottavi, pour terminer?
0: Cette révolte des élites, là, je renseigne sur le contexte américain dans lequel elle survient, c'est-à-dire qu'il renseigne des éléments qui se sont produits surtout le long du 20e siècle, fin 19e et 20e siècle. Mais si vous voulez, au-delà de ce contexte américain, il y a à nouveau, dans l'analyse qu'il fait, l'effet du déploiement à nouveau du capitalisme, avec cet ascendant du travail intellectuel sur le travail manuel, ce poids des experts, tout un tas de conditions, et puis aussi la formation de grandes métropoles qui concentrent les richesses, où on trouve un environnement qui est de plus en plus déréalisé. Il fait le lien entre cet environnement, ces modes de vie, et une confiance excessive dans des théories universitaires, par exemple, des choses comme ça. D'un côté, ça a produit ça, et de l'autre côté, effectivement, on a un peuple, ce qu'on a appelé la France périphérique, notamment, quelque part, qui est un petit peu à la traîne du point de vue de ces élites. C'est ajouté au fait que, justement, dans le contexte américain, il y a eu, des éléments qui ont fait que les élites n'ont pas supporté certaines aspirations, du peuple américain. Et ensuite, tout ça s'est combiné au niveau donc local et au niveau général pour créer une fracture, totale. Elle est culturelle, elle est politique, elle est symbolique, cette fracture entre le peuple et les élites. Et ce qui est intéressant, c'est que Lash ne souligne que c'est moins les élites cherchent moins à avoir du pouvoir qu'à se couper des modes de vie des classes populaires.
2: Et dans quel but ?
1: D'accord.
0: Dans quel but vivre quelque part.
1: Se sentir à part.
0: Se sentir à part. C'est une certaine citadelle. Et ça va de pair avec un sentiment d'assiègement. Ouais. Et justement, ce paradoxe entre réussite, quelque part, chez les élites, et un sentiment d'être assiégé explique beaucoup de paroles politiques. C'est assez intéressant. On va avoir un politique qui peut à la fois faire la morale au peuple, mais tout en se présentant de manière très empathique. Ah, voyez, nous, on sait mieux que vous. Et en même temps, justement, des pics de certains dirigeants, hein, notamment on a eu contre le peuple, qui expriment ce sentiment d'assiègement.
2: Merci.
1: Les cendants.
2: Ah. Expression attribuée à un ancien président de la République. Merci beaucoup Laurent Ottavio.
1: Merci. Alors, si vous avez envie de rentrer plus intelligent de votre week-end de Pentecôte, vous lisez Christopher Lash face au progrès aux éditions L'Escargot par Laurent Ottavio. Je me suis régalée.
2: C'est sorti il y a quelques années, mais je crois que ça se trouve encore en librairie ou sur les meilleurs sites internet qui vendent des livres.
3: 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Restez bien sur Europe 1, c'est juste après les infos.
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1: En Gironde, la situation est stable, le feu n'est pas fixé mais ne progresse plus. Les conséquences économiques ne sont pas encore chiffrées mais elles seront lourdes. 13 000 entreprises sont situées dans les zones évacuées. Le gouvernement a décidé de mettre en place le chômage partiel pour les saisonniers qui devaient travailler dans ces sociétés. Même sans contrat, ils pourraient en bénéficier s'ils prouvent qu'ils ont travaillé les deux dernières années dans cette même entreprise. Un homme arrêté à Chambéry hier soir en Savoie pour avoir tiré avec une arme à plomb sur des passants et des enfants. Connu des services de police, il est placé en garde à vue. Il est en état d'ébriété. Aucun blessé à déplorer. Les policiers ont saisi deux carabines et plusieurs cartouches. Donald Trump a réagi aux images provenant de Ceuta, enclave espagnole située au nord de l'Afrique, après l'arrivée de plusieurs milliers de personnes ces dernières heures provenant de la frontière marocaine. Le président américain déclare que les images sont terribles et que cette situation constitue un avertissement de ce qui pourrait arriver aux États-Unis si les démocrates revenaient au pouvoir. Son vice-président a également commenté la situation. Il déclare, J.D. Vance déclare, un rappel malheureux des conséquences des migrations de masse et des politiques mondialistes de la gauche radicale qui ont permis l'invasion de l'Occident. Un homme armé d'un couteau de cuisine s'est introduit dans l'enceinte du ministère de la Santé cette nuit. Il a été interpellé sans difficulté, précise la police. Entré par une porte de secours, l'individu repéré par les caméras de surveillance en train de fouiller pas moins de 40 bureaux. Il a essayé de dérober 7 ordinateurs avant l'arrivée des forces de l'ordre. Un examen comportemental a été requis. À l'international, au Proche-Orient, accord trouvé concernant le désarmement du Hamas. En contrepartie, Israël doit retirer ses troupes de la bande de Gaza. C'est la deuxième étape du cessez-le-feu entre le gouvernement, le mouvement islamiste palestinien et l'État hébreu. En sport, le Tour de France féminin commence demain. Départ de la 5e édition de Lausanne en Suisse. Les cyclistes arriveront le dimanche 9 août à Nice après 9 étapes et 1174 kilomètres. Début aujourd'hui des championnats d'Europe de natation. 2 ans après les Jeux Olympiques de Paris, les Jeux Olympiques, Paris doit se remettre dans le grand bain. Aujourd'hui, plongeon et natation artistique. Mais si vous n'êtes intéressé que par Léon Marchand, il va falloir être patient, car le quadruple médaillé d'or aux JO de Paris commence seulement à partir du lundi 10 août. Également demain, chassé croisé entre juilletistes et haoussiens. Beaucoup de monde attendu sur les routes, tout est rouge, sauf le quart sud-ouest qui est placé en noir et dans le sens des retours. Ça sera orange dans tout le sud et vert dans le reste de la France. Soyez donc très prudents.
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1: Il est 16h, bientôt passé de 3 minutes. 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
21: Et vous, chers auditeurs, vous qui êtes peut-être dans cette région touchée par les flammes et qui avez vu votre quotidien basculer en quelques secondes, vos vacances par exemple. Isabelle nous a appelé. Bonjour Isabelle.
22: Oui, bonjour Elliott. Bonjour.
21: Merci, chère Isabelle. Alors vous étiez au camping du Grand Croc-Haut. C'est oui. À quel niveau ce camping?
22: Alors c'est le camping qui se situe sur l'Eche Caféré, qui est carrément en bout de parcours, là-bas au niveau de la forêt, et qui est proche de la mer, le plus proche de la mer. Donc c'est le camping du Grand Croc, le camping de gendarmerie.
21: Le camping de gendarmerie. Et vous, vous avez été dans la nuit, vous avez dû évacuer ce camping. Racontez-nous oui. Votre évacuation.
22: Oui, donc nous étions tous à la plage. Et on a vu au loin une grosse fumée noire. On a pensé que c'était les restes de l'incendie de Mérignac. Et en se rapprochant, on avait pas mal de cendres qui tombaient. Bon, et en camping, ils nous ont dit que ça prenait aux porges. Bon, on était quand même un peu inquiets, malgré qu'on avait confiance évidemment en nos forces de l'ordre et aux pompiers. Et très vite, 22h30, on sentait un petit peu, on a été réveillés pour faire très court. À 1h30 du matin, où on nous a demandé d'évacuer au plus vite en prenant le strict minimum. Le strict nécessaire. Et bon, voilà, ça a été un peu anxiogène. On n'y pensait vraiment pas. On ne pensait vraiment pas qu'on était assez confiants. Bon, avec les moyens qu'on a, on a eu pas mal d'incendies ces dernières années en France. Bon, ça n'a jamais pris une ampleur comme ça. Donc, nous, on était quand même assez relativement sereins. Donc, voilà. Donc, on a évacué dans le calme, bien sûr. Tout s'est fait dans le calme. Il n'y a pas eu de. Au niveau du camping et de tout le staff, ça a été beaucoup de sang-froid. Et bon, on est toujours inquiet. Moi, j'ai ma fille qui faisait sa saison aussi. Donc, eux, ils devaient partir en dernier pour pouvoir rapatrier tout le monde et faire attention que tout le monde soit bien évacué. Donc, voilà, on est parti. Là, beaucoup sont partis sur marche prime. Nous,
21: Et là, vous êtes où aujourd'hui, Isabelle?
22: Alors, nous, on est en Dordogne. On a récupéré nos amis qu'on retrouve depuis un petit peu, de façon, style petit mouchoir, depuis une quinzaine d'années. Ça fait 15 ans qu'on se retrouve à cette période-là. Donc, on est tous dans l'attente parce qu'on ne sait pas. Alors, vraiment, comparé à tout ce que vivent d'autres personnes, nous, on s'estime heureux. Hein. On n'a pas, c'est pas notre résidence principale. Donc, c'était simplement, bon, voilà, nos vacances. Ça n'a rien à voir avec ce que vivent, le drame que vivent certaines personnes. Donc, là, on est en Dordogne. On a tout rapatrié. On a récupéré aussi des amis et de la famille de Mérignac qui ont été, eux, évacués pour des raisons de fumée. Donc aujourd'hui, voilà, on est dans l'attente, on guette, on a un groupe WhatsApp, on guette les informations, puisqu'on ne sait pas si nos effets ont brûlé ou pas. Bon voilà, mais ça c'est vraiment secondaire.
21: Là, vous n'avez aucune information du jeu de...
22: Non, ouais, on sait juste que les pompiers se sont battus, parce qu'on a eu des vidéos, se sont battus toute la nuit pour sauver le camping. Apparemment, les bâtiments en dur auraient été sauvés. Donc ça, on sait que quelques caravanes, tentes ou mobil-hommes qui sont plus sujets, vous savez, à être inflammables, auraient brûlé. Mais bon, on a laissé des voitures, on a... Bon,
21: après, je suis en train de regarder sur Internet en même temps, je ne connaissais pas le camping des Gros Crocs. Oui. Déjà, il est magnifique, votre camping, il est en pleine forêt.
22: Oui.
21: C'est somptueux. Ah non, mais c'est incroyable. Et effectivement, il y avait... là, c'est un article de Sud-Ouest. Et effectivement, c'était un endroit qui était en danger face aux flammes. Je vois une vidéo avec l'incendie qui est vraiment au cœur du camping, quoi.
22: Oui.
21: C'était une vidéo du 24 juillet. Et vous n'avez aucune information pour l'instant, mais c'est vrai que j'imagine que c'est pas la priorité.
22: Pas la priorité du tout parce que préfère que les pompiers, voilà, que combattent.
21: Mais alors, vous avez dit que c'est un camping de la gendarmerie, ça veut dire quoi? C'est vraiment que les gendarmes ou les familles de gendarmes?
22: Non, voilà, exactement, la fondation de la maison de la gendarmerie. Oui, c'est très bien. C'est nos petits coins de paradis. Donc, le fait d'être ensemble, vous savez, ça a été aussi important pour traverser, ces informations dans l'attente. Donc, comme on vit tous la même chose. J'ai ma fille d'ailleurs qui a été rapatriée, qui a essayé de voir des amis.
21: Elle a quel âge, votre fille?
22: Elle a 22 ans.
21: Voilà, 22 ans. Et elle travaille dans ce camping pour l'été.
22: Ça fait trois saisons. On l'a amenée toute petite. Moi, je voulais qu'elle connaisse cette ambiance camping.
21: Elle est tombée amoureuse de cette ambiance.
22: Ouais. Et même eux, voilà, ils sont très unis.
21: Et c'est la maman ou le papa qui est gendarme?
22: C'est mon mari. Voilà, mon mari est gendarme.
21: Il est gendarme depuis combien de temps?
22: Oh, ben depuis très longtemps. Il est à la retraite maintenant depuis 5 années. Voilà.
21: Bon.
22: Et il passe le bonjour à Bertrand Cavalier.
21: Général Bertrand Cavalier, qui est souvent avec nous, qui est expert désormais en sécurité, qui sera notre invité. Il était notre invité ce matin.
22: Ce matin,
21: on a donné la priorité était de donner la parole, non pas aux gendarmes, mais au pompier Eric Brocardi, qui est toujours avec nous dans le studio d'Europe 1, et également à Grégory Prats, qui était pilote de Canadair. Et on va rester en contact, Isabelle. Ce que je vous propose, c'est que je vous appelle dans la semaine pour qu'on essaye de faire le point, et puis que vous nous apportiez des bonnes nouvelles, que finalement vous puissiez retrouver ce camping, et puis que vous puissiez retrouver vos objets personnels, parce que vous avez tout laissé vraiment...
22: on relativise, hein. Ça me fait toujours peine parce qu'on a des souvenirs, on a des choses, voilà. Mais bon, après, on relativise vraiment. C'est très, très, c'est rien. C'est rien. par rapport à la catastrophe. C'est quasiment un état de guerre. Enfin, quand on voit les images, j'ai des amis à Lacanau, moi avec qui j'étais en communication, j'ai des clients à Lacanau, que j'ai appelé quand j'ai vu l'incendie. Elle m'a dit en principe, ils ne devraient pas aller sur le Cap Ferré. Bon, puis après, on garde toujours contact, ils continuent encore à se battre, là, les particuliers, c'est-à-dire les indépendants, les
0: familles. C'est ça qui est ce qu'on apprend à l'école, c'est du feu à l'entente valable. C'est le sujet, tout simplement, des feux, de la complexité aujourd'hui, lorsqu'ils viennent toucher les villes, les villages, et qu'en plus, derrière cela, ça risque de causer des soucis en termes d'atteinte au niveau des infrastructures sensibles, et aussi en termes d'évacuation, et en termes, on va dire, tout simplement, de cinétique du feu en lui-même. Donc un méga-feu, pour avoir étudié avec certains grands pontes du feu de forêt qui ont œuvré justement dans les missions Vulcan dans les années 90, ils ont vu l'évolution de ces feux-là, où à la fois la cinétique de l'intervention et sa vitesse de propagation sont qualifiées comme hors normes. C'est-à-dire que jusqu'à présent, dans l'école du feu, on étudiait la vitesse de propagation pour essayer d'estimer une arrivée de la ligne de feu à T plus 1 heure, 2 heures ou 3 heures en fonction de la topographie du terrain, évidemment en fonction des vents. Sauf que les vents aujourd'hui, ils ont parfois doublé, triplé de vitesse dans certaines zones qui jusqu'à présent étaient assez aux abris concernant ces vitesses de vent. Et forcément aujourd'hui, dans cet abac-là, on sort du cadre. C'est-à-dire qu'en gros, le tableau, il est plus assez grand. Donc du coup, on doit recalibrer tout cela pour permettre justement de continuer à calculer des vitesses de propagation pour anticiper le prépositionnement des moyens sur place pour essayer de taper le feu là où on risque de l'attendre. Donc ça, il y a ce premier volet-là. Donc ça fait déjà partie de la vitesse de propagation et de la cinétique du feu. Le deuxième sujet en termes de feu hors norme ou de feu complexe, c'est le sujet de est-ce que ça vient toucher une infrastructure sensible comme les centrales nucléaires, les zones, on va dire, comme d'électricité, et qui peuvent à un moment donné mettre en blackout total un département. Pour l'instant, ce n'est pas le cas. Le troisième sujet, c'est le nombre de déplacés et de victimes. Là, on ne parle que de déplacés et d'évacués de manière préventive. Et au niveau victime, je ne parle qu'au niveau des concitoyens, c'est zéro victime au niveau des concitoyens, mais deux sapeurs-pompiers en Gironde, un sapeur-pompier en Savoie, mais en Gironde spécifiquement, c'est aussi sur deux feux différents. Donc forcément, aujourd'hui, il ne s'agit pas d'essayer de mettre à un moment donné des qualificatifs sur ce qui s'est passé de plus terrible pour les sapeurs-pompiers, parce qu'on n'a pas de mots pour le qualifier. Mais néanmoins, aujourd'hui, sur la partie uniquement concitoyens, c'est ce que l'on note. Donc, non, mais c'est, si demain, vous avez un méga-feu...
21: Les expériences, ouais. L'expérience et la qualité des pompiers, personne ne la remettra en question, bien au contraire.
0: Le sujet aussi, c'est l'interface maintenant. Parce que c'est ça l'enjeu. Aujourd'hui, c'est l'interface entre l'habitation et la forêt. Lorsque vous allez avoir un feu qui continue à progresser et qui va commencer à toucher des villes et des villages, vous allez avoir affaire à une guérilla du feu, où en fait, nous allons procéder uniquement à des défenses de points sensibles, de manière à taper l'incendie, taper le pilonner, pour essayer de l'affaiblir un petit peu. Donc ça veut dire que, sur toutes les stratégies, on va avoir aussi, à un moment donné, une montée en puissance des moyens au sol et moyens terrestres qui vont arriver jusqu'à une rupture ou non capacitaire de nos moyens.
21: On revient dans un instant pour la suite d'Eliott de Valez-Vous. On ira voir Eric qui nous appelle depuis Bayonne. Alors j'ai du mal à comprendre pourquoi Bayonne est également touché. Il nous parle de l'autoroute A63-64. Il pense que c'est un bazar. Il n'a jamais vu ça. Il ne comprend pas la stratégie. Je ne sais pas si je vais pouvoir lui répondre. Et Eric Brocardi, ce sera à vous de faire le boulot. On revient dans un instant.
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5: On est toujours en direct pour Eliott de Vallée-Vous et c'est vrai qu'on accorde une large page à ces incendies. Donc en Gironde, samedi soir, les autorités locales ont décidé de nouvelles évacuations dans les communes près de Bordeaux alors que l'incendie n'est pas toujours pas fixé. Emmanuel Macron qui doit se rendre sur place à 17h. Environ 220 000 personnes ont dû quitter leur domicile ou leur lieu de vacances. On parle de plus de 44 000 hectares réduits en cendres. Imaginez, c'est près de 4 fois la superficie de Paris. 88 pompiers blessés. Ça, c'est important de le recenser. En plus des deux pompiers qui sont morts la semaine dernière. Du côté de la Gironde, et vous avez à juste titre rappelé également ce soldat du feu décédé en Savoie, cher Éric Brocardi, porte-parole des sapeurs-pompiers de France, 240 maisons détruites. Vous êtes nombreux à souhaiter réagir en direct. Éric était en direct avec nous. Bonjour Éric.
6: Oui, Éric, bonjour.
5: Vous m'entendez, cher Éric?
6: Oui, je vous entends très très bien.
5: Alors, vous nous appelez de Bayonne, c'est ça que je ne comprends pas. Que se passe-t-il, cher Eric, puisque l'incendie ne frappe pas votre région? Est-ce que je...
6: Non, loin de là. D'abord, je voulais avoir surtout une pensée pour tous les gens évacués et pour malheureusement les pompiers qui ont perdu la vie au feu. Ça, c'est d'abord la priorité des priorités. Non, j'appelais juste pour vous dire que nous, on est, c'est vrai, je suis à Bayonne, au Pays Basque, on est à 200 km de Bordeaux et on a la jonction de deux autoroutes, la 63. Qui fait, on va dire, qui arrive de l'Espagne, hein. Donc imaginez déjà le bordel innommable, et la 64 qui descend de Toulouse, et les deux autoroutes arrivent chez nous. Et en fait, ils ont dévié les gens qui arrivent de Toulouse, envoyés vers l'Espagne, pour les faire re-rentrer, je suppose, pour les faire passer ensuite par la 65. Je dirais, sans être impoli, c'est un bordel, ça, non, j'ai jamais vu ça. Je pense que d'avion, ça doit être impressionnant à voir, je pense. Et je comprends pas qu'on n'ait pas pu faire sortir peut-être les gens qui allaient sur Bordeaux, certes. Il faut couper, bien sûr. De ce côté-là, je ne le conteste pas. Mais on peut sortir avant, on peut sortir à Castets, on peut sortir vers, il me semble, Belin-Delier, pour ensuite attraper, comme je dirais, la vieille route de Bordeaux. Là, voilà. Donc voilà, c'était juste... Je vous dis, c'est anecdotique, hein, ce que je vous dis. C'était
5: oui, je vous avoue que les galères sur les transports, voilà, et sur la route côté de Bayonne, Eric, même vous... naturellement, vous êtes dit, j'ai peut-être envie de pousser un coup de gueule, mais face à la situation,
6: non.
5: Je crois que le plus important, c'est peut-être de rendre hommage à nos pompiers. Oui. Éric, peut-être que vous avez une question, en revanche.
6: C'est pas un coup de gueule, hein. Non, ne le prenez pas pour...
5: Non, mais
6: surtout pas,
5: Éric,
6: un coup de gueule. Hein.
5: Ouais, c'est pas un coup de gueule, mais franchement, la circulation, c'est vraiment une galère. Est-ce que, en revanche, Éric, vous avez une question à poser?
6: C'est le côté impressionnant.
5: Ah, pardonnez-moi, je n'avais pas compris comme ça.
6: Non, c'est le côté qu'on s'entende vraiment bien,
5: oui,
6: s'il vous plaît, Eliott. C'est que non, on a deux autoroutes. Pardon,
5: cher Éric, j'avais pas compris. En revanche, est-ce que vous avez une question à poser à Éric Brocardi, porte-parole de la Fédération nationale des sapeurs-pompiers, qui est avec nous? Éric, qui pourrait poser une question à Éric, surtout que le Éric Brocardi qui est dans le studio va nous quitter dans quelques instants. Peut-être que vous, qui avez regardé à la télévision, vous suivez, par exemple, même si vous êtes de Bayonne, régulièrement les chaînes d'information. Les toutes dernières informations concernant cet incendie en Gironde?
6: Oui, je suis sans arrêt, radio, télé, sans arrêt. C'est catastrophique, et je disais à votre collaboratrice tout à l'heure au téléphone, nous, la chance qu'on a au Pays Basque, il a plu, par endroit beaucoup, on a pris jusqu'à 35 mm, donc pour nous, ça a sauvé, entre guillemets, nos cultures, mais ça, c'est de la littérature, hein, c'est anecdotique. Et voilà, je voudrais d'abord saluer les pompiers. Mon père était pompier, donc vous comprenez bien que ce métier, je le respecte plus que tout au monde. Et en plus, moi, je voudrais faire juste une remarque, ce sont des gens extraordinaires. Mmh. Et malheureusement, dans quelques semaines, ils prendront des machines à laver sur la tête et des boules de pétanque. Voilà, c'est juste ça ce que je voulais dire.
5: Oh,
6: c'est
5: affreux. Tellement raison.
6: Et c'est dans ces moments-là qu'on se rend compte qu'on a une élite de soldats du feu, les meilleurs du monde. Et puis, juste une anecdote, et je pense que le colonel ne me dira pas le contraire. Les pompiers, moi je sais, ils aiment le feu. Voilà. Ils aiment ça. Ils
0: veulent être juste d'attendre la bonne fenêtre de tir et on le fracassera à ce moment-là. Je suis désolé de parler comme ça, mais quand on a la rage au ventre et qu'on a la rage au cœur, c'est ce qu'ils font en tirant leur tuyau, c'est ce qu'ils font en ouvrant le robinet de leur lance, c'est de le taper. Et à partir de là, de l'éteindre et de le tuer. Donc c'est un peu violent comme mot, mais ça exprime pleinement ce qu'ils ont comme ressenti sur les lignes d'attaque.
5: Je vais vous dire une chose, je préfère 100 fois, mais après c'est très personnel Eric, je préfère 100 fois votre discours, qui est un discours qui parle à tout le monde, qui est un discours de sincérité, qui est un discours vrai, plutôt que celui... des technocrates qui vont nous expliquer depuis Paris comment vous êtes en train de gérer cette situation alors que vous avez les mains sur le terrain, sur nos terres et que vous les défendez et on va le fracasser ce feu. Bah, moi je trouve que la formule elle est belle. Maintenant c'est tout ce qu'on vous souhaite et surtout et espérons que ce feu soit fixé le plus rapidement possible. Vous pensez que ça peut prendre sens toujours avec beaucoup de prudence parce que on a bien compris que tout pouvait changer d'une journée à l'autre.
0: Peut changer d'une journée à l'autre. Par contre, je dis toujours, ce qui nous fait vivre encore, c'est juste l'espoir et l'espérance. Et le sujet, c'est ce combat-là qui nous fait tenir vers cette voie de tordre le cou à ce feu.
5: Ça peut prendre des semaines, par exemple.
0: Souvenez-vous, l'Andiras, avant de déclarer un feu éteint, ça a pris des mois. Donc on va se retrouver dans ce genre de considération. Il faut bien comprendre une chose, c'est que ce que vous imaginez dans le collectif et dans le mindset collectif de dire c'est un feu éteint, pour nous c'est un niveau qui garantit qu'il n'y ait pas de reprise. Mais sur les 40 000 hectares, ça va être le travail de fourmi après pour vérifier. Donc c'est pas parce qu'il n'y a plus de fumée ou qu'il n'y a plus de flamme que le feu est éteint. Nous c'est un statut particulier, ça il faut le comprendre. Parce que vous pensez avoir éteint votre barbecue et puis finalement vous allez lui tourner le dos et puis d'un seul coup il va reprendre parce qu'il y aura une braise du Mistral qui aura repris sur zone et là vous n'allez pas comprendre ce qui se passe. Donc c'est pour ça qu'on rappelle des gestes de prévention. C'est pour ça qu'on rappelle qu'aujourd'hui, le feu doit être interdit dans les zones sauvages et pas de geste de négligence. Et aujourd'hui, c'est un sujet, on va dire, propre aux sapeurs-pompiers de déclarer le feu dans quel état il doit être en fonction des avancées de notre chantier, de notre stratégie.
5: Éric Brocardi, porte-parole des sapeurs de la Fédération nationale des sapeurs-pompiers, était avec nous. Un grand merci d'être venu nous voir.
0: Merci à tous.
5: Éric disait lieutenant, mais vous êtes lieutenant-colonel, si je ne dis pas de bêtises.
0: Oui,
5: lieutenant-colonel, Éric Brocardi était avec nous.
0: Comme je dis toujours, mes parents, ils ont mis 9 pas pour trouver un prénom, je m'appelle quand même Éric, mais ouais, c'est vrai que...
5: Vous arrivez à trouver le sourire et vous avez cet humour. Mais c'est pour ça que les auditeurs d'Europe 1, les téléspectateurs de CNews sont très touchés à chaque fois que vous venez nous voir parce qu'il y a ce discours de sincérité et puis cette proximité avec les gens. Nicolas nous appelle de Bretagne. C'est un ancien pompier qui nous appelle. Bonjour Nicolas.
7: Oui, bonjour.
5: Comment allez-vous, cher Nicolas?
7: Ma foi, il fait chaud chez nous, mais
5: Il fait chaud en Bretagne.
7: En Bretagne, il fait bon, voilà. On est à 30 degrés. Je compatis avec mes anciens collègues là qui sont en train de se prendre encore une canicule sur le coin du nez. Donc, mais ça va. Nous, on supporte encore bien la chaleur.
5: Et vous êtes ancien pompier. Vous avez une quarantaine d'années, si je ne m'abuse.
7: C'est ça, exactement.
5: Ça veut dire que vous avez quitté la caserne. Vous avez quitté pour des raisons personnelles. Vous avez changé complètement d'activité.
7: Voilà, pour des raisons personnelles. Moi, j'étais volontaire. Hein. J'étais pas en tant que professionnel. J'étais volontaire dans une caserne à côté de Rennes. Et j'ai dû arrêter pour raisons professionnelles et raisons personnelles aussi.
5: Bon, j'imagine que vous avez envie de rentrer dans le détail de ces raisons et je ne vais pas avoir cette volonté de vous poser ces questions-là. En revanche, Nicolas, quand vous voyez vos frères d'armes et ces soldats qui

0: sont sur le terrain, quel regard vous portez. C'est intéressant d'ailleurs d'avoir le témoignage d'un pompier volontaire, donc un pompier qui n'est pas un pompier dit professionnel.
1: Ben, même si ma carrière, on va dire la carrière de volontaire s'est arrêtée, ça démange encore d'aller les aider quand même. Hein. J'irais bien remettre l'uniforme et les bottes pour aller les aider, mais bon, ça malheureusement c'est pas dans la possibilité des choses malheureusement. Mais c'est vrai que ça donne envie d'aller donner un coup de main là-bas parce que. Je sais que voilà, moi j'ai vécu la canicule de 2003. J'étais encore jeune pompier, mais voilà, on avait été sur beaucoup de fronts en même temps en 2003 parce que ça a été une des premières canicules, en tout cas que je me rappelle, qui était relativement virulente, où on a eu pas mal de feux de champ. Là, on avait eu la forêt de Brocéliande, la forêt de Molac qui avait brûlé aussi du côté du Morbihan. Donc, on avait aussi passé quelques temps, même si la chaleur pour moi n'était pas aussi accablante que ce qu'on a aujourd'hui. Mais ma réflexion aujourd'hui, on avait eu aussi en 2003 la forêt de Rennes qui avait brûlé. On avait perdu à peu près 130 hectares. Et moi, ma réflexion aujourd'hui, c'est que à cette époque-là, et quelques temps après, on nous a parlé de la biodiversité et des abords de route qui devaient être laissés un petit peu pour la biodiversité, on va dire laisser en jachère pour que voilà que les insectes pollinisent, ce genre de choses là. Sauf que là vous voyez aujourd'hui je revenais de Fougères, donc sur la A84, donc entre Fougères et Rennes, et ce qu'on s'aperçoit c'est que les abords d'autoroute là ne sont pas du tout entretenus et on a 1 mètre voire 1,20 mètres de d'herbe sèche.
0: Qui peuvent provoquer là aussi
1: une poudrière pour la forêt de Rennes et je veux bien croire que l'écologie et la biodiversité c'est une chose mais quand on perd une forêt je pense que ça vaudrait le coup quand même de couper un peu toutes ces mauvaises herbes là parce que c'est un mégot aujourd'hui même si voilà comme je disais on a une trentaine de degrés donc c'est pas non plus une catastrophe mais un mégot dans ce type de
0: dans cette zone là et c'est la catastrophe et c'est là où ça peut être le pire. Un grand merci Nicolas de nous avoir appelé, restez avec nous, un grand merci d'être venu nous voir également Eric Brocard.
2: Merci à vous. 16h-18h
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5: Et comme chaque demi-heure sur Europe 1, le point sur l'info avec Pierre Vesque.
14: L'optimisme continue de régner en Gironde. Le méga feu qui a déjà ravagé 42 000 hectares est toujours contenu dans son périmètre. Des endroits sont toujours actifs, ce qui empêche les autorités de le déclarer comme fixé. Les conditions météorologiques permettent de garder espoir. Baisse des températures et augmentation de l'humidité. On a l'impression d'être en train de revenir sur le chemin d'une vie normale et que les choses commencent à s'améliorer nettement. S'est réjoui la préfète de Gironde. Le ministre de l'Intérieur, Laurent Nunez, indique que 308 personnes ont été interpellées en France dans le cadre d'enquêtes sur des départs de feu. Deux tiers sont suspectés de mise à feu volontaire. À Orange, dans le Vaucluse, après la découverte des dépouilles de 5 bébés dans des cartons au sein d'un foyer familial, la mère est déférée devant un juge d'instruction et son compagnon a été remis en liberté. Une information judiciaire pour meurtre est ouverte. La mère avait été interpellée ce mercredi à sa sortie d'hôpital et placée en garde à vue. Elle avait été hospitalisée après son accouchement dimanche dernier chez elle. Son bébé était en bonne santé. C'est le compagnon de cette femme qui a découvert les ossements et qui a prévenu la police. À l'international, les bombardements russes sur le sol ukrainien continuent. Une famille décimée après ces attaques. Volodymyr Zelensky, le président ukrainien, demande à nouveau à ses alliés européens des missiles anti-balistiques. Hier, la Pologne affirmait avoir récupéré sur son sol un missile provenant de la Russie. Varsovie a décidé de convoquer l'ambassadeur russe en Pologne. Le projectile n'a fait aucune victime, mais a provoqué un cratère de 10 mètres de diamètre et 5 mètres de profondeur. Franco Baresi est mort, libéro et capitaine emblématique du Grand Milan AC des années 80-90. L'Italien est décédé à l'âge de 66 ans. Les causes du décès ne sont pas encore connues. Il a été l'un des plus grands défenseurs au monde et l'homme d'un seul club pendant 20 ans. Demain, les cyclistes du Tour de France féminin prendront le départ pour la Grande Boucle. 9 étapes au programme. Elles relieront Lausanne en Suisse à Nice. Arrivée prévue le dimanche 9 août. Et deux ans après les Jeux Olympiques de Paris, la capitale replonge dans le grand bain avec le début des championnats d'Europe de natation. Ça commence aujourd'hui avec l'épreuve mixte de plongeon par équipe. Léon Marchand, lui, entrera en compétition à partir du lundi 10 août.
5: Merci Pierre. Prochain point sur l'actualité avec vous dans une demi-heure.
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0: Merci d'être avec nous pour Eliott Devalle-et-Vous. Cette émission en direct, bien sûr, de 16h à 18h sur Europe 1. Un numéro si vous souhaitez réagir, si vous souhaitez rendre hommage aux pompiers qui luttent contre les flammes en Gironde alors que de multiples reprises sont recensées, que les prochaines heures seront décisives. C'est un combat que mènent les Canadairs aujourd'hui, les pompiers également sur le terrain et pas que les pompiers, puisqu'il y a des agriculteurs, des centaines de personnes se rassemblent aujourd'hui pour aider nos soldats du feu qui sont meurtris depuis le début de cet épisode d'incendie. Il y a déjà 4 policiers, pompiers, pardonnez-moi, qui ont été tués dans les flammes, dans des conditions absolument dramatiques, et il faut leur rendre hommage. C'est une France qui souffre, mais nous, loin de cette situation, nous sommes si fiers. Et il y a quelque chose de merveilleux dans cette union, dans cette chaîne humaine qui s'organise pour lutter contre les flammes. On parle souvent de cette France qui s'effondre. Bah, il y a un peuple vivant, il y a un peuple éternel, il y a un peuple qui tient à sa terre et on a juste envie de leur dire merci. Georges Fenech est avec nous et Mathieu Hoc. C'est vrai qu'elles nous motivent, ces images. Elles nous poussent à aller de l'avant. On a envie de se battre pour nos pompiers. On a envie que demain, on ne les oublie pas, comme chaque saison est estivale, où les caméras sont braquées sur les incendies, parce que ces images sont hypnotiques, et qu'après, à partir de septembre, l'actualité politique, l'actualité sociale, sociétale, fait que, eh bien, ils sont oubliés. Bah, on ne les oublie pas, les pompiers. Oui. Et là, il va falloir qu'on renverse la table. Ils ont bien compris que ces dernières années, eh bien, les alertes qu'ils avaient pu émettre sur le manque de moyens, le manque de bras, elles ont des conséquences dramatiques sur le terrain. Ça doit être un tournant, ce qui est en train de se passer en Gironde, Georges Fenech.
15: Oui, et quand vous voyez leur sacrifice, et que vous pensez que ces pompiers-là, dans certains quartiers, sont caillassés... Non, mais c'est quelque chose d'invraisemblable. Quand vous pensez que ces agriculteurs dont vous parlez dans la chaîne humaine, Eliott, se font malmener par des CRS,
0: bah, y a une...
15: parce qu'ils manifestent...
0: Il y a une France qui sauve, il y a une France qui frappe.
15: Vous imaginez
0: le contraste ? Il y a une France qui brûle. Mmh. C'est ça aussi qui est le révélateur de cette séquence que nous vivons. Je le disais en début d'émission... Zinedine Zidane, qui vient de reprendre la sélection de l'équipe de France. Il devient le nouveau sélectionneur de l'équipe de France et remplace Didier Deschamps. On passe d'une légende à une autre. On a de la chance, on a des problèmes de riches du côté de la sélection et de l'équipe de France de football. Et ben, Zinedine Zidane, qui était un ancien joueur des Girondins de Bordeaux, il connaît très bien cette région. Qu'est-ce qu'il fait ? Les premiers mots en conférence de presse, qu'est-ce qu'il dit ? Il rend hommage aux pompiers. Et il n'oublie pas les agriculteurs. Écoutez.
16: Moi, ce que je voulais commencer par faire, alors c'est pas un message, c'est un message de soutien. C'est à toutes les personnes, tous les pompiers et tout le monde agricole qui s'occupe de toutes ces personnes qui sont en difficulté aujourd'hui. Voilà, c'est un message de soutien, une grosse pensée pour eux. Je crois que c'est un moment compliqué, de beaucoup de familles qui vivent des moments compliqués. Donc voilà, c'est ma première pensée. C'est celle-là.
0: Merveilleux, Mathieu Hoc.
17: Merveilleux, d'autant plus qu'on a souvent tendance à dire, et à tort, hein, je le dis bien à tort, et beaucoup disent que le football et les acteurs du monde du football sont déconnectés des préoccupations et des réalités concrètes. Et bien là, Zinedine Zidane vient remettre un peu l'église au milieu du village, et justement, il rappelle, comme l'ont fait d'autres joueurs aussi à d'autres occasions, ou le sélectionneur Didier Deschamps aussi, à porter son soutien à tous les Français qui se battent aujourd'hui contre les flammes, contre les incendies. C'est magnifique, c'est l'équipe de France que l'on aime.
0: Corinne Lepage est en direct avec nous, ministre de l'Environnement de 95 à 97. Merci d'être avec nous, Madame la Ministre.
18: Merci de m'avoir invitée.
0: Pour reprendre une formule importante, la France brûle et on a regardé tant d'années ailleurs. On a regardé tant d'années ailleurs, on n'a pas entendu les alertes des pompiers. La France brûle et aujourd'hui, en revanche, les Français ont les yeux rivés sur ce qu'il se passe, notamment en Gironde.
18: Oui, je voudrais peut-être, avant de répondre à cette question, revenir sur ce que vous venez de dire, que je partage à 200%. Je trouve que l'élan de solidarité, le message qui est en train de passer de ce que nos concitoyens sont capables de faire, le fait que c'est pas un problème régional, évidemment, c'est un drame national. Et nous le ressentons tous, où que nous soyons. Où que nous soyons, nous sommes solidaires de ce qui se passe. Je pense qu'il n'y a pas un de nos concitoyens qui n'est pas sans arrêt en train de regarder à la télévision ou écouter à la radio ce qui est en train de se passer, parce qu'il vit avec nos concitoyens bordelais, même s'il n'est pas là pour porter les seaux d'eau comme le font les agriculteurs et les riverains de la région. C'est quelque chose qui montre quand même notre capacité à nous unir quand il faut le faire, et je pense que c'est une leçon qu'il faudra garder derrière la tête, au-delà de la question des incendies, de ce qu'on a fait, de ce qu'on n'a pas fait, etc.
0: Mais vous avez tellement raison, Madame la Ministre. J'ai dit ce matin, et je m'étonne que les hommes politiques, les femmes politiques, ne prennent pas ce sujet entre les mains. Parfois, la politique, c'est aussi une histoire de symbole. À la rentrée scolaire, mais dans toutes les classes de France, on devrait proposer en première heure de revenir sur ces images de solidarité, de revenir sur ces images d'entraide entre les citoyens et les pompiers, de proposer aux sapeurs-pompiers de venir dans les classes, parler de ce qu'il s'est passé cet été. Et je ne comprends pas comment les hommes politiques ne peuvent pas se lancer dans un tel projet. Pourquoi le ministre de l'Éducation nationale, ses équipes, il n'a personne autour de lui pour lui dire « Mais monsieur le ministre, c'est un tournant ce qui est en train de se passer ».
18: Bien sûr, c'est extrêmement symbolique en réalité ce qui se passe. C'est extrêmement symbolique d'une France qui brûle, et qui brûle à bien des égards. Il y a un papier de quelqu'un dont vous ne partagez pas forcément l'opinion, mais un papier franchement vraiment intéressant de Jacques Attali dans les Échos d'aujourd'hui là-dessus, en disant « mais il n'y a pas que les incendies, je veux dire que la France elle brûle à bien des égards ». Et si nous ne sommes pas capables d'entendre ce dernier avertissement, les choses vont très mal se passer, bien évidemment, parce que ce qui se passe, c'est le manque de prévention et d'anticipation sur les incendies, sur l'adaptation à la canicule, sur la dette publique, vous pouvez prendre tous les sujets les uns après les autres, c'est exactement la même chose. Nous ne sommes plus capables d'anticiper convenablement sur ce qui va se passer, ce qui veut dire que nous ne sommes plus capables de concevoir notre avenir. Parce que des gens qui n'anticipent pas, c'est des gens qui n'ont pas l'avenir derrière la tête. Or, ça, c'est le plus grave, et c'est, je dirais, la tare la plus grave que l'on puisse reprocher à une femme politique, c'est de ne pas préparer l'avenir.
0: Corinne Lepage est avec nous, ancienne ministre de la Transition écologique. Vous avez pris la plume également, un livre à découvrir et publié le 25 juin dernier. Qui a un écho ô combien important aujourd'hui, le discrédit écologique, ou comment sortir du backlash.
18: Oui.
0: Je me permets, parce que vous avez cité Jacques Attali, c'est en Gironde l'anti-mondialisation heureuse qui se mobilise. Hein. C'est la France enracinée.
18: Oui, mais...
0: C'est à l'opposé de ce qu'a proposé Jacques Attali pendant toutes ces décennies, avec tout le respect pour l'homme, l'intellectuel qu'il est. Mais en Gironde, c'est vraiment des Français qui considèrent que leur terre, il faut la protéger. Ça ne veut pas dire que c'est des gens qui ne regardent pas ce qui se passe ailleurs. Ça ne veut pas dire que ce sont des Français qui sont ostracisés. Mais c'est des Français qui sont attachés à la France. Voilà.
18: Mais ils ont tout à fait raison. Et je dirais que être français, c'est d'abord être attaché à la France. Moi, je suis une Européenne convaincue, mais une citoyenne extrêmement engagée. Je veux dire que l'un n'exclut pas l'autre. Mais voyez-vous, si j'écris ce bouquin, c'est parce que je trouve que c'est absolument insupportable de voir comment les sujets santé-environnement, parce que pour moi, ça marche ensemble. Et du reste, vous voyez bien qu'avec les incendies qui se propagent comme ça, la question de la santé et de ce qu'on respire, elle est liée. Tout est lié, en réalité. Les questions de biodiversité, les questions de santé, les questions de climat, tout ça, ça fait un tout. Et donc, en fait, il s'agit de nous. Il s'agit de nous, de notre territoire, de notre patrimoine. Comment tout ça va évoluer? Or, on est rentré dans un système politique qui fait que ce sujet-là est devenu un sujet binaire. Vous êtes de droite, vous êtes contre, vous êtes de gauche, vous êtes pour. C'est délirant, c'est débile. C'est ce qui nous concerne tous. Alors il faut arrêter, il faut sortir de l'idéologie et comprendre que ce dont on est en train de parler, c'est tout simplement notre peau.
0: Mais vous avez tellement raison,
18: tant
0: madame
18: qu'on
0: la ministre.
18: Quand on n'a pas compris ça, on n'a rien compris du tout. Et donc cette espèce de colère, si vous voulez, qui m'a conduit à écrire ce bouquin, où je dirais que, d'une certaine manière, chacun en prend pour son grade. Mais c'est franchement ce que je pense, parce que le wokisme alimente l'écophobie, et l'écophobie alimente le wokisme, et c'est comme ça en permanence.
0: Si vous
18: et
0: me permettez,
18: tous les autres sont au milieu.
0: Alors, si vous me permettez, et là on aura peut-être un désaccord, madame la ministre, c'est que le wokisme est omniprésent dans les médias, que l'écologisme et non l'écologie, l'écologie punitive est omniprésente, du moins à très bonne presse, dans les grands médias, et que ceux qui sont, comme vous dites, écophobes, ils sont durement sanctionnés. Et d'ailleurs, ce qui est insupportable, c'est que vous avez des militants ultra-radicaux qui, en toute impunité parfois, s'en prennent aux agriculteurs, aux forces de l'ordre, et finalement viennent stigmatiser un enjeu qui est un enjeu de santé publique, un enjeu existentiel, c'est nos terres. Et ils viennent en quelque sorte prendre en otage l'idéologie, ou l'idée plutôt d'être attachés à nos terres. En fait, on est tous écolos. Je suis désolé de vous dire ça comme ça, Corinne.
18: Il faut essayer de sortir de l'idéologie. Moi, j'ai essayé de montrer dans ce livre d'abord que les grandes lois environnementales, elles avaient été pendant très longtemps faites par des gouvernements de droite. J'ai appartenu à un gouvernement de droite, pas un gouvernement de gauche. Je pense que j'ai fait convenablement mon travail de ministre de l'environnement. Jacques Chirac, qui était quand même pas wokiste, c'est quand même lui qui a fait la charte de l'environnement et qui a dit nos maisons brûlent et nous regardons ailleurs. Très franchement, on a besoin de développement économique, c'est-à-dire avec ce qui se passe en Gironde en Aquitaine, les conséquences économiques que ça va avoir, et encore, vous savez comme moi qu'il y a des usines Seveso qui sont menacées.
0: Oui,
18: bon,
0: effectivement.
18: Et que s'il y en a une qui pète, ça va être absolument cataclysmique.
0: Madame la ministre, Corinne Lepage est avec nous et c'est un plaisir de pouvoir échanger. Mais il faut que vous veniez plus souvent, Corinne Lepage.
18: Mais
0: vous êtes parisienne ?
18: En ce moment, non, je ne suis pas à Paris. Ah. Je suis dans une région exposée qui est le Gard. Mais j'ai un truc qui s'appelle le téléphone qui me permet par conséquent de participer à vos émissions.
0: Ah bah écoutez, c'est pas tombé dans l'oreille d'un sourd. Et tant mieux, puisqu'on échange par téléphone et par téléphone interposé.

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10: On se retrouve dans quelques instants pour la suite des meilleurs moments de votre rendez-vous du 16h-18h Elliott de Vallée-Vous, les meilleurs moments de la semaine. 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
10: Toujours avec Georges Fenech et Mathieu Hoc. Georges Fenech, ancien député, bien sûr, ancien magistrat, mais le député que vous êtes connaît, j'imagine, parfaitement
11: bien
10: Corinne
11: sûr,
10: Lepage.
11: Bien sûr, je connais Corinne Lepage et vous aurez remarqué que quand on cherche à avoir un avis d'un écologiste raisonnable, il nous reste elle. Un peu, mais alors de loin, de très loin, Brice Lalonde, qu'on ne voit plus tellement.
10: Donc François vrai. De Rugy est un écologiste
11: François de Rugy, vous avez raison,
10: raisonnable.
11: Mais il n'est plus écologiste, vous avez vu.
10: Bah, si,
11: il est passé horizon maintenant.
10: Mais écologie, enfin, ça reste, vous n'êtes pas obligé d'être dans un parti.
11: Non, mais ouais. Je suis d'accord. Mais si vous voulez, c'est quand même difficile, en dehors de Marine Tondelier, de trouver des écologistes raisonnables, quoi. Parce qu'elle ne l'est pas, évidemment.
10: Et peut-être, Georges Fenech, vous avez une question à Madame la Ministre, qui est toujours avec nous, et je rappelle
11: oui,
10: son
11: comment
10: livre.
11: Vous expliquer, Madame... Enfin, d'abord, bonjour, Corinne, je suis très heureux.
12: Bonjour, Monsieur Fenech. Ravi de vous retrouver.
11: Moi aussi. Bien sûr que nous connaissons. Et comment vous expliquez finalement ce monopole d'une idéologie sur l'environnement? C'est un peu le titre aussi de votre livre. Comment se fait-il que des grandes personnalités comme vous n'existent plus tellement dans le paysage politique?
12: Bon, d'abord parce que moi, j'ai décidé de lâcher la politique. Je fais du droit, j'écris, je m'exprime, mais je ne veux plus de mandat. Je trouve qu'il y a un âge pour tout. Vous savez, je dirais que quand j'ai essayé de monter un parti politique de centre-droit, qui était Cap 21, personne ne m'a aidé. Personne ne m'a aidé. Personne n'en a voulu. Hein. Pourquoi est-ce que les Verts ont progressé au départ? Ben parce que Mitterrand leur a donné des circonscriptions, il leur a donné de l'argent. Moi, je ne demandais pas de l'argent, je demandais qu'on m'aide et qu'on m'aide à avoir des députés. Ça n'a jamais été fait. Donc, un petit parti comme celui que je dirigeais a eu des élus locaux, on en a eu un moment même beaucoup, mais on n'est jamais arrivé à percer, je dirais, à un niveau national comme les Verts, parce qu'il n'y a pas de parti politique important qui l'a souhaité. La droite n'a pas vu l'utilité que cela pouvait avoir. C'est dommage.

0: Dommage.
1: Revenons, Madame la Ministre, à la situation en Gironde. Un responsable du syndicat Sud, sapeur-pompier ce matin, Rémi Chabou, me disait « Quand la population s'organise d'elle-même, c'est qu'elle a perdu confiance en l'État ». Et je vais vous proposer aussi une séquence. On va écouter, Emmanuel Macron était à Bordeaux. Il a échangé avec les secours, avec les pompiers. Il a été interpellé par le directeur départemental de la protection des forêts, la fameuse DFCI. Et M. Lafont, il va lui dire peut-être ce que pensent des millions de Français. Je ne suis pas sûr et qu'il interpelle Emmanuel Macron. Enfin, vous allez l'entendre, il va dire à un moment, il faut arrêter de parler. Mais il ne dit pas ça à Emmanuel Macron. Il dit peut-être ça à tous ces hommes politiques qui ont peur des associations, des lobbies, des partis, d'une gauche radicale, d'une écologie radicale qui empêche des mesures de bon sens pour protéger nos terres et protéger nos agriculteurs. Écoutez cette séquence.
2: De toute façon, je partage totalement cette philosophie. On ne peut pas rester avec les mêmes...
3: Les mêmes techniques, les mêmes références.
2: Il faut qu'on y aille, il faut le faire. On l'a fait sur d'autres endroits et on sait qu'il faut le faire. Il faut arrêter de parler. Non, mais il faut que les gens qui ont beaucoup, beaucoup résisté se rendent compte que... En effet, les choses ont changé.
4: Exactement.
2: Et qu'ils acceptent.
4: On ne vit pas dans le même monde.
2: Non.
1: On ne vit pas dans le même monde, je ne suis pas parisien, lui a-t-il dit. Corinne Lepage, d'ailleurs, est-ce que vous avez été convaincue hier par les prises de parole du président de la République? Certains pompiers ont dénoncé un autosatisfait du président, alors qu'en image, on voit bien que les pompiers manquent de tout, manquent de moyens, manquent de bras, mais ils ne manquent pas de courage, ça c'est une certitude.
5: C'est sûr, mais vous savez, quand vous êtes... non pas que je veuille... Excusez Emmanuel Macron, je ne suis pas un grand soutien d'Emmanuel Macron. Mais quand vous êtes président de la République, et j'ai entendu le même exercice de M. Nunez à la télévision il y a 3 jours, c'est très difficile de venir dire, bah oui, je reconnais, il n'y a pas les moyens qu'il faut là où il faut, on n'a pas mis l'argent qu'il fallait là où il fallait, etc., etc. Vous avez tendance à défendre votre action. Je dirais que c'est humain, ce n'est pas pour ça que c'est convaincant.
1: Qu'est-ce qui a manqué pour que on fasse de la protection civile, c'est le régalien quand même, de la protection civile, une priorité des priorités, une priorité absolue.
5: Bah parce que vous savez comment qu'il y a beaucoup de priorités absolues. Vous avez la défense, dont on voit qu'on a vraiment besoin. Vous avez effectivement la sécurité civile, vous avez la police, vous avez tout ce qui est régalien. En fait, tout ce qui est régalien en France se porte très mal. Parce qu'il n'y a plus les moyens qu'il faut par rapport aux besoins que nous avons. Et il est tout à fait clair qu'il va bien falloir faire des priorités dans les budgets de l'État qui vont venir. La sécurité civile, vous avez raison, est une priorité absolue. Mais la défense aussi, puisqu'on a sécurisé toute une, il y a maintenant une loi de programmation, donc celle-là, elle va être suivie. Je ne vous fais pas de dessin sur ce qui se passe dans l'éducation nationale. Ce n'est pas forcément une question d'argent, d'ailleurs, mais c'est plutôt une question c'est aussi une question d'argent, parce que si on payait nos enseignants un peu mieux, peut-être qu'ils feraient autrement que ce qu'ils font aujourd'hui. Mais je dirais que c'est dans tous nos secteurs régaliens de services publics que les choses ne vont absolument plus, parce qu'on n'a pas les moyens à mettre en face, en réalité.
1: Bah vous dites que c'est une question de moyens. Pardonnez-moi, les milliards, on peut en avoir. Ça ne va pas vous plaire, mais l'ADEME, moi, je réduirais un peu le budget de l'ADEME pour le donner aux pompiers.
5: Oui et non, parce que vous voyez, l'ADEME, qu'est-ce qu'elle fait? Elle finance quoi, l'ADEME? Ben, elle va financer des opérations qui permettent précisément de conserver de la biodiversité là où on a besoin, d'entretenir les cours d'eau, de développer des technologies industrielles beaucoup plus performantes, de faire de l'économie circulaire, ce qui permet d'assurer mieux la souveraineté nationale, etc.
1: Alors qu'elle évite de communiquer, Madame la Ministre, sur plan de ton slip cette opération qui vient décrédibiliser.
5: Je vous l'accorde, que c'était malvenu, je vous l'accorde. Mais on a absolument besoin de se transformer. C'est toute notre économie qui a besoin de se transformer. Si on veut sortir du fossile, bien sûr qu'il faut une autre énergie, mais il y a beaucoup d'autres sujets qui vont avec. Moi, je suis un grand défenseur peut-être de quelque chose sur lequel vous parlait pas beaucoup sur Europe 1, mais qui est vraiment très important, ce qu'on appelle l'économie circulaire, qui consiste en fait à assurer notre souveraineté nationale en récupérant les matières premières qu'on n'a pas sur notre sol. C'est extrêmement important. Vous voyez, il y a, ça c'est des choses. En fait, il faut arrêter de voir l'environnement pour l'environnement. Moi, je vois l'environnement, c'est ce que j'écris dans mon bouquin.
1: Pour la santé, pour l'avenir.
5: La santé d'abord. C'est d'abord la santé. Bon. Et à partir de la santé, on remonte la chaîne d'écho de la santé. C'est qu'est-ce que je bois, qu'est-ce que je mange, qu'est-ce que je respire.
1: Eh ben, écoute...
5: Et on se rend compte très vite que ce que je peux faire moi à un niveau individuel, ben, ça va pas très loin. Mmh. Et que si le régalien ne suit pas, ben, je vais pas aller très loin. Et ainsi de suite.
1: Madame la ministre, un grand merci. Corinne Lepage, qui était notre invitée, ministre de la Transition écologique, a publié le 25 juin 2026 aux éditions Tract chez Gallimard, le discrédit écologique ou comment sortir du backlash. C'est quoi le backlash?
5: Ben, le backlash, c'est le retour en arrière.
1: Ah oui, ben, dis donc, en gros français.
5: Voilà, et c'est ben, comme ça que ça s'appelle, le retour en arrière.
1: Merci, madame la ministre. C'est un plaisir de pouvoir échanger avec vous. Olivier est en direct avec nous, il nous a appelé au 01 80 20 39 21. Cher Olivier, bonjour.
0: Bonjour Elliot. Bah, bonjour à tous. Écoutez, très heureux de vous avoir au téléphone. Bah,
1: le plaisir est partagé. C'est-à-dire qu'on est bouleversé quand on voit ces images d'incendie en Gironde. Et en même temps, je ne sais pas quoi vous dire. Il y a quelque chose, il y a une motivation supplémentaire. On n'a pas le droit de baisser les bras. On n'a pas le droit de baisser la tête. On ne peut qu'être fier quand on voit tous ces pompiers qui se mobilisent, ces agriculteurs, ces Français également attachés à leur terre.
0: Bien sûr qu'on est fiers, bien sûr qu'on est fiers de nos pompiers, bien sûr qu'on est fiers de nos fermiers, qu'on est fiers de nos artisans qui se mêlent tous là pour éteindre le feu. Mais excusez-moi, derrière les moyens qui ont été donnés à ces gens-là, mis à part leur envoyer les CRS quand ils les demandaient, qu'est-ce qu'on a fait? Qu'est-ce qu'a fait le gouvernement? Alors, je suis désolé, je me souviens encore des de l'incendie en 2022. Les pompiers après ont été dehors, ils ont demandé des moyens, ils ont demandé des canadaires. Hein, les canadaires, ils ont été annulés. Attal les annuler, les
1: Alors
0: canadaires.
1: La commande, c'est vrai que la chaîne de production des canadaires est limitée parce que l'entreprise
0: qui les produit... Parce qu'on n'a pas moyen de les produire en France.
1: Alors aujourd'hui, ça n'a pas été anticipé.
0: Parce qu'on n'a pas la capacité de produire
1: des... Bah, aujourd'hui, ce n'est pas ça qui a été mis en place, vous avez raison. En revanche, l'entreprise canadaire qui est actuellement au Canada, elle ne peut plus produire autant de canadaires qu'elle le voudrait. Et vous avez raison, la question de la souveraineté, c'est la priorité.
0: On a les deux meilleures entreprises mondiales dans l'aviation.
1: Vous avez raison. Vous restez avec nous, Olivier, on revient dans une minute. On aura mille et un sujets à traiter dans quelques instants. À tout de suite.
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1: Il est 17h, le point sur l'information avec Pierre Besque. Rebonjour Pierre.
11: Rebonjour Elliot, bonjour à tous. Reprise de feu dans le Var, des évacuations ordonnées. Les flammes sont localisées dans la commune de Gros-Bessillon. Ce feu avait déjà brûlé 4500 hectares. Plusieurs quartiers et campings évacués de la commune de Corins. La reprise des flammes est attisée par un mistral violent et avec des sauts de feu en direction de la commune de Montfort-sur-Argence, précise la préfecture. Les températures pouvant atteindre les 40 degrés n'aident pas non plus. 500 pompiers sont mobilisés, appuyés par 6 hélicoptères bombardiers d'eau, 6 canadaires et 2 Dash. En Gironde, on tient le bon bout. Le feu est toujours stabilisé, mais pas fixé. 42 000 hectares partis en fumée en 9 jours. À Orange, dans le Vaucluse, plusieurs jours après la découverte macabre du corps de 5 bébés dans des cartons au sein d'un foyer familial, la mère placée en garde à vue est mise en examen pour meurtre. C'est le compagnon de cette femme qui a appelé les autorités après avoir découvert les ossements. Ces derniers jours, 60 000 personnes ont traversé la frontière entre le Maroc et l'enclave espagnole de Ceuta, territoire situé au nord de l'Afrique. Le Premier ministre Pedro Sanchez est attendu sur place. L'arrivée massive de jeunes hommes et d'adolescents n'a pas cessé cette nuit. 34 ont perdu la vie dans cette traversée. En France, le ministre de l'Intérieur donne l'ordre de renforcer les contrôles à la frontière espagnole. Il active la force frontière d'intervention rapide. L'Italie, de son côté, hausse le ton. La première ministre italienne, Giorgia Meloni, demande à ce que l'Espagne sorte de l'espace Schengen. Elle dénonce une situation choquante et appelle l'Union européenne à renforcer ses frontières. Bruxelles a d'ailleurs réagi par l'intermédiaire de sa patronne, Ursula von der Leyen. Elle dénonce des images inacceptables et demande le démantèlement des réseaux de passeurs et les expulsions de ces personnes. Selon le ministre de l'Intérieur espagnol, 37 500 expulsions déjà effectives. Au Proche-Orient, accord trouvé concernant le désarmement du Hamas. En contrepartie, Israël doit retirer ses troupes de la bande de Gaza. C'est la deuxième étape du cessez-le-feu entre le mouvement islamiste palestinien et l'État hébreu. Mais Israël prévient, il n'y aura pas de retrait tant que le Hamas n'aura pas procédé à un véritable désarmement. Également dans l'actualité internationale, les bombardements russes sur le sol ukrainien continuent. Une famille décimée après ces attaques. Volodymyr Zelensky, le président ukrainien, demande à nouveau à ses alliés européens des missiles antibalistiques. Hier, la Pologne affirmait avoir récupéré sur son sol un missile provenant de la Russie. Varsovie a décidé de convoquer l'ambassadeur russe en Pologne. Le projectile n'a fait aucune victime, mais a provoqué un cratère de 10 mètres de diamètre et 5 mètres de profondeur. Le chassé-croisé entre haoussiens et juilletistes commence aujourd'hui dans le sens des départs. Tout est rouge, sauf le quart sud-ouest classé en noir. La journée de demain sera beaucoup plus compliquée. Noir dans toute la France dans le sens des départs. Dans l'autre sens, Bison Futé classe tout l'hexagone en orange. Soyez très prudents. Il est 17h03 et vous retrouvez Elliot Deval sur Europe 1.
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1: Elliot Deval et vous donc, c'est la suite avec Mathieu Hoc et Georges Fenech. Sujet sous-traité médiatiquement. Tous les regards sont tournés vers la Gironde, mais c'est intéressant de voir l'omerta qu'il peut y avoir alors que les accusations sont graves. Le centre de rétention administrative du Ménil-Amelot dans le 77 est l'objet d'une enquête administrative parce que l'association France Terre d'Asile aurait installé des salles de prière islamiques à la place d'une salle de pause. Les associations de gauche, notamment celles en soutien des migrants et des clandestins, sont-elles aujourd'hui hors la loi? Cette question mérite d'être posée pour certaines d'entre elles. Illustration avec France Terre d'Asile, un organisme qui existe depuis plus de 50 ans et qui a pour objectif de venir en aide aux exilés. Mais voilà, ces bénévoles sont accusés d'avoir usé de leur pouvoir dans les CRA du Ménil-Amelot, ce centre de retenue administrative situé en Seine-et-Marne. Jean-Baptiste Marty, ils sont soupçonnés d'avoir fait rentrer des documents et des objets religieux à caractère islamique au sein de l'établissement sans l'accord des policiers ou du centre pénitentiaire.
19: Oui, ça s'est passé en trois temps. D'abord, le 2 juin dernier, des dizaines de tapis de prière, des livres coraniques et des hadiths, ces recueils consacrés à Mahomet, ont été retrouvés dans une salle de pause du CRA, une salle de repos donc aménagée en salle de prière pour les retenus de confession musulmane. Les policiers ont notamment trouvé sur les tables des affiches mentionnant les prêches du vendredi, des documents discrètement introduits dans l'enceinte de l'établissement par des bénévoles de l'association France Terre d'Asile. Deux semaines plus tard, ce sont des calendriers indiquant les horaires de prière qui ont été introduits et distribués par ces mêmes membres de l'organisation. Enfin, le 21 juin dernier, des affiches de rappel et de prêche ont été collées sur certains murs du CRA, là aussi par des personnes de l'association. Et à chaque fois, sans l'accord des fonctionnaires de police du centre de rétention administrative, des actions donc menées illégalement pour les policiers. L'association a outrepassé sa mission d'accompagnement juridique et social initialement dédiée. Pour eux, les bénévoles ont contribué à renforcer le communautarisme dans ce CRA. Une enquête administrative visant France Terre d'Asile est actuellement ouverte.
1: Claude Moniquet est en direct avec nous, merci. Vous êtes spécialiste renseignement et terrorisme. C'est sur la question du renseignement, sur le poids de ces associations. Je le disais, une enquête administrative est en cours. C'est important de connaître et de faire toute la lumière sur cette situation, Claude Moniquet.
18: Oui, bonsoir Elliot. Oui, bien entendu, c'est important. Et d'ailleurs, ça tout part d'un rapport du renseignement territorial hein, qui a envoyé un rapport extrêmement documenté à tous les responsables du ministère de l'Intérieur en attirant leur attention sur ce qui s'était passé dans ce CRA. Et effectivement, si les faits sont avérés, puisque pour le moment on est au niveau de l'enquête administrative, si les faits sont avérés, ben il s'avérerait que France Terre d'Asile a largement outrepassé son rôle, qui, pour rappel, est France Terre d'Asile est titulaire d'un marché public qui l'autorise à faire entrer certains de ses membres dans les CRA de manière à apporter aux gens qui sont retenus des conseils et une assistance juridique. Point. Ça se borne à ça, le rôle. Donc effectivement, s'il y a eu l'introduction de matériel idéologique ou religieux d'affiches et a fortiori de tapis de prière, on n'est plus du tout dans le cadre de la mission dévolue à FTA.
1: Quelles peuvent être les sanctions ? Je vais peut-être me tourner, non pas vers vous, Claude Moniquet, mais Georges Fenech, ça veut dire quoi ?
20: D'abord, si vous permettez, Elliot, dans tous les lieux privation de liberté, il est prévu par la loi, par les textes internationaux, l'exercice du culte, la liberté de religion. Dans les prisons, vous avez des aumôniers, comme vous le savez, pour cette religion, y compris maintenant les témoins de Jéhovah. Ça veut donc dire des lieux aménagés pour l'exercice du culte. C'est également valable pour les centres de rétention administrative, mais à moindre degré, parce que ce sont des étrangers de passage, ils n'ont pas vocation à rester. Mmh. Mais les textes même du Code des étrangers et du droit d'asile prévoient aussi la possibilité d'exercer son culte.
1: Oui, là-dessus, mais il faut une autorisation.
20: Mais il faut être clair. Mais là, vous avez raison de dénoncer le problème, c'est que il n'appartient pas à une association à organiser ce culte à l'intérieur d'un établissement de privation de liberté, en l'espèce l'ECRA. Donc ils ont outrepassé leur rôle, outrepassé leur pouvoir, et ça pose vraiment question. Et c'est là-dessus que l'enquête va porter.
1: L'illégalité, si illégalité il y a, c'est qu'il n'y a pas d'accord des policiers. D'ailleurs, j'espère que France Terre d'Asile va très rapidement communiquer pour montrer patte blanche, pour dire c'est une mauvaise interprétation de la réalité des faits. Évidemment que lorsque nous intervenons dans ces CRA, on le fait en accord avec la police, en toute transparence également, parce que sinon c'est extrêmement grave. Il faut expliquer que 70, je crois, % si ce n'est plus du budget de France Terre d'Asile, c'est des subventions publiques.
20: Alors là-dessus, on pourrait préciser aussi que Bruno Retailleau avait eu l'intention, mais il n'est pas arrivé, de reprendre d'ailleurs toutes les attributions, notamment d'aide juridique pour les rétentions administratives, etc., qui sont actuellement attribuées avec des largesses, des subventions à ces associations, que ce soit assuré par l'État lui-même.
1: Si j'ai dit 70%, je présente mes excuses et je ne veux pas être sanctionné par l'ARCOM, c'est 85 à 90% des recettes publiques. Et le financement de l'État, c'est 76 millions sur un budget en 2024 de 102 à 103 millions. 76 millions, c'est un Canadair. Hein. Vous préférez un Canadair ou financer France Terre d'Asile ?
20: Ce qui est quand même assez paradoxal, c'est de voir que l'État prend des décisions, par exemple, de refus du statut de réfugié, et que vous avez en même temps l'État qui finance une association qui va tout faire pour faire tomber cette décision auprès des juridictions administratives, il y a un problème, ça pose un problème.
3: C'est le véritable problème de la politique migratoire aujourd'hui dans notre pays, c'est que vous avez des associations subventionnées, gavées d'argent public, c'est au total, hein, donc France Terre d'Asile et autres, c'est plus de 500 millions d'euros par an, et sinon plus, selon un rapport de la Cour des comptes. Plus de 500 millions d'euros qui sont distribués à ces associations, dont le seul but est en réalité d'entraver l'action publique de l'État. Donc d'entraver l'action de ceux qui les financent. C'est quelque chose qui est insupportable, puisque ça fait porter un double coût, on va dire, à la société. Le premier coût, c'est le coût de la subvention, qui est payé par le contribuable. Contribuable qui voudrait, en majorité, puisque plus de 60% des Français veulent que l'on reprenne le contrôle de la politique migratoire. Les actifs qui contribuent le plus au budget de l'État sont plutôt sur cette logique-là. Donc on doit payer, un, la subvention, et deux, on doit payer l'absence du coût d'exécution des OQTF, dont une partie d'entre elles, comme je le disais hier, 20% des OQTF sont annulés par vice de forme, notamment grâce à, entre guillemets, ou en raison des associations pro-migrants qui font un travail de sape de la politique migratoire.
20: Et militants.
3: Ouais. Elles expliquent, par exemple, à un OQTF, fais le fou quand tu arrives à l'aéroport, et comme ça, tu ne seras pas expulsé. Et comme les délais
20: de rétention... Dis que tu es homosexuel.
3: Et comme les délais dans les centres de rétention administrative sont plus courts en France que dans le reste des pays européens, eh bien, on n'y arrive pas.
1: Je reste très attentif à la situation en Gironde, et je le disais en début d'émission, les feux reprennent. C'est une journée sous haute tension pour les pompiers qui sont mobilisés, alors que le vent est en train de se renforcer et que la préfète de Gironde doit prendre la parole d'un instant à l'autre. Mais c'est vrai qu'il y a une omerta sur ce sujet. Personne n'a réagi du côté des politiques. Les médias en parlent très peu de cette enquête administrative concernant des bénévoles de France Terre d'Asile. Ni même, j'imagine, la présidente, Madame Najat Vallaud-Belkacem. En même temps, elle a beaucoup de boulot parce qu'en même temps d'être présidente de France Terre d'Asile, elle est à la Cour des comptes.
18: Oui, tout à fait. Alors, il faut dire que France Terre d'Asile, c'est 1500 salariés et 700 bénévoles, et que l'association a reconnu que l'affaire des affiches, en tout cas, donc des affiches appelant à la prière, etc., elle a dit oui, effectivement, on l'a fait à la demande d'une personne retenue. On verra ce que l'administration en pense. Elle ne reconnaît pas, en revanche, le reste des charges, entre autres en introduction des tapis. Et vous parliez des sanctions. En fait, il y a deux sanctions possibles. S'il s'avère que cette action a été massive, voire qu'elle s'est répétée dans d'autres cas, ben il pourrait y avoir purement et simplement une annulation du marché public qui a été dévolue à France Terre d'Asile. Et ce qui est plus probable, c'est qu'il y aura des sanctions individuelles contre les personnes qui ont introduit ce matériel, puisqu'en fait, d'une part, il y a un contrat délivré à l'association, et d'autre part, il y a une autorisation individuelle pour chacun de ses membres qui peuvent pénétrer dans l'écras et qui doivent se soumettre à des contrôles, casiers judiciaires, fouilles, entre autres. D'ailleurs, on peut se demander s'il y a eu réellement des fouilles, enfin des contrôles des effets personnels, comme on dit administrativement, comment on a pu introduire des dizaines de tapis de prière. Ça, c'est un autre problème.
1: Affaire à suivre. Voilà, il faudra faire toute la lumière là-dessus. Claude Moniquier, je vous me permets de vous couper parce que nous, il va falloir faire la pause. Merci Claude Moniquier, spécialiste du renseignement qui était avec nous sur Europe 1. Tout de suite.
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1: Toujours avec Mathieu Hoc et Vincent Roy, bien sûr, et nous sommes ravis de recevoir Léa Hanoun. Merci d'être avec nous en studio pour Eliott de Vallée-Vous. Vous êtes présidente de l'Union des étudiants juifs de France, de l'UEJF. Merci d'être dans le studio d'Europe 1.
2: Merci pour votre invitation.
1: Alors, j'aurais aimé parler d'une actualité avec vous heureuse, une actualité d'espérance, mais malheureusement, les chiffres sont vertigineux. L'année 2025 a donc été la plus meurtrière en plus de 30 ans en termes d'attaques antisémites dans le monde. C'est le rapport publié ce mercredi par l'ONG Anti-Defamation League, l'ADL. 20 personnes ont été assassinées en 2025 dans la diaspora juive mondiale, un niveau inédit depuis l'attentat de Buenos Aires en 94, qui avait fait 85 morts. C'est vrai que les attaques majeures, on se souvient de cette attaque à Bondi Beach sur la plage pendant Hanouka à Sydney, cette attaque également à la voiture Bélier au couteau en plein Yom Kippour à Manchester, ou encore l'attentat ciblé à Washington. Boulder. Et puis, il y a les attaques meurtrières, et puis il y a l'explosion des incidents antisémites sur les 7 pays du G7, et parmi lesquels vous avez la France. Plus de 23 000 incidents recensés dans ces 7 pays. On a le recensement des 7 pays ou pas, Léa ?
2: C'est les pays où il y a la plus grande population juive dans le monde, donc la France, les États-Unis, le Canada, le Royaume-Uni, l'Argentine, il me semble. Mm-hmm. J'en oublie sur l'Allemagne, voilà, j'en oublie sûrement, mais c'est ces pays.
1: Et plus 136% d'actes globaux, 97% d'incidents violents par rapport à 2022 avant le 7 octobre, et en France, la hausse s'élève à 124%. C'est vrai qu'en enchaînant ces chiffres, qu'est-ce que ça traduit, selon vous, Léa Hanoun, présidente élue de l'Union des étudiants juifs de France ?
2: Alors, ces chiffres ne sont pas si étonnants quelque part, puisqu'ils sont aussi dans la continuité des chiffres qu'on a en France. Il y a eu le rapport de la CNCDH, plusieurs rapports du service de protection de la communauté juive. L'UEJF a également sorti un sondage avec l'IFOP à l'occasion de la commémoration des 20 ans de la mort d'Ilan Halimi. Et on constate partout en France, puisque ce qui est décrit dans ce rapport qui se passe dans le monde, c'est évidemment, ça se traduit également en France, c'est une explosion des actes antisémites, effectivement, alors que les juifs représentent en général, en France en tout cas, mais c'est le cas aussi ailleurs, moins d'1% de la population, donc c'est une proportion qui est quand même incroyable. En France, c'est 1320 actes antisémites sur moins d'1% de la population. Et ce que ça suit également, c'est l'explosion des préjugés antisémites. Et là, j'aimerais dire que ce sont souvent les mots notamment des leaders politiques qui entraînent les actes antisémites et notamment des actes violents. Parce que si on prend l'exemple de la France, c'est ça qui est décrit, non seulement une explosion des actes antisémites malgré une légère baisse entre 2024 et 2025, mais surtout une augmentation des actes contre les personnes et des actes violents physiquement.
1: L'Australie enregistre la plus forte hausse des incidents depuis 2021, c'est plus de 170%, devant l'Allemagne, plus de 215%, les États-Unis, plus 131%, et la France, plus 124%. L'Allemagne reste le pays où le taux d'incidents rapportés est le plus élevé en ce qui concerne la taille de sa population juive. Le rapport souligne également que l'antisionisme est identifié comme un mobile majeur dans une part importante des actes recensés, représentant par exemple 48% des incidents au Royaume-Uni, 45% aux États-Unis, 23% en Allemagne. C'est intéressant également de voir que l'antisémitisme peut se nourrir ou trouver son moteur dans l'antisionisme. Et c'est d'ailleurs depuis le 7 octobre 2023, cette frontière qui est de plus en plus fine, pour ne pas dire une feuille de papier, entre l'antisionisme et l'antisémitisme, Léa.
2: Absolument, les événements au Moyen-Orient nourrissent l'antisémitisme en France. Ce qu'on remarque et qui est intéressant, c'est que les préjugés qu'on applique à l'État d'Israël et qui s'appliquent en termes d'antisionisme sont en fait les mêmes préjugés, les mêmes vieux stéréotypes qu'on a sur les Juifs. Par exemple, on constate que les personnes qui délégitiment l'État d'Israël ont en tête ce préjugé que l'État d'Israël serait un moyen pour les Juifs d'influencer le monde. C'est ce qui se traduit notamment d'une étude, d'un sondage qu'on a sorti en février dernier. Et effectivement, ces actes se traduisent en actes violents. On le voit à l'Union des étudiants juifs de France dans les universités, évidemment. Ça se traduit dans un effacement des Juifs, une ostracisation qui peuvent aller jusqu'à l'acte violent. Et on parle de sionisme, mais en réalité, c'est vraiment un prétexte, c'est une excuse pour parler de juifs. On a évidemment l'affaire de Barbara Butch, mais l'affaire de Barbara Butch,
1: on en parlera, j'imagine, mais c'est
2: l'affaire qui est un petit peu la continuité, la suite de ce qui se passe de manière générale. On efface les juifs, on veut les exclure de l'espace public, leur mettre une cible dans le dos. Et ça, c'est également la faute des leaders, de certains leaders politiques. Et ça se traduit par des actes violents, puisqu'en fait, lorsqu'on ameute des gens, lorsqu'on lance la meute, eh bien, des actes violents s'en suivent.
1: Vincent Roy souhaite vous poser une question.
7: Oui, l'analyse que je fais de la situation est la suivante. Et vous me direz votre sentiment, vous me direz si vous la trouvez pertinente. Je ne pense pas qu'il y ait, avant et après le 7 octobre, plus ou moins d'antisémitisme. Je pense qu'il était là avant aussi. Latent, mais avant. Et à partir du 7 octobre, il a comme débondé. Et là, il est devenu extrêmement visible, puisqu'il y a eu un certain nombre d'exactions, des fusillades, des attaques au couteau, etc., contre les Juifs. Mais l'antisémitisme en soi, il était latent, avant. Il ne s'est pas fabriqué avec le 7 octobre, il a simplement débondé avec le 7 octobre. C'est-à-dire que là, les actes violents, appuyés bien entendu, notamment en France, par des partis politiques qui ont nourri cet antisionisme qui est le fauné de l'antisémitisme, voilà, mais je pense pas. Alors évidemment, dans les faits, il est bien évident que, et c'est ce qui explique les chiffres de 2025, c'est qu'il y a eu évidemment un nombre d'exactions beaucoup plus importantes. Avant, il était latent, muselé, il n'avait pas débondé. Et là, le 7 octobre a été le prétexte au fait qu'il débonde et que ça se manifeste avec une très grande violence.
1: La réponse de Léa Hanoun, présidente de l'Union des étudiants juifs de France.
2: Il y a effectivement une autorisation de la violence. Voilà. C'est vraiment ce qu'on a constaté depuis le 7 octobre. Et également, et je pense que ça joue beaucoup, un empêchement de défendre les juifs. C'est-à-dire que non seulement on vise les juifs, mais on vise aussi tous ceux qui veulent les défendre. Absolument. C'est ce que dit aussi le vandalisme sur la plaque qui commémorait des justes en France. Nous, c'est ce qu'on constate par exemple dans les universités. Il y a eu beaucoup d'affaires, en dehors des affaires de violence physique, mais par exemple d'exclusion de certains groupes de promotion, de certains groupes WhatsApp. C'est arrivé à des étudiants juifs, de nombreux étudiants juifs, ou qui avaient simplement un nom à consonance juive. Et ce qu'on constate, c'est que c'est le fait de peut-être 5, 10 personnes, peut-être 15 personnes sur un groupe de 200 et que personne ne dit rien. S'il y a des messages de soutien, c'est en privé. Mm-hmm. Donc en fait, il y a vraiment cette question de l'autorisation de la parole antisémite et de l'interdiction de toute défense des étudiants juifs. C'est ce qu'on peut appeler du terrorisme intellectuel, en fait.
1: Le fameux terrorisme intellectuel qui a été pensé depuis tant d'années, notamment par Jean Sevilla, et c'est un livre qui avait été publié, la première parution, c'est en 2002, si je ne m'abuse. On revient dans un instant pour la suite d'Eliott Devalez-Vous sur Europe 1, mais le journal permanent, c'est dans quelques secondes.
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28: Et comme chaque demi-heure sur Europe 1, le point sur l'info avec Pierre Vesque.
11: Reprise de feu dans le Var, des évacuations ordonnées cet après-midi. Les flammes sont localisées dans la commune de Gros-Bessillon. Ce feu avait déjà brûlé 4500 hectares. Plusieurs quartiers et campings évacués de la commune de Corins. La reprise des flammes est attisée par un mistral violent et avec des sautes de feu en direction de la commune de Montfort-sur-Argence, précise la préfecture. Les températures pouvant atteindre les 40 degrés n'aident pas non plus. 500 pompiers sont mobilisés, appuyés par 6 hélicoptères bombardiers d'eau, 6 Canadair et 2 Dash. En Gironde, la situation est stable. Le feu n'est pas fixé, mais ne progresse plus. Les conséquences économiques ne sont pas encore chiffrées, mais elles seront lourdes. 13 000 entreprises situées dans les zones qui ont été évacuées. Le gouvernement a décidé de mettre en place le chômage partiel pour les saisonniers qui devaient travailler dans ces sociétés. Même sans contrat, ils pourraient en bénéficier si ils prouvent qu'ils ont travaillé les deux dernières années pour eux. Un homme arrêté à Chambéry hier soir en Savoie pour avoir tiré avec une arme à plomb sur des passants, dont des enfants. Connu des services de police, il est placé en garde à vue, il est en état d'ébriété, aucun blessé à déplorer. Les policiers ont saisi deux carabines et plusieurs cartouches. Un homme armé d'un couteau de cuisine s'est introduit dans l'enceinte du ministère de la Santé cette nuit. Il a été interpellé sans difficulté, précise la police. Entré par une porte de secours, l'individu repéré par les caméras de vidéosurveillance était en train de fouiller pas moins de 40 bureaux. Il a essayé de dérober 7 ordinateurs avant l'arrivée des forces de l'ordre. Un examen comportemental a été requis. Demain, dès aujourd'hui, chassé-croisé entre juilletistes et haoussiens, mais demain, beaucoup de monde sur les routes. Tout sera noir dans le sens des départs et dans le sens des retours. Tout sera orange et voilà, dans le sens des retours. 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
28: Merci à vous Pierre, retour de l'info d'ici une demi-heure.
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1: Chers auditeurs d'Europe 1, on poursuit l'été ensemble avec Mathieu Hox. Cher Mathieu, bonjour.
4: Bonjour Eliott, bonjour
1: Vincent
4: à tous.
1: Vincent Roy est avec nous, deux voix qu'on entend régulièrement sur les antennes d'Europe 1. Cher Vincent, bonjour.
17: Bonjour Eliott.
1: Est-ce que vous profitez de l'été pour écrire, vous, l'écrivain que vous êtes ?
17: Écoutez, je prépare un livre qui va paraître en janvier, que je termine. Là, effectivement, je consacre tout mon été à écrire. C'est un livre qui va s'appeler La Fontaine et l'amour.
1: La Fontaine est
17: un auteur extrêmement subversif, contrairement à l'image que l'on en a. C'est l'école de la Troisième République qui a brouillé sa biographie. On a dit que c'était l'auteur des fables, c'est vrai, mais c'est surtout l'auteur des contes licencieux.
1: Licencieux.
17: Et oui, ah comment bon l'esprit vient aux filles.
1: Eh ben écoutez, voilà. C'est effectivement une autre page de l'histoire de La Fontaine qu'on connaît moins. Absolument. On connaît bien plus les fables, bien sûr, de La Fontaine. Vincent Roy, Mathieu Hox sont avec nous donc pour Eliott Deval et vous. Et vous, chers auditeurs, si vous souhaitez réagir, appelez le 01 80 20 39 21. Il y a des informations qui nous font sourire, et mieux vaut en rire qu'en pleurer. Mais c'est vrai qu'on a, dans ce gouvernement, parfois on se dit au gouvernement c'est la cour des miracles. Bon, Madame Barbue, la ministre de la Transition écologique, que vous allez peut-être surnommer les prochaines heures Madame Transat, nous avait déjà surpris. Ouais. En pleine canicule, elle s'était émue lors de sa première conférence de presse ou sa première intervention médiatique devant les journalistes, en hurlant, se disant horrifié de voir tous ces personnels politiques qui osaient parler des climes. Et cette première sortie avait déjà fait polémique. La semaine suivante, rebelote, elle demande de quitter le gouvernement parce que le gouvernement a le malheur d'appuyer cette loi d'urgence agricole. Elle va communiquer sur LinkedIn, expliquer que c'est pas possible, c'est terrible d'être dans ce gouvernement qui participe à mettre en grande difficulté la transition écologique, alors que cette loi est une loi qui vient en aide aux agriculteurs. Bon, mais c'est pas terminé.
4: Non,
1: c'est pas terminé. Pourquoi je vous dis, Madame Transat, mais mieux vaut en rire, mais je serais pompier ou agriculteur, oui, je serais fou de rage. Madame Transat, le titre de nos chers confrères d'RTL, nouvelle polémique pour Madame Dominique Barbue, épinglée pour son suivi de la crise des incendies depuis sa villa dans le Var. Et je vais vous lire le chapeau, tandis que les incendies frappent plusieurs départements, la ministre de la Transition écologique, Monique Barbue, se retrouve au cœur d'une vive polémique. Restée dans sa villa, pendant la crise, elle assure avoir suivi la situation à distance, mais son absence sur le terrain alimente les critiques jusque dans son propre camp. Il y a même un collaborateur qui, auprès de nos autres confrères du Canard Enchaîné, la surnommant Madame Transat. Mercredi 22 juillet, Emmanuel Macron dissuade la ministre de démissionner de son poste. Face à la demande du président de la République, celle-ci accepte de rester, comme si c'était une tare d'être ministre.
4: Exactement,
1: bien évidemment.
4: Bien
1: on
4: sûr.
1: A fallu
4: elle
1: lui
4: fait un don de soi.
1: Alors, elle mérite presque un prix Nobel. Face à la demande du président, donc, elle décide de rester. Mais quelques heures plus tard, Madame Monique Barbue file en direction de sa maison de Sainte-Maxime, dans le Var. J'imagine qu'elle est climatisée, peut-être pas. Elle est revenue à Paris lundi 27 juillet. Pas de déplacement sur les incendies, la ministre participe aux cellules de crise en visioconférence. Son entourage a pris sa défense en indiquant qu'elle s'était plongée dans la gestion des crises et que cela n'avait en rien d'incompatible qu'elle le fasse de chez elle. Et Sébastien Lecornu serait hystérique selon un conseiller. Ouais. Voilà l'article passionnant de nos chers confrères d'RTL. Nous avons donc Madame Transat. Madame Transat, au ministère de la Transition écologique. C'est pas moi qui emploie cette formule, visiblement, c'est un conseiller qui l'aurait dit à nos amis du Canard Enchaîné. Anecdotique ou symptomatique? C'est ça la question. Mathieu Hoc.
0: Ça reste quand même assez symptomatique d'une partie de la classe politique. Je dis bien une partie parce qu'il ne faut pas mettre tout le monde dans le même sac, qui parle beaucoup d'écologie, mais qui, au concret, en fait, dans son quotidien, en fait le moins. Et donc propose des choses ou est en faveur de mesures qui sont parfois de l'écologie punitive, et qui d'ailleurs pourfendent les mesures d'écologie de bon sens, et qui les impose aux autres sans se les imposer à soi-même. En termes d'exemplarité, on aura vu quand même mieux, surtout que Sébastien Lecornu a raison d'être en colère, puisque c'est lui-même qui disait qu'il fallait justement être au contact des Français le plus possible pour les ministres, leur entourage, rester très disponible, rester joignable, rester très proche de Paris en cas de crise, et notamment puisqu'il y avait la crise des incendies. Bon, en plus, ça tombe sur la ministre de l'écologie. Enfin, c'est pour le coup assez baroque.
1: Mais c'est pas la première fois.
0: Exactement.
1: En 2003, ce qui est vrai, c'est que Jean-François Mathy, ancien ministre en pleine canicule de la santé, était apparu en duplex depuis sa maison de vacances dans le Var.
7: Oui.
1: Décidément, il y a un truc avec le Var. Hein. Ouais. Faut faire attention quand on est ministre et qu'on a une villa dans le Var. Il avait dû faire ses valises, hein, Mathéi, un peu plus tard, quand on avait vu l'ampleur du drame. Mais là, c'est vrai que ça l'a... pardonnez-moi la formule, mais ça la fout un peu mal.
7: Bah oui.
1: Et vous avez Sébastien Lecornu qui annule ses vacances, lui. Hein,
7: oui.
1: Encore heureux,
7: oui.
1: J'ai envie de dire.
7: Oui, c'est normal.
1: Le fait de le communiquer, je trouve pas ça très sain. Il n'y a pas besoin de dire « je pars pas en vacances pour continuer de la crise ». Vous continuez de bosser, tout le monde comprend que vous ne faites pas une pause.
7: Oui, voilà. Oui, c'est beaucoup.
1: Mais alors, Madame Barbu, Madame Transat, il y a un moment où cette dame va prendre ses valises et rejoindre le Var, mais pour ses activités personnelles.
7: Bah, d'abord, on a échappé quand même au pire, puisque vous n'êtes pas sans savoir qu'elle avait prévu un voyage au Maroc. Bon, pour fêter ses 70 ans. Là, elle est dans le Var, elle est quand même un peu plus proche. Non, mais ça en dit long, je crois, sur la manière qu'ont certains ministres, pas tous, mais quand même de considérer les Français quand il se passe des drames comme cela. C'est-à-dire qu'on voit bien qu'elle n'est pas du tout sur le terrain, qu'elle n'a pas de volonté d'être sur le terrain et qu'elle n'a pas la volonté d'être à leur côté. Il n'y a aucune volonté de soutien. Depuis sa maison du Var, elle gère la crise en visioconférence. Voilà, ça en dit long. Elle ne me paraît pas très concernée par la situation.
1: Mais alors, pour l'anniversaire, je n'avais pas l'information du Maroc, mais je suis allé regarder sa date d'anniversaire parce que elle n'est pas non plus la ministre la plus connue et même le ministre le plus connu. Il faut vraiment être une pointure pour se souvenir des dates d'anniversaire. Elle est née pourtant un jour merveilleux, qui est le dernier jour pour les lions. Elle est née le 22 août 1956. Donc elle ne devait pas partir au Maroc dans les prochaines heures.
7: Initialement, Madame Barbu avait prévu de partir 3 semaines au Maroc.
1: Ah, d'accord. Après, dans le cadre de ses
7: soins. Elle ne va pas partir.
1: Écoutez, est-ce que ça nécessite démission? Je ne sais pas. Je vais vous dire, c'est bien pire. C'est sorti sur la clim ou alors sa volonté de quitter ce gouvernement qui s'est mobilisé pour aider les agriculteurs, donc ses idées, pour ne pas dire ses dogmes, le fait qu'elle ne soit pas présente en présentiel lors des moments de crise. C'est symptomatique. Et d'ailleurs, c'est très intéressant de voir ce qui se passe cette semaine sur les interviews politiques. C'est son ministre délégué, Mathieu Lefebvre, qui est un homme politique, pour le coup c'est un vrai, et qui, lui, va au feu, va au front, sur les plateaux de télévision pour répondre aux questions. La réalité, c'est que Madame Barbu, elle est là parce que c'est le président de la République qui veut qu'elle soit là. Mais je suis pas sûr qu'à Matignon, on soit des aficionados de Madame Transat. Et encore moins depuis cet épisode-là. Paul est avec nous. Il nous appelle de Bordeaux. Comment ça va, Paul?
4: Moi, ça va. Les Bordelais, je suis pas sûr que tout le monde aille bien, malheureusement.
1: Vous êtes à Bordeaux actuellement, Paul?
4: Oui, à Bordeaux actuellement. Si la question, c'est de savoir si Monique Barbu, elle est larguée, je pense qu'elle est larguée, oui. Comme tout le gouvernement, comme Macron. Bon, nous, on est assez en colère, hein, quand même, il faut dire ce qui est. Hein. On a eu la visite d'Emmanuel Macron. Moi, je ne sais pas, vous l'avez écouté comme moi, son discours, lors de sa visite. Il est largué, enfin, il est loin. C'est tout un État, en fait. C'est tout l'État français où on a un problème. On va pas dire que c'est eux qui ont un problème. Si je peux me permettre, Elliot, pour reprendre la chronologie des faits sur Bordeaux, parce que Monique Barbu, effectivement, elle est ministre de l'écologie, mais elle est pas là. On a la forêt qui brûle. Le 21, on est en période de sécheresse dure. Le 21 juillet, la préfecture passe la Gironde en vigilance rouge, incendie. La préfecture, on a un incendie malheureusement le 21 à Mérignac où on a deux pompiers qui décèdent. Et on a la préfecture qui ne prend pas la mesure des choses. Elle passe en vigilance rouge. Mais d'un autre côté, elle laisse de façon administrative la possibilité de faire du débroussaillage jusqu'à 13 heures. On a l'incendie qui est déclenché à 12 heures le 22. C'est-à-dire qu'il n'y a pas de prise de conscience ici. Il y a des risques importants, qu'on n'a pas de moyens de secours, qu'on n'a pas de Canadair, et on a un incendie, Paul, qui a déclenché 42 000 hectares.
1: Je suis toujours très prudent parce que viendra le moment où il faudra faire le bilan de ce qui a été fait et ce qui n'a pas été fait. Là, c'est l'urgence absolue. On voit que les pompiers sont au front, qu'ils sont aidés par les agriculteurs. La préfecture a mis, par exemple, en place un système d'évacuation. C'est 220 000 personnes qui ont été évacuées. Et sur ces 220 000 personnes, il n'y a pas une personne qui est décédée. Sur l'anticipation, la mise en place des cartes ou des alertes sur incendie, je suis très prudent là-dessus. Ce qui, pour le coup, quand vous parlez de la préfète, il y a certaines communications de la préfète qui ont pu heurter, notamment sur les agriculteurs, sur le tourisme, puisqu'elle disait, je vais dire aux touristes de ne pas venir, ceux qui voulaient venir en Gironde ne venaient pas, et vous avez deux jours plus tard le ministre du tourisme qui dit, mais évidemment qu'il faut venir, peut-être pas maintenant, peut-être pas dans cette zone, mais c'est une immense région avec plein de destinations possibles, et puis en août ça va le faire. C'était pas le même discours, vous voyez ce que je veux dire. Donc il y a beaucoup de choses à dire sur la préfète de Gironde qui était l'ancienne conseillère spéciale d'une certaine Elisabeth Borne, mais là sur les cartes, les alertes, etc., je préfère rester extrêmement prudent, vous voyez ce que je veux dire, Paul. Et concernant les moyens aériens et les moyens au sol, ça c'est un enjeu, évidemment chaque département a ce qu'on appelle un SDIS, mais c'est même une politique globale où on a bien compris que aujourd'hui, comme dans beaucoup de crises malheureusement, il y avait peut-être pas suffisamment de moyens qui avaient été mis, mal déployés, et que les élus locaux, par exemple, souffrent d'une suradministration, avec parfois des décisions qui sont prises par des gens qui n'ont jamais mis un pied, pour ne pas dire un orteil, dans une forêt. Et c'est ça.
4: Vrai. Mais si je peux me permettre, Monique Barbu.
1: Alors, on revient à Madame Barbu. Mais appelez-la,
4: oui,
1: Madame Prangat.
4: Je fais un lien quand même. Non, je me permets, Elliot, parce qu'elle fait partie de l'État, elle fait partie du gouvernement. Les préfets, c'est des représentants de l'État. Il y a quand même un lien entre les trois. C'est que vous me parlez de ce qui est vrai, hein, des faits d'incendie. On a eu quand même un incendie qui a été énorme et spectaculaire en 2022. Depuis 2022, il n'y a eu aucune prise de conscience et aucun équipement disponible. Moi, je peux vous affirmer que les moyens de secours aériens n'étaient pas en Gironde le jour de l'incendie, c'est-à-dire le 22. Je vous affirme et j'invite toute personne à enquêter. On a attendu 2h30, ce qui était le même cas qu'en 2022. Vous me parlez de la préfète. La préfète, quand j'ai commencé à expliquer qu'elle avait fait passer en vigilance rouge, elle savait qu'il y avait un risque élevé, mais elle n'a pas pris la mesure de la situation et elle n'a pas apporté les moyens sur place des risques qu'il y avait et pour anticiper, pour gérer cette problématique. Effectivement, l'évacuation, elle a fait évacuer 220 000 personnes. Il y a une question de proportion puisque sur des communes, Aisines, Le Hayan, il n'y avait pas de raison, il n'y avait pas de fumée. Depuis lundi à Bordeaux, je peux vous assurer, preuve à l'appui, qu'il n'y a pas une odeur de fumée de ce côté-là. Alors, bon. Ok, il y a une partie sinistrée, il n'y a pas une partie sinistrée. Juste pour finir, sur le tourisme, effectivement, elle est en train de flinguer toute l'économie girondine, puisqu'elle a indiqué dimanche qu'elle incitait les touristes, elle parle au monde entier, hein, à ne pas se rendre dans le département de Gironde. Et je veux juste vous alerter sur un autre détail. Elle a interdit le 27 les événements culturels dans tout le département. Elle a interdit même à Castillon la bataille de Castillon, avec les 650 bénévoles, de faire un événement culturel. C'est le petit Puy du Fou, si je peux me permettre, juste pour sensibiliser. Il y a 650 bénévoles qui travaillent tout l'été et ils font leur travail tout l'été. Et là, elle a décidé de son côté. C'est la Castillon la bataille, c'est à plus de 100 kilomètres, à 100 kilomètres de Somos. Et elle a pris la décision de façon disproportionnée de tout annuler, d'annuler tous les événements. Donc il y a des répercussions qui sont humaines, environnementales, et qui sont économiques. La situation est dramatique. Oui, je fais un lien. La ministre d'écologie, elle est larguée. La préfète Sophie Broca est larguée et Emmanuel Macron est largué. Merci pour votre écoute.
1: Eh ben, la parole est libre. Paul, vous avez l'air quand même bien renseigné. Vous faites quoi dans la vie, cher Paul ?
4: Je suis chef d'entreprise, mais c'est pas le sujet. Moi, le sujet qui me préoccupe à l'heure d'aujourd'hui, c'est toutes les difficultés qui sont créées déjà aux sinistrés. Je pense aux 250 propriétaires et familles de maisons qui ont été ou de bâtiments qui ont été endommagés, qui vont être dans une problématique inimaginable. Moi, je pense à toute cette forêt qui a été dégradée, 42 000 hectares. Je pense aux pompiers du SDIS qui travaillent, qui sont dans des conditions très très particulières. Comme vous pouvez l'imaginer, ce que vous relatez par l'intermédiaire de vos émissions, je pense à toute cette population positive française qui est venue aider ces pompiers qui aiment leur terre, leur territoire, comme ils le disent, les agriculteurs dont vous parlez.
1: Vous avez l'air très ému, Paul, quand vous parlez de cette situation et c'est vrai que cette émotion, on la partage, même si on est loin, on est à plusieurs centaines de kilomètres, on est au plus près de ces agriculteurs, du moins on essaye, ou de ces pompiers, de vous qui vivez cette situation depuis maintenant une semaine. Et voilà, du moins, ce que j'essaye, c'est de tendre le micro. Il faut que les choses bougent.
4: Si je peux me permettre,
1: allez-y.
4: Il faut

0: et je sais pas, créer une médaille de la solidarité,
1: ouais, de l'ordre du mérite, ou quelque
0: chose comme ça. Mérite, pourquoi pas, tiens. Est-ce qu'il faut les décorer, tiens. On en parle juste après la pub, à tout de suite.
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0: On se retrouve dans quelques secondes seulement pour la suite d'Eliott Deval et vous, du moins les meilleurs moments de la semaine que vous allez entendre dans quelques instants. 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
0: Tous nos regards sont tournés vers l'incendie en Gironde. Les pompiers qui luttent actuellement contre des reprises de feu à Lenton et Lèche-Cap-Ferré. Notre rôle, c'est évidemment de donner la parole à nos héros, les agriculteurs, les bénévoles qui se mobilisent, les pompiers également, et de se poser les questions, parce qu'on sent cette colère qui est en train de monter. On était il y a quelques instants avec un auditeur qui nous appelait de Bordeaux et qui en a ras-le-bol de voir ces crises se succéder et cette impréparation en amont sur et ensuite on constate et on agit à réaction. Pourquoi je vous dis par exemple que ce gouvernement pâtit d'une sorte de déficit d'anticipation. Écoutez Maxime Le Guay, il est journaliste au service politique de CNews, il était notre invité ce matin et il est revenu sur la visite d'Emmanuel Macron. Et Emmanuel Macron, il devait au départ aller au contact des bénévoles, au contact des pompiers. L'argument de l'Élysée, c'est de dire on ne veut surtout pas les déranger parce que là, ils sont en pleine crise, ce qui peut s'entendre. Mais il y aurait pu avoir des séquences. Je ne suis pas sûr qu'il allait recevoir une standing ovation en arrivant. Écoutez Maxime Le Guay.
9: Et il a été un temps pensé par l'Élysée d'aller directement sur la ligne de front parce que opération communication oblige et qui finalement a été avortée. Emmanuel Macron n'a pas convaincu parce que son bilan n'est pas convaincant sur le sujet. C'est-à-dire que depuis 2-3 jours, on a ressorti la carte joker du Beauvau de la sécurité civile qui a été enterré depuis 2 ans, qui était porté bien seul à l'époque par Bruno Retailleau, qui était conspué par tout le gouvernement et qui là redevient un élément moteur de ce dernier. Et les arguments qui sont avancés, notamment

0: par Emmanuel Macron, c'est toujours la même chose, c'est-à-dire on dilue la responsabilité, on n'a pas attendu, nous dit-il, les feux pour agir, et prendre l'argument budgétaire qui est de dire que entre 2016 et 2026, il y a eu quasiment un doublement du budget alloué à la sécurité civile. Si on prend la valeur nominale des chiffres, c'est vrai. Mais si on regarde la valeur absolue, c'est totalement faux. Parce que ce que ne dit pas le gouvernement, ce que ne dit pas Emmanuel Macron, c'est que, entre-temps, sur cette même période, vous avez quasiment 20-25% d'inflation cumulée. Vous avez une masse salariale des pompiers qui augmente parce qu'ils sont plus âgés. Vous avez un coût d'entretien des équipements qui, lui aussi, ne fait qu'augmenter. Donc, in fine, vous avez certes, en valeur nominale, un budget alloué qui a augmenté, mais c'est quasiment pour rester au même niveau, peu ou prou, pas être caricatural, que celui de 2016.
1: C'est passionnant ce que nous dit Maxime Leguette. C'est très intéressant et c'est loin, très loin du discours officiel et de l'autosatisfacit qu'on a pu entendre lorsque Emmanuel Macron s'est rendu à Bordeaux il y a 48 heures, d'où la colère des syndicats de pompiers. Je vous propose d'écouter Michael Pakanowski. On écoute Michael
2: Pakanowski. Nous, on se rend compte sur le terrain qu'en fait, rien ne fonctionne. Et j'écoutais votre collègue juste avant parler au niveau des moyens. On est en absence de moyens, on manque de tout. Et il faut se rendre compte, par exemple, les camions citernes feu de forêt. Qu'est-ce qu'on a pris comme rétex de 2022 du feu de forêt des Landes? On a investi 150 millions d'euros sur la France entière pour des camions citernes feu de forêt, mais pas que ça. Les locations des avions actuels, c'est dedans. Et ces 150 millions d'euros, ça fait que, en fait, ça a juste complété ce qu'on manquait de camions citernes feux de forêt. Dans les années 2000, on avait exactement le même nombre. Et là, depuis l'an dernier, on a eu un procès Gabian qui a mis en évidence qu'on avait des problèmes sur ces camions et qui ne protégeaient pas les agents. Donc, on a perdu énormément de camions. En fait, ce qu'on a récupéré lors de ce pack capacitaire, on a tout reperdu. Et on est vent debout contre ce qui se dit, parce que le président hier, c'était un commentateur, on s'attendait à des annonces, on n'a rien eu. On est toujours en attente. Alors, on nous a dit aussi d'arrêter de polémiquer. Mais arrêter de polémiquer sur quoi? On manque de moyens, on manque de personnel, on manque tout. Même les avions, on les a pas actuellement. Il y en a que 7 Canadair sur les 12 qui fonctionnent. Pourquoi? Parce que c'est des Canadair qui ont 30 ans. En 30 ans, on n'a pas été capable de racheter des Canadair et de faire évoluer la flotte. Il y a quand même des questions à se poser pour une 7e puissance mondiale.
1: Ça, c'est une parole, si vous voulez, qui est d'un bon sens absolu. Oui. Et c'est une parole de terrain, Vincent Roy, Mathieu Hoc.
3: Ouais, je la trouve assez terrible, moi, cette parole. Ah, c'est-à-dire oui, que on voit qu'on a quelqu'un qui est désarmé, qui veut aller au combat contre le feu et qui n'a pas les moyens d'y aller, et on lui oppose le Beauvau de la sécurité civile. Mais le Beauvau de la sécurité civile, il a donné quoi?
1: Il a donné un rapport, voilà. Un rapport final qui est sur le bureau du ministre de l'Intérieur depuis septembre 2025.
3: Mais il n'était pas fait le Beauvau de la sécurité civile pour donner des moyens à monsieur Michael Pakanowski à l'origine?
1: Ben si, sauf que le Beauvau de la sécurité civile n'a entraîné aucune application législative, aucune loi d'urgence.
3: Et de fait, il ne vous aurait pas échappé que Emmanuel Macron se déplace, fait un discours en disant mais on a fait tout ce qu'il fallait, mais ne fait aucune annonce. Ça veut dire que demain, l'année prochaine, s'il se reproduit les mêmes feux, on peut presque arguer que la situation.
1: Alors c'est terrible.
3: N'aura pas.
1: Mais je vais vous dire, parce qu'en fait l'argument visiblement de l'Élysée serait de dire on va avoir un retour d'expérience, encore un. Et on va compléter le rapport final du Beauvau de la sécurité
4: pour avoir un autre rapport.
1: Avec d'autres éléments et proposer une loi à la rentrée. Mais vous imaginez ce temps perdu.
4: Exactement.
1: Mais là, on ne parle pas de n'importe quoi, on parle vraiment du régalien. Le régalien, c'est la pierre angulaire, c'est la première des priorités, la sécurité intérieure, et c'est la première des responsabilités. Pour les RICA, par exemple, l'État a été condamné. Pour inaction climatique, l'État a été condamné. C'est un sujet qui est extrêmement sérieux. Je m'étonne d'ailleurs que les députés, qui sont certes eux aussi en vacances, ne demandent pas une commission d'enquête parlementaire en urgence pour faire toute la lumière sur ce qui n'a pas été fait pour rehausser les moyens alloués à la sécurité civile. et faire toute la lumière, une sorte de table rase pour savoir qui dit vrai, qui dit faux, et surtout s'il y a des responsabilités qui doivent être engagées. Vincent Roy, Mathieu Hoc, vous entendez la petite musique. Pardonnez-moi, je parle un tout petit peu trop. Dans un instant, c'est Punchline. Restez bien évidemment sur Europe 1.
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18: Bonsoir, il est presque 18h. Merci de nous accueillir sur CNews et sur Europe 1. C'est votre 18h-19h, votre punchline version été. Une heure d'information non-stop avec au menu ce soir deux thématiques majeures. D'abord, le mégafeu en Gironde. La situation est plus stable, même s'il faut se montrer prudent. Il y a encore quelques opérations de pare-feu qui se déroulent. Certains évacués ont pu, très heureux de retour, ont pu retrouver leur commune ce vendredi. C'est le cas à Biganos ou bien encore à Audenge. Nos équipes mobilisés vont nous faire vivre ce retour à la normale, enfin presque à la normale, et on peut s'en réjouir. Et puis l'autre titre ce soir que nous allons développer avec nos invités et nos experts, c'est ce qui se passe en Espagne avec des images incroyables qui ont fait le tour du monde, 60 000 migrants qui ont rejoint l'enclave espagnole de Ceuta en provenance du Maroc. Pedro Sanchez, le premier ministre espagnol, s'est rendu sur place ce matin. On assiste depuis à une véritable crise diplomatique en Europe. On parle d'une potentielle suspension de l'Espagne de l'espace à Schengen. On va y revenir longuement aussi. Voilà pour notre menu. Prenez place.
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18: CNews et sur Europe 1. Merci de nous accueillir. On va commencer comme d'habitude par un tour de l'info. Et ce soir, c'est Valérie Actin qui nous accompagne. Bonsoir Valérie.
19: Bonsoir Thierry, bonsoir à tous. Des évacuations de population ont lieu dans le Var en raison d'une reprise localisée de l'important incendie du Gros Vessillon qui avait ravagé 4500 hectares. La reprise de feu à l'ouest de cette commune est attisée par un mistral violent et des sautes de feu se dirigent vers Montfort-sur-Argence. Dans le reste de l'actualité, Météo France a placé 22 départements en vigilance jaune canicule dès demain. Dans les prochaines semaines, la chaleur devrait persister sur une majorité du pays. Une cinquième canicule cet été est même envisagée. Et dans le reste de l'actualité, au moins 60 000 migrants ont traversé la frontière pour se rendre à Ceuta, enclave espagnole située sur le continent africain. Bruxelles affirme n'avoir relevé aucun flux migratoire vers le continent européen. De leur côté, les États-Unis accusent l'Espagne de mener des efforts délibérés ayant favorisé l'immigration clandestine.
18: Merci beaucoup, merci beaucoup. Présentation de mes invités ce soir. Naïma M. Fadel est avec nous. Bonsoir Naïma M. Fadel.
9: Bonsoir Thierry.
18: Joseph Touvenel est avec nous sur Europe 1 et sur CNews. Bonsoir Joseph.
20: Bonsoir Thierry.
18: Et Harold Diman est avec nous, notre spécialiste des questions internationales. On va se parler beaucoup aussi de la situation en Espagne, de la déclaration de Pedro Sanchez, mais également des réactions en Europe. On va aller sur le terrain immédiatement, retrouver l'une de nos équipes. Alors, qui est réellement prêt ce soir? Est-ce que c'est Alexandra Bischoff peut-être et Olivier Campan? Alors, on va retrouver Alexandra Bischoff et Olivier Campan. Où est-ce que vous vous trouvez très précisément, ma chère Alexandra?
21: Alors bonsoir Thierry, actuellement nous sommes à Andernos, hein, où on a vu toute la journée pompiers, bénévoles, agriculteurs se mobiliser pour éteindre ces dernières fumerolles. Et comme vous le voyez sur les images d'Olivier Campan, voilà ce spectacle assez désastreux, cette forêt complètement ravagée. Hein, on le rappelle, au total 42 000 hectares complètement saccagés par les flammes. Alors là, le combat n'est pas terminé, hein, ils doivent encore circuler de part et d'autre du territoire. Certains nous ont confié leur fatigue, hein, Thierry, car ils sont mobilisés depuis le premier jour, mais également leur inquiétude, hein, faut quand même le dire, parce que même si aujourd'hui la situation elle paraît un petit peu plus stable, on peut quand même le dire, il faut rester vigilant, et ça on le répète souvent, hein, au cours de notre antenne, parce que les conditions météo elles peuvent évoluer. Là on sent le vent qui se lève, il y a encore une grosse chaleur sur le territoire, donc voilà, pour l'instant pas trop de risques à première vue sur ce secteur, mais des fumerolles qui repartent un petit peu partout. Et bien entendu, toujours une grande mobilisation. Les bénévoles ne lâchent rien, ils restent mobilisés auprès des pompiers et auprès des agriculteurs. Mais Thierry, le combat continue, même si il y a un petit retour à la normale. On l'a vu tout à l'heure, ces habitants qui rentrent chez eux, qui sont également soulagés, mais qui gardent tout de même une petite valise au cas où ils doivent partir dans l'urgence.
18: Oui, on l'a vu grâce à vous, grâce à toutes nos équipes. Nous étions avec une habitante d'Odange tout à l'heure, effectivement, qui avait un sourire très important et qui nous disait que son premier réflexe ce soir, eh bien, c'était de retrouver son mari, de prendre l'apéritif avec son mari, avec ses voisins et de célébrer l'anniversaire de l'une de ses copines. Et ça, c'est ce qu'on a envie de retenir, même si on voit avec vous, Alexandra Bischoff, que le combat continue, Alexandra. Hein.
21: Oui Thierry, le combat continue, il faut le rappeler. Maintenant, c'est vrai que toutes ces scènes nous font extrêmement plaisir. On le constate sur le terrain quand on voit ces habitants qui retrouvent leur domicile après plusieurs jours d'angoisse. On a pu parler hier soir à Cestas à des habitants qui nous ont confié avoir eu un exil, hein, si je peux dire, un petit peu compliqué. Il y a une dame qui nous racontait ne plus avoir d'essence, d'autres qui ne savaient pas vraiment où loger. Voilà, des petites scènes un peu inquiétantes. D'autres aussi qui étaient en vacances, qui n'étaient pas sur place et qui ont suivi un petit peu toute cette situation de loin et qui ont attendu vraiment d'arriver sur place pour découvrir leur domicile et savoir bien entendu s'il était encore debout, si malheureusement il avait été ravagé par les flammes. Mais tout de même, un certain soulagement pour ces habitants, Thierry, et vous faites bien de le rappeler.
18: Merci pour tout ce que vous faites, Alexandra Bischoff, avec Olivier Campon. Et on vous retrouvera peut-être dans le courant de cette émission. Nous sommes avec Sébastien Berger, référent feu de forêt de l'UNSA, sapeur-pompier. Merci Sébastien Berger d'être avec nous. Avant toute chose, je disais, ouf, on respire un peu, mais quand même, il faut être vigilant. Avant de faire un point global sur la situation, peut-être également, ça brûle dans le Var encore, hein, me dit-on, Sébastien Berger. On voit que, voilà, tout n'est pas rentré dans l'ordre un peu partout, même si les choses se calment en Gironde et dans les Landes.
22: Oui, bonjour à toute l'équipe sur le plateau. Oui, on va être très vigilant, hein, parce que là, même si ça se calme au niveau de la Gironde, c'est plutôt très bon signe pour les jours à venir. Aujourd'hui, ce soir, dont je vous parle, on a une très importante reprise de feu à Corrence, exactement, dans la continuité du feu de Pontevès. Et là, il y a déjà trois communes, hein, qui ont été évacuées. Et là, on reprend un peu la réplique d'il y a une dizaine de jours. Hein. Ça devient compliqué. Puis là, ce départ, on regarde les départs de feu qui est à craindre vers 17h, 18h. Hein. C'est que très rapidement, on va avoir la nuit aéronautique. Donc, les moyens aériens ne pourront plus voler. Et donc, c'est deux feux qui ont tendance à prendre beaucoup d'ampleur durant la nuit. Quoi.
18: Ce qui est important, et je ne cesse de le rappeler, hein, notamment en Gironde et dans les Landes, c'est un combat de fourmis, je ne sais pas si le terme est approprié, hein, et vous me corrigez si je dis une bêtise, mais faut lutter contre ces fumerolles, et ça c'est un travail de fourmis, mais ô combien important, Sébastien, il ne faut pas l'oublier, hein, et c'est un combat qui va durer en plus. Hein.
22: Oui, tout à fait, hein, ça c'est des combats alors qui ne sont pas forcément... valorisant hein, pour les pompiers, mais parce que c'est voilà, on est sur des phases de noyage, alors c'est très fatigant parce qu'en fin de compte il faut aller partout sur la surface du feu, donc il y a quand même 42 000 hectares, et donc noyer, traiter en fin de compte ces fumerolles qui sont plutôt en sous-sol, donc il faut gratter, il faut dire soit prendre des pelles ou ce qu'on appelle des râteaux riches, hein, donc ils sont des râteaux spécifiques pour gratter les souches et pour gratter en fin de compte la tourbe, de façon à aller au plus près du feu, au plus près des racines, de façon à ne pas refaire l'extinction avec ce qu'on appelle des saupons dorsaux également, et donc c'est des travaux de longue haleine, et là on est sur des travaux qui vont durer plusieurs semaines. Parce que le sol est vachement protégé, on est sur des propagations vraiment en sous-sol, des fois à 40-50 cm de profondeur, et donc ils peuvent ressortir malheureusement dans des zones non brûlées, et qui fait que peut-être, à l'heure que je vous parle, c'est l'origine du départ de feu à Corrence.
18: Si vous le pouvez, restez avec nous, hein, Sébastien Berger, hein, je rappelle que vous êtes référent feu de forêt de l'UNSA, sapeur-pompier, mais on va aller sur le terrain, c'est important, hein, le terrain, on a nos équipes, les équipes de CNews, hein, qui accompagnent évidemment les soldats du feu, mais également ces retours des personnes évacuées, on va retrouver Julia Ferrante et Coralie Auberti. Vous êtes du côté d'Audange, si je m'abuse, ma chère Julia Ferrante, hein. Audange, on respire, on est content de revenir dans sa commune. Hein.
0: Tout à fait Thierry, nous sommes absolument Thierry, ici à Audange, tout le monde est effectivement très soulagé de revenir et de pouvoir eh bien, récupérer leurs habitations. Je suis avec Madame la maire d'Audange, bonjour Madame la maire. Alors expliquez-nous ce que vous avez mis en place eh bien, pour que toutes les personnes évacuées puissent retrouver leur logement.
9: Alors nous avons mis en place un certain nombre de dispositifs pour les personnes qui sont isolées, notamment les personnes de plus de 65 ans. Donc depuis le début de la crise, il y a des appels téléphoniques pour 2000 personnes. Voilà, donc il y a toute une équipe d'élus et d'agents municipaux qui passent des appels, qui sont autour de moi et on continue tout aujourd'hui. Vous avez compris que la population est rentrée depuis ce midi, mais nous continuons à appeler des appels parce qu'on sait que le retour va se faire de façon échelonnée et on veut savoir si les personnes ont besoin d'aide. Si ont besoin de nous, nous sommes là. Et donc la mairie restera ouverte, par exemple aussi demain, pour apporter de l'assistance. J'ai aussi toutes mes aides à domicile et le service d'action sociale qui appelle, qui est auprès des personnes qui sont isolées, qui bénéficient de l'accompagnement de la mairie. Donc là aussi, une activité très forte depuis le début de la semaine. Elles sont toutes mobilisées, nos aides à domicile, toute l'équipe avec les élus. Il y a un élan de solidarité voilà, énorme. L'objectif, c'est d'accompagner au mieux les habitants et habitants. Nous sommes là, le message à passer, c'est que les élus et les services sont présents et je veux absolument entourer et accompagner les habitants d'Audange.
0: Je sais qu'à Audange, deux des quartiers de la ville n'ont pas, eux, été autorisés encore à évacuer.
9: Oui, tout à fait. Je vais d'ailleurs, d'ici quelques minutes, retourner au PC de commandement de l'AIGE pour ces deux quartiers, pour voir si, effectivement, ces deux quartiers peuvent revenir très prochainement à Audange. Je ne vous oublie pas, j'y travaille. Et donc, je pourrais dire, voilà, dans quelques temps, qu'est-ce qu'il en est de ces deux quartiers qui retrouveront, je l'espère, très prochainement leur domicile. Et comme je l'ai dit, on va reprendre le cours de nos vies.
0: J'imagine que pour vous, c'est un soulagement de voir revenir les habitants de votre ville. On vous a vu sur les réseaux sociaux ce matin les accueillir. On vous sent d'ailleurs un petit peu ému. J'imagine que pour vous, c'est émouvant. C'est un soulagement.
9: Oui, c'est un soulagement énorme parce que je sais que quand on est loin de chez soi, quand on est parti dans des circonstances comme une évacuation en quelques minutes, c'est un traumatisme, bien sûr. Donc beaucoup d'émotions tout à l'heure de les voir revenir. J'y travaille depuis une semaine pour faire revenir ma population. J'étais vraiment très heureuse de les accueillir de nouveau. La population, les gens pleuraient, donc bien évidemment, c'est cette décharge émotionnelle très forte. Et puis la reprise des activités économiques, c'est indispensable. La vie doit reprendre. Il faut que toutes les activités réouvrent. Et les commerces ont réouvert cet après-midi. Et donc c'est vraiment voilà, une grande satisfaction et un grand soulagement de voir cette vie reprendre ici à Audenge, sur le bassin d'Arcachon.
0: Merci beaucoup Madame la Maire. Vous le voyez Thierry, ici la vie eh bien, reprend son cours petit à petit. C'est une émotion très positive ici, tout le monde est très soulagé.
18: Julia Ferrante, j'ai une petite question à poser à Madame le Maire, si vous pouvez être mon interprète avec Aurélie Oberti. Qu'est-ce qu'elle a prévu de faire ce soir pour célébrer ce retour? C'est une question très personnelle, mais est-ce qu'elle a prévu quelque chose? Je ne sais pas, un apéro avec ses amis, avec ses administrés, avec son personnel municipal? Est-ce qu'elle a prévu quelque chose de particulier? On a envie de savoir.
0: Madame la Maire, est-ce que ce soir vous avez prévu eh bien, de fêter le retour des habitants avec vos élus, avec tout le monde?
9: Alors nous aurons l'occasion bien sûr de fêter tous ensemble avec toute la population le retour de la vie. Là les équipes municipales sont, je pense, tout le monde ne me l'a pas dit, mais je pense qu'ils sont assez fatigués les élus parce que ça a été quasi H24 depuis une semaine. Mais depuis ce matin, en fin de compte, en travaillant, parce que nous, notre plaisir et notre sens voilà, d'élus, c'est d'être au service de nos habitants. Donc c'est ça qui nous motive. Et donc voilà. Voilà, on est tous ensemble, réunis, pour organiser ce retour. Et c'est ça vraiment qui nous fait plaisir. D'abord, moi, ce qui me motive dans ma vie, c'est d'être utile pour mes habitants. Voilà, c'est ce qui me fait me lever tous les matins. Alors en ce moment, comme je ne me suis pas couchée, je ne me suis pas levée. Donc voilà, je suis pour mes habitants à H24 et 100%.
0: Merci beaucoup, Madame la Maire. Si vous n'avez pas d'autres questions, Thierry, voilà, ce sera surtout l'heure du repos et question. Après de la célébration du retour.
18: J'ai la réponse à ma question. Vous avez été une parfaite ambassadrice et j'imaginais bien qu'elle avait prévu quelque chose avec ses administrés et son conseil municipal. Et vous la saluez de ma part en tous les cas et vous la félicitez comme tous les élus qu'on a pu recevoir au cours de nos émissions, qu'on a pu interroger grâce à vous et grâce à toutes les équipes de CNews mobilisées sur le terrain. Sébastien Aberger, c'est grâce à votre travail, hein, si on voit ces sourires, ces élus heureux, ces commerçants souriants, c'est grâce à vous tout ça. Hein.
22: C'est ce qui nous fait, c'est ce qui fait qu'en fin de compte, on adore ce qu'on fait comme métier, hein, comme travail, hein, c'est d'être pompier, hein, c'est surtout le regard des gens et après le sourire et le fait d'entendre, on raconte la Madame le Maire accueillir de nouveau ses habitants, pour nous c'est une réussite. Malgré, je n'oublie pas, hein, malgré le fait qu'on ait perdu 4 collègues, le fait qu'il y ait eu des maisons qui ont été sinistrées, etc. Mais voilà, pour nous, c'est malgré tout une réussite de permettre aujourd'hui à ses habitants de rentrer. Et donc, cette solidarité qui existe, hein, ces mains, en fin de compte, qui nous sont tendues en permanence, et ce soutien, dont je ne le cache pas, hein, j'ai eu, on va dire, un peu de polémique sur les réseaux sociaux par rapport à une annonce que j'ai faite sur votre chaîne. Et donc, j'ai beaucoup de soutien, en fin de compte, de la population et des habitants par rapport au travail que mes collègues ont effectué sur place. Et donc, grâce à eux, ça nous donne envie de continuer à nous défendre, de continuer à dire la vérité.
18: Et qu'est-ce qu'on vous reproche, rappelez-le à nos auditeurs d'Europe 1 et des spectateurs de CNews, Sébastien Berger.
22: Alors, ce qu'on reproche, hein, c'est de dire tout simplement hein, qu'à l'heure d'aujourd'hui, on n'a pas été écouté par rapport à ce qui s'est passé en 2022. Et donc, on est en manque de moyens matériels, on est en manque de moyens humains. Il y a une manque de considération par rapport à nos supérieurs, par rapport, en fin de compte, à l'État concernant la sécurité civile. Et donc, après, comme je dis aussi à chaque fois, je dis, bon, il faut de certes polémiquer, mais après, c'est pas le moment, je suis d'accord. Là, on a été en guerre, on est certainement encore en guerre avec le feu du Var qui reprend. Mais j'ose espérer, on espère qu'en fin de compte, il y aura des rétextes, donc des retours d'expérience qui seront effectués sur ces méga-feux. Et comme je vous dis aussi à chaque fois, on est à leur disposition hein, pour faire avancer le système. On a des idées, on a des informations à leur faire passer, puis avoir le ressenti, si vous voulez, du terrain. Parce que je peux comprendre aussi que quand vous êtes en salle, quand vous êtes sur Paris, quand vous êtes loin du terrain, que vous n'ayez pas la connaissance parfaite, ça peut s'entendre. Mais qu'aujourd'hui, voilà, on lance un appel, un cri, c'est « s'il vous plaît, écoutez-nous, on est sur le terrain, on voit la tristesse dans le regard des gens ». On voit l'évolution des feux. On est au contact, nous, plus près des flammes. Et aujourd'hui, voilà, il faut avancer. Et là, je le reprends. Hein. C'est qu'aujourd'hui, la polémique aussi, c'était au fait que nous, on était au courant de certaines choses par rapport, en fin de compte, aux moyens aériens qui étaient disponibles au niveau du département ou de la zone ou au niveau national. Et aujourd'hui, on ne l'a plus. Donc, c'est dommage parce que pour nous, c'est en fin de compte, c'était les éléments qui étaient importants pour un point de vue opérationnel. Et je réitère mon message, hein, pour nous c'est important d'avoir cette info, parce que justement on a été formé pour ça, moi je suis formé chef de groupe, je peux prendre en charge les moyens aériens, mais aujourd'hui je ne sais pas si demain je fais un feu sur mon territoire, si j'ai des moyens aériens qui seraient à ma disposition, parce que je n'ai plus accès à cette information-là. Mais bon, ce n'est pas grave, hein, je peux comprendre, on aura le temps de s'expliquer ultérieurement, hein, et donc je n'ai pas envie de polémiquer, puis bon, voilà, faut faire avancer. Le plus important pour nous, je le dis, hein, c'est qu'il n'y a pas eu de mort.
18: Et oui, c'est important. Mais il faut rappeler quand même les quatre victimes dans vos rangs et un grand nombre de blessés. Et il n'y a pas eu de mort du côté des civils. Et c'est tout à votre honneur aussi, Sébastien Berger. Le message est passé sur CNews et sur Europe 1. Et puis c'est normal, on vous a donné la parole, vous exprimez en toute liberté. Et vous n'êtes pas le seul à avoir eu ces propos. En tous les cas, sachez-le, Sébastien Berger, référent feu de forêt de l'UNSA, sapeur-pompier. On marque une pause sur CNews et sur Europe 1. On se retrouve. On se retrouve dans quelques instants. À tout de suite.
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18: Nous accueillir sur Europe 1 et sur CNews, CNews au plus près de ce retour, je dirais, j'ose le dire, à une vie un peu plus normale en Gironde et dans les Landes. Mais on va retrouver quand même Alexandra Bischoff et Olivier Campan du côté d'Andernos. C'est Alexandra, je crois savoir que vous êtes avec un bénévole, hein, et il faut saluer ces bénévoles, il s'appelle Olivier.
21: Oui Thierry, vous l'avez dit, on va juste le rappeler hein, que si sur le territoire certaines communes sont accessibles, il y a encore ces bénévoles et ces agriculteurs hein, qui restent mobilisés au plus près des pompiers sur le terrain. Alors vous le voyez hein, sur les images d'Olivier Campan, nous sommes sur un point de ravitaillement où les bénévoles viennent récupérer de l'eau pour faire le tour du secteur et pour approvisionner les pompiers. Et pour en parler Thierry, nous sommes comme vous l'avez si bien rappelé avec Olivier. Alors Olivier, vous votre histoire, merci déjà d'être avec nous en direct. Sur CNews, votre histoire, elle est intéressante. Vous êtes mobilisé depuis quelques jours avec votre fille et vous faites le tour du secteur hein, pour aider les pompiers.
10: C'est ça. Alors, on était un peu plus sur le... Nous, on vient de la teste de bûche, donc on était plus sur notre secteur à nous, le secteur qui est sur Blagon, qui était très touché. Il y a eu beaucoup de reprises. Et nous, en fait, effectivement, notre rôle, c'est d'amener de l'eau, trouver des points comme cela et d'aller... Soit on est utilisé, on a des coordonnées GPS, ils nous disent où aller et on intervient sur des points ponctuels, on éteint les fumerolles, on fait des choses un peu plus ponctuelles ou alors, effectivement, certains donnent de l'eau carrément aux camions de pompiers, ça les évite de sortir de la zone, quoi. Alors nous aujourd'hui on a un pick-up en fait avec une cuve et on a arrêté sur un pare-feu toutes les reprises.
21: Alors expliquez-moi Olivier, comment elles s'organisent vos journées? Vous faites le tour du secteur, vous repérez, vous avez d'autres bénévoles avec qui vous travaillez?
10: En fait c'est très bien organisé, hein. Il y a des groupes de bénévoles eux-mêmes qui ont des groupes WhatsApp, qui regardent, qui sont en relation une personne ou deux maximum en relation avec les coordinateurs des pompiers. Et effectivement, ils nous utilisent parce qu'ils savent qu'ils ont besoin des bénévoles. Et en fait, selon les besoins, comme hier par exemple, ils cherchaient des pick-up, des 4x4, des zones inaccessibles pour les moyens de normaux. Et nous, on y allait, on avait des coordonnées GPS, on est sur un groupe, on a plusieurs groupes WhatsApp, et on nous dit telle coordonnée GPS, t'y vas, et puis on dit ce qu'on a, une cuve, tant de litres, et puis on va le faire.
21: Alors on voit Olivier encore une grande mobilisation hein, sur le terrain pour guetter ces fameuses fumerolles et les éteindre. C'était important pour vous Olivier de vous mobiliser ?
10: Oui, je suis un entrepreneur de la région, j'ai une entreprise, j'ai des salariés. Une partie de cette entreprise-là pouvait plus fonctionner puisque, enfin, en l'occurrence, on fait du jardinage et on pouvait plus fonctionner. Les machines thermiques électriques ne peuvent pas être allumées. Donc j'ai une partie de l'équipe en chômage partiel. Du coup, on s'est dit, il faut se rendre utile, on va faire quelque chose. Ma fille m'a dit, ok, je viens avec toi. Donc on est parti, on a pris un pick-up, on a mis une benne, on a mis ce qu'il fallait dessus et puis on est venu. Alors on fait du travail de fourmi, nous on n'est pas là depuis le début, on n'arrivait qu'après, puisqu'au début il fallait que je m'occupe de mon entreprise. Depuis que je suis là, on a vraiment l'impression d'être une petite fourmi, mais des milliers de fourmis, ça fait du boulot quoi.
21: Bien sûr. C'était important pour vous d'être présent, d'être mobilisé. Est-ce que aujourd'hui, Olivier, vous avez quand même un certain soulagement? On pense que la situation s'améliore un petit peu, même si on le rappelle, il y a encore une grande mobilisation.
10: Évidemment qu'on est soulagé. Après, on a déjà vécu 2022, puisque nous, on était sur la thèse de bûche, donc on a déjà évacué en 2022. On revit là. Oui, effectivement, on sait que là, effectivement, ça va enfin un peu mieux et ça va. On est sur la bonne courbe. Pour autant, on se dit qu'on n'est que fin juillet, donc on est quand même très inquiet, quoi.
21: Olivier, quel est le programme là pour ces prochains jours? Vous allez continuer avec votre fille à faire le tour du territoire pour aider les pompiers, les agriculteurs?
10: Non, mais là ça dépend. En fait, ça dépend pas vraiment de nous. Aujourd'hui, ça va beaucoup mieux, donc c'est quand même positif. Là, à l'instant T, les deux groupes sur lesquels nous sommes inscrits, groupe de bénévolat, on nous a dit que pour l'instant, on mettait un peu en stand-by. Donc les pompiers savent qu'on est là. Évidemment, qu'ils gardent en priorité les professionnels et pour pas que nous on se blesse. Dès qu'il y a besoin, j'espère qu'il y aura plus besoin, ils nous rappelleront. Mais a priori, là, je pense qu'on va être en stand-by à partir d'aujourd'hui et demain.
21: Merci beaucoup d'avoir été en direct avec nous sur CNews, Olivier, merci. Alors vous l'aurez compris Thierry, la mobilisation continue encore aujourd'hui, un certain soulagement parce qu'on constate quand même une accalmie sur le territoire, mais on le rappelle, il faut rester vigilant, ce sont quand même 42 000 hectares qui sont partis en fumée.
18: Oui, vous avez raison de le rappeler ce chiffre, 42 000 hectares, Alexandra Bischoff avec Olivier Campan. On va retrouver une autre de nos équipes du côté d'Andernos aussi, Nicolas Roger, Malo Steiner. Nicolas Roger, où est-ce que vous êtes précisément au moment où on se parle sur Europe 1 et sur CNews?
0: Nous sommes à Andernos-les-Bains et c'est là, il y a deux heures environ, que les barrages, un petit peu plus loin vers Lenton, ont levé le barrage pour laisser passer les plus de 50 voitures qui attendaient justement de pouvoir, ces habitants qui attendaient de pouvoir rentrer chez eux. Alors, les voitures sont rentrées à l'intérieur de la commune, il y avait des klaxons, des gestes, des démonstrations de bonne humeur, de joie, et il y avait également une forme de soulagement. Nous avons pu échanger justement avec ces habitants dans leur voiture qui pouvaient enfin regagner leurs habitations. Je vous propose d'écouter justement leur démonstration, leur témoignage de soulagement.
2: De se faire évacuer comme ça, recevoir une alerte sur le téléphone et partir, tout laisser en plan et ne pas savoir si on va pouvoir rentrer, dans combien de temps, l'incertitude surtout.
9: Quand on part un petit moment, puis avec les événements ou le contexte actuel, c'est vrai que c'est pas facile et c'est là, ça nous fait du bien de revenir.
11: La liberté, le retour à une vie normale et voilà, on pense très fort aux forces de l'ordre et aux pompiers qui ont œuvré.
0: Ça arrive. Et désormais, voilà, place à un autre enjeu, celui de l'activité commerciale. Voilà, nous avons croisé dans la ville depuis une heure un restaurant ouvert. Ce sera l'enjeu justement de rétablir cette activité commerciale ici à Andernos-les-Bains.
18: Merci Nicolas Roger avec Malo Steiner. Ça fait du bien, Joseph Tounel, de voir cette vie qui reprend ses commerces.
12: Ça fait du bien. Les commerces, il n'y a pas que les commerces, toute l'activité économique, comme les personnes ont été évacuées des territoires, c'est-à-dire que toutes les entreprises ont été à l'arrêt. Et donc il faut que ça reparte économiquement. C'est un enjeu majeur pour le tourisme parce que c'est la période où ils font le gros de leur chiffre d'affaires. Et en même temps, dans cette période de crise, quand on voit les bénévoles, quand on voit tous ceux qui nous disent « c'est mes voisins qui m'ont accueilli, c'est ma famille qui m'a accueilli », on voit que les liens sociaux existent et que les liens sociaux en cas de crise, ils sont indispensables et majeurs. Ça contrebalance la tristesse qu'on peut avoir, voire la colère, quand on voit que certaines maisons ont été cambriolées. C'est-à-dire que dans cette période de crise, on voit toute la générosité, tout le dévouement. Et en même temps, il y a la crasse à côté avec ceux qui osent aller cambrioler ces maisons, les personnes en difficulté.
18: Et puis ce qui est terrible aussi, ce qui marque, Naïm Fadel, on avait ces professionnels de tourisme tout à l'heure, c'est que ceux qui ont été impactés, mais ils n'ont pas été victimes d'incendie, mais ils n'ont pas pu exercer leur métier, leur profession, et qui ont néanmoins prêté main forte, parce qu'ils étaient paralysés, ils vont avoir un problème, ils ne seront pas indemnisés. C'est ça qui est terrible, hein.
13: Ouais, mais ça, j'espère que le gouvernement va revenir sur ça et qu'il va effectivement décréter une exception pour avoir un regard de tous ces sinistrés, notamment celui, par exemple, qui a un camping et qui disait effectivement mon camping n'a pas été touché, mais j'ai été impactée puisque les gens ont dû partir. Et moi, je voudrais aussi souligner le témoignage d'une restauratrice. Je l'ai trouvé formidable. Qui, avec son époux, donc le village ou la ville enfin, a été complètement déserté. Les gens ont dû partir, effectivement, mais elle est restée pour aider les pompiers. C'est-à-dire qu'elle a dit, mais nous, on avait les frigos pleins, si je peux dire des choses comme ça.
18: Je crois qu'elle était intervenue chez nous, c'est pas
13: exactement,
18: ça
13: qui faisait bizarre. Oui, c'était exactement, c'était chez vous.
18: Merci de regarder notre émission.
13: Ouais, vous voyez que je vous regarde. Et donc, c'était chez vous, et elle a dit, avec mon époux, on s'est retroussé les manches et on a cuisiné pour les pompiers. Je trouve ça formidable. Je vous avoue, je suis extrêmement émue parce que effectivement notre pays ne va pas bien. C'est un pays quand même fracturé et aujourd'hui de voir de tels élans de solidarité, de spontanéité, de tout niveau social d'ailleurs, qui nous émeut et qui nous donne la fierté tout simplement d'être français. Et vraiment le peuple de France et tous ces agriculteurs qui sont maltraités. par les différents gouvernants et notamment par nos escrocs de l'écologie et qui ont été, mais vous avez vu, promptes à venir donner un coup de main.
12: Alors je ne sais pas si c'est ce dont parle Naïma, mais il y a des restaurateurs qui sont allés donner aux pompiers parce que de toute façon, ils avaient les denrées et l'administration est venue leur reprocher de rompre la chaîne du froid.
13: Ah, voilà,
12: et donc, vous ne pouvez pas les donner aux pompiers parce que vous rompez la chaîne du froid obligatoire pour la restauration. C'est qu'on voit qu'il y a l'élan de générosité et à un moment donné, à côté, il y a une administration stupide, bête et tatillonne qui vient... j'ai bien aimé tout à l'heure David Lillard, la France qui fait. Ouais. Il y a la France qui fait, ce sont ses restaurateurs, et la France qui ne fait pas et qui défait, c'est cette administration quand elle est stupide.
18: Et d'ailleurs, cette restauratrice à laquelle vous faisiez référence me le disait, c'est qu'en fait, ces pizzas, elles allaient être perdues. Donc, entre gaspiller de la nourriture, parce que voilà, le restaurant était fermé et aider les sapeurs-pompiers, sincèrement, si on pouvait faire fi de cette lourdeur administrative...
13: Important ce que enfin moi je savais pas et vous nous avez révélé quelque chose Joseph qui moi me heurte absolument mais ça rappelle aussi vous avez cité aussi David Lisnard qui n'arrête pas de dire mais on n'en peut plus de ces normes sur normes etc qui tue toute initiative et tout élan du coup de solidarité. Alors je voudrais juste rappeler que pour le coup le principe de précaution eh bien c'est un homme de droite qui l'a mis en place puisque c'est Jacques Chirac.
18: Allez les amis, on a pour habitude, pour habitude, ma chère Naïma Fadel, de faire un point météo avec Patrick Marlière. Alors parfois il m'a annoncé de mauvaises nouvelles, parfois il m'a annoncé de bonnes nouvelles. Que va-t-il nous annoncer? Parce que c'est important quand même, hein, même si on est dans une période d'accalmie, mais assez flamèche. Qu'est-ce que vous allez nous annoncer, Patrick Marlière, pour les jours à venir en tant que météorologue? Bonsoir Patrick, et vous êtes venu à réguler de cette émission et je vous en remercie parce que vos propos sont toujours très précis, tout comme notre service météo, notamment Karine Durand ou Sandra Larue, que je salue aussi. Patrick Marlière, alors.
15: Et sans oublier Alexandra Blanc.
18: Et sans oublier que je salue évidemment Alexandra Blanc, oui.
15: Et donc, pour les prévisions météo, il y en a de deux sortes, pour le court terme et le moyen terme. Le court terme, c'est par rapport à ce soir et l'étonnement peut-être sur quelques endroits où il y a des reprises des feux. C'est le cas dans le Var, où effectivement, les vents sont plus soutenus. Et il ne faut pas oublier que le sud-est de la France était en vigilance canicule encore aujourd'hui. Je regardais les maximales de la journée, on a encore effleuré les 40 degrés dans ce secteur. Donc des températures très élevées, un vent qui se renforce en fin d'après-midi, et évidemment une humidité qui est encore très basse, donc voilà le pourquoi, dans le Var, en tout cas, la reprise de ces quelques feux. Sur la Gironde, ce sont essentiellement des feux de tourbe que l'on va reprendre par endroits, des feux qui sont associés évidemment à la situation passée et qu'il faut continuer d'arroser. D'ailleurs, les acteurs sur place signalaient que cette activité-là, ils en ont pour plusieurs semaines, plusieurs mois et peut-être pendant plus d'un an. En tout cas, la situation sur le sud-ouest se calme vraiment pour ce soir et on va retrouver sur ces régions un temps calme et ensoleillé pour ce week-end sans forte chaleur. Les orages qui étaient le deuxième élément à suivre, il y en avait sur le massif central, sur la région lyonnaise actuellement qui sont parfois assez forts, qui remontent sur le nord-est et donc l'Alsace et la Lorraine seront touchés un peu plus tard, donc en fin de journée et en soirée. Et puis des orages aussi sur le nord des Alpes. La situation sur ces secteurs va s'améliorer en première partie de nuit. Mais effectivement, en deuxième partie de nuit, là, on sera tranquille avec l'activité orageuse et l'activité des vents sur la plupart du territoire. Pour les jours prochains, et ça a été signalé dans vos bulletins météo aussi, la chaleur revient ce week-end. Donc dimanche, on va dépasser les 30 degrés sur de très nombreuses régions. Ce sera le cas lundi, mais à partir de la semaine prochaine, lundi, mardi, une dégradation orageuse est de nouveau prévue, mais cette fois sur quasiment l'ensemble du territoire. Donc vous voyez, on n'est pas quitte à faire le point sur les événements météo majeurs. Ils vont nous intéresser encore la semaine prochaine, mais pareil, dans les tendances météo sur le mois d'août, on l'a déjà évoqué sur votre antenne, il semblerait que nouveau dôme de chaleur semble revenir à partir du 10 ou 11 août. Donc la situation sera encore à surveiller quasiment tout le reste de l'été.
18: Et la préoccupation, donc, pour résumer, ce soir, c'est plutôt le Var, hein, Patrick Marlière. Hein, c'est là où il faut être...
15: C'est le Var où la chaleur est vraiment encore très marquée, la sécheresse très présente, et que les vents se renforcent. Ils ont changé souvent d'orientation. Il y avait les orages qui arrivaient du golfe du Lion, qui ont touché les Bouches-du-Rhône, qui arrivent sur le Var actuellement. Ils ont perdu leur activité orageuse, mais les vents sont là. Donc c'est ces vents, les fortes chaleurs, et évidemment une humidité très basse. Tout est réuni pour que malheureusement la moindre étincelle repart un peu partout sur ce département.
18: Merci Patrick Marlière, toujours aussi précis météorologue, et merci de nous être fidèles. Vous nous êtes une grande utilité, évidemment, dans nos émissions. Je surveille mon écran de contrôle, parce qu'on me signale que Sophie Ebroca, vous les connaissez, hein, c'est la préfète de la Nouvelle-Aquitaine, devrait faire un point situation dans quelques instants. Mais en attendant, on va retrouver nos équipes qui sont sur le terrain, au plus près des évacués, au plus près des bénévoles, etc. Et nous sommes avec Alexandra Bischoff et Olivier Campan, avec de nouveaux témoignages. Alexandra Bischoff.
21: Oui Thierry, alors on l'a souligné hein, tout au long de cette émission et même un petit peu avant, cette solidarité hein, sur le territoire, et nous sommes toujours au point de ravitaillement. Nous étions tout à l'heure avec Olivier, mais cette fois-ci avec Virginie qui est bénévole, qui est mobilisée depuis le premier jour et qui est ici sur ce point et qui donne à manger, nourrit, s'occupe des pompiers, des agriculteurs, des autres bénévoles d'ailleurs mobilisés. Virginie, bonjour, merci d'être avec nous en direct sur CNews. Alors expliquez-nous un petit peu votre mission depuis le début de cet incendie.
16: Alors, nous sommes arrivés mardi après-midi avec mon amie Muriel. Voilà. On a fait des demandes sur les chapiteaux, des tables, des chaises pour amener un petit peu de confort à toutes les personnes qui avaient le temps de remplir les cuves d'eau et de venir un petit peu trouver un petit confort aussi avec de l'eau fraîche, des boissons fraîches. Et petit à petit, ça s'est arrangé. Voilà. On a ramené un peu de confort un peu plus tous les jours. Voilà. C'est des gens qui sont là aussi la nuit. Hein, donc, on laisse un petit peu d'eau la nuit aussi, voilà, parce qu'il y a des bénévoles qui ont tourné la nuit en sécurité, voilà. Et notre quotidien, c'est beaucoup d'écouter en fait les retours des forêts. On écoute beaucoup les gens, voilà, parce que ça a été très très dur pour eux, par manque de moyens aussi, hein, voilà. Petit à petit, les organisations se sont faites, voilà. Voilà, le quotidien de 8h30 à peu près à 20h le soir. Voilà, chapeauté par Marilyn Delcroix et son mari, son fils Guillaume, qui est beaucoup lui sur l'organisation des forêts, des accès aux forêts. Voilà, et puis après toutes les aides des restaurants, des boulangers, des pharmacies, du marché, voilà, tout même des potagers. Il y a des gens qui ont réussi à récupérer des légumes, des potagers qui s'abîmaient. Donc on est allé arroser, on a récupéré et voilà. Voilà, des petites mains le matin qui ont fait des sandwichs aussi, voilà.
21: Virginie, quand on est arrivé à ce point de ravitaillement, on entendait vos collègues hein, qui sont sur place saluer votre investissement avec Muriel depuis le début de cet incendie. Ils nous ont dit, il faut absolument que vous allez voir Virginie et Muriel, elles sont investies, elles ont fait un travail remarquable. On imagine, alors peut-être aujourd'hui quand même un certain soulagement hein, quand on voit qu'il y a une certaine accalmie de la situation.
16: Ouais, alors, pour intervenir juste, Muriel s'est occupée beaucoup des soins parce qu'elle est infirmière aussi, en plus du service alimentaire et des boissons, voilà. Et moi j'ai apporté des soins en médecine chinoise aussi pour réconforter un peu les pompiers, des petits bobos, des douleurs d'épaule, de cou. Et tout ça, voilà, c'est fait dans une bonne ambiance. On a quand même essayé de garder un petit peu d'humour, voilà, et de les accueillir avec un maximum de sourire malgré tout.
21: Et alors vous, Muriel, comment vous avez vécu cette situation? Vous êtes également mobilisée depuis le premier jour. Vous avez dû apporter beaucoup de soins.
17: Je sais pas si j'ai apporté beaucoup de soins, mais enfin j'ai soigné tous les jours des gens parce que ils sont allés au feu. Vous voyez, c'est pas des professionnels, donc oui, il y a eu pas mal de petits soins au quotidien à faire. Moi, je les trouve fantastiques. Je suis absolument impressionnée par tous ces bénévoles qui habitent en Dernos et qui ont été présents nuit et jour pour faire en sorte que le feu n'arrive pas chez nous.
21: On le rappelle aussi, ils étaient nombreux, hein, ces bénévoles.
17: Oh oui, je crois qu'au plus fort, on a été 200, je crois, et on est à peu près 200 là. Et donc, vous voyez, c'est des gens qui toute la journée passent, viennent nous voir, nous parlent, se réconfortent, on les soigne, et puis après, ils repartent au front, comme on dit.
16: Et tous les soirs aussi, nous sommes reçus par l'entreprise de Monsieur Convenant, voilà, sur la zone artisanale, voilà, avec des repas.
21: Est-ce que on s'attendait à une si grande solidarité, à une si grande générosité sur le terrain, Virginie?
16: Oui, oui. Je connais le bassin depuis 1977, je ne suis pas étonnée du tout. Voilà.
21: Il y a eu un élan incroyable, hein, tous les agriculteurs mobilisés, tous ces habitants qui ont relogé des gens qui avaient tout perdu. Voilà, un travail assez remarquable. Comment vous vous sentez aujourd'hui?
16: Un petit peu soulagée parce que la situation s'arrange, mais un petit peu fatiguée, mais en même temps désolée de savoir qu'au-dessus de nous, en fait, tous ces dirigeants ont été complètement inexistants, absents et incapables. Voilà, ce sera le mot de la fin. Tous incapables.
21: Merci beaucoup pour ces témoignages. Alors vous l'entendez, hein, Thierry, une grande mobilisation, une grande solidarité qui continue ici sur le terrain à Andernos.
18: J'entends aussi, hein, j'entends également la colère exprimée à Alexandra Bischoff par cette personne que vous avez interrogée. Hein, les mots étaient sévères.
21: Les mots étaient sévères, Thierry, puis il y a aussi une grande émotion ici. On sent une grande fatigue. Il y a eu, comme je vous expliquais, une énorme mobilisation. Ces gens, ils ont été sur le terrain du début à la fin. Ils ont été au plus près des gens. Et c'est vrai que dans notre carrière de journaliste, on n'a pas souvent l'occasion de voir ça. Cet élan de générosité, cette solidarité, ce sont vraiment des choses qui nous touchent vraiment de très près, Thierry.
18: Merci Alexandra Bischoff avec Olivier Campan, Joseph Touvenel.
12: Il y a quelque chose.
18: La vérité sort parfois.
12: Hein. Mais il y a quelque chose qui est très frappant. C'est que là, ça réunit tous les Français, c'est-à-dire des ouvriers, des commerçants, des salariés, des chefs d'entreprise, tous. C'est-à-dire que c'est une démonstration que la lutte des classes est une vastanerie et qu'on est beaucoup plus fort ensemble avec nos différences. Et là, le peuple français, celui qui agit, celui, la France qui fait, pour reprendre ce terme que j'aime bien, la France qui fait, c'est une France solidaire. Et là, il n'y a plus cette désunion, il y a une union dans la difficulté. Espérons qu'ensuite, cette union perdure pour permettre à notre pays de se reconstruire parce qu'il est vraiment en mauvais état.
18: Allez, il est 18h40, vous le voyez sur cette image que nous vous affichons. On va assister à un nouveau point presse. Vous connaissez son visage, hein, parce qu'elle est intervenue très souvent. C'est Sophie Brocas, la préfète de la Nouvelle-Aquitaine, qui va s'exprimer.
5: Juillet, on peut considérer que l'amélioration se confirme. Hein, donc, la surface parcouru par le feu n'a pas bougé, toujours 42 000 hectares, grâce au travail des sapeurs-pompiers aidés par les agriculteurs et la DFCI. Grâce à un travail dont j'avais parlé hier, grâce à un travail qui a été conduit toute la nuit par la DFCI et toute la journée sur les lisières pour les sécuriser, grâce à ce travail, on a pu autoriser aujourd'hui les habitants de plusieurs communes à regagner leur domicile. Je veux parler de Biganos, Audange, sauf une petite partie des quartiers qui étaient plus isolés, la Pointe-Émile et Lubec, Andernos et Lenton. Donc les gens sont autorisés à regagner leur domicile, évidemment, les commerces et les entreprises à fonctionner. Et c'est aussi le cas des campings de Lacanau qui ont pu réouvrir. Je vais donner la parole peut-être au général Tortelier, général de la gendarmerie, qui dirige les gendarmes de la Gironde, pour qu'il nous fasse un point sur la sécurisation des communes qui avaient été évacuées à date. Qu'est-ce qu'on peut constater, général ? Donc je transfère. Pardon.
19: Donc s'agissant effectivement du mouvement actuel donc de réintégration, ce mouvement se passe comme depuis le début donc de la séquence, c'est-à-dire en bon ordre et dans le calme. Les opérations sont tout à fait terminées sur Béganos et Audange, à tel point que les commerces ont déjà pu réouvrir donc dans ces deux communes-là. Sur les communes en cours de traitement, Andernos et Lenton, donc les opérations sont en cours et se passent de manière tout à fait fluide. Le groupement a maintenu son empreinte au sol très importante à hauteur de 1470 militaires pour faciliter donc justement dans les meilleures conditions possibles donc ces opérations de réintégration pour rassurer la population, dissuader également ceux qui pourraient être tentés donc de profiter d'éventuelles opportunités et accompagner le retour à la normale. À noter que ces opérations de réintégration se passent encore une fois, je l'ai dit, en bon ordre. Dans un contexte de chasse et croisée, donc on a eu toute la journée une manœuvre circulatoire qui s'est très très bien déroulée. Sur notre dispositif de contrôle de zone, donc on va le maintenir de manière à dissuader et entraver toute tentative donc de prédation. Et ce que je veux également indiquer donc à ce stade, à date, c'est que nous n'avons pas de phénomène notable de cambriolage et de tentative sur notre zone de compétence comme aujourd'hui. Donc nous n'avons pas détecté d'éventuels incendiaires. Nous avons mis en place un gros dispositif d'accompagnement judiciaire sous l'autorité donc, du procureur de la République de Bordeaux, puisque j'ai dégagé donc, une ressource de 10 officiers de police judiciaire, une ressource à laquelle est venu s'adjoindre un renfort en provenance de l'ensemble de la région gendarmerie Nouvelle-Aquitaine, là aussi à hauteur de 10 officiers de police judiciaire parmi lesquels des spécialistes en investigation criminelle et en rapprochement criminel.
4: Merci. Donc, demain, il n'y a pas de tension là-dessus, mais logiquement, donc Arès pourra être réouvert à ses habitants, à ses commerçants, à ses entreprises. Au total, aujourd'hui, ce sont donc 198 000 personnes sur les 220 000 qui avaient été évacuées qui ont pu reprendre le chemin de leur domicile. Alors évidemment, il reste quelques points chauds, des points chauds diffus, principalement sur deux zones que le contrôleur général Marc Vermeulen, qui dirige le SDIS, va pouvoir présenter rapidement.
20: Merci Madame la Préfète. Donc vous l'avez souligné, le travail au sol s'est poursuivi toute la nuit, toute la journée, et va se poursuivre encore au cours des prochains jours, appuyé par nos amis les agriculteurs. Des moyens également aériens sont utilisés pour traiter ces points qui demeurent actifs. Donc on peut en fait schématiquement donner deux zones. Une première zone qui est le long du littoral, entre le sud du Grand Cros et le nord de Padebouc, sur la commune du Porge. Je souligne qu'il demeure une activité, mais qui est moins importante que les jours précédents. Donc c'est preuve que les actions au sol se poursuivent. Là où c'est un peu plus compliqué, c'est que nous sommes sur un sol dunaire. Et donc ça nécessite des actions plus difficiles, avec quelquefois des propagations.

0: L'escape ferré. Alors évidemment, on va faire un point jour après jour avec les services de secours et d'incendie. Je le rappelle, notre priorité numéro une, c'était de protéger les vies. Et de ce point de vue, notre but de Caire est obtenu. Donc on va progresser pour permettre à ces quatre communes de retrouver leurs habitants. Mais il faut qu'on s'assure d'abord qu'ils rentrent en sécurité. Une amélioration aussi du côté de la circulation, puisque les trains rouleront au sud de Bordeaux à compter de samedi 1er août. L'A63 est fluide et roule tout à fait bien, ce qui signifie que à la fois les vacanciers vont pouvoir venir ainsi que les touristes et que ça devrait bien se passer. Du côté des personnes vulnérables, je vais donner la parole à Mathilde Marmier qui va faire un point au nom de la Direction Générale de l'ARS de Nouvelle-Aquitaine et peut-être aussi ce soir à celui qui est à mes côtés, le docteur Thomas Meynier qui dirige le service des urgences du CHU de Pellegrin, de Bordeaux, qui va aussi faire un point sur l'ensemble des moyens qui ont été mobilisés dans cet événement exceptionnel par sa gravité, par son ampleur, mais face auquel on a déployé les maisons, des moyens à la mesure. Voilà. D'abord, Madame Marmier, pour les personnes vulnérables.
1: Merci Madame la Préfète. Donc effectivement, rappeler que ce sont 42 établissements sanitaires et médico-sociaux qui ont été évacués, représentant un petit peu plus de 2300 patients et résidents. Donc à compter de lundi, donc ces personnes vont progressivement pouvoir réintégrer leurs établissements d'origine. Donc nous sommes à l'Agence régionale de santé d'ores et déjà en lien avec les établissements à la fois qui ont accueilli ces personnes et également ceux qui ont été évacués pour pouvoir organiser cette réintégration progressivement à compter de lundi dans les meilleures conditions, notamment puisque effectivement il convient de s'assurer à la fois que les procédures de bio-nettoyage ont pu être conduites dans les établissements, que le personnel est en nombre, et donc ce sont ces conditions ainsi que les conditions de transport qui sont en train d'être travaillées avec les établissements pour que ces réintégrations puissent se faire à compter du tout début de semaine prochaine.
0: Merci, docteur, peut-être.
2: Oui, merci, madame la préfète. Bonjour à toutes et à tous. Être parmi vous, merci d'être parmi vous ce soir pour justement pouvoir mettre en valeur le travail des équipes du CHU de Bordeaux et plus précisément du pôle urgence SAMUS-MUR que j'ai l'honneur de diriger. Parce que nous avons traversé cette dernière semaine une situation sanitaire exceptionnelle, jamais connue en France, sur laquelle je ne reviens pas sur les différents chiffres que vous avez pu évoquer, mais nous avons été très mobilisés, l'ensemble des équipes, en lien permanent avec les services de l'État et en particulier à l'Agence régionale de santé, avec lesquelles nous faisions des points quotidiens, enfin permanents, jour et nuit, permettant de prendre en charge les victimes. Au-delà des chiffres évoqués du nombre d'établissements et de personnes secourues, qu'elles soient en établissements médico-sociaux ou à domicile, parce que nous sommes beaucoup intervenus à domicile, nous avons une augmentation d'activité marquée à partir du vendredi soir et sur plusieurs jours avec la propagation des feux et l'arrivée des fumées sur la métropole de Bordeaux. L'activité en régulation a explosé avec 3600 appels par 24 heures, ce qui est une augmentation d'environ 50% de notre activité. Et puis nous avons mobilisé nos équipes en renfort, des renforts des départements voisins et puis par cercle concentrique de renforts de l'ensemble de la France qui sont venus nous aider pour prendre en charge plus de 1100 patients sur le parc Expo, plusieurs centaines aussi sur Créon, avant que plusieurs autres centres d'accueil soient créés un peu partout sur le département en lien avec les élus locaux, avec une mobilisation très importante également de la médecine de ville. Et je veux ici remercier à la fois les professionnels de ville et à la fois l'ensemble des SAMU. Plusieurs dizaines d'équipes SMUR de toute la France sont venues. Ça a été parfois une course contre la montre, contre le feu. Et je veux aussi remercier, alors évidemment, nos amis du SDIS pour le travail exceptionnel qu'ils font depuis le début de cette crise, avec une pensée pour les deux pompiers tombés au début.

0: de cette crise. Mais je veux aussi les remercier pour la collaboration assez exceptionnelle que nous avons eue tout au long de la prise en charge de ces feux, notamment sur les nuits de vendredi à samedi et de samedi à dimanche dernier. On voit malheureusement tous les dégâts causés par le feu, 42 000 hectares. On ne voit pas, et c'est heureux, de morts civiles. On ne voit pas de blessés en urgence absolue ni en urgence relative non plus, parce que nous avons réussi en bonne coordination, en s'appuyant aussi beaucoup sur les ambulanciers, sur la Croix-Rouge, les associations de protection civile, à avoir des moyens, y compris des moyens militaires, Madame la Préfète, qui nous ont aidés avec des ambulances supplémentaires pour parvenir à secourir les personnes, que ce soit en établissement médico-social ou au domicile, avant que les flammes n'arrivent. Et je voulais insister là-dessus, ça me semblait important. Et aujourd'hui, nous sommes évidemment en collaboration serrée avec l'Agence régionale de santé pour permettre à chacun de regagner son domicile ou son établissement médico-social. En terminant, en vous disant que nous avons fermé ce matin le hub du Parc des Expos, dans lequel nous avons accueilli et pris en charge plus de 1100 personnes.
1: Très bien. Merci, docteur. Merci beaucoup, docteur, pour ce rappel, effectivement, à la fois des moyens exceptionnels, mais des résultats qui le sont aussi.
2: Voilà, c'était la conférence de presse de Sophie Broca, conférence de presse de la préfète de la Nouvelle-Aquitaine. La situation s'améliore, d'autres villes vont récupérer ses habitants, comme la ville d'Arès. Mais voilà, la vigilance demeure. Merci à vous trois de m'avoir accompagné. Merci Naïma Mfadel, merci Joseph Tounel, merci Harold Iman. On devait reparler de la situation en Espagne, mais je signale que Emmanuel Macron exprime la solidarité de la France avec l'Espagne confrontée à un afflux exceptionnel de migrants. Voilà, ainsi se termine notre émission. Merci à l'équipe qui m'a entouré, Sébastien Mandotti, Samir Hamda, Sarah Gaudron, Alison Blanc, Valérie Actin pour l'information. Un gros, gros clap de félicitations également à la programmation, Yona Langlois, Louis Lallemand, Ewan Decoq, sans oublier Magdalena Derviche. Merci bien sûr aux équipes en régie sur CNews. Eh bien, vous allez retrouver Eliott Deval, version été, lors des pros, ça dure 2 heures, et sur Europe 1. Hélène Rouet, je vous souhaite une belle soirée sur nos deux antennes. Je prends une semaine de vacances et j'aurai le plaisir de vous retrouver. C'est Guillaume Lariche, me dit-on, et non pas Hélène Rouet. Mais je salue Hélène Rouet et je salue Guillaume Lariche. Prenons quelques jours de vacances. J'aurai le plaisir de vous retrouver à partir du 8 août. Bye bye et belle soirée sur Europe 1 et sur CNews.
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24: Bonjour à tous, soyez les bienvenus sur Europe 1, 18h58. Ravi de vous retrouver dans Europe 1 Soir, deux heures d'infos, de débats sur l'actualité. Vous connaissez la chanson. Dans moins d'un quart d'heure, je vais recevoir Mathias Saura, c'est le président du MEDEF Gironde. Après 10 jours d'incendie dans les Landes, plusieurs milliers d'entreprises fermées, des milliers de salariés au chômage technique. Comment la région bordelaise fait face? Quelles sont les pistes pour soutenir l'économie locale? On en parlera avec lui. Au programme également, cette crise migratoire à Ceuta. Plus de 60 000 personnes ont franchi, vous le savez, la frontière entre le Maroc et l'enclave espagnole de Ceuta en seulement quelques jours. Ceuta, c'est ce petit bout de terre espagnole situé dans le nord du Maroc, petite enclave. Des morts, des tensions diplomatiques entre l'Italie et l'Espagne. Emmanuel Macron qui a demandé aux forces de l'ordre de renforcer les contrôles aux frontières avec l'Espagne. Philippe Calosso de l'UNSA Police nous détaillera ce plan. Sachez que ça va être multiplié par 5 le nombre d'agents au poste frontière, justement. Après le journal de 20h10, je recevrai Fabien Bouglet, expert en politique énergétique. Alors que le gouvernement avait promis de geler le prix de l'électricité, eh bien, il va augmenter demain. Enfin, après 20h45, dans La France Bouge, vous ferez connaissance d'Alexis Lanternier. C'est le patron de la plateforme musicale française Deezer. Voilà pour le programme d'Europe 1 Soir. Europe 1, 19h, merci de passer la soirée avec nous.
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24: Et place à votre journal de 19h, c'est l'équivalent d'une ville comme Chambéry ou Beauvais. 60 000 migrants sont entrés en deux jours dans la cité espagnole de Ceuta, petit bout de terre hispanique situé au nord du Maroc. L'UE ne constate pas de flux vers le vieux continent européen, mais Emmanuel Macron demande le renforcement des contrôles à la frontière espagnole. Le nombre de policiers et de gendarmes qui va être multiplié par 5 demain à la frontière franco-espagnole, on en parle dans un instant. En Gironde, les feux sont toujours stabilisés, pas totalement fixés. Après un mois de juillet catastrophique pour les finances des commerces, hôtels, campings, restaurants comptent bien sur les touristes du mois d'août pour remonter la pente. Juilletiste, haussien, bison futé hisse pour sa part le drapeau noir sur les routes françaises pour ce grand week-end de chasse et croisée des vacanciers. Et pour veiller à tout ce beau monde sur les routes, Europe 1 vous emmène dans ce journal au PC Sécurité Vinci Autoroute de Valence. Enfin, les championnats d'Europe de natation ont commencé aujourd'hui à Paris avec la natation artistique. Demain, ce sera pas la mer à boire, seulement la Seine avec l'épreuve des plongeons. La météo, la tendance, bonsoir Estelle Lafont.
9: Bonsoir Guillaume, c'est le retour de conditions beaucoup plus calmes demain. Je vous donne le détail bien sûr à la fin du journal.
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24: L'Espagne est donc débordée. Plus de 60 000 migrants sont entrés à Ceuta en 48 heures. Ceuta, cette ville espagnole enclavée dans le nord du Maroc. Une quarantaine de gardes civils, une quinzaine de policiers nationaux à peine mobilisés face à plusieurs dizaines de milliers de migrants passés par la mer. Forcément, ça ne fait pas le poids. Plus de la moitié de cette vague migratoire est, semble-t-il, rentrée au Maroc. On parle de 48 000 personnes pour l'instant. L'Union européenne indique ce soir ne pas constater de flux vers le continent européen, pendant que Emmanuel Macron demande le renforcement des contrôles à la frontière espagnole. Ça va être multiplié par 5 dès demain. D'autres pays européens souhaitent des mesures encore plus fermes. Bonsoir Wilfried de Villers.
0: Exclure l'Espagne de l'espace Schengen, cette zone de libre circulation regroupant 29 pays européens, voilà ce que demande Giorgia Meloni, la chef du gouvernement italien. Proposition directement soutenue par la Finlande, dont la ministre de l'Intérieur Marie Rantanen estime que les pays ne remplissant pas leur obligation de protéger la frontière extérieure ne peuvent pas être membres de Schengen. Déclaration similaire au Danemark où la politique migratoire est particulièrement ferme. La première ministre danoise veut une réunion des dirigeants européens pour discuter de la situation. En France, c'est du côté du Rassemblement national que la demande se fait entendre. Reste qu'une telle mesure, exclure un pays membre de l'UE de Schengen, n'est pour le moment pas prévue dans les textes européens. En revanche, et c'est ce qu'il se passe, un État peut très bien rétablir des contrôles exceptionnels et temporaires à ses frontières, par exemple en cas de menace grave pour la sécurité intérieure ou l'ordre public. En 2015, au plus fort de la crise migratoire, plusieurs pays européens, Allemagne en tête, avaient imposé des contrôles stricts à leurs frontières. La France avait même envisagé un temps de suspendre provisoirement Schengen.
24: Sur le front des incendies, reprise des feux dans le Var où 4500 hectares de végétation sont déjà partis en fumée. Le feu qui a redémarré aujourd'hui, il a pris de l'ampleur renforcée par le Mistral. C'est ce qu'a annoncé le préfet qui a ordonné l'évacuation de quelques 2000 personnes près du massif du Gros Bessillon où un important incendie donc avait été maîtrisé pourtant cette semaine. Flammes localisées, je vous le disais, dans la commune de Gros Bessillon, plusieurs quartiers et campings évacués de la commune de Corinth aussi. 500 pompiers mobilisés, appuyés par 6 hélicoptères bombardiers d'eau, 6 canadaires et 2 Dash. En Gironde, à présent, le feu est toujours stabilisé, mais pas encore fixé. 42 000 hectares partis en fumée en 10 jours, c'est plus de 4 fois la superficie de la ville de Paris. Comme des endroits sont toujours actifs en Gironde, cela n'empêche les autorités de déclarer le feu comme fixé totalement. Avec la baisse des températures et l'augmentation de l'humidité, eh bien, les conditions météorologiques permettent maintenant de garder espoir. En tout cas, on a l'impression d'être en train de revenir sur le chemin d'une vie normale et que les choses commencent à s'améliorer nettement. C'est ce que dit la préfète de Gironde. Une vie qui reprend donc jour après jour avec plus de 160 000 des 220 000 personnes évacuées autorisées à rentrer chez elles, alors que plusieurs milliers de professionnels du tourisme ont fait 0 € de recettes suite aux évacuations. Les patrons des hôtels, campings ou restaurants comptent bien sur les touristes d'août pour remonter la pente, Charles Lullier.
1: Oui, dans cette ville où les touristes s'arrêtent régulièrement avant d'arriver à Arcachon, les commerces sont pour la plupart ouverts ce matin. Morgane, fleuriste, attend fébrilement ses touristes. C'est presque une question de survie pour elle, vu le contexte.
2: On a fermé le vendredi, jour où le stock arrive, de stock de fleurs. À savoir que nous, on a un travail voilà, où c'est du périssable. On est à pratiquement 7 500 € de pertes. Donc là, on a rouvert ce matin. Alors, on sait que dans tous les cas, une perte ne se récupère pas. On a quand même pas mal de touristes. Mais toute cette clientèle-là, on n'est pas sûr de l'avoir cette année. Est-ce qu'ils vont venir sachant tout ce qui se passe ? On a peur que ce soit vraiment une année cata cette année.
1: Une crainte partagée par tous les professionnels ici, bien au-delà du simple secteur touristique. Le principal syndicat d'hôteliers-restaurateurs de Gironde vient donc en urgence de lancer une campagne de communication. Son titre, ne nous abandonnez pas.
24: Charles Lullier, envoyé spécial pour Europe 1 à Saint-Médard en Jalles, en Gironde. Bon, actuellement, il y a de grandes chances pour que vous nous écoutiez en ce moment en voiture. Bon courage avec les bouchons du chassé-croisé des juilletistes et des aoussiens. Dans le sens des départs, tout est rouge, sauf le quart sud-ouest en noir. Dans la Drôme, à Bourg-les-Valences, le poste de sécurité de Vinci Autoroute veille en tout cas sur le trafic, notamment sur la 7. C'est l'un des principaux axes vers la Méditerranée. Le trafic devrait plus que doubler avec près de 180 000 véhicules attendus en 24 heures. Noémie Loisel.
3: Merci Autoroute PC Sécurité, bonjour.
4: Nous avons un camping-car hollandais en panne sur la 7 Nord.
5: Dans la salle de contrôle, des dizaines d'écrans affichent le réseau autoroutier en temps réel. Depuis leur ordinateur, les régulateurs sécurité trafic informent les automobilistes en mettant à jour les messages affichés sur les panneaux lumineux de l'autoroute. Morgane Sauzé, la responsable exploitation sécurité trafic chez Vinci Autoroute.
26: Ça va être prioritairement d'informer les clients sur les conditions de trafic et d'intervenir au plus tôt, dès lors qu'on a la connaissance d'un événement. Ça peut être un accident, un véhicule en panne. Guyane. Et donc là, ça va être de mobiliser nos patrouilleurs, les gendarmes, les pompiers, les dépanneurs, de mettre en action toutes ces personnes qui sont en intervention sur l'autoroute.
5: En ce week-end de chasse et croisée, les équipes se préparent à une nuit sous haute surveillance, poursuit Morgane Sauzé.
26: L'été, il y a beaucoup de gens qui prennent la route depuis le nord de l'Europe, qui vont faire des centaines, voire des milliers de kilomètres, qui vont arriver dans le secteur plutôt fatigué et donc qui peuvent s'endormir. On va être d'autant plus vigilant et en lien avec les patrouilleurs et on va être d'autant plus réactif dès lors qu'on va avoir des accidents ou des véhicules en panne.
5: Cette nuit s'annonce comme la plus chargée de l'année sur l'autoroute A7. Jusqu'à 4000 véhicules par heure sont attendus. Bourg-les-Valence, Noémie Loisel, Europe 1.
24: Et pour demain, un samedi, Bison Futé annonce une journée noire, tout simplement sur toute la France en direction de la mer. Dans le sens des retours, ce sera orange. 2 ans après les Jeux Olympiques, Paris accueille cette fois les championnats d'Europe de natation, une première depuis 39 ans dans notre pays. Pendant plus de 2 semaines, la capitale va devenir le cœur des sports aquatiques en Europe, Christopher Filoc.
6: Des stars au rendez-vous, un centre aquatique qui retrouve son public et même la Seine qui sera de la partie avec la natation en eau libre et la discipline la plus spectaculaire, le plongeon de haut vol. Devant la Tour Eiffel, les meilleurs voltigeurs d'Europe s'élanceront depuis des plateformes hautes de 20 mètres. 3 secondes de chute libre, vitesse à l'arrivée, près de 90 km/h. L'occasion cet été de renouer avec l'ambiance des Jeux Olympiques. Et les spectateurs se sont précipités pour retrouver cette ferveur. Laurent Subini, directeur général du comité d'organisation et de la Fédération française de natation.
7: On attend en tout et pour tout 100 000 spectateurs. On a senti un engouement extrêmement net pour la natation course. On espère revivre un petit peu de l'expérience qu'on a tous vécue, qui était magnifique pour les Jeux Olympiques.
6: Rendez-vous à ne pas manquer le lundi 10 août. Tous les regards se tourneront vers le centre aquatique de Saint-Denis, où Léon Marchand tentera de réitérer ses exploits des JO, malgré sa blessure à l'adducteur droit survenue au championnat de France.
24: Europe 1 soir, 19h08, la bourse à présent.
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24: C'est donc la 4e fois que le CAC 40 clôture au-dessus des 8500 points. 2 fois en février, 1 fois début juillet. Et donc aujourd'hui, vendredi, l'indice de la Bourse de Paris qui a gagné 0,45% aujourd'hui termine sa course à 8509 points. Pour les actions, Saint-Gobain a bondi de 7% après un excédent brut d'exploitation supérieur aux attentes. Engie a pris 4% grâce au relèvement de son objectif annuel de résultat net. Puis enfin, Crédit Agricole finit en hausse 2,6% des performances solide dans la banque de détail, la banque d'investissement ou encore la gestion d'actifs.
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24: Jetons un petit coup d'œil par le ciel. La météo à 20h sur Europe 1, la vigilance orange qui est de mise par endroit. Bonsoir Estelle Lafont.
8: Bonsoir Guillaume et bonsoir à tous. Alors c'était toujours orageux cet après-midi et dans la soirée dans l'Est. La vigilance orange orage sera levée à minuit par Météo France. Dès demain, on retrouve un ciel apaisé, une belle sensation de beau temps, sauf dans le sud-ouest, côté Pyrénées et Pays Basque, avec encore la présence de grisailles matinales qui se morcelleront au fil des heures. Ailleurs, c'est nuancé selon le périmètre, un peu voilé sur la Bretagne, plus variable de l'Aquitaine à la Lorraine, parfois même une averse en allant sur l'Alsace, mais un franc soleil sur les Hauts-de-France, l'Île-de-France, la Normandie et pareil des Pyrénées aux Alpes jusqu'à la Corse. Présence dans le sud de la carte d'un petit mistral à 40 km/h et d'un vent d'ouest à 50 km/h en rafale sur le sud de l'île de Beauté. La tendance est au réchauffement de nouveau pour la journée de dimanche avant le développement d'instabilité pour le début de semaine prochaine. Les zones d'orage sont encore à définir mais les reliefs ne devraient pas y échapper lundi et mardi. Les températures demain, donc en baisse dans la matinée mais en hausse pour la moitié sud dans l'après-midi. Comptez au réveil 10 à Quimper, 12 pour Laval, 13 à Angers et Amiens, 14 à Lille, 16 sur Tours, Melun et Auxerre, 17 à Paris, Verdun et Mont-de-Marsan et de 19 à 24 degrés de Saint-Étienne à Toulon.
24: Les prévisions météo avec Estelle Lafont. Merci Estelle. Dans un instant, on parle argent. Quel est le vrai coût économique du méga-feu de Gironde qui dure depuis 10 jours? Plusieurs dizaines de milliers d'entreprises à l'arrêt, un tourisme sinistré. Des vignerons qui est aussi pour leur récolte. Je reçois Mathias Sora, président du MEDEF Gironde, c'est dans un instant sur Europe 1.
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24: Europe 1 Soir, dernier jour du mois de juillet, chassé croisé des vacanciers, pas forcément chassé croisé de nos débatteurs. Avec moi ce soir, Georges Fenech, ancien magistrat. Bonsoir Georges.
19: Bonsoir Guillaume.
24: Ravi de vous retrouver ici dans le studio Europe 1. Et puis Mathieu Hoc, secrétaire général du laboratoire d'idées Le Millénaire. Bonsoir Mathieu.
19: Bonsoir Guillaume.
24: Je ne connais pas, je suis ravi de faire votre connaissance.
19: Plaisir partagé.
24: Passez ensemble cette émission d'Europe 1 Soir. Avec nous aussi également, on va parler économie, de l'économie gironde. S'il en est, bien évidemment, le feu qui occupe tout l'espace médiatique depuis maintenant une bonne dizaine de jours. L'économie girondine bien sinistrée, bien morose à cause des incendies. On va en parler avec Mathias Sora, qui est le président du MEDEF Gironde. Bonsoir Mathias Sora.
27: Bonsoir, bonsoir à tous.
24: Alors, Monsieur Sora, plusieurs dizaines de milliers d'entreprises ont dû fermer à cause de ces incendies. Ce soir, on en est à combien précisément, pour faire un peu le point?
27: Eh bien, écoutez, comme les feux, ça se passe mieux et qu'il y a des réouvertures, aujourd'hui, le nombre d'entreprises a baissé fortement. Nous étions à 15 000 entreprises évacuées au plus fort de la crise, avec plus de 40 000 entreprises impactées sur l'ensemble du territoire de la Gironde. Et aujourd'hui, il doit rester quelque chose comme entre 2 et 4 000 entreprises. Et nous espérons chaque jour que ça va pouvoir diminuer.
24: Alors effectivement, vous le dites, il y a beaucoup d'entreprises qui vont être impactées comme ça par les vases communicants, puisque c'est pas parce qu'elles ne sont pas sur place. Elles peuvent dépendre peut-être de l'économie elle-même de Gironde. Je pense à tous ces transporteurs qui doivent transporter des palettes ou autre chose. Donc il y a forcément comme ça une économie de réseau qui peut être impactée à cause de ces feux de forêt. Vous nous expliquiez qu'il y en avait encore 4 000 qui n'ont pas pu rouvrir. Est-ce qu'il y en a qui ne vont jamais rouvrir, ou est-ce que c'est déjà le cas pour certaines?
27: Alors malheureusement, effectivement, il va y avoir les entreprises touchées directement, qui auront brûlé dans ce cas-là. Un petit mot d'ailleurs quand même pour rendre hommage aux pompiers, bénévoles, agriculteurs, entreprises de BTP et toutes les entreprises qui ont pu se manifester, mais surtout les pompiers. Et puis une pensée aux blessés, aux sinistrés. Dans les sinistrés, il y a des maisons individuelles, et c'est très grave. Il y a aussi des entreprises, et c'est aussi un drame. Et au-delà de ça, la problématique, ça va être sur les annulations, la perte d'activité, le manque de commandes, l'effondrement de la fréquentation touristique. Et tout ça, ça peut impacter au cœur de l'été, dans les moments, les semaines les plus importantes pour tous ceux qui vivent du tourisme, les campings, les commerces, la restauration. Ça peut vraiment impacter toute une année.
24: Alors, il y a aussi dans ces entreprises qui ont dû fermer temporairement, on pense bien évidemment à tous ces milliers de salariés qui vivent de près ou de loin cette grande difficulté. Est-ce qu'ils vont pouvoir être payés? On sait qu'il y a le dispositif d'activité partielle qui ne couvre pour l'heure que 36% du montant des salaires.
27: Alors 36%, c'est pour les entreprises. Les collaborateurs qui sont en activité partielle, eux sont payés à 60%. C'est insuffisant. Il faut absolument que l'État complète et qu'il n'y ait pas de perte de salaire pour l'ensemble des collaborateurs qui soient mis en activité partielle. Alors certaines entreprises qui ont une trésorerie suffisante, des fonds suffisants, ont pu eux-mêmes pouvoir passer ces salaires de 60% à 100%. Mais pour celles qui sont justement en difficulté, il faut que l'État puisse venir en aide.
24: Alors, pas mal de réunions ont eu lieu forcément dans tous les milieux bien pensants. On essaye de s'activer, de réfléchir, de brainstormer pour pouvoir trouver des solutions. Vous avez enchaîné les réunions, hein, Mathias Sora. Je rappelle que vous êtes président du MEDEF de Gironde. Vous avez enchaîné les réunions avec le ministre de l'économie, Roland Lescure, ministre du commerce aussi, des PME, Serge Papin. Est-ce que vous êtes satisfait de la réponse du gouvernement? Et précisément, quelles sont les réponses à court et moyen terme qui vous ont été livrées?
27: Alors, il y a des réponses, surtout à court terme, qui ont été efficaces.
24: Sur 8 000 euros d'aide pour les indépendants, je crois aussi, notamment.
27: Voilà, il y a des sujets sur les indépendants, il y a des sujets sur les petites entreprises, mais aujourd'hui, on n'est pas encore sur des sujets suffisants. Alors, on a beaucoup travaillé, effectivement, toute la semaine avec l'ensemble des ministères, et on a eu une écoute vraiment importante et intéressante de leur côté. Cela dit, aujourd'hui, nous venons là de signer, vous l'avez en première, hein, avec 31 organisations, nous venons de travailler ensemble pour un appel, vraiment un soutien de l'économie girondine et landaise, parce qu'on a aussi le nord des Landes qui a été touché, le Var également, mais moins d'un point de vue économique, a priori, pour que la réponse soit à la hauteur de la problématique qu'il va y avoir pour l'ensemble de ces entreprises. Et nous sommes sur trois points extrêmement importants sur lesquels, pour l'instant, nous n'avons pas de retour positif de l'ensemble des gouvernements. Le premier point, c'est l'activité partielle, on en parlait. Il faut qu'il n'y ait pas de reste à charge, il faut que le collaborateur n'ait pas de perte, tout simplement, de salaire. Donc il faut que ce soit à 100% pour le collaborateur, et il faut que ça soit pris à 100% aussi pour les entreprises, pour pas qu'il y ait une perte complémentaire. Nous appelons aussi, de manière très claire, à soutenir la trésorerie des entreprises qui seront le plus impactées. On le disait, ça touche quand même le cœur de l'été, donc le cœur du tourisme. On est vraiment dans les semaines les plus fortes touristiques, celles sur lesquelles l'ensemble du bassin d'Arcachon, du Nord des Landes, par exemple, compte pour réussir son année. Il va falloir mettre en place un système comme un PGE. On a un retour d'ailleurs très positif des banques régionales qui nous suivent sur ce sujet-là, qui sont moteurs même sur ce sujet. Par contre, il faut que l'État puisse ouvrir cette porte qui, pour l'instant, est une porte qui est fermée. Et le troisième dispositif que nous proposons et sur laquelle là on a une oreille attentive, mais il faut voir comment on peut et comment on est capable de le mettre en place. C'est un dispositif, en fait, d'un fonds de dotation, un peu comme celui qu'on a vu avec le fonds de dotation de Notre-Dame de Paris, pour que des entreprises puissent tout simplement donner de l'argent dans un cadre défiscalisé et sécurisé pour les entreprises qui, elles, sont touchées.
0: Alors, vous évoquez, Mathias Sora, président du MEDEF de Gironde, le PGE, le prêt garanti par l'État. Alors ça, c'est une solution, mais encore un prêt qui va pouvoir venir renflouer un peu les caisses l'espace d'un moment, d'un temps. Mais l'argent, on en a besoin rapidement, tout de suite, je suppose. Et ça prend peut-être du temps à débloquer, non ?
27: Alors, ça prend du temps, mais pas tant que ça, parce que ça existe, le PGE. C'est déjà des lignes qui existent dans les banques, donc l'activation de ce qui nous est remonté serait relativement facile et rapide pour les entreprises. Et c'est bien pour ça que ça peut être un instrument intéressant, c'est que potentiellement, il peut être rapide à mettre en œuvre.
0: J'ai Mathieu Hoc qui est avec nous, qui a une question pour vous.
9: Bonsoir Monsieur Sora, merci pour votre témoignage. J'avais une question. Est-ce que vos adhérents ne redoutent pas une augmentation progressive des tarifs d'assurance de leurs activités, puisque les assureurs l'ont dit, 80 millions d'euros je crois pour l'instant de dégâts estimés ou de à couvrir, ça risque d'avoir une répercussion de leur côté par rapport à leur modèle économique en termes de tarifs sur les citoyens, mais également sur les professionnels. Qu'est-ce que vous en pensez?
27: Alors c'est possible, mais je pense surtout qu'il va falloir travailler tous ensemble à sécuriser encore plus la forêt, à avoir des moyens suffisants, à pouvoir avoir une réponse satisfaisante par rapport à ce qui peut arriver de plus en plus, effectivement, c'est-à-dire ce type de méga-feu du fait de l'augmentation des températures. Et de là, si on arrive à faire une réponse importante et claire pour limiter ces risques-là, ça devrait suivre d'un point de vue assurantiel pour ne pas augmenter.
0: Vous écoutez Europe 1 Soir, 19h19, en compagnie de Mathias Sora, président du MEDEF de Gironde, qui répond bien évidemment à nos questions de Georges Fenech et de Mathieu Hoc et de moi-même par rapport à cette économie girondine qui est fortement impactée suite à ces feux de forêt qui ont ravagé une bonne partie de la forêt des Landes. On parle du tourisme, on parle aussi de la viticulture qui sont bien évidemment, Mathias Sora, les piliers de l'économie girondine. Toucher vraiment en même temps, toucher comme ça de toutes parts à un moment, est-ce que ça ne va pas faire trop à pouvoir aider tout le monde? Est-ce que forcément, à un moment, il faut peut-être choisir, privilégier d'autres et ça ne risque pas d'être un petit peu une guéguerre interne pour savoir qui aider plutôt que d'autres?
27: Alors aujourd'hui, c'est absolument pas une guéguerre interne. Nous avons dans les signataires là, dont on parlait tout à l'heure, le monde du vin qui est totalement avec nous et aligné sur ces sujets comme on l'est sur les leurs, puisque le monde du vin fait entièrement partie des entreprises du territoire. C'est le cœur de notre territoire. La vigne et le vin et les forêts de l'autre côté sont vraiment les deux facettes qu'on peut dire de la Gironde, et c'est très important. Oui, la Gironde a actuellement des défis importants. On avait un défi sur tout ce qui était la viticulture, qu'on essaie de relever au mieux, et c'est difficile. Et nous avons aujourd'hui un défi complémentaire avec ces méga-feux, qui forcément doivent être pris en compte.
24: Alors, en ce qui concerne, justement, vous évoquiez la viticulture, on sait que les feux de forêt, forcément, ça dégage de nombreuses fumées. Certains envisagent déjà que ça pourrait impacter le goût des grappes de raisin et par voie de conséquence que ce cru 2026 est un petit goût de fumée. Alors, d'un côté, on peut être très triste, vous allez me confirmer si c'est potentiellement possible, mais est-ce que du mal qui est arrivé à cause de ces incendies, ça pourrait pas devenir quelque part des bouteilles collector?
27: Alors, je ne sais pas si ça sera des bouteilles collector. Par contre, ce que l'on sait, c'est ce qui m'a été remonté directement par la viticulture. On a déjà eu des feux à proximité de vignes, que ça soit à Napa Valley, que ça soit chez nous en France, et on a remarqué, étudié que systématiquement il n'y avait pas de problématique pour l'instant sur les vignes. Sauf quand vraiment on est à très très grande proximité, extrêmement proche, ce qui n'est pas exactement le cas aujourd'hui. Donc on va voir, évidemment il y aura des tests, il y aura des choses, mais normalement ça ne devrait pas toucher la viticulture si ça se comporte comme ça s'est comporté jusqu'à maintenant dans les autres cas de figure.
24: Alors on parlait de ce mois d'août qui va peut-être éponger une partie des recettes qui n'ont pas été là pendant ce mois de juillet. On a la préfète de Gironde, Sophie Brocas, qui a provoqué un tollé. J'incite fortement les touristes à ne pas venir, à ne pas rejoindre la Gironde, et intimait-elle dimanche lors de son point presse quotidien. J'invite aussi les touristes qui sont déjà présents à envisager une autre destination. Et puis, à l'inverse, le ministre du Commerce, Serge Papin, qui pense qu'une façon peut-être aussi d'être solidaire avec ces territoires, c'est de se dire, au fond, on y va, on y retourne. Donc, est-ce qu'à un moment, on peut avoir tout le monde sur la même longueur d'onde? Et est-ce qu'il faut inviter les touristes à revenir en Gironde? Et j'ai envie de vous dire, toujours, je vous parlais de la petite guillère tout à l'heure, entre les différentes filières, là aussi, à un moment, on a le Var aussi également impacté par le feu, donc chacun va vouloir être aidé, épaulé par les touristes et leurs finances et leur économie, avec leurs euros qu'ils peuvent dépenser. Comment on fait pour contenter tout le monde?
27: Écoutez, pas de guéguerre, je pense. Il va falloir que des touristes aillent dans le Var, il va falloir que des touristes aillent dans le Nord des Landes, il va falloir que des touristes aillent sur le bassin d'Arcachon, sur la Gironde complète. Travaillons tous ensemble dans la même direction, et je suis tout à fait d'accord avec ce que dit notre ministre Serge Papin, en disant, voilà, aujourd'hui, il faut évidemment que les feux soient complètement éteints, mais il faut savoir que la Gironde, c'est un des plus grands départements. C'est quasiment 1 100 000 hectares. Ce qui a brûlé, c'est 3,5% du territoire. C'est beaucoup, 3,5%. C'est énorme, mais ce n'est que 3,5%. Aujourd'hui, il n'y a pas de raison de ne pas venir à Bordeaux. Il n'y a aucune fumée. Sur le bassin d'Arcachon, sur tout le sud qui est rouvert, il n'y a aucune fumée. Moi-même, j'habite entre les deux, justement, entre le bassin d'Arcachon et Bordeaux. Et tout se passe extrêmement bien. Oui, dimanche dernier, nous en avons eu des fumées, mais aujourd'hui, il n'y en a plus. Donc, les touristes peuvent revenir, et au contraire, s'ils veulent marquer un petit peu leur envie d'aider les différents territoires qui ont été touchés, eh bien, qu'ils reviennent en nombre, on va les accueillir avec grand plaisir. C'est très important pour le commerce, la restauration, pour l'ensemble, parce que pour que l'économie soit le moins touchée possible, il faut qu'elle soit relancée le plus rapidement possible.
24: J'avais une question à vous poser aussi, puisqu'on parle des endroits, donc bien évidemment la Gironde est prête à réaccueillir ses touristes. En tout cas, s'il y a des villes qui ont pu être un petit peu sauvées, les habitants du Port-Jeu n'ont pas du tout cet avis. Il y a une polémique qui a enflé, et j'aimerais avoir votre point de vue ce soir dans Europe 1 Soir à 19h24, Mathias Sora, président du MEDEF. Près de 200 maisons ont brûlé là-bas, et certains accusent l'État d'avoir sacrifié leur petite commune au profit du Cap Ferret. Le ministre dément. Est-ce que vous avez une position, un regard, vous qui êtes au plus près?
27: Alors, le regard que j'ai, moi, c'est beaucoup de compassion pour ceux qui ont perdu leur maison. J'ai eu des images du port. J'avais, il n'y a pas longtemps, le père d'un de mes collaborateurs qui habite là-bas, qui a eu la chance d'être une des rares maisons qui n'a pas brûlé. Tout autour, c'est brûlé, mais il fallait l'entendre parler et l'entendre montrer. Donc, c'est vraiment extrêmement triste ce qui s'est passé. Et nous sommes de tout cœur avec eux. La seule chose importante, c'est qu'il n'y ait pas eu de victimes. Et je pense que c'est sur ça que les pompiers se sont concentrés le plus et en priorité. Après, je ne suis pas pompier là-dessus, mais je pense qu'ils ont fait au mieux, honnêtement. Je pense qu'ils ont couru partout. Ce feu était énorme. Et je ne crois pas qu'il y ait pu avoir un choix de fait pour sauver un côté, sinon un autre, si ce n'est un choix peut-être pour sauver des vies.
0: J'avais une dernière question à vous poser et après je poursuivrai avec mes débatteurs dessus. On a un peu plus de 300 personnes qui ont été interpellées, des mineurs également qui ont été interpellés en lien avec les feux, essentiellement pour des motifs criminels, ce qui inclut des incendiaires. Est-ce que vous craignez encore que ça se reproduise dans le mois futur? Et est-ce que vous, qui êtes encore une fois au plus près en étant président du MEDEF, en ayant le retour des commerçants, des commerçantes de toutes les entreprises, plus ou moins grosses d'ailleurs, plus ou moins grandes, de pouvoir protéger. On a vu, alors on ne peut pas être derrière chaque arbre des Landes, hein, bien évidemment, il y en a des milliers, des dizaines de milliers, des centaines de milliers, mais comment faire pour se mobiliser? On a vu des groupes qui ont essayé de pouvoir protéger les maisons qui étaient laissées seules, sans surveillance. Comment faire pour protéger peut-être ce mois d'août et éviter qu'il y ait de nouveaux pyromanes ou incendiaires qui arrivent pour pouvoir faire parler d'eux?
27: Alors les pyromanes et les incendiaires, je considère que ça fait partie de la folie et que c'est plus un problème psychiatrique qu'autre chose. Il va falloir effectivement se protéger d'eux et pour ça il va falloir patrouiller tout simplement, sécuriser nos forêts, faire très attention à tout ça. C'est extrêmement grave aujourd'hui de mettre le feu, on voit bien les conséquences que ça peut avoir. Par chance, sur ce feu-là, nous n'avons pas eu de victime, mais rappelons que 24 heures avant, deux pompiers sont morts sur un feu à Mérignac.
0: Effectivement, une minute de silence a eu lieu ce matin par les pompiers. Merci beaucoup Mathias Sora, président du MEDEF de Gironde, d'avoir répondu à nos questions dans Europe 1 Soir.
27: Merci beaucoup.
0: Alors, Georges Fenech, justement, on parlait à l'instant de ces centaines de personnes qui ont été interpellées. On a 308 personnes ce soir, 120 mineurs interpellés en lien avec ces feux. 33 personnes placées en détention provisoire ou ont été condamnées, ça fait 10%. Vous, de votre expertise, puisque vous avez été magistrat, notamment à Lyon, vous connaissez bien ce monde-là, est-ce que c'est l'arbre qui cache la forêt? Est-ce qu'on est 30 personnes comme ça interpellées? C'est peu, c'est beaucoup, c'est loin du compte, selon vous?
1: Oh, c'est difficile d'avoir une estimation plus précise. Ce que je constate, moi, c'est qu'il y a des enquêtes qui ont été menées avec succès, puisqu'on a eu quand même un nombre significatif d'interpellation de ces incendiaires qui sont pour certains effectivement des pyromanes, donc qui souffrent de troubles d'ordre psychiatrique, qui sont fascinés par le feu. Ils allument le feu parce qu'ils sont fascinés par le feu. Malheureusement, il y a quelquefois des pompiers qui mettent le feu eux-mêmes. Enfin, c'est rare, c'est très rare, heureusement d'ailleurs. Et puis vous avez des incendiaires pour se venger ou pour différentes raisons. On sait qu'il y a eu des problèmes de promotion immobilière, par exemple. Bon, non, je crois que les enquêtes qui ont été menées par des brigades spécialisées, vous savez qu'il y a des brigades spécialisées dans la recherche des incendiaires. Ils ont des techniques particulières pour identifier la mise à feu, remonter les filières. Ils font des enquêtes, je dirais, de droit commun en même temps. Et donc, ce sont des gens spécialisés qui ont obtenu des résultats importants. Les peines, j'espère qu'elles seront à la hauteur.
0: Georges Fenech, on va en reparler dans un instant justement de cette technique pour réussir à enquêter, puis aussi de ces mineurs qui ont été interpellés. Moi, je suis quand même fasciné de voir que sur ces 108 personnes, 308 personnes interpellées, 120 mineurs. 33%, c'est quand même dingue. On se retrouve dans un instant avec Mathieu Hoc et également Georges Fenech sur Europe 1. A tout de suite.
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24: Et c'est avec Maël Hassani, bonsoir.
3: Bonsoir Guillaume, bonsoir à tous. En Gironde, l'incendie n'est toujours pas fixé, mais on progresse. Les mots de la préfète du département ce soir. La surface parcourue par les flammes s'élève à 42 000 hectares. Il reste deux points chauds au Porge et au sud de Lacano. La vie reprend petit à petit dans les communes évacuées. 198 000 personnes désormais autorisées à regagner leur domicile. Dans le Var, la situation se dégrade fortement ce soir. L'incendie du gros Bessillon, fixé mardi dernier, connaît une importante reprise attisée par le Mistral. 2000 habitants évacués par les autorités dans les communes de Corins et de Montfort-sur-Argence. 500 sapeurs-pompiers sont mobilisés. 5 fois plus de policiers et gendarmes dès demain à la frontière franco-espagnole. Annonce ce soir du ministre de l'Intérieur Laurent Nunez face au chaos migratoire à Ceuta. 60 000 migrants venus du Maroc sont entrés illégalement dans l'enclave espagnole ces derniers jours. L'Italie va plus loin et annonce la suspension unilatérale de l'accord de Schengen avec Madrid. Israël est très content de l'accord sur le désarmement du Hamas. Déclaration de Donald Trump ce soir. Alors que le gouvernement israélien n'a pas encore officiellement réagi à cette deuxième phase du cessez-le-feu à Gaza, le mouvement terroriste palestinien accepterait de déposer les armes en échange d'un retrait progressif de l'armée israélienne de l'enclave. Et puis il y avait du monde sur les routes aujourd'hui. Près de 800 km de bouchons cumulés en fin d'après-midi au niveau national. Ce sera pire demain. Bison futé hisse le drapeau noir sur toute la France dans le sens des départs.
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24: Maëlle Hassani qu'on retrouve dans un petit quart d'heure pour le prochain journal permanent. Europe 1 soir, on poursuit avec Georges Fenech et Mathieu Hoc. Alors, on en parlait justement en Gironde, le feu qui est toujours stabilisé, mais pas entièrement fixé. De ci, de là, ça peut reprendre des braises qui sont comme ça en dessous de certains tas de végétation qui prennent du temps. Donc, à pouvoir être contenu par les pompiers. 42 000 hectares partis en fumée en 10 jours, 4 fois la superficie ici de la ville de Paris. Et pour faire brûler tout ça, forcément, il faut des gens. Alors, 70% des cas, c'est quand même d'origine humaine, a priori. C'est quand même voire parfois 90%.
1: On estime que c'est 9 incendies sur 10 qui sont d'origine humaine.
24: Et alors, combien, parfois, sont des jeunes de moins de 18 ans qui peuvent avoir envie de jouer avec le briquet? Là, sur les 308 personnes interpellées, Georges et Mathieu, par le ministre de l'Intérieur, lui nous dit que 120 sont des mineurs. 120 mineurs. Est-ce que... Alors, mineurs, ça peut être en dessous de 18 ans, ça peut être 11 ans, 12 ans, 15 ans, 17 ans. Je pense pas qu'ils sont tous une âme de pyromane au fond d'eux. On est plutôt incendiaire. Est-ce que c'est parce qu'on s'occupe, c'est l'été, on n'a rien à faire, on n'est pas au travail à l'école? Comment on peut faire pour gérer ça, Georges, vous qui êtes ancien magistrat? Oui. Des jeunes, vous en avez vu passer. Est-ce que c'est rattrapable ou pas?
1: D'abord, il faut distinguer. Il y a des comportements irresponsables. C'est ceux qui mettent le feu involontairement, mais en raison d'un comportement irresponsable. Le mégot qu'on jette d'un véhicule, un barbecue en pleine forêt, etc. Il faut rappeler que les peines sont aujourd'hui lourdes. Hein. Ça peut aller jusqu'à 2 ans d'emprisonnement ferme, s'il n'y a pas eu de blessés ou morts. Autrement, c'est beaucoup plus grave. Mais le simple fait, le simple geste, si vous voulez, qui risque d'allumer un feu, peut vous coûter 2 ans d'emprisonnement et une forte amende. Ça, c'est,
24: mais à 15 ans, est-ce qu'on en a la conscience?
1: Il faut éduquer les jeunes. D'ailleurs, ça peut susciter, à mon avis, un vrai programme pédagogique dans les écoles. Il y a eu un appel, d'ailleurs, pour faire des hommages, rendre des hommages dans les écoles, etc. Il faut sensibiliser les jeunes. Mais ça concerne les adultes aussi, bien sûr. Et à côté de ça, vous l'avez rappelé, des incendiaires, des pyromanes, des gens qui mettent le feu volontairement. Et là, on passe à un autre notre stade, ça devient criminel. Et les peines, d'ailleurs, vont s'échelonner de 15 ans s'il n'y a pas eu de blessés, à 20 ans, voire la perpétuité s'il y a eu des morts, si le feu a été mis volontairement. Donc là, on est dans des procédures criminelles qui vont nécessiter des expertises psychiatriques et autres. Mais pour ce qui concerne les jeunes, ce n'est pas parce qu'ils sont mineurs qu'ils n'ont pas conscience de provoquer volontairement un feu avec les conséquences que ça peut avoir. Donc, il faut que notre justice soit intraitable vis-à-vis des mineurs qui encourent, comme vous le savez, en raison de l'excuse atténuante de minorité, la moitié de la peine encourue par un majeur. Hein, mais pour autant, ça peut être des peines qui sont lourdes et qui peuvent être exécutées, voire déplacement dans des centres éducatifs fermés.
24: Et si c'est leur première infraction, ils risquent quoi? Ils risquent a priori juste un rappel à la loi,
1: si
24: ou quelque
1: chose
24: comme ça?
1: Si c'est la première infraction, un mineur peut effectivement avoir, comment dirais-je, une mesure éducative, hein, et pas répressive. Hein. C'est le primat éducatif. Mais attention, il y a, pour certains mineurs qui sont particulièrement endurcis, la mesure éducative n'a pas véritablement de lisibilité. Hein. Moi, je suis plutôt pour une sanction, une tolérance zéro, dès le premier acte, si on veut que le mineur s'arrête. Donc, pour moi, un geste criminel d'un mineur de 15-16 ans d'allumer un feu dans une forêt, ça mérite une privation de liberté.
24: Alors, de là à aller jusqu'à la privation de liberté, comme l'explique Georges Fenech, Mathieu Hoc, on a des jeunes qui sont potentiellement impliqués donc, dans des départs de feu qui ont ravagé plusieurs dizaines de milliers d'hectares. Est-ce que c'est un problème de moyens policiers ou plus profondément un problème d'éducation et d'autorité parentale ?
9: Je pense que le problème, il est double. Il est à la fois sur la famille, vous avez raison de porter ce sujet-là dessus, et puis sur la partie pénale. On a un vrai problème dans notre pays. Déjà, il faut poser le bon diagnostic pour pouvoir apporter les bonnes solutions. On a une juvénilisation, donc en gros une augmentation de la violence chez les mineurs qui est sans précédent sur l'histoire très récente. Avec, dans toutes les catégories d'infractions les plus lourdes, les mineurs sont surreprésentés par rapport au poids qu'ils représentent dans la population. Vous l'avez mentionné, pour l'instant, 33%
24: personnes.
9: 33 personnes, pardon, donc une trentaine, donc 10%, 15%.
24: C'est ça, 10% des 308 interpellés.
9: Voilà, c'est plus que la proportion des jeunes dans notre pays qui sont aujourd'hui concernés par ces incendies. Ça vaut aussi, par exemple, pour les émeutes. Nous, on avait sorti un dossier en comparant les émeutes de 2005 et les émeutes de 2023. En 2005, 20% en moyenne, selon les villes, des émeutiers sont mineurs, donc ont moins de 18 ans. En 2023, c'est plus de 55%. Donc on a une violence, une partie de la jeunesse qui est de plus en plus violente. Ça s'explique donc par effectivement la question de la justice, Georges l'a très bien rappelé, avec l'excuse de minorité. Un mineur, tant qu'il n'est pas arrêté par la justice, eh bien il est dans une situation où il a de plus en plus envie de récidiver, c'est logique. Et puis surtout par la problématique familiale. On a aujourd'hui un peu, entre guillemets, massacrer la famille nucléaire telle qu'on la concevait depuis le 19e, 20e siècle au profit de l'éducation assumée par l'école. Or, à partir du moment où l'école n'arrive plus à embrasser cette mission qu'est l'éducation, puisqu'aujourd'hui, vous avez 100 000 jeunes qui sortent du système scolaire chaque année sans qualification, sans diplôme, qui sont laissés dans la nature parce que l'école aujourd'hui produit des décrocheurs, produit des redoublants en série, etc. Et que l'école n'assume plus son rôle, notamment l'école publique n'assume plus son rôle de promotion dans la société, eh bien, le système est en panne. Et donc, on fabrique, nous-mêmes, le système fabrique des formes de bombes à retardement. Donc, on ne peut pas dire aujourd'hui c'est la faute des parents en partie, mais à partir du moment où l'école est en situation de défaillance, ça devient aussi la faute de l'État.
24: Alors, tout à l'heure, j'évoquais effectivement, on disait 90% d'origine criminelle.
1: Humaine, d'origine humaine.
24: Pourquoi je vous avais parlé de 70%? J'avais fait un petit raccourci. C'était le ministre de l'Intérieur qui avait dit qu'il s'agit d'incendies criminels dans 70% des cas. Pour ce qui est donc des feux de Gironde, les 30% restants ne sont pas des accidents, c'est de l'imprudence et de la négligence. C'est ce qu'a jugé Laurent Nunez.
1: C'est ça.
24: Voilà qui est dit. On ferme le chapitre sur la Gironde.
1: Il faut quand même faire de la prévention dans les forêts, quoi.
24: Ah ben complètement.
1: Qu'on utilise. Maintenant, on a des technologies,
24: Georges,
1: on a des drones, on a des caméras intelligentes.
24: Georges, on a quand même, chez les fumeurs, 18% des personnes qui ont reconnu, là, dans un sondage qui a été publié aujourd'hui,
1: jetaient par la fenêtre
24: leur mégot de cigarette. Oui. Enfin, à un moment, c'est juste du bon sens, quoi, j'ai envie de dire. Oui. Souvenez-vous, l'été dernier, il y a quand même quelqu'un qui transportait un barbecue avec des braises incandescentes dans sa remorque.
1: Oui,
24: enfin, à un moment, c'est fou.
1: Avec des
24: c'est plus du bon sens, en fait. C'est de la mise en danger de la vie d'autrui.
1: Mais bon,
24: c'est
1: encore autre chose.
24: Je vous propose maintenant de parler de cette crise migratoire d'une ampleur inédite. On en parle depuis quelques jours. Plus de 60 000 personnes qui ont franchi la frontière entre le Maroc et l'enclave espagnole de Ceuta en seulement quelques jours. Des morts, des tensions diplomatiques entre l'Italie et l'Espagne, et même la Maison-Blanche qui s'en mêle. Alors avant de parler de tout ça avec nos débatteurs, intéressons-nous à l'annonce du ministre de l'Intérieur, Laurent Nunez. Il a décidé de mettre en place un renforcement des contrôles à la frontière franco-espagnole dans les Pyrénées, suite à la demande d'Emmanuel Macron aujourd'hui. Pour en parler, Philippe Calosso, référent national du syndicat de la réserve opérationnelle de la police nationale, UNSA Police, est avec nous. Bonsoir, monsieur.
4: Bonsoir.
24: Calosso.
4: Bonsoir.
24: Alors, vous avez reçu il y a quelques heures cet ordre de mobilisation de Laurent Nunez. Est-ce que vous pouvez nous parler de ces consignes du ministre de l'Intérieur ? Là, nous, on sait ce soir qu'a priori, ça va être multiplié par 5. Mais est-ce que vous pouvez nous expliquer comment ça va se traduire ?
4: Eh bien, écoutez, donc dès ce soir, effectivement, les contrôles à la frontière franco-espagnole vont être très fortement renforcés. Bon, le dispositif concernera l'ensemble des principaux vecteurs de passage, hein, c'est-à-dire les axes routiers majeurs, secondaires, les infrastructures ferroviaires, les gares, ainsi que les liaisons maritimes. Donc l'objectif, il est assez simple, hein, il faut assurer une surveillance continue, contrôler les entrées sur le territoire national et de prévenir les franchissements, bien évidemment, irréguliers de la frontière. Hein. Donc police aux frontières, CRS et réservistes opérationnels de la police nationale agiront dès ce soir de manière complémentaire et chacun dans le cadre de ses compétences, hein, bien évidemment.
24: Et on se retrouve à combien par poste? Comment ça se passe concrètement là? Si moi je suis en voiture, que je suis en Espagne et je cherche à rentrer en France, comment on va vous apercevoir?
4: Eh bien, le nombre de fonctionnaires de police va varier en fonction, bien évidemment, de l'axe. Hein. Il n'y aura pas le même nombre de fonctionnaires au péage du Pertuis que vous allez en avoir sur un passage en montagne. Mais je dirais que l'ensemble des passages va effectivement, à minima, doubler en termes d'effectifs. Et surtout, quelque chose de tout nouveau à partir de ce soir, c'est que ça va être maintenu 24 heures sur 24, puisque certains points... malheureusement, compte tenu du manque d'effectifs global, ben, certains points dans la nuit pouvaient être pendant quelques heures, je dirais, libérés. Donc là, c'est plus le cas. Opération, on va dire, surveillance 24/24 à compter de ce soir.
24: On parle de combien d'hommes? Parce que je sais que vous êtes à la tête de 14 000 réservistes en France. On parle de combien de personnes à mobiliser comme ça pour les prochaines 24 heures, 48 heures, 72 heures qui arrivent?
4: En fait, là, pour ce soir, en nombre, on parle de 100, un peu plus de 180 policiers qui vont, dont des réservistes, hein, un peu plus de 80 réservistes, vont dès ce soir renforcer les équipes déjà présentes. Demain, on va passer en coefficient 5, on va passer quasiment à 350 fonctionnaires supplémentaires. Et après, on va s'adapter. Hein. Il faut quand même imaginer que ces personnes-là, elles n'arrivent pas d'un point proche, donc il va leur falloir certainement plusieurs jours pour arriver à atteindre la frontière, donc on va adapter ce dispositif, il sera évolutif. Hein.
24: C'est un bon signe d'avoir recours aux réservistes ou c'est quelque chose qui est plutôt problématique?
4: Alors non, c'est pas problématique puisqu'aujourd'hui les réservistes assurent déjà à plus de 80% les missions de surveillance, notamment dans la zone nord, entre Calais, Dunkerque, c'est déjà ce qu'on appelle les compagnies de marche. C'est eux qui assurent la sécurisation et ça fonctionne très très bien. Donc aujourd'hui, les réservistes, même si c'est une réserve qui est jeune, qui n'a que 4 ans, elle a rapidement pris ses marques et elle est surtout, je le rappelle, hein, elle est encadrée par des fonctionnaires de police expérimentés et les réservistes ne sont pas laissés à eux seuls. Hein. Ils sont dans un encadrement strict et les choses jusqu'à présent fonctionnent très bien. Les résultats d'ailleurs sont bons, on peut même parler de très bons résultats.
24: Alors, Europe 1 Soir, nous sommes avec Philippe Calosso, qui est référent national du syndicat de la réserve opérationnelle de la police nationale UNSA Police. Alors, je vais me faire un peu l'avocat du diable, mais est-ce que ces renforcements de contrôle des migrants, ça peut être moins de contrôle ailleurs, par exemple, comme, je ne sais pas moi, le trafic de stupéfiants ou autre chose, ou les personnes qui ramènent peut-être un petit peu trop de denrées, comme les alcools ou comme les cigarettes de l'Espagne vers la France?
4: Eh bien, votre question est pertinente, puisque en fait, vous êtes un bon avocat pour le diable. Non, non, ben justement, le fait d'augmenter de manière très significative la présence policière aux frontières, d'abord, on va dire que ce que nous appelons la petite délinquance, hein, c'est-à-dire la petite famille qui va monter avec des cartouches de cigarettes en trop, eux, en général, ce sont les premiers à faire encore plus attention, parce qu'ils savent que les contrôles vont être extrêmement renforcés.
24: Philippe Calosso, je me permets de vous interrompre, vous restez avec nous, on en reparle juste après le journal permanent, puisque je dois me suivre mon conducteur. Est-ce que vous avez encore 5 minutes? Vous pouvez rester avec nous?
4: Avec plaisir.
24: Bon, allez, à tout de suite, monsieur Calosso.
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3: Maëlla Fanny. La France renforce les contrôles aux frontières avec l'Espagne. Plus de 300 policiers et gendarmes mobilisés dans le secteur dès demain. C'est 5 fois plus qu'à l'heure actuelle. L'Italie va plus loin et annonce la suspension de l'accord de Schengen avec Madrid. L'Europe se barricade face au chaos migratoire à Ceuta. 60 000 migrants sont entrés illégalement dans l'enclave espagnole ces derniers jours. La situation se dégrade à nouveau. Dans le Var, l'incendie du gros Bessillon reprend ce soir, renforcé par le Mistral. 600 hectares supplémentaires parcourus en l'espace de 3 heures. 500 pompiers sont mobilisés. 2000 habitants évacués à Corins et à Montfort-sur-Argence. En Gironde, les nouvelles sont plus rassurantes. Le méga-feu qui a parcouru 42 000 hectares en plus d'une semaine n'est toujours pas fixé, mais on progresse, assure ce soir la préfète du département. Sur les 224 000 habitants évacués ces derniers jours, 198 000 sont désormais autorisés à regagner leur domicile. Le trafic ferroviaire au sud de Bordeaux, interrompu depuis le week-end dernier, reprendra dès demain. Après la découverte des dépouilles de 5 nourrissons dans un appartement d'Orange dans le Vaucluse, la mère de famille mise en examen pour meurtre est placée en détention provisoire aujourd'hui. Son compagnon

0: jour avec Philippe Calosso. Je rappelle que vous êtes référent national du syndicat de la réserve opérationnelle de la police nationale, UNSA Police. Alors, monsieur Calosso, on avait cette question juste avant les infos, justement de savoir si ce renforcement de contrôle des migrants, je rappelle que ça va être multiplié par 5 au poste de police dans les Pyrénées, dès ce soir et dans les prochains jours. Donc, plus de monde pour contrôler les personnes rentrant sur l'Hexagone, rentrant sur la France par les Pyrénées. Je me posais la question, je me faisais cet avocat du diable, est-ce que c'est moins de contrôle ailleurs, par exemple, pour des personnes qui se diraient, tiens, je vais profiter de ce temps pour amener un petit peu plus de cigarettes et un petit peu plus d'alcool, parce que c'est pas moi qu'on recherche a priori.
1: Eh bien non, écoutez, je suis désolé pour ces personnes-là, mais le renforcement des contrôles migratoires ne réduit pas la surveillance des autres trafics. La police aux frontières, elle contrôle les personnes, tandis que la douane reste pleinement mobilisée sur le tabac, l'alcool, les stupéfiants, les marchandises frauduleuses, et j'en passe. Les contrôles sont aussi réalisés sur les routes secondaires, donc et dans les gares et à l'intérieur du territoire. En pratique, davantage de présence en fait aux frontières, ça signifie souvent que il va y avoir davantage de chances d'intercepter tous les types de fraudeurs, justement.
0: Alors, moi, j'avais une question à vous poser aussi, ça, par rapport à ce problème de migrants. On sait qu'à peu près sur les 60 000 qui sont arrivés à Ceuta, il y en a près de 48 000 qui sont déjà retournés au Maroc. Donc, on estime à une dizaine de milliers de personnes.
1: Un chiffre surprenant.
0: Hein,
1: ils n'arrivent déjà pas à les compter en entrant, donc je ne sais pas comment ils arrivent à les compter en repartant. Mais on écoute.
0: Alors, justement, de votre lecture, Philippe Calosso, ces 10 000 migrants potentiels, parce que bon, ils sont dans cette enclave espagnol, il reste quand même la Méditerranée à traverser, donc ça c'est pas fait encore. Et qu'est-ce qu'il en est après? Est-ce que vous pensez réellement que ça peut être si rapide, ils peuvent arriver déjà dans la nuit alors que ça a fait même pas 24 heures selon vous? Est-ce que c'est pas justement dans le temps que devrait s'étirer cette politique de devoir réaugmenter les forces de police dans ces postes frontières, puisque est-ce que c'est plutôt qu'un effet d'annonce ou ça va être un effet d'annonce qui va se tenir dans le temps selon vous?
1: Il est prévu, nous, par rapport à ce que nous avons reçu, que cette annonce va être, dans les jours à venir, renforcée. C'est-à-dire que les moyens, aussi bien matériels que humains, vont monter crescendo. Je pense que le ministre de l'Intérieur a pleinement conscience que dès ce soir, nous ne devrions pas rencontrer de migrants de ce état, mais je pense qu'il y a derrière ça un message fort qui est passé, notamment auprès du gouvernement espagnol, pour leur faire, je dirais, remarquer qu'ils ont peut-être été un petit peu légers sur la situation. Donc je pense que ce soir, c'est plus un appel politique, c'est plus un message politique qu'un message pratique. Maintenant, il faut quand même pas oublier une chose, c'est que vous avez des réseaux de passeurs qui sont extrêmement bien structurés depuis de nombreuses années en Espagne et qui ont pour mission de faire transiter donc des migrants par la France pour rejoindre l'Angleterre. Donc ces passeurs-là connaissent extrêmement bien le terrain. Dans les jours à venir, je pense qu'on risque d'être confronté à des réseaux organisés. C'est pour ça que le nombre devrait monter significativement dans les jours à venir. On nous parle dès ce soir de la mise en place de drones et de moyens aériens dès demain, notamment par 3 avions. C'est parce que, justement, les informations qu'on a vont dans le sens où la difficulté va monter crescendo. Hein.
0: Alors justement, par rapport à ça, pour mettre en place une politique efficace, c'est certainement de concert avec les autorités marocaines. On sait que là, cette vague de migrants qui est arrivée d'un coup, là, en 48 heures, plus de 50 000 personnes d'un coup, ça a été suite à une caisse de résonance sur les réseaux sociaux. Donc la jeunesse qui s'est enflammée suite à un article qui aurait pu être interprété pour dire que si on arrive par la mer, on peut tranquillement rester sur le continent européen. Bon, bien évidemment, c'est une lecture qui est fausse et qui n'est pas bonne. Est-ce que vous pensez que c'est une volonté justement des passeurs de vouloir inonder pour peut-être, pendant qu'on est occupé à regarder ça et à gérer Ceuta, de pouvoir les faire passer tranquillement par un autre canal?
1: Je pense qu'il peut y avoir une stratégie derrière tout ça, effectivement. Est-ce que c'est celle-ci ou est-ce que c'en est une autre aujourd'hui? Moi, je ne suis pas en mesure de vous en parler précisément. Mais je pense que c'est pour ça que le ministre de l'Intérieur et le président de la République ont donné des consignes dès le milieu d'après-midi pour qu'on intègre rapidement des positions en point fixe toute la nuit, ben justement pour éviter qu'il y ait des passages intempestifs rapides avant qu'on ferme... Je dis fermer la frontière, c'est un mot fort parce qu'on la ferme pas, mais elle va devenir très très fortement filtrée dans les 48 à 72 heures, ça c'est évident.
0: Europe 1 Soir, nous sommes avec Philippe Calosso.

0: représentant UNSA Police. Georges Fenech a une question pour vous.
1: Oui, une question pour M. Cavesseux. Bonsoir, monsieur.
2: Oui, M. Fenech, bonsoir. Oui,
1: nous avons manifestement une action qui est concertée. Hein. Il n'y a pas 60 000 migrants comme ça à la nage qui arrivent spontanément. Il y a quelque chose de concerté qui relève d'une responsabilité politique quelque part, ça on comprend bien. Maintenant, la question qui se pose, notre ministre de l'Intérieur a communiqué largement, d'ailleurs, toute la journée, pour dire que nous envoyons la FFIR, hein, c'est la Force Frontière d'Intervention Rapide, composée de tous ces fonctionnaires militaires, douaniers également, et policiers et gendarmes. Mais la question qu'on peut se poser, est-ce que ces forces de contrôle aléatoire, toujours, hein, il ne s'agit pas de mettre des barrières comme existait autrefois avant Schengen, ce sont des contrôles aléatoires, même s'ils sont efficaces et serrés. Est-ce que vous pensez qu'il y aura une véritable coopération policière entre les autorités espagnoles et françaises, voire marocaines, ou bien est-ce qu'il va falloir vraiment se débrouiller par soi-même, quoi ?
2: Mon intime conviction, c'est qu'à mon avis, ce soir, le gouvernement espagnol n'est pas dans une situation très confortable, et il en est de même pour le gouvernement marocain. Je pense que cette situation a dégénéré un petit peu de manière intempestive, et notamment à cause des réseaux sociaux, comme vous l'avez fait remarquer. C'était pas prévu cette arrivée migratoire aussi forte. D'ailleurs, elle ne peut se faire que dans le cadre de réseaux sociaux, parce que ces mobilisations aussi conséquentes, d'ailleurs, c'est tout nouveau. Hein. Ça fait partie quasiment des premiers phénomènes migratoires générés par un bruit. Hein. Ça vient des réseaux sociaux. Maintenant, les gouvernements marocains et espagnols, il faut reconnaître, sont complètement dépassés, parce que, étant donné qu'ils n'ont pas pu le prévoir, vous êtes sur une phase d'été. Je rappelle quand même que sur les phases d'été, il y a de tout autre souci à gérer, les narcotrafiquants, les afflux de tourisme de masse, etc. Donc ça demande beaucoup de personnel à mobiliser en plus.
1: Donc il n'y aura pas d'équipe conjointe, quoi. Il n'y aura pas d'équipe de coopération conjointe entre Espagnols et Français.
2: Elle va y être, bien évidemment. De toute façon, je vois pas comment le gouvernement espagnol aujourd'hui pourrait ne pas collaborer et coopérer avec les autorités françaises, du fait qu'ils sont, on va dire, en partie responsables de ce qui se passe aujourd'hui. Hein. Il faut quand même reconnaître la situation. Mais c'est sûr que c'est à la France de veiller à la sécurité de ses frontières, et il va pas falloir qu'elle mise trop sur les capacités policière espagnole.
0: Philippe Calozzo, merci beaucoup. Je rappelle que vous êtes référent national du syndicat de la réserve opérationnelle de la police nationale, UNSA Police. Merci pour votre regard.
2: Merci à vous, passez une bonne soirée.
0: Europe 1 soir, 19h55, encore quelques minutes avec vous avant de passer au journal de 20h de Maël Hassani. Georges, Mathieu, on va rester comme ça encore quelques instants sur cette vague de migrants. Alors là, on l'a vu avec M. Calosso, renforcement. Pourtant, dans 15 jours, 3 semaines, ces réservistes, ces personnes présentes vont peut-être être appelées à d'autres choses. En fait, c'est encore une fois ce fameux pansement qui reste.
1: En tout cas, c'est quand même un échec terrible de l'Union européenne, hein, quand vous avez un des membres importants, quand même l'Espagne, qui ne joue pas le jeu ou qui fait cavalier seul, qui régularise quasiment 900 000, voire 1 million d'étrangers qui arrivent notamment du Maroc, qui est un appel d'air extraordinaire. Ils peuvent même obtenir la citoyenneté. Comment voulez-vous que cette jeunesse, notamment marocaine ou algérienne, parce qu'on a appris qu'il y avait peut-être 60% d'Algériens au milieu de ces flux migratoires, comment voulez-vous, après une décision d'ailleurs très surprenante de la Cour suprême espagnole, qui dit qu'effectivement ceux qui arrivent par la mer, on ne peut pas les refouler, ils se disent, c'est l'occasion ou jamais d'aller tenter notre chance. Il y a quand même eu plus de 50 morts. Hein. Donc vous voyez la responsabilité de M. Pedro Sanchez dans cette politique d'ouverture sans frontiériste, en quelque sorte. Il a une politique d'extrême-gauche, on pourrait dire, hein, liée avec des partis d'extrême-gauche, et nous en subissons, nous tous Européens, les conséquences.
0: Georges, donc vous êtes un petit peu partisan de ce que propose Giorgia Meloni, la première ministre italienne, de menacer de suspendre l'Espagne de l'espace Schengen. C'est quelque chose qui vous
1: parle. Je ne sais pas si c'est possible, ça, juridiquement, d'après les traités, je ne le crois pas. Par contre, ce qui est possible de faire, c'est de faire jouer les clauses prévues par ce traité de Schengen en 1985, c'est-à-dire de reprendre le contrôle des frontières, à ne plus assurer cette libre circulation, parce que nous sommes dans l'un des cas qui le prévoit, notamment une crise, un chaos migratoire.
0: Mathieu Hoc.
3: En effet, si on ne peut pas suspendre la participation de l'Espagne à Schengen, il faut en quelque sorte mettre l'Espagne au banc des nations européennes. Et comment cela ? Par effectivement la capacité des autres pays européens, la France en premier lieu, l'Italie l'a fait sur les transferts maritimes, de rétablir des contrôles aux frontières de l'Espagne. Parce que Georges, vous avez parlé de responsabilité de Pedro Sanchez, je parlerai même d'irresponsabilité de Pedro Sanchez. Pourquoi ? Parce qu'il fait courir un risque aujourd'hui sur tous les pays européens qui est sans précédent. D'une part parce que oui, les passeurs s'adaptent aux politiques qui sont mises en place par les pays européens. Par exemple, pour donner un exemple, avant la crise sanitaire, la route migratoire donc, qu'on appelle de l'Ouest, c'est-à-dire qui va vers l'Espagne, Ceuta, Île Canaries, était quasiment inexistante. Les principales routes migratoires, c'était la route de l'Est, donc les Balkans, et via la Turquie-Balkans, et la route centrale avec l'Italie, on se souvient, Lampedusa, etc. Or, avec la crise migratoire, suite à la chute de Kadhafi en Libye. Or, depuis la fin de la crise sanitaire et depuis l'arrivée de Pedro Sanchez, on voit de plus en plus la route migratoire ouest, donc par l'Espagne, être plébiscitée par les passeurs. Je dis bien par les passeurs, puisqu'aujourd'hui, elle représente 30% des arrivées illégales, selon Frontex, dans les pays européens, alors qu'elle était quasiment infime avant que Pedro Sanchez arrive. Donc Pedro Sanchez fait courir un risque aux pays européens. Ensuite, après, il y a l'irresponsabilité de Pedro Sanchez, mais il y a le manque de responsabilité aussi de l'Union européenne. Comment aujourd'hui, est-ce possible ? Comment on peut comprendre que sur les quasiment 200 milliards d'euros du budget de l'Union européenne, 192 milliards, seuls 3 petits milliards soient consacrés à Frontex, alors même que c'est la politique migratoire, une compétence européenne. 1,3% du budget aujourd'hui de l'Union européenne alors que est consacré à la politique migratoire. C'est absurde, c'est impossible. Donc oui, il faut que les pays européens reprennent le contrôle de la politique migratoire. Oui, il faut mettre au banc l'Espagne si elle ne joue pas le jeu aujourd'hui. Parce que le problème, c'est que les passeurs comme les migrants, ils font en fait un peu un benchmark des pays. Et comme en Europe, dès lors que vous arrivez en Europe, vous êtes quasiment inexpulsable par rapport à l'Amérique, par rapport au Japon, par rapport à l'Australie, vous arrivez à un problème aujourd'hui migratoire sans précédent.
0: Mathieu Hoc, Georges Fenech, merci d'être avec nous ce soir dans Europe 1 Soir. On vous retrouve juste après le journal de Maël Hassani et on aura l'occasion de recevoir après Fabien Bouglet, expert en politique énergétique, directeur de la revue Transition Énergie. Pourquoi on le fait venir ? Eh bien tout simplement parce que dès demain, votre facture d'électricité va augmenter de 2,5% alors que pourtant, le gouvernement, lui, s'était engagé à geler ces augmentations. Une petite annonce juste avant de faire le journal de 20h. 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Soyez les bienvenus sur Europe 1, il est 20h.
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0: Et le journal de Maël Hassani. Bonsoir Maël.
5: Bonsoir Guillaume, bonsoir à tous.
0: Alors face au chaos migratoire à Ceuta, la France redoute des arrivées massives de clandestins.
5: Dès demain, il y aura 5 fois plus de policiers et de gendarmes à la frontière entre la France et l'Espagne. Les migrants entrés par dizaines de milliers à Ceuta ces derniers jours pourraient être tentés de rejoindre l'Hexagone. Une force dédiée à la gestion de ce type de crise est mobilisée par le ministère de l'Intérieur. Présentation dès le début de ce journal. Près de 200 000 habitants autorisés à regagner leur domicile en Gironde. La vie reprend petit à petit dans le département ravagé par un méga-feu. Le secteur touristique subit de plein fouet les conséquences économiques de cette catastrophe, mais les commerçants comptent sur le mois d'août pour se relever, vous l'entendrez. Dans ce journal également, plusieurs changements attendus dès demain, 1er août, notamment une hausse du prix de l'électricité. Et puis avant le grand chassé-croisé de l'été sur les routes, le point sur les signes qui doivent vous alerter concernant la fatigue au volant.
0: Allez, la tendance météo, Estelle Lafond.
6: Et bonsoir Guillaume, vigilance orage, toujours en cours dans l'Est, Météo France va la lever d'ici minuit. Demain, la journée s'annonce très calme. Météo complète en fin d'édition.
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0: L'Espagne confrontée donc à l'une des plus graves crises migratoires de l'histoire de l'Europe.
5: En l'espace de quelques heures, 60 000 migrants sont entrés illégalement dans l'enclave espagnole de Ceuta, située au nord du Maroc. Si plus de 48 000 personnes ont depuis rebroussé chemin, les autorités locales évoquent une situation absolument intenable et Paris redoute d'en subir les conséquences. Le dispositif des forces de l'ordre sera multiplié par 5 demain à la frontière entre la France et l'Espagne, notamment grâce à la mobilisation de la force frontière d'intervention rapide, Jean-Baptiste Marty.
7: Il s'agit d'un dispositif permettant de constituer en urgence un état-major national avec le déploiement rapide de renforts sécuritaires au niveau de la frontière. Des policiers vont ainsi être mobilisés sur place, comme l'explique Laurent Vitieno, délégué départemental du syndicat Alliance.
8: Nous avions une compagnie de CRS qui était en sécurisation dite voie publique, qui va être côte basque, qui va être amenée sur les contrôles lits frontaliers. Il y a également des motards CRS qui sont dirigés vers Viriato.
7: Des gendarmes ou encore des douaniers et même l'armée, la force sentinelle vont aussi être mobilisées si besoin. Au total, ce sont des centaines de forces de l'ordre qui sont concernées. Ce dispositif permet de coordonner toutes ces unités déployées à la frontière avec 3 objectifs derrière. Renforcer le contrôle des frontières, lutter contre l'immigration clandestine et lutter contre la fraude documentaire. Un dispositif exceptionnel créé en 2023 par le gouvernement d'Elisabeth Borne. Alors il a déjà été expérimenté, notamment à Menton au niveau de la frontière franco-italienne. Et plus récemment, il avait été activé lors du G7 à Évian en Savoie en juin dernier. Là aussi, l'objectif était de coordonner toutes les forces sécuritaires mobilisées dans la région.
5: Jean-Baptiste Marty, journaliste police-justice à la rédaction d'Europe 1. Pour le moment, Bruxelles ne relève aucun flux migratoire entre Ceuta et le continent européen. Mais l'Italie prend une mesure forte par précaution et annonce la suspension de l'accord Schengen avec l'Espagne. Décision vue d'un bon œil également par le Danemark et par la Finlande. Israël est très content de l'accord sur le désarmement du Hamas. C'est ce qu'affirme Donald Trump alors que l'État hébreu n'a toujours pas réagi officiellement à cette deuxième phase du cessez-le-feu entrée en vigueur en octobre dernier à Gaza. Le mouvement terroriste accepte de déposer les armes en échange du retrait progressif de l'armée israélienne de l'enclave qui serait gérée par une structure liée au Conseil de paix du président américain durant la transition.
0: En Gironde, Maël, le mégafeu est toujours contenu. La vie reprend petit à petit.
5: Les trois quarts des 224 000 personnes évacuées sont désormais rentrées chez elles. Les habitants d'Andernos-les-Bains et de Lenton, à leur tour, autorisés à regagner leur domicile ce soir. Les campings de Lacanau peuvent désormais rouvrir. Le secteur touristique en Gironde, durement pénalisé par les incendies du mois de juillet, compte sur le mois d'août pour relever la tête, comme l'a constaté l'envoyé spécial d'Europe 1, Charles Huillier, à Saint-Médard-en-Jalles.
9: Dans cette commune où les touristes s'arrêtent régulièrement avant d'aller à Arcachon, les commerces ont pu rouvrir. Sophie, dans sa boutique de vêtements, attend avec impatience ses Aoussiens. C'est presque une question de survie, vu le contexte.
10: On a fermé pendant 5 jours. Ça se chiffre entre 3 et 5 000 euros. Et en plus, on a les fournisseurs qui continuent à prélever et les charges qui continuent de tomber. Il fallait que ça se termine et qu'on puisse réouvrir.
9: Une réouverture préparée avec minutie par Arnaud dans son bar-restaurant, très apprécié des touristes.
11: On nettoie les tables, on remet la machine à café, on dépoussière toutes les bouteilles avec les cendres qui sont infiltrées un petit peu à l'intérieur. Et maintenant, il n'y a plus qu'à attendre les clients.
9: Encore faudrait-il en avoir. Franck, vendeur d'accessoires pour téléphone, en doute énormément.
12: Moi, j'ai des touristes qui viennent ici parce qu'ils ont oublié des choses à la maison, des chargeurs, des choses comme ça. Et là, ils sont pas venus ou ils sont partis. Et puis ils reviendront plus. L'image de Marc, des pinèdes complètement brûlées, ça c'est vrai que ça fait peur. Les gens qui ont prévu des vacances au camping, ils se disent bon, on va pas y aller.
9: Le principal syndicat d'hôteliers restaurateurs de Gironde vient donc en urgence de lancer une campagne de communication en 5 langues. Son titre, Ne nous abandonnez pas. Saint-Médard-en-Jalles, Charles Lullier. 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
5: Une bonne nouvelle pour l'économie girondine. Aucune vigne n'a été touchée par les incendies. Aucun impact sur la qualité des raisins n'a été observé à ce jour. Le millésime 2026 s'annonce toujours prometteur. C'est ce qu'indique ce soir l'Union des Grands Crus de Bordeaux dans un communiqué. Situation très inquiétante. En revanche, ce soir dans le Var, l'incendie du gros Bessillon, fixé mardi soir, connaît une importante reprise dans le secteur de Corins. 600 hectares supplémentaires parcourus en l'espace de 3 heures. 2000 personnes évacuées ce soir. Quelques 500 sapeurs-pompiers sont mobilisés pour lutter contre ce feu qui avait déjà ravagé 4500 hectares de végétation en l'espace d'une semaine. Une mère de famille mise en examen est placée en détention provisoire après la découverte à son domicile en début de semaine de 5 dépouilles de nourrissons par son compagnon, également placé en garde à vue et remis en liberté ce matin. Ça s'est passé dans le centre-ville d'Orange, dans le Vaucluse. La suspecte aurait caché ses grossesses successives à son compagnon. Une octogénaire escroquée par un faux policier dans le 14e arrondissement de la capitale. Cette retraité, contacté au préalable par un faux conseiller bancaire, a accepté de remettre 3 lingots et plusieurs pièces d'or à un homme qui s'est rendu mardi soir à son domicile. Le préjudice est estimé à plus d'1 million d'euros. Le parquet de Paris ouvre une enquête.
0: Vous écoutez Europe 1, 20h06, et nous voilà déjà au mi-temps de l'été, cher Amaël.
5: Effectivement, le mois d'août commence demain et plusieurs changements entreront en vigueur dans les tout prochains jours. Wilfried de Villers, tout d'abord, une mauvaise nouvelle pour le budget des ménages.
13: Oui, plus 2,5% de hausse sur le tarif réglementé de l'électricité. C'est environ 26 euros de plus sur votre facture annuelle. Une augmentation qui concerne près de 20 millions de foyers et qui s'explique notamment par la progression du tarif d'utilisation des réseaux publics d'électricité et l'entretien de ces réseaux. Alors, il y a tout de même de bonnes nouvelles en ce premier jour du mois. Pour les épargnants d'abord, le taux d'intérêt du livret A passe de 1,5 à 1,7% après 3 années de baisse consécutive. Idem pour le livret de développement durable et solidaire. Et puis le mois d'août devrait sonner le glas ou presque du démarchage téléphonique. Dès le 11 août, tout démarchage à des fins commerciales sera interdit, avec 2 exceptions si l'appel concerne un contrat déjà conclu et si vous avez donné votre consentement à l'entreprise qui vous appelle. On peut aussi retenir cette revalorisation de la prime d'activité pour certains bénéficiaires et le versement de l'ARS, l'allocation de rentrée scolaire, le 4 août à La Réunion et Mayotte, le 18 en métropole, en Guadeloupe, en Guyane et en Martinique.
5: Les explications de Wilfried de Villers pour Europe 1.
0: Et demain, la journée de samedi sera l'une des plus chargées de l'année sur les routes de France.
5: Ah oui, ce sera le pic de ce week-end de chassé-croisé entre juilletistes et haussiens. Bison futé hisse le drapeau noir sur l'ensemble du territoire dans le sens des départs, orange pour les retours. Alors pour éviter les bouchons, il est tentant de partir très tôt, quitte à sacrifier son sommeil et conduire fatigué. Un choix dangereux et certains signes doivent alerter les automobilistes, Yasmina Katou.
14: Il faut tout d'abord apprendre à bien repérer les premiers signes de somnolence au volant. Outre les bâillements ou les yeux qui piquent, certains signes du manque de sommeil sont plus étonnants. Isabelle Poirot est présidente de l'Institut National du Sommeil et de la Vigilance.
15: Le premier signe qui annonce le mieux en fait la somnolence, c'est quand on commence à se masser la nuque. Se décontracter la nuque, assorti au fait d'augmenter la climatisation, donc d'avoir besoin de froid, et de monter le son de la radio. Ça peut être des petits symptômes, en fait, que la tension est en train de se relâcher.
14: Pour éviter cet état qui peut être très dangereux sur la route, dormez au moins 6 heures la veille du départ. Pour ceux qui partent en horaire décalé, il est fortement déconseillé de conduire entre 2h et 5h du matin et de 13h à 15h. Ce sont les moments où l'on somnole le plus. Enfin, pensez aux pauses au moins toutes les 2 heures. 15 minutes pour se dégourdir les jambes ou fermer les yeux pour un petit somme vous permettront d'arriver en toute sécurité.
5: Yasmina Katou, spécialiste santé à la rédaction d'Europe 1.
0: Merci Maël, je retiens qu'il faut dormir 6 heures au moins avant de prendre la route.

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1: Bonjour à toutes et à tous, j'espère que tout va bien de votre côté. Il est 5h passées de 10 minutes, soyez les bienvenus sur Radio Rythme Bleu. Très heureux de vous retrouver de matin, bonheur et de bonne humeur. J'espère que le réveil se passe bien ou que la soirée se termine tout aussi bien. Dans tous les cas, merci d'avoir choisi RRB pour vous accompagner. Nous sommes le 1er août déjà. Le 8e mois de l'année, c'est assez fou quand même de se dire que les deux tiers de 2026 sont déjà derrière nous. Aujourd'hui, nous fêtons les Alphonses, alors très bonne fête à toutes celles et ceux qui la célèbrent cette fête. Bonne journée, bonne fête Alphonse. Le soleil se lèvera à 6h23 à Farino, 6h30 à Kwawa et 6h34 à Ouégoua. Si vous nous écoutez depuis l'une de ces communes, merci de votre fidélité. C'est à vous que l'on fait un petit coucou ce matin. Comme toujours, sur RRB, on vous propose un réveil tout en douceur, pas de précipitation. Prenez le temps de sortir du lit, préparez votre petit café, installez-vous confortablement et profitez. Côté météo au réveil, eh bien les températures minimales sont comprises entre 14 et 18 degrés, avec localement 19 à 20 degrés sur la pointe nord. Des conditions plutôt agréables pour commencer cette journée. On fera un nouveau point météo à 6 heures. Bon, il a un petit peu plu cette nuit, la rosée est un petit peu plus présente ce matin. On verra ce qu'il en sera sur la journée. Et cette journée qui ne peut que bien débuter puisqu'on va la passer ensemble. Et entre 5h et 6h, vous retrouverez une courte page de communiqué avec Eugénie. Et bien sûr, toute la musique éclectique qui fait l'ADN de notre antenne. Merci de votre fidélité et de votre confiance. Je vous souhaite un excellent week-end, un très bon réveil. Toujours à l'écoute de Radio Rythme Bleu. On commence avec Colby Kayat et son titre Bubbly. Écoutez, si on n'est pas tout à fait réveillé, cette chanson est terriblement efficace. Elle continue de nous mettre dans un excellent mood. Tout ce qu'il faut pour bien commencer cette journée. Bon week-end, c'est RRB.

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1: La commune de Ouégou informe l'ensemble des commerçants, artisans, producteurs locaux, exposants et usagers du marché qu'une assemblée constituante se tiendra en vue de la création du comité des marchés de Ouégou. Cette rencontre a pour objectif de présenter et d'échanger sur les missions et le fonctionnement du comité et enfin de procéder à la constitution du bureau. La participation de toutes les personnes concernées est vivement souhaitée afin de contribuer à la mise en place d'une instance représentative favorisant le dialogue, l'organisation et le développement des marchés de la commune de Ouégou. Date mercredi 5 août, heure 13h30, lieu, salle du conseil municipal, mairie de Bondé. Pour tout renseignement complémentaire, vous pouvez contacter le pôle animation de la mairie de Ouégou.
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1: Monsieur le maire de la commune de Lifou informe ses administrés résidents à Tiga et à Nouméa qu'un déplacement vers l'île de Tiga sera effectué en collaboration avec la société Reviso à l'occasion de ses rotations de transport de fret déjà programmées vers les îles Loyauté. Cette rotation est prévue la semaine du lundi 3 août. Pour ce faire, l'organisation sera établie selon le planning suivant. Départ de Nouméa, chargement d'hiver à compter du mardi 28 juillet de 6h30 à 14h en continu jusqu'au vendredi 31 juillet de 6h30 à 15h en continu. Chargement des produits congelés le vendredi 31 juillet de 6h30 à 15h et le lundi 3 août de 6h30 à 15h. Appareillage de la barge le lundi 3 août à 15h. Déchargement de la barge à Tiga. Appareillage de la barge jeudi 6 août à minuit 20. Arrivée de la barge à Nouméa. Mise à disposition de la barge à Nouméa pour déchargement éventuel vendredi 7 août. Nota bene, ces horaires restent dépendants des conditions météorologiques et de l'heure à laquelle la barge réussira à entrer jusqu'à la plage de Tiga. La référence sur place à Tiga sera M. Kouriane, joignable par téléphone au 54 24 77 pour toute demande de chargement avant le vendredi 31 juillet à 12h, délai de rigueur. Toute demande de chargement après cette date sera refusée. Un manifeste sera mis en place lors des chargements des marchandises sur Nouméa et Tiga et sera assuré par la société Reviso. La mairie de Lifou se décharge de toute responsabilité sur d'éventuels dommages ou pertes de matériel dès les chargements jusqu'au déchargement. Enfin, il est demandé aux personnes se rendant sur les quais la plus grande vigilance pour leur sécurité et celle du personnel sur place.
3: Merci beaucoup Eugénie. On se donne rendez-vous à 6h et on continue en musique avec une diva, Maria Carré, We Belong Together. Très bon réveil à tous et merci d'avoir choisi Radio Rythme Bleu.

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3: Il est 6h, soyez les bienvenus sur Radio Rythme Bleu. Je suis très heureux de continuer la matinée avec vous. J'espère que vous avez apprécié cette première heure musicale. On continue toujours sur la même lancée jusqu'à 6h30, heure à laquelle vous retrouverez votre premier rendez-vous d'information préparé et présenté par Léana Colombo. À 7h, le journal complet de la rédaction pour être le premier et le mieux informé. Et juste avant, on retrouvera l'horoscope avec Lana. On aura aussi les éphémérides pour savoir ce qui s'est passé un 1er août en Nouvelle-Calédonie, histoire de bien commencer le mois et bien commencer le week-end. Et la lecture de vos avis de décès avec Eugénie dans une vingtaine de minutes. Voilà un petit peu pour le programme jusqu'à 7h. On commence avec la météo.
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3: Et on ouvre ce bulletin avec une vigilance jaune, vent violent, 25 nœuds rafales voisines de 30 nœuds. Sur l'Est, il sera plutôt compris entre 15 et 20 nœuds et le mercure sera à la baisse, compris entre 20 et 24 degrés. Voilà pour ce bulletin météo complet. Et ce matin, on se réveille avec un petit peu de pluie du côté de Nouméa. On espère que ça ne gâche tout de même pas ce début de week-end, si tôt, avec un soleil qui n'a pas encore pointé le bout de son nez. On espère tout de même que vous êtes fin prêt à attaquer

cette journée comme il se doit. Jennifer, si tu savais comme c'est bon de se retrouver, ça c'est ce qu'elle dit dans cette chanson, et c'est pas plus mal. On a oublié aussi vos messages d'anniversaire, oulala, on a presque failli manquer à nos obligations. C'est aux alentours de 6h40, n'hésitez pas à nous les envoyer au 31 46 ou au 25 46 46 par téléphone. Merci à toutes et à tous de votre participation. 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

0: Il est 6h24, l'heure pour vous de retrouver la lecture de vos avis de décès.
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0: Et on commence avec un avis de messe. Une messe sera dite en l'église de Tina aujourd'hui, samedi 1er août, pour le repos des âmes de M. Bizien Charles, M. Gwassem Naki, M. Gwassem Sadok, Mme Gwassem Aïcha, M. Demotte Raymond et Mme Demotte Aline.
2: Les huit avis qui vont suivre concernent le décès de M. Kouafou Tapakia, Mme Kishine Erika Djeouman et Elemaya, M. De Geoffroy Michel, M. Maillé Max, M. Noyeux André, Diadier Waibounou Dédé, Mme Kadour Ginette et Sétane Afchan, M. Amassio Sanita Labrayan Malao, Mme Veuve Georges Nagle, née Devo Lucie, et un avis de messe pour Mme Bador Montiel Alexandra. On nous prie d'annoncer le décès de M. Kouafou Tapakia, père, grand-père et arrière-grand-père, survenu le 25 juin à Sydney dans sa 100e année. Le recueillement se tiendra ce samedi 1er août de 7h à 9h et la cérémonie religieuse sera célébrée en la chapelle du centre funéraire de Nouméa à 9h, suivie de l'inhumation au cimetière adjacent à 10h. On nous prie d'annoncer le décès de Mme Kishine Erika Djeouma, née Elemaya, survenue le 26 juin en Australie dans sa 49e année. Les veillées auront lieu à la morgue municipale de Nouméa ce samedi 1er août de 8h à 20h et dimanche 2 août de 8h à 20h. Le corps sera transféré sur l'IFU lundi 3 août via la CMI, l'IFU où se dérouleront les obsèques. Les coutumes se feront à la morgue municipale de Nouméa. On nous prie d'annoncer le décès de M. Michel de Geoffroy, survenu le 29 juillet dans sa 88e année. La crémation se fera ce samedi 1er août à 9h au centre cinéraire du 5e kilomètre, selon la volonté du défunt, ni fleurs ni couronne. On nous prie d'annoncer le décès de M. Max Maillet, survenu le mercredi 29 juillet. La veillée se fera à la morgue municipale de Nouméa lundi 3 août de 8h à la levée du corps, sans fleurs ni couronne. La cérémonie religieuse sera célébrée en la chapelle du centre funéraire de Nouméa lundi 3 août à 11h15. La crémation se fera dans la plus stricte intimité familiale. La famille Noyeux a la profonde tristesse de vous faire part du décès de M. Noyeux André Diadier Waibounou Dédé, survenu le 29 juillet dans sa 60e année. Le corps sera transféré au domicile du défunt à la tribu de Gélima ce samedi 1er août à 7h. L'inhumation se fera à la tribu de Gélima, commune de Canala, ce samedi 1er août à 12h. Ses enfants, petits-enfants et arrière-petits-enfants, familles et amis ont la douleur et la tristesse de vous annoncer le décès de Mme Kadour Ginette et Sétane Afchan, survenue le 30 juillet dans sa 85e année. La veillée se fera au centre funéraire de Nouméa ce samedi 1er août de 8h à la levée du corps. Un office religieux sera célébré en la chapelle du centre funéraire de Nouméa ce samedi 1er août à 12h15, suivi de l'inhumation au cimetière du 5e kilomètre. Une urne à dons sera à disposition en salle de veille. On nous prie d'annoncer le décès de M. Amassio Sanita Labrayan Malao. Les veillées auront lieu dimanche 2 août de 12h à 20h et lundi 3 août à partir de 7h à la morgue municipale de Nouméa. La cérémonie religieuse sera célébrée lundi 3 août à 9h15 en la chapelle du centre funéraire de Nouméa, suivie de l'inhumation au cimetière du 5e kilomètre. Alain et Jean-Michel Nagle, ses fils, ses petits-enfants, arrière-petits-enfants et arrière-arrière-petits-enfants ont la douleur de vous faire part du décès de Madame Veuve Georges Nagle, née Devo Lucie, survenue le jeudi 30 juillet dans sa 98e année. La veillée se déroulera au centre funéraire du Pont des Français dimanche 2 août de 13h30 à 18h. Le corps sera transféré à Poya pour une veillée lundi 3 août à partir de 10h à la morgue de Poya. La cérémonie religieuse sera célébrée lundi 3 août à 15h, suivie de l'inhumation au cimetière de Poya. Les familles Bador, Montiel et Roman ont la douleur de vous faire part du décès d'Alexandra Bador Montiel, survenue à Dubaï le 21 juin dans sa 36e année des suites du d'une longue maladie. Dominga et Régis, ses parents, Valérie, sa sœur, Gabriel, son frère, Alexandre, son mari et ses filles, Carlotta et Talia, vous invitent à une messe qui sera célébrée en sa mémoire en l'église du Vœu, dimanche 2 août à 16h. C'était nos avis de décès et nos avis de messe.
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0: Il est 6h30.
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0: Et pour ce premier rendez-vous d'information, on retrouve Léana Colombo.
6: Bonjour à tous. Un gouvernement de mission. Le 19e gouvernement de la Nouvelle-Calédonie a été élu hier et il est présidé par Milakulo Tukumuli de l'Éveil océanien. Le vice-président est Christopher Gigès des Loyalistes. La répartition des secteurs entre les 11 membres sera officialisée mercredi et les institutions seront véritablement en ordre de marche. Opération Place Nette à Tuban. Ces trois derniers jours, le quartier était le théâtre d'un dispositif d'envergure avec une présence renforcée des forces de l'ordre. Plus de 115 effectifs de sécurité engagés. Une action coordonnée entre l'État, la police nationale, le tribunal et les acteurs de proximité qui a permis plusieurs interpellations, la saisie de pieds de cannabis, l'effacement de tags et l'enlèvement de véhicules épaves. Les auteurs de l'incendie du lycée Saint-Jean 23 de Païta a déféré hier devant le tribunal de Nouméa. Il s'agit de trois mineurs âgés de 15, 16 et 17 ans qui n'ont jamais été scolarisés dans l'établissement. Placés en garde à vue mercredi, ils ont reconnu les faits, indiquant être entrés par effraction dans l'établissement pour y commettre des vols, puis ont déclenché les incendies pour couvrir leurs traces. Et notez que les cours reprendront au sein de l'établissement dès ce lundi. En Gironde, l'incendie n'est toujours pas fixé, mais on progresse. Les mots de la préfète du département. La surface parcourue par les flammes s'élève à 42 000 hectares. La vie reprend toutefois petit à petit dans les communes évacuées. 198 000 personnes désormais autorisées à regagner leur domicile. Et dans le Var, la situation se dégrade fortement. L'incendie du Gros Bessillon, fixé mardi dernier, connaît une importante reprise, attisée par le Mistral. 2000 habitants évacués par les autorités dans les communes de Corins et de Montfort-sur-Argent. 500 sapeurs-pompiers sont mobilisés. 5 fois plus de policiers et gendarmes dès demain à la frontière franco-espagnole. Annonce du ministre de l'Intérieur, Laurent Nunez, face au chaos migratoire à Ceuta. 60 000 migrants venus du Maroc sont entrés illégalement dans l'enclave espagnole ces derniers jours. L'Italie va plus loin et annonce la suspension unilatérale de l'accord de Schengen avec Madrid. L'actualité sportive du cyclisme avec le Tour de France Dames qui débute ce soir. Le peloton féminin s'élancera à Lausanne en Suisse. Il se déroulera sur 9 étapes. La Française Pauline Ferrand-Prévot, qui avait remporté le titre l'année dernière pour sa première participation, défendra sa couronne dans le peloton féminin. Début de la compétition ce soir à 23h40, heure de Nouméa. Enfin, en Calédonie, il y aura notamment une nouvelle manche de la coupe territoriale de BMX pour les jeunes ce samedi. Les riders se retrouveront sur la piste de Tina, devenue le site consacré à la pratique du BMX Race. Et en attendant, il est 6h passé de 33 minutes. On se retrouve tout à l'heure à 7h pour votre journal du matin.
0: Merci beaucoup, Léana Colombo.
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0: Et nous, on continue hein, sur Radio Rythme Bleu, l'horoscope et les éphémérides dans quelques instants, mais aussi et surtout vos messages d'anniversaire. N'hésitez pas à nous les envoyer, 31 46 et le 25 46 46 par téléphone. On a déjà reçu quelques SMS, n'hésitez pas à vous manifester pour célébrer celles et ceux que vous avez envie de célébrer ce matin, Radio Rythme Bleu. Et là, pour ça, on le rappelle, aujourd'hui, on célèbre les Alphonse, elle en parlera aussi très certainement. C'est mariant dans les éphémérides. Et puis bon, là, ça y est, le soleil, il fait jour, du moins, puisque le soleil, on ne le voit pas partout. Hein, ce matin, c'est très, très gris. C'est un petit peu une couleur qui ne nous avait absolument pas manqué. Pour commencer le week-end, C'est pas extraordinaire, mais je sais que vous saurez trouver les ressources pour faire face à ce gris ambiant et à cette ambiance un petit peu... J'allais dire cafardesque, mais parce que c'est aussi un petit peu ça. Mais bon, quand on écoute Radio Rythme Bleu, on ne peut que bien commencer la journée, n'est-ce pas? Allez, on retrouve Marion et les éphémérides. Qu'est-ce qui s'est passé un 1er août en Nouvelle-Calédonie? Eh bien, à la réponse, il est 6h34.
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7: Bonjour à vous tous, c'est l'heure de votre éphéméride. En ce premier jour du mois d'août, nous fêtons les Alphonse, Alphonsine et Alonso. C'est également l'anniversaire du brillant réalisateur britannique Sam Mendes, qui célèbre ses 61 ans ce samedi. Il est actuellement en plein tournage d'une série de 4 films biographiques consacrés à chacun des membres des Beatles. Le 1er août 1785, mandaté par le roi Louis XVI pour un grand voyage d'exploration scientifique autour du globe, l'officier de marine Lapérouse quittait le port de Brest à la barre de la Boussole. Il était accompagné par l'Astrolabe, une seconde frégate placée sous les ordres de Fleuriot de Langle. L'expédition disparaîtra tragiquement 3 ans plus tard, en 1788, et ses traces ne seront finalement localisées qu'en 1826 sur l'île de Vanikoro. Retour sur le territoire pour ouvrir le grand livre de l'histoire locale. En 1972, ouverture du dispensaire de Ponérihouin. 24 millions pour ce dispensaire, monté à l'envers. Les 5 chambres tournent le dos au panorama splendide de la vallée et du cirque montagneux et font face à un talus situé à 1 mètre seulement des fenêtres, amenant une quasi-obscurité permanente. Tandis que le couloir d'accès aux chambres s'ouvre sur le relief verdoyant et ensoleillé de la vallée. Marrant, non ? On passe en 1980, le 1er août toujours, inauguration des 6 courts de tennis du Receiving. Et puis 11 ans plus tard, 1991, première édition du festival Jazz en août. De nombreux musiciens et groupes vont se produire dans les restos et bars de Nouméa. En 1995, Pierre Frogier devient président du Congrès. Et un an plus tard, 96, après un concert à Nouméa, 2 membres du groupe Flamengo ont été enlevés et battus pendant plusieurs heures. Leurs agresseurs se rendront finalement et avoueront avoir agi par rivalité entre 2 bandes de quartiers. Enfin 2020, disparition d'une figure de la brousse calédonienne. Mamie Fogliani s'éteint à l'âge de 81 ans. Elle était connue pour sa célèbre table d'hôte et pour la création du marché de Farino. Des anecdotes insolites, des pas de géants pour la culture et des visages qui continuent de vivre dans nos mémoires. Ainsi va la vie sur le caillou, un 1er août. Passez un merveilleux samedi à l'écoute de Radio Rythme Bleu.
0: Merci beaucoup Marion. Et nous on continue en musique et on est dans l'attente de vos messages d'anniversaire. 31-46 par SMS, 25-46-46 par téléphone. Voilà, comme ça vous ne manquerez pas cette occasion. Il y en aura encore une autre à 8h avec Jennifer. Mais si vous avez envie d'avoir un petit peu... la primeur du message d'anniversaire, c'est sur Radio Rythme Bleu que ça se passe. Et dans quelques minutes, Ray et Jeanne Hué pour continuer en musique sur Radio Rythme Bleu. 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Profitez de votre café. On vous souhaite un très bon réveil et un excellent week-end. Il est 6h37.

Et il est 6h passé de 45 minutes, c'est l'heure de lire vos messages d'anniversaire que vous nous avez communiqué au 31 46 par SMS et le 25 46 46 par téléphone. Pour Michaela Pointbout, joyeux anniversaire de la part de ses enfants, petits-enfants et arrière-petits-enfants ainsi que sa petite femme. On te fait de gros bisous, passe une bonne journée et bon week-end. Joyeux anniversaire Madame Hanach Clémence, belle journée à toi et ta petite famille. Joyeux anniversaire à Michaela Pointbout, passe un bon week-end. Bisous de Marie-Vonne et Michel. Pour Edeline Aconé, joyeux anniversaire, passe une belle journée. Bisous de tonton Michel et Marie-Vonne. Et à tonton Michel et à Marie-Vonne, on leur souhaite aussi un très bon week-end. Voilà, parce qu'ils sont très souvent, et ils sont très souvent là lorsqu'il faut célébrer celles et ceux qu'il faut célébrer. Voilà, la fidélité, ça paye toujours sur Radio Rythme Bleu. N'hésitez pas, vous aussi, à continuer à nous envoyer vos messages d'anniversaire au 3146 par SMS. Mais c'est le 25 46 46 par téléphone, puisque la prochaine lecture de tous vos messages qui nous parviendront, ce sera avec Jennifer aux alentours de 8h20. Donc n'hésitez pas à continuer à participer et on renouvelle hein, tous nos vœux d'anniversaire à Clémence, à Michael et à Edeline. Joyeux anniversaire à vous et à tous les natifs de ce 1er août. Voilà, 8e mois de l'année qu'on commence aujourd'hui. Excellent week-end à tous, 6h46 de la musique, mais ce n'est pas Matthew Stone, c'est Janet Jackson et c'est tout aussi efficace. Whoops Now, c'est plein d'énergie, c'est tout ce qu'il nous faut pour affronter ce week-end un petit peu gris. Et la suite du programme, c'est donc quelques minutes l'horoscope avec Lana. Et ben voilà, on attend un petit peu ce que les astres nous réservent.

0: lance. Une personne pourrait vous parler d'un projet, d'une formation ou d'une opportunité intéressante. Scorpion, accordez-vous un vrai moment de repos sans culpabiliser. Une balade, une activité calme ou simplement un bon sommeil vous permettront de retrouver toute votre énergie. Sagittaire, faites un peu confiance aux autres, ils ne sont pas là que pour vous descendre. Capricorne, une belle complicité s'installe. En couple, vous aurez l'occasion de partager un moment marquant ou de parler d'un projet commun. Célibataire, cette journée est faite pour les rencontres. Verseau, évitez les excès et privilégiez les activités qui vous procurent du plaisir. Et enfin, les poissons, une petite satisfaction financière est possible. Une économie, un remboursement ou une bonne affaire pourrait vous redonner le sourire.
1: À n'importe qui, ça pourrait redonner le sourire, hein, soit dit en passant. Entre nous, voilà. Jake Parapluie pour continuer. Billy Crawford, Tracking, avant de retrouver 7 heures. Et le journal complet de la rédaction préparé et présenté par Léana Colombo. Restez bien à l'écoute des RRB. On vous souhaite un excellent week-end et soyez prudents si vous êtes sur la route.

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2: Les sorties de la semaine. Spider-Man, un brand new day. Dans un monde qu'il a oublié, Spider-Man affronte une menace plus redoutable que jamais. Un nouveau chapitre spectaculaire mêlant action, émotion et héroïsme. Et de la comédie française. À quelques heures de la première, rien ne se passe comme prévu. Une comédie rythmée où les coulisses du théâtre deviennent un véritable tourbillon. Les événements cinéma de la semaine, Spider-Man Brand New Day, séance Evans. La Pat Patrouille, le film, Mission Dino, en avant-première. Et Compostelle, séance senior, 600 francs la place, réservée aux plus de 60 ans. Toujours à l'affiche, pour les plus de 6 ans, La Fille dans les Nuages, Charlie et les Kangourous, Kayara, Princesse Inca, Vaiana, la légende du bout du monde, Des Mignons et des Monstres, Toy Story et Super Mario Galaxy, le film. À ne pas manquer, Supergirl, Elle est parfaite, Disclosure Day, La Bataille de Gaulle partie 1, L'Âge de Fer, La Bataille de Gaulle partie 2, J'écris ton nom. Et enfin, L'Odyssée, interdit au moins de 12 ans, Backrooms, interdit au moins de 12 ans, et Evil Dead Burn, interdit au moins de 16 ans. Cinéma d'ici et d'ailleurs, Une année italienne, comédie dramatique italienne-française. Le temps d'une année scolaire en Italie, 4 adolescents voient leur amitié mise à l'épreuve. Un récit sensible sur les premiers choix et les émotions de la jeunesse. 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
4: Il est 7h.
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4: Et on retrouve Léana Colombo dans Info Weekend.
6: Le casting est désormais connu. Les 11 membres du 19e gouvernement ont été élus hier par le Congrès. Il faut maintenant se mettre au travail pour répondre aux multiples défis. Trois adolescents reconnaissent être à l'origine de l'incendie du lycée Saint-Jean-23 de Païta. Le préjudice est estimé à 35 millions de francs. Ils seront jugés le 24 août devant le tribunal pour enfants. Les incendies en métropole, alors qu'en Gironde, la vie reprend petit à petit, la situation se dégrade fortement dans le Var. Les flammes ont de nouveau été attisées par le Mistral. La crise migratoire en Espagne inquiète. Le nombre de gendarmes et policiers à la frontière franco-espagnole va être multiplié par 5 dès demain, annonce le ministre de l'Intérieur Laurent Nunez. Le sport avec du cyclisme et le Tour de France Dames qui débute ce soir. Le peloton féminin s'élancera à Lausanne en Suisse. Il se déroulera sur 9 étapes. Bonjour à tous et bienvenue dans ce journal. Les 11 membres du 19e gouvernement de la Nouvelle-Calédonie ont été élus hier matin par le Congrès et ils se sont retrouvés peu après à l'immeuble du Lys Rouge pour procéder à l'élection de leur président et de leur vice-président. Sans surprise, c'est Milakulo Tukumuli de l'Éveil océanien qui a été élu à la présidence, Michael Juneski.
7: Une élection conforme au pacte de gouvernance signé entre les loyalistes, le Rassemblement et l'Éveil océanien. Milakulo Tukumuli a obtenu 6 voix contre 5 à Gilbert Thuyénon, le candidat de l'UCFLNKS. Pour le tout nouveau président du 19e gouvernement, la séquence de renouvellement des institutions débutée le 28 juin se referme. L'heure est désormais à l'action.
8: C'est le travail qui commence. Ça fait un moment qu'on attend la respiration démocratique. Je rappelle que les élections se sont tenues quand même il y a un mois. Et donc la séquence politique institutionnelle se termine définitivement aujourd'hui parce qu'on a un président et un vice-président. Et donc les institutions sont définitivement installées, il faut maintenant se mettre au travail. On n'a pas une minute à perdre parce que la situation est grave. Maintenant on est en mission. La mission c'est de redresser notre pays, on n'a pas d'autre. C'est un gouvernement où il y a 11 membres. Les urnes ont parlé, c'est la composition du gouvernement, ce sont les choix souverains et politiques. Maintenant il faut travailler, l'état d'esprit il est celui-là. Je crois que la situation financière et budgétaire de la collectivité est fondamentale, c'est ça qu'il faudra traiter. C'est possible de le faire avec des réformes. Ça fait quelques années quand même qu'on doit réformer notre système économique, social, environnemental. Et c'est ce que nous allons faire, mais je ne serai pas seul à le faire. Les membres du gouvernement ont la même mission que moi.
7: Les noms des 11 membres du gouvernement et du président circulaient depuis plusieurs jours. Il restait en revanche une inconnue, le titulaire du poste de vice-président du gouvernement. Et c'est finalement Christopher Gigès qui a été élu à cette fonction. Il a recueilli 6 voix contre 5 à Gilbert Thuyénon.
9: Beaucoup de responsabilités sur cette mission puisque le président du gouvernement l'a dit, on est dans un gouvernement de mission, on doit relever la Nouvelle-Calédonie à la fois sur ses comptes publics, sur la relance de l'économie calédonienne. Donc beaucoup de responsabilités, beaucoup d'objectifs pour ce nouveau gouvernement. Aujourd'hui, on a une donne politique qui est différente. On a un président du gouvernement qui n'est ni du FLNKS, ni des loyalistes. Donc, il y a une vice-présidence aujourd'hui qui a été attribuée aux loyalistes, ce qui ne nous empêche pas de travailler tous ensemble dans ce gouvernement. Je crois qu'il y a du travail pour tout le monde, à la fois sur le retour de la relance de l'économie calédonienne, de rétablir la confiance. Je crois que tous les membres du gouvernement devront être à la tâche.
7: Et l'élection d'un vice-président loyaliste contrarie un peu Juanito Wamitan, qui conduisait la liste du CFLNKS dans le Sud pour les provinciales et qui fait son entrée au gouvernement. Il attend maintenant la répartition des secteurs.
10: Dans un état d'esprit de continuité, de travail, parce que la Nouvelle-Calédonie a besoin qu'on continue à faire les choses que nous avons nous-mêmes fait, à poursuivre le travail. Les secteurs seront déterminés d'ici les prochains jours. Nous avons une réunion lundi avec l'ensemble des membres qui a été convoqué par le président, que nous puissions travailler, discuter un peu. Bon, moi, je pense que je resterai dans mes secteurs de prédilection que sont le nickel et l'énergie, mais ça sera à confirmer d'ici la prochaine séance du gouvernement qui devrait attribuer et valider les secteurs pour chacun des 11 membres du 19e gouvernement.
7: Il ne s'agissait donc pas de Juanito Wamitan qui conduisait la liste du CFLNKS dans le Sud pour les provinciales. Vous l'aurez reconnu, il s'agissait du président du 18e gouvernement, Alcide Ponga, qui fait aussi partie du 19e gouvernement et qui a transmis donc la présidence hier en début d'après-midi à Milakulo Tukumuli. Parmi les surprises de ce nouveau gouvernement, la présence de Philippe Blaise, l'ancien premier vice-président de la province sud et président du MRC, n'était pas candidat aux élections provinciales. Il avait même indiqué qu'il se retirait de la vie politique. Finalement, c'est dans un état d'esprit de responsabilité qu'il a décidé d'accepter la mission confiée par les loyalistes.
11: Je n'ai pas participé aux élections provinciales, j'avais prévu de me retirer par des accords sur Bougival, mais en fait Nicolas Mézorf m'a appelé. Il y a un sujet qui est très délicat, c'est le budget. Est-ce que ça t'intéresse de t'en occuper? Donc j'ai pris le temps de la réflexion parce que c'est une responsabilité qui est très lourde, la situation est très difficile. Et puis en fait, vous savez, de la même façon que j'ai appelé à voter pour l'intérêt général, on ne peut pas se désintéresser de la situation de la Calédonie, des souffrances des Calédoniens et des difficultés dans lesquelles ils sont. Et j'ai estimé que c'était mon devoir de venir participer à l'effort pour sauver notre pays, redresser ses finances, aider les Caliens à sortir du marasme et puis voilà, défendre nos familles. Je travaillerai dans un état d'esprit d'équipe, d'intérêt général, et je suis très content de pouvoir apporter ma pierre à cet effort collectif.
7: Une personnalité de la société civile, Laurent Bonnefond, fait son entrée au gouvernement. Il a travaillé dans le secteur bancaire avant de lancer une entreprise spécialisée dans le contentieux. Laurent Bonnefond a également été élu pendant 14 ans au conseil municipal de Nouméa. Il a donc accepté la proposition des loyalistes de rejoindre le gouvernement.
12: Ce qui m'a poussé à dire oui, c'est déjà 40 ans d'engagement pour la Calédonie dans la France, donc avec quelque chose vissé au corps et qui correspond à mes valeurs. Et que je pense qu'aujourd'hui, compte tenu de la situation de la Nouvelle-Calédonie, il convenait peut-être de se mettre tous ensemble pour essayer de trouver des solutions et surtout des choses concrètes. Donc venant de la société civile, chef d'entreprise, avec un état d'esprit plus terre-à-terre, je dirais, pour me permettre effectivement d'apporter ce plus dans l'organisation du gouvernement et en travaillant avec mon équipe, avec tout le monde, de réussir à régler une partie des problèmes qui sont aujourd'hui très très compliqués à vivre en Nouvelle-Calédonie, tout le monde le sait.
7: Et je vous le disais précédemment, donc Juanito Wamitan, chez les indépendantistes, fait son entrée au gouvernement et il attend désormais la répartition des secteurs.
13: Aujourd'hui, on a un président et un vice-président qui ont été désignés. On peut noter c'est que l'esprit de l'accord Nouméa qui prévalait, à savoir une représentation présidence majoritaire et l'opposition avec la vice-présidence, n'est pas au rendez-vous. Ça, c'est une chose à noter. Ensuite, s'agissant des secteurs, ce sont des choses qui vont être discutées, dans l'après-midi notamment, et il faudra qu'ensemble, les 11 membres, que nous puissions trouver les équilibres, malgré le contrat de gouvernance qui existe aujourd'hui avec la majorité, pour qu'on puisse sortir le pays du trou dans lequel il est.
7: Parmi les nouveaux visages du 19e gouvernement, Meryl Marlier, présentée par l'UCFLNKS. Elle est issue de la société civile et elle compte travailler essentiellement sur le secteur de la brousse.
14: Je suis agricultrice depuis 42 ans sur la commune de Pointe-Boute en province nord. Une agricultrice qui comprend le monde agricole, qui comprend les difficultés des exploitants. Déjà, j'ai été bien engagée depuis 15 ans dans les organisations professionnelles. Donc je connais les rouages de l'administratif, je travaille avec les institutions et il y a vraiment un décalage entre les réalités de terrain et des fois les politiques publiques.
7: Les discussions sur la répartition des secteurs vont commencer immédiatement. Elles devraient être finalisées mercredi, le 5 août, lors de la première séance hebdomadaire du 19e gouvernement.
6: Et avec l'élection au gouvernement de plusieurs élus du Congrès, les assemblées vont légèrement changer de visage.
7: Muriel Malfar-Pauga et Nicolas Yamamoto vont monter au Congrès après l'élection au gouvernement de Nina Julier et de Christopher Gigès. Vaimoa Mouliava retrouve également les bancs du Congrès avec l'élection de Mila Kulotukumuli et joué à Tinoa de l'UCF LNK. Fait son entrée dans l'hémicycle du boulevard Vauban après l'élection de Juanito Ouamitan. Il y aura également des changements à la province sud. Luté Barbeau et Jonas Taufi-Fenois font leur entrée pour remplacer Nina Julier et Christopher Gigès. Laetitia Kronstedt de l'Éveil océanien siégera également à la province sud après l'élection de Mila Kulotukumuli au gouvernement. Côté indépendantiste, Amandine Darras retrouve l'hémicycle de la province sud après l'élection de Juanito Ouamitan.
6: Une composition du gouvernement que les consultants du club politique ont évoquée hier. Ils sont également revenu sur le compte administratif 2025 de la Nouvelle-Calédonie et sur la motion préjudicielle qui a reporté son examen au mois de septembre. Ils ont enfin évoqué les incendies qui frappent la métropole et leurs conséquences. Un club politique que vous pouvez réécouter sur notre antenne à 11h ou en podcast sur rrb.nc. Et c'est le nouveau président de la province des îles, Michael Forest, qui était hier midi l'invité d'Elisabeth Noir dans le magazine Transparence avec un contretemps. Il veut créer les conditions d'une nouvelle dynamique politique pour les îles Loyauté et il appelle à plus de solidarité. Une interview qui sera rediffusée demain soir juste après notre édition de 17h45. Elle est également disponible en podcast audio sur notre site internet. Sécurisation renforcée à Tuban de mercredi à vendredi. Une opération place nette était conduite par la police nationale dans ce quartier sensible de Nouméa. Une nouvelle méthode coordonnée qui consiste à rétablir l'ordre et reconquérir l'espace public, Michael.
7: Oui, 115 membres des forces de sécurité mobilisés, une présence renforcée sur le terrain et de nombreux contrôles effectués. Baptisée place nette, cette opération s'inscrit dans un dispositif qui a déjà fait ses preuves en métropole. La Nouvelle-Calédonie avait d'ailleurs déjà connu des opérations de ce type, notamment à Magenta. Cette fois, c'est le quartier de Tuban qui a été ciblé. Il s'agit d'une première depuis les émeutes de mai 2024. Une intervention avec un bilan encourageant que nous détaille la directrice territoriale de la police nationale, Marjorie Ghisoli.
15: On a eu au-delà, je dirais, du volet judiciaire, hein, où on a eu 14 interpellations et 4 présentations devant le procureur de la République et puis des convocations devant le tribunal pour enfants. On a eu beaucoup de contrôles d'identité, beaucoup de contrôles de véhicules. On a travaillé sur tout ce qui touche au stup, on a eu des interpellations en stup, en conduite sous empire d'un état alcoolique évidemment. On a des personnes sur lesquelles on avait des fiches qu'il a fallu travailler. Donc c'est un travail qui a été mené, alors là pour le coup sur la voie publique, au-delà de l'enquête judiciaire pendant plusieurs jours. Un travail qui est pour nous un travail quotidien, mais là on tenait à marquer la place des acteurs publics, la place de la police nationale au sein du quartier de Tuban.
7: L'objectif est de lutter contre une délinquance urbaine qui s'est installée dans certains secteurs. Une délinquance non structurée, mais d'opportunités, souvent liées à une forte consommation d'alcool et de stupéfiants. Selon le haut-commissaire Jacques Billan, cette présence renforcée des forces de l'ordre est essentielle pour réaffirmer qu'aucun quartier n'échappe à l'action de l'État et pour enrayer la progression des faits de délinquance.
16: On a commencé à enregistrer une hausse marquée des cambriolages tout au long de l'année 2025. Cette hausse, malheureusement, se poursuit de manière importante en 2026, d'où la nécessité pour nous d'engager en permanence des opérations de sécurisation renforcées à travers la mobilisation de la police, de la gendarmerie, des douanes. Il y a beaucoup de travail d'enquête pour interpeller les auteurs, puisque je rappelle que nous avons un taux d'interpellation parmi les plus élevés au niveau national. Et l'objectif, c'est d'être présent, prévenir les cambriolages, d'interpeller les auteurs en flagrant délit ou dans le cadre de travail d'enquête de fond qui sont menés avec succès. Nous ne lâcherons rien en la matière et nous continuerons jour après jour à garantir la sécurité de toutes les Calédoniennes et de tous les Calédoniens.
7: Une nouvelle méthode adaptée aux réalités calédoniennes et coordonnée entre l'État, la police nationale, la municipalité, le tribunal et les acteurs de proximité comme la SIC. Un travail salué par le maire de Nouméa, Sonia Lagarde.
17: Cette opération place nette a montré que effectivement ce partenariat a donné des résultats. Ce que je souhaite, c'est que ce ne soit pas juste one shot. On doit absolument assainir ce quartier, mais pas que. Et et montrer qu'il y a des quartiers qui ne peuvent pas devenir des zones de non-droit. Il faut une sérénité, elle doit s'instaurer. Ces opérations un peu musclées montrent qu'on ne va pas continuer à faire les kékés, là, et on va se calmer. Parce que sinon, la police sera là. On peut me faire des reproches en disant oui, qu'est-ce que fait la police municipale. La police municipale ne peut pas faire tout toute seule. Et que cette opération montre que, voilà, quand on y va tous ensemble, on a du résultat et il faut que ce résultat il perdure.
7: L'opération s'articule autour de trois phases, répressive, dissuasive, avant un travail destiné à améliorer durablement le cadre de vie des habitants. L'objectif est de permettre aux riverains de vivre en sécurité et de retrouver un quotidien plus serein, explique Benoît Naturel, directeur général de la SIC.
18: On est satisfait du travail qui a été mené pendant ces trois jours-là, mais surtout avant tout le gros travail qui a été fait avec l'ensemble des partenaires sous l'égide de la direction de la police nationale, pour coordonner en fait l'ensemble des interventions, parce qu'en fait, mis bout à bout, c'est des petites interventions, mais qui au final, sur trois jours, font un très gros effet sur le cadre de vie et le sentiment de sécurité. Si on regarde aussi le chemin parcouru, notamment depuis les émeutes, qui est un événement exceptionnel, on voit que ce travail au quotidien produit des effets, puisqu'aujourd'hui, deux ans après avoir été détruit, les commerces se réinstallent, deux commerces vont se réinstaller, il y a des projets qui sont menés avec la ville de Nouméa autour de la maison de quartier qui a réouvert, donc on voit que quand même ce travail-là produit des effets au quotidien et on espère bien que cette nouvelle méthode et cette façon de faire en produisent des effets encore plus durables.
7: D'autres opérations de cette nature se dérouleront dans plusieurs quartiers sensibles de Nouméa ces prochaines semaines. Dans le temps, ces places nettes concerneront l'ensemble du territoire.
6: Les auteurs de l'incendie du lycée Saint-Jean 23 de Païta déférés hier devant le tribunal de Nouméa. Il s'agit de trois mineurs âgés de 15, 16 et 17 ans qui n'ont jamais été scolarisés dans l'établissement. Placés en garde à vue mercredi, ils ont reconnu les faits, indiquant être entrés par effraction dans l'établissement pour y commettre des vols, puis ont déclenché les incendies pour couvrir leurs traces, Mickaël.
7: Oui, samedi dernier, vers 17h, plusieurs individus au visage masqué s'introduisaient dans l'établissement, scène filmée par les caméras de vidéosurveillance. Ils ont tenté de forcer le restaurant à la case à l'aide d'un pied de biche avant d'arracher les caméras et de les jeter dans la rivière. Le restaurant a été entièrement détruit par les flammes. Une salle de classe voisine ainsi que la cuisine principale ont également été gravement endommagés. Plusieurs objets, dont des extincteurs et un vidéoprojecteur, ont été dérobés. Le préjudice est estimé à 35 millions de francs. Les auteurs des faits seront jugés le 24 août devant le tribunal pour enfants. Le parquet a requis hier un placement en détention provisoire pour le mineur de 17 ans, déjà connu de la justice. Il a également demandé un placement sous contrôle judiciaire pour les deux autres, avec notamment l'interdiction de se rendre au lycée Saint-Jean 23 et l'obligation de respecter un couvre-feu.
6: Le maire de Païta, Antoine Romain, a réagi à ces arrestations sur sa page Facebook. Il salue la coopération entre la police municipale et la gendarmerie. Il écrit « C'est désormais à la justice d'apporter une réponse ferme, car ce n'est pas seulement un bâtiment qui a été détruit. C'est un lieu d'apprentissage, un établissement qui permet à notre jeunesse de se former et d'envisager un avenir professionnel qui a été pris pour cible. Notez que les cours au sein de l'établissement reprendront lundi pour l'ensemble des élèves. Un accueil spécifique sera organisé dès 8h pour certains élèves en CAP ainsi que leurs familles. Un point d'écoute sera également proposé par la direction et un membre de la DDE tout au long de la journée pour accompagner les élèves qui en ressentiraient le besoin. L'UGPE s'en prend vivement au dispositif « Bien dans mon école » mis en place par la province Sud et par l'État. Dans un communiqué publié hier, l'Union des groupements des parents d'élèves parle par la voix de son président, Alphonse Chaena, d'un dispositif, je cite, « imaginé par des Européens dans une école pensée par les Européens et voué à transformer ou formater les petits Kanaks et Océaniens de gré ou de force ». L'UGPE s'en prend ensuite au corps enseignant qui porte, peut-on lire, une part de responsabilité dans les mauvais résultats de notre école, dans le décrochage scolaire ou encore les problèmes d'assiduité. Cette véritable charge de l'UGPE contre le projet Bien dans mon école fait vivement réagir la présidente de la province, Sonia Baquès. Elle parle, vous allez l'entendre, d'un communiqué écœurant.
19: Ça envoie une vision de la société où on aurait l'école des Blancs et des pauvres petits Kanaks et Océaniens qui seraient forcés dans un système dans lequel on essaye de les contraindre. C'est hallucinant d'en être là aujourd'hui. Nos enseignants, ils sont de toutes les origines, de tous les endroits, de tous les lieux géographiques de la Nouvelle-Calédonie. Et ils enseignent à tous les élèves de la même manière. Et au contraire, ce dispositif vient avec mon école. Il est là pour donner un peu plus à ceux qui ont un peu moins chez eux d'accompagnement, de moyens, etc. On amène dans les écoles des médecins, des orthophonistes, des dentistes, des assistantes sociales, des éducateurs, des enseignants complémentaires pour qu'en fait, ceux qui ont des difficultés parce que les parents n'ont pas les moyens, parce que les parents sont déresponsabilisés parfois, et bien que ceux-là aient les mêmes chances que les autres de réussir. Donc vraiment, le communiqué de l'UGPE est écœurant. Écœurant pour l'institution, écœurant pour l'école de la République et écœurant pour les enseignants qui ont participé activement à construire ce dispositif qui n'a pas été construit dans des bureaux, mais très concrètement par les enseignants pour répondre au mieux aux problématiques qu'ils voient, eux, sur le terrain avec leurs élèves, quelle que soit leur origine.
6: Et dans un communiqué, la province estime qu'en rejetant ce dispositif au nom de considérations idéologiques, l'UGPE commet une faute morale particulièrement grave et qu'elle franchit une ligne rouge. La province refuse cette caricature et réaffirme solennellement son entier soutien aux enseignants et à l'ensemble des personnels éducatifs. Elle condamne enfin les propos racistes de l'UGPE. Il est 7h19, première pause dans ce journal, avant de voir l'actualité en métropole et dans le monde.
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6: À l'étranger, l'Espagne confrontée à l'une des plus graves crises migratoires de l'histoire de l'Europe. En l'espace de quelques heures, 60 000 migrants sont entrés illégalement dans l'enclave espagnole de Ceuta, située au nord du Maroc. Si plus de 48 000 personnes ont depuis rebroussé chemin, les autorités locales évoquent une situation absolument intenable et Paris redoute d'en subir les conséquences. Demain, le dispositif des forces de l'ordre sera multiplié par 5 à la frontière entre la France et l'Espagne, notamment grâce à la mobilisation de la force frontière d'intervention rapide. Jean-Baptiste Marty pour Europe 1.
23: Il s'agit d'un dispositif permettant de constituer en urgence un état-major national avec le déploiement rapide de renforts sécuritaires au niveau de la frontière. Des policiers vont ainsi être mobilisés sur place, comme l'explique Laurent Vitienneau, délégué départemental du syndicat Alliance.
24: Nous avions une compagnie de CRS qui était en sécurisation dite voie publique, qui va être côte basque, qui va être amenée sur les contrôles frontaliers. Il y a également des motards CRS qui sont dirigés vers Viriato.
23: Des gendarmes ou encore des douaniers et même l'armée, la force sentinelle vont aussi être mobilisées si besoin. Au total, ce sont des centaines de forces de l'ordre qui sont concernées. Ce dispositif permet de coordonner toutes ces unités déployées à la frontière avec 3 objectifs derrière. Renforcer le contrôle des frontières, lutter contre l'immigration clandestine et lutter contre la fraude documentaire. Un dispositif exceptionnel créé en 2023 par le gouvernement d'Elisabeth Borne. Alors il a déjà été expérimenté, notamment à Menton au niveau de la frontière franco-italienne. Et plus récemment, il avait été activé lors du G7 à Évian en Savoie en juin dernier. Là aussi, l'objectif était de coordonner toutes les forces sécuritaires mobilisées dans la région.
6: Pour le moment, Bruxelles ne relève aucun flux migratoire entre Ceuta et le continent européen. Mais l'Italie prend une mesure forte par précaution et annonce la suspension de l'accord Schengen avec l'Espagne. Décision vue d'un bon œil également par le Danemark et par la Finlande. En Gironde, le méga-feu est toujours contenu et la vie reprend petit à petit. Les 3/4 des 224 000 personnes évacuées sont désormais rentrées chez elles. Les campings de Lacanau peuvent désormais rouvrir. Le secteur touristique en Gironde, durement pénalisé par les incendies du mois de juillet, compte sur le mois d'août pour relever la tête.
25: On a fermé pendant 5 jours. Ça se chiffre entre 3 et 5 000 euros. Et en plus, on a les fournisseurs qui continuent à prélever et les charges qui continuent de tomber. Il fallait que ça se termine et qu'on puisse réouvrir.
26: On nettoie les tables, on remet la machine à café, on dépoussière toutes les bouteilles avec les cendres qui sont infiltrées un petit peu à l'intérieur. Et maintenant, il n'y a plus qu'à attendre les clients.
6: Situation très inquiétante en revanche dans le Var. L'incendie du Gros Bessillon fixé mardi connaît une importante reprise dans le secteur de Corins. 600 hectares supplémentaires parcourus en l'espace de 3 heures, 2000 personnes évacuées. Quelques 500 sapeurs-pompiers sont mobilisés pour lutter contre ce feu qui avait déjà ravagé 4500 hectares de végétation en l'espace d'une semaine. Et notez que des pompiers calédoniens vont partir en renfort en métropole. C'est le ministre de l'Intérieur, Laurent Nunez, qui l'a confirmé. La demande officielle de l'État a été transmise vendredi soir à la sécurité civile calédonienne. Une phase de recensement des effectifs et des besoins est en cours. Dans un communiqué, la ville de Nouméa indique que 8 sapeurs-pompiers partiront dans la nuit de dimanche à lundi avec un détachement calédonien en renfort auprès des pompiers du sud de la France. 7h24, une nouvelle pause avant de revenir à l'actualité sur le territoire. À tout de suite.
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6: C'est aujourd'hui le 1er août qu'entre en vigueur la revalorisation du SMG et du SMAG. L'arrêté a été pris mercredi matin lors de la dernière séance hebdomadaire du 18e gouvernement qui était réuni sous la présidence d'Alcide Ponga. Le taux du salaire minimum garanti est porté à 169 014 francs bruts pour une rémunération mensualisée de 169 heures. Le gouvernement de la Nouvelle-Calédonie a aussi revalorisé le taux du salaire minimum agricole garanti à 143 662 francs bruts pour une rémunération mensualisée de 169 heures. Et attention, plusieurs alertes sur la circulation d'une campagne de phishing par SMS. Particulièrement crédible, ces messages invitent les destinataires à cliquer sur un lien et à leur renseigner leurs informations personnelles ou bancaires. Un cas signalé a entraîné un débit frauduleux de 200 000 francs après la saisie des informations demandées. L'OPT rappelle notamment de ne pas cliquer sur des liens reçus par SMS et de ne pas transmettre ses identifiants. Toute personne ayant déjà communiqué des informations est invitée à contacter sa banque pour faire opposition. Journée commémoration hier à Maré et à Nouméa. Le 31 juillet 1953, le caboteur La Monique disparaissait entre Maré et Nouméa. À son bord, 108 passagers des îles Loyauté et de la Grande Terre, plus les 18 membres d'équipage. L'association La Monique a organisé en fin de journée hier une cérémonie Baie de la Moselle où une stèle en mémoire des disparus est érigée depuis 2023. 73 ans après, cette tragédie marque encore aujourd'hui les familles endeuillées, souligne José Barbançon, le président de l'association.
3: C'est quelque chose d'assez important parce que ça permet de ne pas oublier, de préserver leur mémoire et de penser à eux tout simplement, à tous ces vieux, enfin, ils n'étaient pas vieux quand ils étaient sur le bateau, mais nous on dit nos vieux car ils nous précèdent et ça permet voilà, de préserver leur mémoire et de les faire vivre à travers nous un petit peu. Tous les ans on se retrouve et ça fait du bien de voilà, les descendants de se retrouver et de partager ensemble. Ce sont des moments qui donnent de la force.
6: Une cérémonie a également eu lieu hier matin au port de Tadine à Marie.
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6: C'est l'heure d'opinion, votre rendez-vous SMS sur Radio Rythme Bleu. La réponse à notre question d'hier, 83% des auditeurs de RRB qui se sont exprimés par SMS ne pensent pas que la fermeture de la maison de la Nouvelle-Calédonie à Paris pénalise les étudiants calédoniens en métropole. Ils sont 17% à craindre que cela les pénalise. Merci pour votre participation et rendez-vous lundi pour une nouvelle question du jour. Un rendez-vous maintenant pour les futurs étudiants, le salon Cap Horizon, organisé par l'Université de la Nouvelle-Calédonie et le vice-rectorat. Il prend place aujourd'hui à Nouville. Nouveauté cette année, des stands d'information seront déployés dans les communes à Bouraille, Conné, Point-d'Imier et Lifou. 130 formations sont proposées avec plusieurs lancées cette année, explique Sidian Raffar Artigue, directeur de la communication à l'UNC.
4: Cette année, on ouvre sur le campus de Bacau une licence professionnelle agronomie tropicale. Et ensuite, sur le campus de Nouville, on va avoir plusieurs nouvelles formations. On a notamment la licence études politiques, parcours études du Pacifique, qui prépare les jeunes à rentrer dans des masters Sciences Po. Et puis, le BUT, donc Bachelor Universitaire de Technologie, Génie électrique et informatique industrielle. Donc, c'est l'ouverture d'un département industriel à l'IUT. Après, à côté de ça, on a également une licence professorat des écoles, le diplôme d'état d'infirmière, qui devient grade licence. Donc voilà, on a beaucoup de nouveautés pour s'adapter bien sûr aux besoins de la Nouvelle-Calédonie et aux ambitions des jeunes.
6: Le salon sera ouvert aujourd'hui de 9h à 17h. La plateforme Parcoursup ouvrira quant à elle le 25 août. Les étudiants pourront saisir leurs vœux jusqu'au 30 septembre pour la rentrée universitaire 2027. Dans l'agenda culturel du week-end, la culture polynésienne est à l'honneur. La compétition de Hori Tahiti se poursuit aujourd'hui au Doc socioculturel de Païta, Michael.
7: Édition qui a débuté hier, qui rassemble près de 250 danseurs. La finale est prévue à 17h ce soir au Doc socioculturel culturel de Païta.
6: Dans le Grand Sud, Yaté est en fête ce week-end. Les festivités communales prennent place à la tribu de Wao.
7: Pour l'occasion, les exposants de la commune, mais aussi de Tio, Canala ou encore Belep, présentent leurs produits de la terre et de la mer. Des visiteurs attendus dès 9h aujourd'hui et jusqu'à 15h demain à la tribu de Wao.
6: À Nouméa, ce sera la deuxième édition du Nord qui vous invite au Gondwana, au programme un marché, des initiations aux techniques traditionnelles de tressage en jonc et en pandanus. Le rendez-vous, c'est tout à l'heure, de 11h à 19h, puis demain de 11h à 17h à l'hôtel Gondwana au quartier latin. Et ce dimanche également, le festival Les Roses animera l'hippodrome Henri Millard de Lanzvatar.
7: Manifestation organisée tous les deux ans par l'association Les Mamans Roses, des hommes et des femmes qui consacrent de façon régulière un peu de leur temps aux enfants et adultes hospitalisés. Ça se passera donc de 9h à 16h. Les fonds récoltés serviront à financer les actions des Mamans Roses.
6: Notez enfin que la ville de Nouméa propose ce dimanche son traditionnel vide-grenier de la place des Cocotiers de 7h à 12h30. 7h passé de 30 minutes, une courte pause avant d'ouvrir notre page sport.
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6: Le sport, du cyclisme, avec le début ce soir du Tour de France Dames, Mickaël.
7: Oui, après les messieurs, les féminines entrent en piste avec une première étape organisée en Suisse, à Lausanne. L'occasion de retrouver dans le peloton la Française Pauline Ferrand-Prévot, celle qui avait participé l'année dernière à sa première grande boucle chez les Dames, avait décroché la victoire finale.
8: J'ai rien à perdre parce que j'ai déjà gagné le Tour de France. Le gagner une deuxième fois, ça serait extraordinaire. Ne pas le gagner, ça ne changera pas ma vie. Ce que je veux vraiment, c'est avoir ce sentiment de m'être donné à 100%.
7: Le Tour de France Dames qui débutera par une étape longue de 138 km à suivre ce soir à partir de 23h40, heure de Nouméa.
6: En rallye, le championnat du monde fait étape en Finlande ce week-end.
7: Le français Sébastien Ogier est en tête du classement après la première journée d'épreuve. Il devance de 16 secondes le leader du classement mondial, le gallois Elfyn Evans. Déjà 10 spéciales de disputées sur les 20 au programme ce week-end.
6: Un mot de tennis avec un français qui va tenter de se hisser en finale d'un tournoi ATP 250 au Mexique.
7: Il s'agit d'Arthur Gea, le vainqueur du dernier Open de Nouvelle-Calédonie en début d'année au tournoi de Los Cabos. Après avoir réussi à éliminer l'Argentin Francisco Cerundolo, 20e mondial, il va tenter de prendre le dessus aujourd'hui sur le joueur venu de Hong Kong, Coleman Chuck Long Wong. C'est dans le dernier carré de ce tournoi. Arthur Gea est 127e au classement ATP, son adversaire du jour 108e. L'autre demi-finale opposera le Britannique Cameron Norrie au Canadien Denis Shapovalov.
6: Terminons, Mickaël Juneski, avec les rendez-vous sports du week-end sur le territoire.
7: Et du foot, le seul quart de finale de Coupe de Calédonie maintenu aujourd'hui. Boulou Paris recevra le FC Belep Mondor à partir de 17h. Du VTT demain à Watom avec le championnat de cross-country de Calédonie. En revanche, la manche de Coupe de Calédonie de BMX prévue aujourd'hui à Tina a été annulée, évidemment en raison des mauvaises conditions météo. De la lutte avec le tournoi SPTT de lutte libre et féminine cet après-midi. Ça se passera au dojo de la SPTT. Du badminton, le championnat de Calédonie de simple adulte ce dimanche à la salle de Lanzvata. Demain, les trailers heures, on rendez-vous dans le Grand Sud pour le Trail de l'Espoir organisé par Pro Events et le Kiwanis du Mont d'Or. Plus de 1000 participants sont inscrits pour cet événement.
6: 7h33, on passe tout de suite à la météo.
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6: Alors Ismaël, de la pluie.
9: Eh ben oui, et on ouvre en plus avec une vigilance jaune, vent violent de Pointe-Boutapoum sur Bélep et aux Loyautés pour analyser de sud-sud-est se renforçant de 25 à 30 nœuds avec des rafales jusqu'à 40 nœuds, soit l'équivalent de 75 km/h cet après-midi. Et ce soir, 10 communes sont sous le coup de cette vigilance. Ce matin, les nuages, vous l'avez remarqué, sont plus nombreux et accompagnés d'averses sur l'extrême nord-est et Ouvéa. Les averses sont plus rares et les éclaircies résistent. L'alizé de sud-sud-est s'établit rapidement autour de 20 nœuds, voire entre 20 et 25 nœuds, avec des rafales à 35 nœuds sur le nord-ouest. Il est en revanche plus faible sur l'est, entre 10 et 15 nœuds, avec toutefois des accélérations ou débouchés de certaines vallées.
6: Eh bien, merci beaucoup Ismaël. Il est 7h34, c'est la fin de cette édition. Merci à tous de l'avoir suivi et on se retrouve à 8h pour le prochain point d'information.
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9: Il est 7h33.
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9: Et on retrouve tout de suite la grande interview CNews Europe 1. C'est Aurore Berger qui l'a faite au micro d'Alexis de la Fléchère. On l'a dit pour CNews et Europe 1. On écoute, il est 7h34.
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12: La grande interview sur CNews et Europe 1 avec ce matin Aurore Berger. Bonjour à vous.
13: Bonjour.
12: Vous êtes ministre chargé de l'égalité entre les femmes et les hommes et de la lutte contre les discriminations. On va revenir bien sûr pendant cette interview sur l'antisémitisme dans notre pays, sur le racisme anti-blanc, la loi intégrale également que vous portez contre les violences faites aux femmes et aux enfants. On va parler des incendies bien sûr. C'est une grande préoccupation des Français. Mais d'abord, Aurore Berger, ces images impressionnantes. En Espagne, à Ceuta, 1500 migrants sont entrés illégalement en quelques heures. Les autorités espagnoles estiment qu'une récente décision de justice qui a interdit les refoulements immédiats des migrants arrivés par la mer a pu créer un effet d'appel. Giorgia Meloni, première ministre italienne, a réagi. Elle veut suspendre l'Espagne de l'espace Schengen. Est-ce que, par exemple, quand on voit ces images, je la décris quand même aux auditeurs d'Europe 1, on voit vraiment ces milliers de personnes arriver sur la côte, c'est absolument
13: incroyable. Ce sont des images presque de chaos, en tout cas des images qui sont très, très impressionnantes et j'imagine qui ont aussi interpellé et inquiété d'abord en Espagne. C'est aussi la politique qui est menée par le gouvernement espagnol en matière migratoire, où on sait qu'il y a eu des volontés d'arrivées massives sur le territoire et c'est là où on a...
12: Il y a eu une régularisation.
13: Et des régularisations, en effet, extrêmement importantes. C'est là où on voit qu'on a la nécessité de continuer à avoir une coordination, qui est une coordination européenne. Parce que si on a des écarts-types très importants entre les États sur des volontés de régularisation et de régularisation massive, la France n'a jamais eu et ne fera en tout cas pas sous notre impulsion des régularisations massives comme ça de centaines de milliers de personnes. Parce qu'il y a le risque évidemment que ça crée ensuite cette volonté d'augmenter encore le volume d'immigration. Suspendre. Donc c'est là où on a besoin d'avoir une coordination.
12: Schengen,
13: ce qu'il faut, c'est déjà comprendre s'il y a un trou dans la raquette en Espagne, c'est-à-dire vraisemblablement ils disent eux-mêmes qu'il y a une décision de justice qui crée une difficulté. Ça veut déjà de la résoudre et de la résoudre dans les meilleurs délais, parce que l'Espagne c'est l'une des portes d'entrée majeures évidemment sur le continent européen et donc on peut pas accepter un risque de passoire en fait au sein du continent européen et via l'Espagne, bien sûr.
12: Donc sur l'espace Schengen, la première ministre
13: italienne. On a besoin de cette coordination. Elle-même, elle a fait aussi des régularisations extrêmement importantes sur les questions d'immigration économique, à des centaines de milliers de personnes qui ont été régularisées.
12: Sans forcément donner la nationalité italienne.
13: Oui, mais en tout cas, elle a permis l'entrée massive. Donc c'est là où vous voyez, on a besoin qu'il y ait cette coordination très claire, européenne, sur la question de l'asile, sur la question de l'immigration économique, sur la question aussi des flux d'immigration qui sont là manifestement de l'immigration absolument illégale. Et oui, dans ces cas-là, il y a peut-être des choses à regarder. Est-ce qu'il y a des choses à temporairement bouger ? En tout cas, ce qui est certain, c'est qu'il faut qu'on ait une coordination encore plus efficace et efficiente.
12: Et qu'on continue la lutte contre les passeurs. que les ONG en question fassent aussi attention, parce qu'il y a une grande
13: enquête. On est sur des réseaux qui sont des réseaux de traite des êtres humains.
12: Il peut y avoir des collaborations entre passeurs et ONG. Il faut être intraitable.
13: Il faut être absolument intraitable. Encore une fois, on parle de traite des êtres humains. Ceux qui sont en cause, ce sont d'abord les autorités qui ne savent pas réguler et qui ont permis ce flux massif qui est arrivé en Espagne. C'est d'abord cette responsabilité qui doit être engagée. Comprendre aussi qui a permis leur arrivée. Et on le sait, nous avons des réseaux qui sont des réseaux ensuite de criminalité, souvent, qui sont derrière et qui sont de la traite des êtres humains, parce que ce sont des personnes qui donnent tout pour pouvoir partir et qui ensuite sont attrapées dans des réseaux dont ils n'arrivent plus ensuite à s'échapper. Et donc, on a évidemment cette nécessité, y compris pour des raisons de dignité humaine, bien sûr, d'arriver à continuer à avoir une politique absolument intraitable à leur égard.
12: Revenons en France, Aurore Berger. J'ai été à cette place toute la semaine. Il y a de l'espoir quand même ce matin sur le front des incendies en Gironde. Le feu est toujours là, mais hier, des milliers d'habitants de 9 communes au nord-ouest de Bordeaux ont pu rentrer chez eux. La 63 entre Bordeaux et Bayonne a pu rouvrir. En revanche, bon, ça c'est une moins bonne nouvelle, mais il n'y a aucun TGV qui va circuler jusqu'à dimanche au sud de Bordeaux. Le ministre de l'Intérieur a dit hier, on peut penser que le pire est derrière nous. Est-ce qu'on vous partagez ce diagnostic? Il y a de l'espoir ce matin?
13: Oui, il y a, je crois, de l'espoir qui est revenu. Il faut, encore une fois, je crois, saluer la mobilisation absolument exceptionnelle. Vous l'avez montré, toutes ces images tout au long de ces derniers jours. On a vu des femmes et des hommes avec un courage inouï se mobiliser, les sapeurs-pompiers, les militaires, les forces de l'ordre, le personnel soignant, parce qu'ils étaient en deuxième ligne. Mais cette deuxième ligne, elle était essentielle, parce que quand vous devez évacuer des EHPAD, quand vous devez protéger des populations vulnérables, quand vous devez les accompagner, quand vous avez des femmes enceintes qu'il faut évacuer, on n'a eu aucune mort civile, parce qu'il y a eu cette chaîne de protection absolument massive qui s'est mise en place, et je crois qu'il fait l'honneur de notre pays. Et puis je veux le dire, les agriculteurs, ils sont souvent conspués par certains dans notre pays. Tout le monde était heureux qu'ils soient au rendez-vous et qu'ils se mobilisent de manière très massive, des ouvriers en bâtiment. Donc il y a eu aussi cette chaîne de solidarité au-delà de celles et ceux dont
12: paysans,
13: c'est le travail.
12: C'est, on va pas revenir sur cette polémique, à qui on a envoyé quand même les CRS à l'époque où ils étaient en colère. Aujourd'hui, on salue.
13: Mais nous, on a fait une loi sur les questions agricoles. Elle a été malheureusement souvent très détournée, alors qu'elle est absolument nécessaire, je crois, pour garantir de continuer à produire en France, tout simplement. Et je crois qu'on voit aussi ce que représente le monde paysan et ce que représente le monde agricole dans des périodes de crise, où là, tout d'un coup, tout le monde les salue. Ben, il ne faut pas le faire qu'en période de crise. Il faut se souvenir qu'ensuite, il faut les accompagner dans le cœur de leur mission et de leur travail.
12: Alors, je le disais, beaucoup de monde aujourd'hui sur les routes, un drapeau noir hissé par bison futé dans le sens des départs dans le sud-ouest. Ce serait dommage de tout gâcher. On fait jamais assez de prévention.
13: Oui, vous avez
12: un mégot par la fenêtre, un barbecue pendant les vacances qui est mal géré, ça peut tourner à la catastrophe.
13: Dans 9 cas sur 10, les incendies, c'est un départ humain. Alors, vous savez, j'ai l'impression qu'il y a des choses qui sont évidentes, mais finalement, les évidences, parfois, il faut les rappeler. La préfète l'a dit, c'est-à-dire que même alors qu'on était au cœur des incendies, on a encore retrouvé des personnes qui allaient de manière illégale en forêt, qui jetaient des mégots ou qui allumaient des barbecues, alors qu'on était au cœur d'incendies qui n'ont jamais été aussi massifs, je veux dire presque monstrueux, par leur ampleur et par les dégâts et la désolation que ça a pu causer, avec des milliers d'hectares détruits, des milliers de personnes, des centaines de milliers de personnes qui ont dû être évacuées, pour certains qui ont perdu leurs habitations. Dans 9 cas sur 10, ces départs de feu sont des départs humains. Alors soit parce qu'ils sont volontaires, et là c'est criminel, mais ça devient presque criminel aussi quand c'est soi-disant de la mégarde, parce que la mégarde, ça peut causer les images que nous voyons là, parce qu'à un moment on n'arrive plus à maîtriser, parce que les vents, parce que les chaleurs extrêmes, parce que l'intensité. Donc oui, il faut évidemment continuer la prévention.
12: Vous parlez, Aurore Berger, de fermeté. Depuis le début des incendies, 275 personnes ont été interpellées, 31 écrouées, 70%, on le disait, pour des incendies volontaires. C'est les annonces hier de Laurent Nunez, ministre de l'Intérieur. Mais c'est vrai aussi que certains Français se disent que parfois on n'est pas assez ferme. La peine la plus lourde prononcée pour le moment est de 4 ans de prison, dont 18 mois avec sursis. Une sanction infligée par le tribunal de Mont-de-Marsan. D'autres pyromanes ont écopé de 2 ans de prison ou encore 18 mois, dont 6 fermes, avec possibilité de porter un bracelet. Est-ce qu'il faut parfois aller plus loin, même quand on est confronté à des personnes qui sont mineures?
13: Je crois qu'honnêtement, personne ne comprendrait, au regard de la désolation absolue et des images qu'on voit encore à l'écran, qu'ensuite on ait des sanctions qui ne soient pas à la hauteur du préjudice qui a été causé. Parce qu'elle préjudice humain, des personnes qui ont dû évacuer leur domicile, des personnes qui ont perdu leur maison, préjudice financier, parce qu'il va falloir ensuite mesurer l'impact financier, y compris sur l'activité qui est touristique, par exemple, qui a été empêchée au cœur de la saison, et ça veut dire des emplois derrière qui sont potentiellement menacés, l'État qui va devoir accompagner, qui va devoir soutenir, donc c'est-à-dire les impôts des Français qui vont être mobilisés, parce qu'évidemment c'est un enjeu, les personnes qui n'ont pas pu travailler dans la période, et puis il y a le dégât écologique majeur. Vous avez 120 000 hectares qui sont partis en fumée. Oui. Combien de temps pour arriver à restaurer ces forêts-là, le puits de carbone que ça représente. Donc oui, je crois qu'on a besoin d'avoir des sanctions qui sont à la hauteur de ce préjudice.
14: Sur l'excuse de minorité, par exemple, est-ce qu'il faut revenir sur cette excuse de minorité ?
13: Moi, j'ai déjà eu l'occasion de dire que j'y étais favorable.
14: D'accord.
13: Parce que je crois que personne aujourd'hui ne comprend qu'on est sur une loi qui a été composée à la sortie de la Seconde Guerre mondiale et les mineurs ont changé. Mmh. Donc il y a un enjeu évidemment de protection des mineurs vulnérables. C'est tout ce sur quoi nous travaillons et on y reviendra dans le cadre de la loi intégrale. Protection de nos enfants et de l'enfance en danger et des enfants qui sont en souffrance, mais zéro naïveté sur la délinquance, voire sur de la criminalité, y compris quand ça touche des jeunes qui ont par exemple 15 ans ou 16 ans. On le voit bien aujourd'hui, on a eu trop de drames causés par des très jeunes et on a un rajeunissement des victimes parce qu'on a un rajeunissement des auteurs.
14: Durant la finale de Ligue des Champions, on a vu des jeunes de 11 ans ivres en train de piller des boutiques. Donc,
13: mais ce qui pose aussi la question de la responsabilité parentale. On a des parents qui sont dépassés, on a aussi des parents qui sont défaillants. Quand on a 11 ans, 12 ans, 13 ans, rien ne justifie qu'on soit livré à soi-même avec le risque ensuite d'être entraîné. Non, c'est jamais simple, évidemment. Il y a un certain nombre de mesures nouvelles qui ont été mises en place, qui doivent être mobilisées aussi par la justice pour garantir que cette responsabilité parentale, elle soit engagée, y compris financièrement notamment, quand il y a des enjeux de réparation parce qu'il y a eu détérioration, parce qu'il y a eu des préjudices qui ont été causés, parce que c'est toute une chaîne de responsabilité. Ça ne peut pas être que l'État seul la responsabilité. C'est une responsabilité collective, mais c'est d'abord une responsabilité individuelle. Et parfois, on se repose trop sur les autres en bout de chaîne et donc sur l'État en bout de chaîne.
14: Aurore Berger, on parlait de prévention. Éric Ciotti, le maire de Nice, a proposé hier une lettre adressée au ministre de l'Éducation nationale. Il veut un hommage aux pompiers dans les écoles à la rentrée pour saluer leur engagement, transmettre le sens du devoir, susciter aussi peut-être des vocations, qui sait. J'entendais un chroniqueur sur CNews et sur Europe 1 qui parlait, pourquoi pas, à la Sainte-Barbe.
13: La fête des pompiers.
14: Oui, la Sainte-Barbe, reconnue comme la protectrice des métiers exposés au risque d'explosion ou d'incendie, incarne à elle seule le courage face aux dangers et la fidélité aux valeurs de solidarité et d'abnégation. Ce serait une bonne idée ?
13: En tout cas, je crois qu'il faut qu'on n'ait pas la mémoire courte. Parce que souvent, on rend hommage, quand on est au cœur de la crise, à celles et ceux qui nous ont protégés. Et puis, une fois que la crise se referme, eh bien, chacun reprend le cours de sa vie, ce qui est bien normal, et on oublie. Et je pense qu'il ne faut pas oublier. Il ne faut pas oublier l'engagement de ces femmes et de
14: donc
13: ces hommes au péril de leur vie.
14: Donc, vous pourriez du ministre de l'Éducation nationale
13: en tout cas, je crois qu'on a besoin à la fois d'une forme de patriotisme. Ce n'est pas un gros mot, le patriotisme. On a besoin d'insuffler aussi cette volonté d'engagement. D'ailleurs, on a beaucoup de jeunes sapeurs-pompiers dans nos casernes, c'est-à-dire des très jeunes qui s'engagent et qui ont ce sens-là aussi du service et du service aux Français. Et je crois qu'encore une fois, on doit se souvenir de l'engagement de toutes celles et ceux qui ont été mobilisés et qui vont continuer à être mobilisés. Parce que même s'il y a cet espoir qui revient, on sait qu'il y a encore des semaines devant nous pour aller jusqu'au bout de l'extinction de tous les incendies et de tous les départs de feu potentiels.
14: Et on verra si, à la rentrée, l'idée d'Éric Ciotti est reprise par le ministre de l'Éducation nationale. Autre thème ce matin que je voulais vous soumettre, Madame la Ministre, c'est le racisme anti-blanc. Ça concerne directement votre ministère. Le président de SOS Racisme, Dominique Sopo, estime que l'expression racisme anti-blanc n'a pas de pertinence sociologique ou politique et qu'elle sert principalement les intérêts de l'extrême droite. Pour le président d'SOS Racisme, employer l'expression racisme anti-blanc ne relève pas d'une démarche antiraciste universelle. Quand on a vu ce qui s'est passé à Crépol avec le meurtre de Thomas Perrotto, on a entendu des témoignages sidérants, des personnes qui ont dit on est venu ici pour planter du blanc. On a vu la justice aussi qui finalement a retenu ce terme de racisme anti-blanc. Quand vous entendez ça, qu'est-ce que vous lui répondez ce matin au président d'SOS Racisme ?
13: J'allais le dire, il y a eu une décision de justice qui est une première et qui va sans doute faire justement jurisprudence. C'est-à-dire que la justice française a reconnu que le racisme anti-blanc non seulement existait, mais qu'il pouvait ensuite permettre que le pire puisse exister. C'est-à-dire un assassinat. D'un jeune qui a été vraisemblablement ciblé délibérément avec l'assassinat de Thomas à Crépol. Donc je crois que le sujet, ce n'est pas de la hiérarchie. On n'est pas là pour hiérarchiser entre les différents types de racisme. Il y a des spécificités. Il y a des spécificités historiques évidentes sur la question du racisme anti-noir et sur la question de l'esclavage et la manière avec laquelle ces stéréotypes continuent à exister.
14: Il y a des débats aussi.
13: Mais il ne faut pas, encore une fois, opposer les racismes entre eux. Il faut qu'on ait ce qu'est la France, c'est-à-dire un pays qui est républicain, un pays qui est universaliste, un pays qui ne trie pas, un pays qui ne hiérarchise pas entre les combats et un pays qui adresse tous ces combats dans le même mouvement et dans le même temps.
14: Je
13: pense que c'est surtout inutile. Je pense que c'est inutile, si vous voulez, d'ajouter de la polémique sur la polémique. Il y a du racisme, il y a même des racismes.
14: On les condamne tous.
13: Chacun devrait évidemment les condamner. Il devrait être condamné avec la plus grande des fermetés par la justice parce que c'est une circonstance aggravante, c'est-à-dire cibler quelqu'un à raison de sa couleur de peau, à raison de son identité réelle ou supposée, à raison de son origine. Évidemment que c'est aggraver la manière avec laquelle ensuite vous allez pouvoir commettre un délit ou pire même un crime. Et la justice, encore une fois, dans notre pays, l'a reconnu dans le cas, malheureusement, du drame qu'a vécu Thomas à Crépol et surtout sa
14: Aurore Berger, vous avez réuni hier une trentaine de parlementaires pour préparer une grande loi intégrale contre les violences faites aux femmes et aux enfants. Cette loi, les Français, on a entendu beaucoup parler depuis le meurtre de la petite Liana, 11 ans, dans le Gers, retrouvée.

0: parce qu'on parle de l'inceste, c'est-à-dire ce que vivent nos enfants de par un membre de la famille notamment, ou de par quelqu'un en qui ils ont confiance. Et ces agresseurs-là, ils abusent de cet amour et de la confiance que les enfants ont.
1: C'est le cercle en fait familial qui est le premier lieu de drame dans notre pays.
0: En fait, ce qui devrait être le lieu le plus protecteur au monde devient parfois, trop souvent, le lieu qui est le plus destructeur. Et l'enfant, évidemment, ne se méfie pas de celui qu'il connaît. Il ne se méfie pas de celui qu'il aime. Il ne se méfie pas de celui qui devrait le protéger et qui faillit à ce devoir de protection. Et pire, qui en abuse. Et de la même manière, une femme victime de violences sexuelles, dans 9 cas sur 10, elle connaît son agresseur. C'est un ancien conjoint, compagnon, un prétendu ami, un collègue. Donc, il faut avoir bien en tête ces réalités. Et donc, ce qu'on veut faire avec les parlementaires,
1: avec
0: l'association sur la loi intégrale, c'est quoi ? C'est dire, c'est à la fois une affaire police-justice, c'est-à-dire il y a évidemment un certain nombre de mesures encore à renforcer, de quantum des peines à renforcer, mais c'est une affaire de société. C'est un fait de société. Comme c'est un fait de société, ça veut dire que ça doit irriguer tous les pans de la société pour détecter, pour repérer, pour accompagner les victimes. Donc, ce qui se passe au sein de l'éducation nationale pour pouvoir conquérir nos enfants. Donc, oui, on va faire cette loi intégrale pour aller au bout de tout ce qui doit être fait dans la loi, de tout ce qui doit être fait à l'extérieur de la loi, et on l'examinera dès début octobre.
1: J'ai envie de dire mieux vaut tard que jamais, mais après le drame de l'IANA, la justice a lancé un vaste réexamen des procédures concernant les violences sexuelles sur mineurs. Près de 70 000 dossiers ont été passés en revue, conduisant à près d'un millier d'incarcérations.
0: Oui.
1: C'est énorme.
0: Oui.
1: On se réveille pas un peu tard ?
0: Non, déjà parce que, vous le savez, depuis 2017, on a énormément légiféré sur le sujet, et on a en grande partie changer la donne sur ce qui se passe concrètement. On a aujourd'hui des lieux qui existent dans tous les départements pour accompagner, pour repérer, pour détecter.
1: Oui.
0: Mais oui, il faut que ce soit un réveil de l'ensemble de la société qui prenne la mesure.
1: Il y aura un avant et un après, Liana.
0: En tout cas, je l'espère. Je l'espère parce qu'il s'est passé quelque chose dans la société. Il s'est passé quelque chose, je crois, pour chaque Français qui a mesuré l'ampleur. Vous avez rappelé les chiffres, encore une fois. Et ces chiffres doivent nous interpeller. Et l'objectif, c'est surtout que ça diminue. C'est-à-dire qu'on arrive à accepter qu'il y ait surtout moins de violence dans notre société. Aucune société ne peut accepter, ne peut se contenter de l'idée qu'on continue à adresser ce niveau de violence à l'encontre et à l'égard de nos enfants. Et donc oui, ça c'est la responsabilité à la fois de l'État, mais c'est notre responsabilité en tant que famille et en tant que société évidemment. Donc on fera cette loi, mais surtout on aura besoin d'un impact sur l'ensemble des Français.
1: Elle va être votée quand, cette loi ?
0: Alors, on va commencer les travaux parlementaires dès le mois de septembre, de manière à aller le plus rapidement possible.
1: Vous allez être suivi sur ce dossier par les parlementaires ?
0: S'il y a bien un sujet où j'espère l'être, j'espère que nous le serons collectivement, c'est celui-ci. C'est un travail de co-construction avec les députés, avec les sénateurs, et j'espère que oui, non seulement on ira au bout, mais que ça se fera dans un climat qui sera un climat de respect, de confiance, qui n'est pas toujours le cas à l'Assemblée nationale. Et je l'espère même d'unanimité. J'aurais aimé que ce soit le cas sur le texte sur la protection de l'enfance. Vous voyez, ça n'a pas été le cas.
1: Ouais, donc c'est pas si simple.
0: C'est jamais simple à l'Assemblée nationale.
1: On suivra avec attention.
0: Peut y arriver quand on y met beaucoup d'engagement et d'énergie.
1: Et on suivra avec attention ce qui se passe à la rentrée. Vous êtes ministre spécialisé dans la lutte contre les discriminations. Il y a une très forte résurgence de l'antisémitisme, Aurore Berger, dans notre pays. L'affaire Barbara Bouch, cette DJ qui a dû quitter la scène.
0: Il a été chassé de scène.
1: C'est quand même incroyable.
0: Il a été chassé de scène.
1: Amir, un artiste de confession juive qui n'arrive quasiment plus à se produire.
0: Alors, heureusement, il arrive à se produire parce qu'en fait, les Français, ils ont envie d'aller voir ces artistes. Les Français ne regardent pas quelle est l'origine, quelle est l'identité, quelle est la religion. Ils aiment ou ils n'aiment pas des artistes. Ils ont envie d'aller les applaudir. En revanche, il y a ceux qui leur mettent des cibles dans le dos. Et ce qui s'est passé avec Barbara Bouch, c'est ça. C'est un tract signé par la France Insoumise et un tract qui lui a mis des cibles dans le dos pour faire en sorte qu'elle n'ait pas la capacité à aller au bout d'un concert, à aller au bout d'un spectacle. Et elle a été chassée de scène. Elle n'est pas partie de son plein gré. Elle est partie parce qu'elle a reçu des projectiles, parce qu'elle a reçu des bouteilles en verre, parce qu'elle aurait pu être blessée et que pour sa sécurité, il a fallu qu'elle quitte la scène. Et pire, la France Insoumise s'en est félicitée.

0: félicité. Ils se sont félicités d'avoir réussi à la chasser de Seine.
1: Mathilde Panot a dit effectivement qu'elle comprenait qu'on puisse avoir une réaction face aux déclarations de Barbara.
0: Il n'y a rien qui justifie qu'on chasse de Seine
1: l'artiste parce qu'elle est juive. Parlé de la loi Adam, d'ailleurs, je ne sais pas si vous soutenez cette loi Adam.
0: On a un projet de loi, je porte un projet de loi sur la lutte contre l'antisémitisme, je l'ai présenté en juillet dernier, il sera examiné à la rentrée, parce que face à la résurgence de l'antisémitisme, moi je n'accepte pas les demi-mesures et je veux qu'on aille évidemment au bout de la protection qu'on doit aux Français. Mais là aussi, ça suppose un réveil collectif et je crois que les Français, ils ont été absolument indignés de voir les images, de voir cette femme seule sur scène, cette artiste seule sur scène, chassée de scène parce qu'elle était juive. Elle continue à se produire, elle s'est produite la semaine dernière. Amir va continuer à se produire, comme Sophia Aram va continuer à avoir ses spectacles malgré la vindicte de la France insoumise. Et je pourrais continuer cette liste d'artistes qui rendent fiers les Français, en dépit, encore une fois, de celles et ceux qui voudraient les faire taire.
1: Aurore Berger, j'espère que vous aurez raison et que tous ces artistes...
0: Mais on aura raison parce que je sais que les Français y sont attachés.
1: Merci à vous.
0: Merci à vous.
1: Je vous souhaite de bonnes vacances.
0: Merci, c'était gentil à vous aussi.
2: 7h55, on conclut cette page d'information avec l'édito politique.
1: Il est l'heure de retrouver l'édito politique de Jean-Christophe Buisson. Bonjour Jean-Christophe.
3: Bonjour Alexis, bonjour à tous.
1: Journaliste au Figaro, et ce matin, Jean-Christophe, on fait un petit pas de côté. Vous vouliez nous parler un peu de cinéma.
3: Oui Alexis, car il me semble qu'il se passe cet été dans les salles obscures françaises un phénomène d'ampleur qui dépasse le 7e art. Si vous cumulez les chiffres d'entrée du diptyque d'Antonin Baudry sur De Gaulle sorti en juin et ceux de l'Odyssée de Christopher Nolan sorti lui il y a 10 jours, vous arrivez au chiffre colossal de 8 millions de spectateurs. Et quel est le point commun entre ces trois très longs métrages qui durent chacun près de 3 heures? Ils nous racontent des histoires de héros. Dans la bataille de Gaulle, c'est l'épopée d'abord solitaire du général qui est reconstituée, mais aussi celle non moins extraordinaire de ceux qui le rejoignent dans le mouvement de la France libre, les Leclerc, Koenig et autres de là, sans oublier les Bretons de l'île de Sein, les lycéens royalistes défiant l'occupant sous l'Arc de Triomphe le 11 novembre 1940, Jean Moulin, Suzanne Travers et les Rochambelles et tant d'autres. Dans l'adaptation du récit d'Homère, c'est le rusé et brave Ulysse, ses compagnons grecs qui ont conquis Troie, les marins qui l'ont suivi dans ses aventures, son fils Télémaque, sa femme Pénélope, qui comme leur chien Argos l'attend pendant 20 ans en chassant un à un ses nombreux prétendants. Ça, c'est de l'héroïsme aussi. Et puis, à tout cela, on peut ajouter le carton stratosphérique des nouvelles aventures du super-héros Spider-Man en salle depuis avant-hier et qui ont déjà attiré 1 million de spectateurs en 2 jours, rendez-vous compte. Bref, réel ou fictif, français, grec ou américain, les héros font rêver nos compatriotes cet été.
1: C'est très bien tout ça, Jean-Christophe, mais le cinéma, ça n'est pas la vraie vie. Et on n'a pas eu de nouveau De Gaulle depuis sa mort en 1970.
3: Certes, mais d'abord, il s'agit de ne pas bouder notre plaisir. Notre époque aime tellement brûler ses idoles, chercher des poux dans la tête des grands hommes et des grandes femmes qui ont fait notre histoire, préférer la médiocrité au courage et l'inertie collective à la détermination individuelle, au motif qu'il ne faut surtout pas mettre quelqu'un en avant au nom du sacro-saint égalitarisme démocratique, qu'on finissait par se demander si on aurait encore dans l'avenir des figures à admirer et à faire admirer à nos enfants. Ensuite, pardon de le rappeler, mais séduire les foules en glorifiant De Gaulle ne coulait pas forcément de source. Entre une gauche qui a longtemps considéré l'homme du 18-20 comme un apprenti dictateur et une certaine droite ne lui pardonnant pas l'abandon de l'Algérie française, le succès de la bataille De Gaulle n'était pas garanti. Il a d'ailleurs été long à se dessiner, un peu comme celui de De Gaulle lui-même, avec son mouvement de résistance qui n'a pas rencontré une adhésion massive à ses débuts, c'est le moins qu'on puisse dire. Vous allez me répéter que tout cela commence en effet à dater, mais je vous répondrai que notre pays aujourd'hui est rempli de héros. Et que c'est nous, peut-être, qui ne savons pas assez les voir, les saluer, les admirer, les glorifier. Je pense bien sûr aux pompiers, qui accomplissent des choses incroyables depuis une semaine, mais Europe 1, vous n'êtes pas les derniers à le dire. Mais il y a aussi tous les héros du quotidien, les fonctionnaires de police, les gendarmes, les soldats, les médecins, les infirmières, les instituteurs, les professeurs, tous ces anonymes qui travaillent dur pour nourrir et éduquer leur famille, et tous ceux qui sauvent des vies ou des âmes dans l'anonymat. Sans oublier les élus locaux dont le travail quotidien est souvent très loin d'être une sinécure.
1: Justement, puisque vous parlez d'élus, la France, Jean-Christophe, a-t-elle besoin de héros en politique?
3: Alors, de héros, je ne pense pas, mais de grands hommes et de grandes femmes comme notre histoire l'a produit, oui. Alors bien sûr, on ne peut pas demander à Bernard Cazeneuve ou Marine Tondelier de devenir Richelieu ou Jeanne d'Arc. Ce n'est d'ailleurs ni dans leurs objectifs ni dans leurs cordes. Mais on peut raisonnablement espérer que quelques-uns des candidats à la présidentielle de 2027 trouvent dans les exemples des De Gaulle, Napoléon et autres Clémenceau ces ressorts qui ont fait leur génie et leur art de gouverner, le courage, la volonté, le caractère, le goût de l'action plutôt que de la parole. Comme le dit magnifiquement l'historien Arnaud Tessier dans le Figaro Magazine ce week-end, le grand homme pourfend les paresses et les routines, se moque des enquêtes d'opinion et des panels sociologiques, provoque le destin et voit le pouvoir comme un sacerdoce et non comme une volupté. J'ai comme dans l'idée que si remplir ces critères-là était rendu obligatoire pour concourir en avril 2027, on serait moins embarrassé par le nombre de candidats dans la course à l'Élysée.
1: Merci Jean-Christophe Buisson, c'était votre édito.
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2: Il est 8h, on retrouve Léana Colombo pour Info Express.
9: Bonjour à tous. Un gouvernement de mission. Le 19e gouvernement de la Nouvelle-Calédonie a été élu hier et il est présidé par Milakulo Tukumuli de l'Éveil océanien. Le vice-président est Christopher Gigès des Loyalistes. La répartition des secteurs entre les 11 membres sera officialisée mercredi et les institutions seront véritablement en ordre de marche. Opération Place Nette à Tuban. Ces trois derniers jours, le quartier était le théâtre d'un dispositif d'envergure avec une présence renforcée des forces de l'ordre. Plus de 115 effectifs de sécurité engagés. Une action coordonnée entre l'État, la police nationale, le tribunal et les acteurs de proximité qui a permis plusieurs interpellations. La saisie de pieds de cannabis, l'effacement de tags et l'enlèvement de véhicules épaves. Les auteurs de l'incendie du lycée Saint-Jean 23 de Païta déférés hier devant le tribunal de Nouméa. Il s'agit de trois mineurs âgés de 15, 16 et 17 ans qui n'ont jamais été scolarisés dans l'établissement. Placés en garde à vue mercredi, ils ont reconnu les faits indiquant être entrés par effraction dans l'établissement pour y commettre des vols, puis ont déclenché les incendies pour couvrir leurs traces. Notez que les cours reprendront au sein de l'établissement dès ce lundi. En Gironde, l'incendie n'est toujours pas fixé, mais on progresse. Les mots de la préfète du département. La surface parcourue par les flammes s'élève à 42 000 hectares. La vie reprend toutefois petit à petit dans les communes évacuées. 198 000 personnes désormais autorisées à regagner leur domicile. Dans le Var, la situation se dégrade fortement. L'incendie du Gros Bessillon fixé mardi dernier connaît une importante reprise attisée par le Mistral. 2000 habitants évacués par les autorités dans les communes de Corrence et de Montfort-sur-Argent. 500 sapeurs-pompiers sont mobilisés. 5 fois plus de policiers et gendarmes dès demain à la frontière franco-espagnole. Annonce du ministre de l'Intérieur Laurent Nunez face au chaos migratoire à Ceuta. 60 000 migrants venus du Maroc sont entrés illégalement dans l'enclave espagnole ces derniers jours. L'Italie va plus loin et annonce la suspension unilatérale de l'accord de Schengen avec Madrid. On termine avec l'actualité sportive, du cyclisme, avec le Tour de France Dames qui débute ce soir. Le peloton féminin s'élancera à Lausanne, en Suisse. Il se déroulera sur 9 étapes. La Française Pauline Ferrand-Prévot, qui avait remporté le titre l'année dernière pour sa première participation, défendra sa couronne dans le peloton féminin. Début de la compétition ce soir à 23h40, heure de Nouméa. En attendant, il est l'heure de retrouver Jennifer pour vous accompagner toute la matinée. Bonjour Jennifer.
10: Bonjour Léana, comment allez-vous?
9: Ça va bien.
10: Ça va, le temps ne vous fait pas de mal, ça va.
9: Un peu tristouné, mais bon, après, c'est RRB. Hein. Heureusement qu'il y a le soleil RRB.
10: Et il arrive tout de suite. Qu'est-ce que nous a dit notre ami Ismaël pour le
9: Vigilance,
10: temps?
9: Vigilance, pluie, nuages, restez chez vous.
10: Moi, je pensais qu'il avait dit éclaircie, Léana.
9: J'ai peut-être mal écouté. Moi, peut-être que je suis restée dans le négatif.
10: Ça doit être vous l'éclaircie, Léane.
9: Oh, c'est tellement gentil.
10: Oui.
9: Allez, bonne journée.
10: Bonne journée. Justin Timberlake pour commencer. Je pense que ça va vous plaire, Léana.
9: Assurément.

Et réveillez-vous en douceur, la Calédonie. Étirez-vous, respirez un grand coup. Nous sommes le samedi 1er août. Ça y est, les tracas de la semaine sont désormais derrière nous. Le soleil ne nous accompagne pas dehors pour l'instant, mais dans les enceintes, il est bien présent. C'est Jennifer en direct. Je suis ravie de vous retrouver pour diffuser le plein d'ondes positives jusqu'à 13h sur Radio Rythme Bleu. Peut-être êtes-vous déjà en train de prendre votre café pour vous réchauffer, de charger la voiture ou sur le chemin du marché, qui sait. En tout cas, relâchez la pression ce matin, on prend le temps de vivre. Dans quelques instants, le radar par ici est sorti. Kalinda Boicou va ouvrir son carnet d'adresses pour dénicher le meilleur.

0: passe eh bien vos anniversaires. J'espère que vous avez laissé vos messages au 25 46 46 ou vos SMS au 31 46 pour vos dédicaces anniversaires, vos clins d'œil, vos sourires. Enfin, vous savez, on vous accompagne tout le week-end. À 8h30, votre point ciel, on scrutera les nuages et le lagon pour caler vos activités de la journée. C'est très important vu le ciel. Les astres du samedi avec Lana, coup d'œil aux étoiles pour découvrir ce que l'horoscope vous réserve, ça sera à 8h50. Suivi tout de suite après, à 9h, du hit pacifique, concentré de soleil et de sonorités océaniennes, orchestré par Marion jusqu'à 9h30, jusqu'à à plus d'un titre. Un grand rendez-vous d'échange ce matin. J'aurai le plaisir d'accueillir Sandy Factory pour plonger dans son univers, ses projets passionnants et surtout ses inspirations durant toute sa vie. Le café est chaud, la régie est prête, montez le son, ouvrez les fenêtres. Votre samedi commence idéalement sur Radio Rythme Bleu avec notre très chère compatriote Kelinda Bouakou qui est prête samedi matin pour son Par ici les sorties et pour vous emmener un petit peu de bonheur, hein, soi-disant passant. C'est parti ? Allez, on y va.
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2: Bonjour, aujourd'hui dans ce Paris C est sorti, on va commencer avec la deuxième édition du Nord qui s'invite au Gondwana. L'occasion de retrouver tous les participants du Nord pour un moment de partage, de convivialité, de belles rencontres. De nouvelles journées placées sous le signe de la rencontre, de la découverte et du partage autour des talents de notre territoire. Au programme, des initiations techniques traditionnelles de tressage en jean et en pandanus ou encore un mini-marché. Venez soutenir les artisans, toucher du doigt leurs talents, repartir avec des créations uniques et peut-être apprendre à en faire vous-même. Le rendez-vous, c'est de 11h à 19h aujourd'hui, puis de 11h à 17h demain à l'hôtel Le Gondwana au quartier latin. Le Grand Sud, notamment la commune de Yaté, vit au rythme de la 27e fête des produits de Yaté de la fête communale. C'est dans la tribu de Wao, l'occasion pour les exposants de la commune, mais aussi de Thio, Kanala ou encore Bélep, de présenter leurs produits de la terre et de la mer, notamment leur artisanat, sans oublier un plateau musical jusqu'à demain. Écoutez les précisions du maire de Yaté, Louis Omou.
3: C'est comme toutes les ans, il y a la fête des produits de Yaté. Cette année, c'est particulier parce que ça va être la fête des produits de Yaté et la fête communale en même temps. C'est l'idée de revaloriser les produits de Yaté, que ce soit produits agricoles, pêche et artisanat, et démarrera la résidence culturelle qui se tiendra sur une semaine, mardi à vendredi. C'est l'initiation à tout ce qui est partie traditionnelle. Quand j'ai dit partie traditionnelle, c'est tout ce qui est sculpture, tressage, matériel. C'est l'initiation pour les jeunes de Yaté. Et les écoles aussi prendront part aussi à ces initiations. Bon, on retrouvera de tout, comme toutes les fêtes qui se passent sur tout le territoire. Des produits vivriers, des produits de la pêche, des produits artisanaux, banneries, sculptures, tout ce qui est confection de robes popinées. Et ensuite, de la restauration sur place. Et aussi avec la partie animation avec des troupes de temps, c'est la partie scène musicale.
2: Pour ce qui est des exposants et de l'animation, ce sera uniquement la commune de Yaté qui sera mise à l'honneur ou vous avez des communes invitées ou d'autres exposants venant de l'extérieur?
3: Oui, on a d'autres exposants qui vont venir de l'extérieur, pas que sur Yaté. On a fait appel à des exposants de Thio et de Kanala, des gens de Bélep aussi qui seront présents pour tout ce qui est la partie pêche. Et différentes associations que l'on peut voir
2: également. Une invitation donc à l'ancien Calédonien à venir à la tribu de Wao ce week-end?
3: C'est une invitation qu'on laisse à l'ensemble de la population du pays en général pour venir découvrir déjà les dunes, les paysages de la commune de Yaté et les savoir-faire qu'il y a sur la commune.
2: Les visiteurs sont donc attendus de 9h à minuit ce soir et demain de 9h à 15h à la tribu de Wao, commune de Yaté. Et direction la commune de Bouloupari avec le marché de Tomo qui accueillera le chœur Les Dilettantes de Bouloupari qui organise des rencontres chorales à partir de 11h tout à l'heure au marché de Tomo avec la chorale du 6e, le Fil d'Argent, les Pluies d'Or, Ilanga ou encore Mélodia. Le festival Les Roses animera demain l'hippodrome Henri Millard de Lanzvata, une manifestation organisée tous les 2 ans par l'association Les Mamans Roses et composée de bénévoles, hommes et femmes, qui consacrent de façon régulière un peu de leur temps aux enfants et aux adultes hospitalisés au Médipôle. Les précisions de François Chenet, dit Fanfan, bénévole de l'association Les Mamans Roses.
4: Nous, les Mamans Roses, on préfère faire un festival. Donc une année, c'est à l'extérieur, c'est-à-dire comme là, à l'hippodrome, avec des jeux extérieurs et puis des choses qui vont se passer sur la scène, la zumba, la danse. Peut-être qu'il y aura des danses autres toute la journée. L'avantage que vous avez, c'est que ce jour-là, il y a toutes les Mamans Roses qui sont là et tous les bénévoles des Mamans Roses qui sont là, réunis en un seul lieu et où on peut nous parler parce que ce sont des gens quand même qui, toute l'année, se rendent au chevet des enfants bénévolement. Donc, et c'est le seul jour où nous, on peut récolter des fonds des Calédoniens à travers ce qui nous est offert, qui nous est donné. Donc, c'est pour ça qu'on l'appelle le Festival des Roses. Cette année, on aura aussi plusieurs surprises sur place que les gens découvriront en venant à l'hippodrome.
2: Le Festival Les Mamans Roses animera demain de 9h à 16h à l'hippodrome Henri Millard de Lanzvata. On termine ce Paris C'est sorti avec la ville de Nouméa qui proposera demain son traditionnel grand vide-grenier de la place des Cocotiers. Préparez-vous à dénicher de bonnes affaires ou à les trier sur plus de 250 stands présents du kiosque à musique jusqu'en bas de la place de la Paix. Rappelons que le premier dimanche de chaque mois, de 7h à 12h30, la ville de Nouméa propose ce grand vide-grenier sur la place des Cocotiers. C'est terminé pour ce Paris C'est sorti. Le prochain rendez-vous, c'est à 8h15 demain matin.
0: Un grand merci, Kelinda, pour ce Paris C'est les sorties samedi 1er août et on y va en musique à suivre vos anniversaires. Si vous êtes natif de cette belle journée, il est temps de nous envoyer un message au 3146 ou si vous connaissez quelqu'un qui est natif de cette journée.

L'espace de partage de ce matin, c'est maintenant, les amis. Le moment favori de la matinée, vos anniversaires. Déjà, toute l'équipe d'RRB se joint à moi pour souhaiter un joyeux anniversaire à tous les natifs et natives de cette belle journée. Nous lisons vos messages SMS au 3146 et vos messages appel aussi au 25 46 46. Joyeux anniversaire à Mimi pour ses 59 ans de la part de la voisine. Joyeux anniversaire également à Mickaël à Pointe-Bout. Passe un bon week-end. Bisous de Marie-Vonne et Michel. Pour Edeline maintenant à Coney, joyeux anniversaire. Passe une très belle journée. Bisous de tonton Michel et Marie-Vonne. Pour Evelyne Létard à Pointe-Bout, joyeux anniversaire. Plein de bisous de la part de toute la famille. Une excellente journée. Joyeux anniversaire à mon fils Ryan à Focola. Je te fais de gros bisous et te souhaite une très belle journée. Bon week-end. Et pour Mickaël à Pointe-Bout, joyeux anniversaire encore de la part de ses enfants, petits-enfants et arrière-petits-enfants, ainsi que sa petite femme. On te fait de gros bisous, passe une bonne journée et bon week-end. Joyeux anniversaire, Mickaël. Joyeux anniversaire également

Oui, nous avons fait le tour de vos anniversaires. On vous souhaite une excellente journée. Faites attention sur la route. Faites attention aussi à la météo sur la route. À suivre sur les ondes d'RRB, votre point météo, justement, ça sera à 8h30. Mais on va s'écouter un petit peu de musique. Mais oui, on a le temps avec Wedger. Bon, on va essayer de ramener un peu de soleil hein, sur ces ondes. C'est parti. Belle journée sur RRB.

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5: Et ce matin, les nuages deviennent nombreux et sont accompagnés d'averses. On l'a vu sur l'extrême nord, l'est et l'UVA. Les averses sont plus rares et les éclaircies résistent. La lisée de sud-sud-est s'établit rapidement autour de 20 nœuds. 20-25 nœuds, même rafale à 35 nœuds sur le nord-ouest. Il sera plus faible sur l'est entre 10 et 15 nœuds, avec toutefois des accélérations au débouché de certaines vallées. Cet après-midi, sur l'ouest et aux îles, les nuages restent d'actualité, mais les averses s'estompent et se font rares. Sur Belle Epe et l'île des Pins, le soleil est de retour. Au contraire, il est en recul sur l'est face à des débordements venus du relief. Sur le nord-ouest et au Loyauté, la lisée de sud-sud-est

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3: Il est 8h42 et j'espère que vous êtes bien réveillés. En tout cas, on continue de vous accompagner ce matin sur Radio Rythme Bleu jusqu'à 9h, jusqu'à l'instant Hit Pacifique avec Marion. On écoute de la musique et bien sûr, on fera un petit point astral avec Lana pour votre horoscope. Belle journée.

Samedi 1er août, découvrons ensemble les prédictions pour chaque signe ce matin. C'est Lana qui nous accompagne en cette fin d'heure. Prochain rendez-vous avec le Hit Pacifique à partir de 9h. Soyez là les amis.

0: Bon week-end tout le monde, on commence avec les béliers. Aujourd'hui est une journée où les émotions seront franches et les gestes auront plus de valeur que les paroles.
1: Taureau,
0: le hasard favorisera les retrouvailles et les échanges chaleureux. Une invitation ou une discussion improvisée pourrait transformer votre journée.
1: Gémeaux,
0: ce qui ressemble à une simple idée aujourd'hui pourrait devenir un vrai projet.
1: Cancer,
0: une offre intéressante ou un achat particulièrement utile pourrait se présenter. Avant de céder à une envie passagère, demandez-vous si elle vous fera encore plaisir dans une semaine.
1: Lion,
0: votre enthousiasme sera communicatif et donnera envie aux autres de partager leur temps avec vous.
1: Vierge,
0: un changement, même discret, aura des effets positifs dans les semaines à venir.
1: Balance,
0: une personne pourrait vous parler d'un projet, d'une formation ou d'une opportunité intéressante.
1: Scorpion,
0: accordez-vous un vrai moment de repos sans culpabiliser. Une balade, une activité calme ou simplement un bon sommeil vous permettront de retrouver toute votre énergie.
1: Sagittaire,
0: faites un peu confiance aux autres, ils ne sont pas là que pour vous descendre.
1: Capricorne,
0: une belle complicité s'installe. En couple, vous aurez l'occasion de partager un moment marquant ou de parler d'un projet commun.
1: Célibataire,
0: cette journée est faite pour les rencontres.
1: Verseau,
0: évitez les excès et privilégiez les activités qui vous procurent du plaisir.
1: Et enfin, les poissons,
0: une petite satisfaction financière est possible. Une économie, un remboursement ou une bonne affaire pourraient vous redonner le sourire.

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5: Bonjour à tous et bienvenue dans le Hit Pacifique sur RRB. Comme chaque semaine, on se retrouve pour découvrir les titres qui font l'actualité musicale de nos îles. Polynésie, Mélanésie, Micronésie, les artistes du Pacifique sont au rendez-vous et il y a quelques changements cette semaine dans votre classement. Et puis nous irons au musée du Hit, on remonte 5 années en arrière pour retrouver les anciens numéro 1 du classement.

On commence notre classement avec une nouvelle entrée cette semaine. D-Boog, artiste originaire des Samoa américaines, s'associe à Buzzy Signal, venu quant à lui de Jamaïque, pour ce titre Jungling Sweet. Un nouveau morceau qui fait son arrivée directement à la 5e place.

Rousy avec Oro Take Take, toujours présent dans le hit. Pas de changement cette semaine. Le titre reste quatrième après avoir déjà occupé la première place pendant 3 semaines. On met maintenant le classement entre parenthèses quelques instants. Bienvenue dans le musée du hit. On y retrouve les anciens numéro 1, ceux qui étaient au sommet du classement à la même période, les années précédentes, exactement à la même date. Il y a un an, en 2025, c'était TI avec Makaza.

Il y a donc 4 ans, en 2022, le sommet était occupé par K-Boy avec Fly High, un artiste des Salomon qui s'était distingué avec 2 ou 3 titres plutôt bien faits. On espère le retrouver très vite d'ailleurs, pourquoi pas avec de nouvelles productions. Nous allons l'écouter en entier en 2022.

0: Playboy avec Fly High, ancien numéro 1 du Hit Pacifique en 2022. C'était notre rendez-vous au musée du Hit. On retrouvera une nouvelle page de souvenirs musicaux dans 2 semaines.
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0: On retrouve maintenant le classement de cette semaine. À la 3e place, un titre qui garde sa position par rapport à la dernière fois. Direction la Micronésie avec Cher Payne et Massa Mwaou.

0: Aïe, aïe, aïe. Après deux semaines passées en tête du Hit Pacifique, Raoumata et Lilia reculent aujourd'hui. Elles perdent déjà les commandes du Hit et se retrouvent deuxième avec Tekura et Teatua.
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1: Et tiens, une place se libère donc au sommet du classement. Et cette semaine alors, c'est donc Neki qui en profite avec Oh Joli Joli. Bref, Tahiti remplace Tahiti tout en haut du hit. Une belle semaine pour la Polynésie. On se retrouve la prochaine fois pour découvrir les prochains mouvements du classement et continuer à suivre les artistes qui font vivre la musique du Pacifique. Mais d'ici là, bien sûr, gardez la pêche à l'écoute d'RRB. 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
1: Bonjour à toutes et à tous, bienvenue dans la plus d'un titre. Ce matin, nous accueillons une déferlante d'énergie pure que j'ai pu rencontrer dans une autre vie auparavant. Elle est la liberté vocale, la folie artistique assumée. Elle est sans aucun doute la plus calédonienne des artistes belges, chanteuse, auteure, compositrice et vraie touche à tout de la scène. Mon invitée ce matin ne s'excuse jamais d'être elle-même. Je suis dans le bon sens.
2: À fond.
1: Armée. Elle est toujours armée de ses synthés, de sa fameuse guitare et d'un grain de voix chaleureux qui sait aussi bien vous transpercer d'émotions que vous faire danser jusqu'au bout de la nuit. Elle a retourné les scènes d'ici et d'ailleurs. Elle nous ouvre sa boîte à souvenirs aujourd'hui entre nuit d'été, frissons calédoniens et amour inconditionnel de la voix sous toutes ses formes. Bonjour Sandy. Factory est à nos côtés ce matin. Merci d'avoir accepté l'invitation.
2: Merci de m'avoir invitée et quelle belle présentation en effet.
1: J'adore faire ça, c'est mon côté poète. Sandy, vous êtes un petit peu l'électron libre de la scène calédonienne. Je vous ai rencontré, j'ai même pas pu mettre un nombre d'années sur... Ça fait combien de temps qu'on ne s'est pas vu ?
2: Ah, qu'on ne s'est pas vu ?
1: Ouais.
2: Peut-être 2 ans, 1 an ou 2 ?
1: Ah ouais, ça doit être ça. Oui,
2: ouais,
1: oui, oui.
2: J'ai essayé de trouver. Ça fait longtemps qu'on ne s'est pas croisés.
1: En tout cas, merci d'avoir apporté votre musique aujourd'hui.
2: De m'avoir invité. Merci à toi surtout.
1: Les musiques de votre vie sous 14 titres pour votre playlist. On est ensemble jusqu'à 11h dans à plus d'un titre. Et on va commencer par le tout début, parce que c'est pour ça qu'on est là. Quand on repense à la petite fille que vous étiez en Belgique, quel est le tout premier souvenir que vous avez ?
2: Ben, c'est Queen, hein. Queen qui m'a transportée en musique allemande, hein, pour mon premier souvenir intrinsèque. Mais oui, Queen, oui. Cet opéra rock, c'était incroyable. Bon, il y a eu plein d'artistes à cette époque-là, mais ça m'a pris aux tripes.
1: Oui. Et quelle petite fille étiez-vous en écoutant du Queen ?
2: Apparemment, j'étais plutôt sage.
1: C'est vrai ?
2: Ben oui, mais j'y crois pas.
1: Enfin, est-ce qu'on a des preuves ?
2: Sage, sur toutes les photos de famille, j'ai des cicatrices et des blessures un peu partout.
1: Ah, un peu casse-cou alors ?
2: Oui.
1: Oui.
2: Mais pas ennuyante.
1: Est-ce que la maison était toujours remplie de musique ? Ou c'est vraiment quelque chose qui est venu après ?
2: Ben, alors, je suis enfant de parents divorcés. Chez mon père, beaucoup de musique, tout le temps. Parce qu'il faisait de la musique, il faisait de la guitare, il faisait plein de choses.
1: Est-ce qu'il était journaliste ou
2: c'est... Oui, il était journaliste. Oui, c'est pour ça, en arrivant dans vos locaux ce matin, j'étais là. Ben, ça me rappelle les samedis matins où on ramène mon père me ramenait.
1: Oui.
2: Parce qu'il y avait un article à finir ou une émission à préparer. Oui, et ça, c'est vraiment... c'était très riche, cette approche journalistique et cette ambiance et...
1: Voilà. Et chez maman, moins de musique, du coup.
2: Chez maman, si, de la musique, mais plutôt de la musique française. On est sur du Francis Cabrel, on est sur des choses plus
1: Edith
2: posées.
1: Edith Piaf.
2: Ça, c'est mamie, c'est ma grand-mère.
1: Oui, on en parlera juste après. Est-ce que vous vous revoyez à brailler ce titre qui va suivre et qui ouvre votre playlist aujourd'hui, Queen Bohemian Rhapsody ?
2: Oui, je me vois brailler et danser avec mes cousines dessus, ma sœur, mon frère. Oui, on l'a refait.
1: Et une puissance vocale aussi pour Queen.
2: Ah, mais c'est incroyable.
1: Une prise de risque incroyable. Est-ce que c'est cette chanson, on peut le dire, qui a posé les bases de votre amour pour les voix un petit peu hors normes ?
2: C'est ce qui m'a fait apprécier plus tard ma voix. Quand j'étais jeune, j'aimais pas ma voix. Je chantais toujours trop aiguë, en fait. Mm-hmm. J'étais jamais dans ma tonalité. Et c'est seulement plus tard que j'ai cru comprendre que j'avais une voix plus ou moins intéressante. Mais à cette époque-là, non, je pensais que je chantais faux, ce qui était sûrement le cas, hein, mais non, mais par contre, oui, cette voix incroyable, ça m'a transportée. Hein.
1: On va l'écouter ensemble, on ouvre notre à plus d'un titre ce matin sur Queen, et puis il y a encore plein de surprises, alors restez avec nous sur RRB.

0: Et quelle entrée en matière ce matin à travers cette playlist d'une richesse folle, on peut le dire d'ores et déjà, hein, on découvre les voix, les grooves qui ont construit la grande artiste que vous êtes, Sandy Factory.
1: Grande, 1m70, ça part. Hein.
0: Grande dans l'âme, c'est ça que je voulais dire. On parlait de voix tout à l'heure, à quel moment de votre enfance avez-vous compris que votre voix n'était pas tout à fait comme celle des autres petites filles?
1: Ben, au scout. Tout simplement parce que bon, je chantais beaucoup autour des feux de camp et j'étais jamais juste parce que j'étais toujours trop aiguë. Et puis sur une chanson, je ne sais plus laquelle, on m'a dit de chanter plus grave. Et là, je me suis entendue juste pour la première fois de ma vie. J'étais, ah, mais c'est pour ça en fait. Il y a eu un déclic au scout, quoi.
0: Il y a un hymne mythique qui fait partie de votre playlist qui s'appelle Marcia Baila.
1: Et oui.
0: Vous dites que Catherine Derita Mitsuko vous a donné un petit peu l'autorisation d'assumer votre propre grain de voix. Qu'est-ce qui vous a le plus marqué?
1: Et sa folie.
0: Oui.
1: Et puis sa folie, vraiment, elle incarne pour moi le concept de « il n'y a pas de plaisir où il y a de la gêne ». Ça ne vaut pas la peine, en fait. Ça nous met des freins, donc que ce soit scéniquement leur composition incroyable... Et les tenues, la scène, l'expression de soi, du corps, de la voix, enfin tout.
0: C'est un petit peu la meilleure définition de ce que doit être un véritable artiste sur scène.
1: Ben, il ne faut pas avoir peur de se taper la honte, parce qu'on s'en tape toujours. Il y a des gros moments de solitude. On est à poil en fait hein, oui. Quand on est sur scène, donc il faut se dire qu'on le fait pour se faire plaisir, pour faire plaisir aux gens qui sont là, que de toute façon les gens sont là. Soit ils sont de passage, soit ils sont venus avec bienveillance. Et puis...
0: Et on les nourrit de nos émotions.
1: Oui.
0: Oui.
1: Et puis ça les touche ou ça les touche pas. J'ai envie de dire, c'est pas ça l'objectif. C'est vraiment de sortir tout ce qu'on a dans nos tripes, finalement.
0: Ouais. Vous l'avez vu, Rita Mitsuko?
1: Non.
0: Non.
1: Non, je l'ai pas vu. Toi, t'as eu l'occasion de la voir?
0: Mais alors, pas du tout. J'aurais voulu. Je me suis dit, peut-être, mettre des étoiles dans les yeux. En tout cas, on poursuit cette belle playlist. Il est 9h42 dans la plus d'un titre. L'Erita Mitsuko, Marcia Baila. Restez bien là. Il y aura de l'énergie un petit peu hein,
1: oui,
0: ce matin.
1: Oui, ça va fluctuer comme, comme moi-même.

0: Vos premières découvertes d'ado entre le rock opéra de Queen et la folie d'Erita Mitsuko. Quel a été, très cher Sandy, votre tout premier instrument que vous avez posé entre vos mains? C'était quoi? Et à quel âge surtout?
1: Alors, le tout premier, bah, ça devait être une guitare quand j'étais toute petite, genre vers 4-5 ans. Mmh. Mais le premier que j'ai vraiment essayé, où je me suis mis de l'énergie, c'était la flûte traversière. Et ça n'a pas été une grande réussite. Beaucoup de patience. J'en ai fait 6 mois. Mon père m'en avait offert une. Donc très sympa. J'en ai fait 6 mois et puis je me suis dit... La guitare, c'est bien, finalement.
0: Je vais pouvoir chanter.
1: Et puis, pour finir, j'ai pas fait trop de musique avant mes 15 ans. Je me suis dit, OK, allez, on le tente. Mais avec un père musicien, c'est compliqué. Voilà. Il suffit que tu fasses ça, il te montre une demi-seconde, et puis tu galères toute une après-midi à faire 3 trucs que tu n'arrives jamais à faire. Donc j'ai laissé tomber, tout simplement.
0: Et comment ça s'est passé pour la suite? Expliquez-nous comment aujourd'hui vous...
1: Elle est curieuse.
0: Oui, je suis là pour ça.
1: C'est un peu bête, hein, mais quand je suis arrivée en Nouvelle-Calédonie, je vais dire mon âge, hein, on assume ce qu'on est. Hein, j'avais 26 ans, on était en 2007, et j'allais voir les concerts, les petits groupes à gauche, à droite. Et puis je suis tombée sur... je crois que c'était à genoux sur les coups.

0: de Gérald. Et je chantais Tracy Chapman et deux autres chansons et j'étais terrifiée. Je ne bougeais pas, je ne souriais pas, je ne regardais pas le public. C'était une catastrophe. Mais c'était des super moments. Et puis, faut le temps pour être à l'aise.
1: Oui.
0: Pour en avoir rien à faire, faut...
1: Et on a toujours un petit peu de trac, non?
0: Ah oui.
1: Même, oui.
0: Mais aujourd'hui, le trac, c'est l'énergie.
1: Oui.
0: C'est, ah, j'ai envie d'y être.
1: Avant, le trac, c'était kick.
0: Ouais, c'était, j'étais figée, maintenant je cours, quoi.
1: Vous nous avez parlé de votre grand-mère tout à l'heure et de son amour pour la chanson française. Et vous avez choisi un titre pour illustrer ça dans votre playlist. Un titre d'Édith Piaf, parlez-moi-en.
0: Alors, ben, ma grand-mère et mon arrière-grand-mère, hein, c'est alors les souvenirs que j'en ai, hein, parce que bon, ma grand-mère est décédée il y a pas très longtemps, donc on a pu en parler, on a pu, mais Édith Piaf, quoi, cette ambiance avec la clope de partout, tout est enfumé, on mange trop du côté de ma grand-mère, c'est italien, donc on mangeait trop, c'était cette ambiance un peu enfumée de bar où on mange trop, c'était très chouette et donc et puis la foule,
1: oui,
0: quel morceau. De toute façon, moi j'aime bien le monde, l'énergie, les trucs qui bougent, donc.
1: Une valse absolument monumentale qui a traversé les années comme si c'était du vent. Et c'est on vrai. L'écoute ce matin, on se met un petit peu dans cette ambiance enfumée sur Airbus.
0: Allez.

0: Et on voudrait que jamais ça ne s'arrête, n'est-ce pas ?
1: Laissons-nous emporter par la foule.
0: Vous avez... Qu'est-ce qui vous transperce le plus dans cette voix déjà ? On va revenir sur Édith Piaf.
1: Bah, la voix... Alors, ce qui me plaît beaucoup, oui, c'est que j'ai un peu le même type de voix. Mmh. Donc, ce vibrato qui traîne en mode chevrotant, qu'elle peut tenir des heures, ça me porte. Et puis, c'était pas en gros, c'est pas une grosse chanteuse dans le sens, c'est pas la

0: Fabian avec une
1: Ouais.
0: voix extraordinaire, c'est un exemple.
1: Mmh.
0: Hein,
1: C'est
0: elle
1: quelqu'un
0: a, c'est une
1: qui a
0: voix
1: du
0: vraie.
1: cardio, et elle a
0: Ouais.
1: du cardio,
0: Et elle
1: hein,
0: a du
1: on peut le
0: cardio,
1: dire.
0: hein, ça c'est sûr. Hein.
1: Vous en aviez fait un spectacle, n'est-ce
0: Oui,
1: pas?
0: ben, l'année passée, pendant 2 ans, peut-être
1: Mmh.
0: l'année d'avant même, pendant 2 ans, on a tourné Édith Piaf, piano-voix avec une narration. Et quel plaisir. Je m'auto-donnais la chair de poule sur certains morceaux, quoi. C'est comme.
1: Je me kiffais, tu
0: Je
1: vois.
0: m'auto.
1: Oui,
0: Non, tu sais, des fois, sur certains
1: oui.
0: morceaux, tu as ta petite chair de poule, là. Ça te prend de l'intérieur et ça explose par les poils, quoi. Eh ben, c'est ça que je ressens.
1: L'émotion à fleur de peau, voilà.
0: Exact. Oh, c'est beau, hein.
1: Ah oui,
0: Poétesse, hein.
1: oui.
0: Poétesse, hein.
1: À mes heures perdues. On poursuit avec un autre chef-d'œuvre dans votre playlist, mais cette fois-ci un chef-d'œuvre de narration. Et
0: Ah,
1: d'assez.
0: belge
1: Et
0: aussi.
1: oui, et
0: Ouais.
1: d'ailleurs, 1966, avec une tension dramatique qu'on n'a jamais vue ailleurs. Enfin, moi, j'ai jamais pu ressentir ça. Peut-être pas avec ce morceau, ça c'est le morceau que vous avez choisi, Ces gens-là de Jacques Brel. On dépeint un petit peu la noirceur de la bourgeoisie.
0: La bourgeoisie belge et flamande en particulier.
1: Mmh.
0: Donc oui, très très riche. Ça parle de soi-même.
1: Est-ce que ce titre un petit peu il résume, oh là, bah, si j'arrive plus à parler, il résume l'esprit un peu d'engagement et de liberté que vous avez?
0: Je pense que, alors j'irai pas jusque-là parce que bon, on parle de Jacques, hein, le grand Jacques, hein, mais oui, ça fait partie des choses où à partir du moment où une personne comme ça, à cette époque-là, s'est permis des mots aussi forts et une critique aussi forte de la société, bah, je veux dire, on risque pas grand-chose, nous, hein, on
1: Oui.
0: peut y aller, quoi, tranquille ou bilou.
1: Et tout ça avec une interprétation aussi théâtrale
0: Oh, incroyable.
1: Oui.
0: C'est un peu le Jim Carrey de l'époque, hein.
1: Émotion brute en tout cas,
0: C'est clair.
1: qui continue de vous accompagner aujourd'hui dans votre playlist. On l'écoute ensemble, ces gens-là. Peut-être que des personnes ne se souviennent pas de cette chanson, en
0: Ou
1: tout
0: la
1: cas.
0: connaissent pas parce que
1: Oui.
0: c'est Jacques Brel a fait plus de 300 chansons et puis c'est belge, c'est pas français donc c'est moins dans la culture commune française. Mais écoutez les paroles, ça n'a pas beaucoup changé, hein. C'est ça qu'il faut avec ces vieilles chansons, ça n'a pas tant changé.
1: Les mêmes messages, on écoute ensemble.

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1: Jusqu'à la dernière note. Vous êtes dans À plus d'un titre avec Sandy Factory, avec une superbe playlist jusqu'à 11h. Merci de votre fidélité. Ça va toujours, Sandy?
2: Bah, super, super.
1: Super, super.
2: Super,
1: deux
2: super.
1: Fois.
2: Doublement bien.
1: Avant de faire de la musique, Sandy, votre univers principal, quelles ont été vos études ou peut-être vos premières expériences professionnelles? On parle de tout dans cette émission.
2: Allez, bah viens, pas de soucis, avec plaisir. Moi, vers 14-15 ans, je me suis dit... je veux comprendre pourquoi les gens ils font des trucs comme ça des fois à la con. Et donc j'ai décidé de faire psycho. J'ai eu la chance, j'ai fait psycho, je me suis psychologie, j'ai fait des études de psychologie du travail finalement, parce qu'après 2 ans de psychologie, je me dis en fait on sait pas trop pourquoi ils font des conneries les gens.
1: Oui, oui.
2: Et quant à faire, bah, autant être dans le support. Plus du quotidien, j'aimais bien le monde du travail. Je travaillais régulièrement en tant qu'étudiante, à gauche, à droite, pour payer mes études, entre autres. Et puis voilà, et puis j'ai travaillé plutôt dans les études de marché, le marketing au début, et puis plutôt les ressources humaines ensuite.
1: C'était pas mal.
2: Bah oui.
1: Oui, mais la musique a pris le dessus.
2: Mais je trouve ça très complémentaire, oui. Finalement, Et c'est beaucoup de réflexions sociétales que je mets dans mes... Soit c'est des
1: c'est
2: tranches
1: vrai.
2: De vie, soit c'est des réflexions sur la société. Donc c'est un regard sur l'individu, la psychologie qui est passionnante. C'est quand même passionnant.
1: Vous parliez tout à l'heure de votre arrivée à 26 ans sur notre caillou.
2: 27 ans.
1: Mais pourquoi? Vous ne nous avez pas dit pourquoi vous avez pris cette décision de faire vos valises.
2: Mon petit ami de l'époque faisait plein de planches à voile, comme un fou. Mais bon, la planche à voile en Belgique, c'est pas sympa. Hein. Donc, il allait des fois en Hollande, sur des canaux et tout. Enfin bon, genre pas sympa.
1: Pas ouf.
2: Pas ouf, hein, si, apparemment, lui s'éclatait. Hein. Et du coup, quand on est arrivé c'est lui, il avait des amis qui vivaient ici en Calédonie. Mm-hmm. Et on a débarqué.
1: Ok.
2: Et puis, c'était pour 6 mois. Et puis, on n'est jamais reparti. Lui a refait sa vie et moi aussi. Mais voilà, on est...
1: Avant de poursuivre notre playlist, on voudrait juste savoir quel était le premier choc en arrivant ici. Est-ce que vous vous en souvenez?
2: Oui. Ah ben, le premier choc en arrivant, tout de suite, j'ai été me baigner à la Tontouta.
1: Oui.
2: C'était en septembre, il faisait un peu fraîche.
1: Hmm.
2: Mais l'eau translucide, je me souviens, j'ai siesté sur la terre rouge. Et la première nuit, j'ai dormi à la Roche Percée.
1: Oui.
2: Et le réveil, c'était l'époque où on pouvait encore mettre la tente sur le sable.
1: D'accord, oui.
2: Et le réveil, quoi, avec les pins colonnaires, enfin tout, quoi. Enfin, c'était...
1: Un choc visuel.
2: Ah oui.
1: Oui.
2: Visuel et olfactif aussi. Mmh. Beaucoup de fleurs, beaucoup d'odeurs incroyables, la terre mouillée, enfin, j'ai adoré.
1: Et vous êtes resté.
2: J'en ne partirai jamais. Hein. Tant qu'on me laisse rester là, je reste, si c'est possible. Merci cordialement.
1: Merci cordialement, c'est mon mot ça. La suite de la playlist, c'est Portishead avec Glory Box, 1994. C'est
2: ça? Ah là, ben oui.
1: Beth Gibson. Mais c'était quelque chose ça par contre.
2: Bah, incroyable.
1: Oui.
2: Ça m'a pris aux tripes aussi. Hein.
1: Avec ce sample Soul un petit peu.
2: Hein. Oui. Mon père faisait pas mal de soul, un peu de blues, et j'aimais bien. Mmh. J'aimais bien cette sonorité. J'aimais bien.
1: On entre dans le chapitre un petit peu groove avec cette chanson, on peut
2: Allez,
1: le dire.
2: Allez, allons-y.
1: C'est parti.

0: Et on passe un très très bon moment à l'instant. Si vous recherchez le titre, parce qu'il a dû se perdre pendant toutes ces années, c'était Portishead, Glory Box. Ça vous a rappelé des souvenirs un petit peu?
1: Oh là là là là, la guitare et la voix qui crient, qui pleurent, qui... Oui, toi aussi, non?
0: Oui, oui, ça m'a rappelé des beaux souvenirs. Si la petite fille que vous étiez en Belgique pouvait vous voir aujourd'hui, Sandy, sur les scènes, oui, mais aussi dans la vie, que penserait-elle, vous pensez?
1: Ah. Elle lui dirait good job. Ben. Good job. J'ai vraiment eu la grande chance de prendre des décisions importantes jeunes et les bonnes décisions, de m'être entourée des bonnes personnes, d'avoir fui les personnes qui me faisaient du mal. Et ce qui fait que j'avais pas d'objectif dans la vie. Je m'étais pas dit à 30 ans, je vais avoir des enfants, à 40 ans, une maison, enfin, que sais-je, comme certaines personnes ont des objectifs ou musicaux que je respecte tout à fait, hein, c'est pas une critique. Mais j'avais pas de projet. Je m'étais toujours dit à 33 ans, je serais morte. Donc, je sais pas pourquoi.
0: Ça vous paraissait vieux?
1: Oui, ça c'est sûr.
0: Ouais.
1: Et puis, et du coup, j'ai pas vraiment eu de projet. J'ai beaucoup.
0: Surfé.
1: Ouais, et puis pris les bonnes décisions. J'ai vraiment eu beaucoup de chance. J'ai été assez clairvoyante jeune et j'ai pris des bonnes décisions et je suis trop contente. Je suis trop contente de ma vie. Je suis quelqu'un depuis mes 20 ans. Je dirais que je suis très, très, très heureuse.
0: La bonne étoile.
1: Ouais.
0: Et on continue avec votre playlist, parce qu'on est là un petit peu là pour ça, jusqu'à 11h, avec de l'élégance. C'est le mot que j'ai trouvé pour le morceau qui suit, Sing It Back de Moloko. Parlez-nous un petit peu de ce morceau.
1: Génial.
0: Génial, il fait partie de ma playlist.
1: Oh là là, tu danses, tu t'éclates. J'aime beaucoup son univers, enfin, je l'aime toujours.
0: Et il vous donne le sourire, hein, cette house en tout cas vous donne le sourire.
1: Moi je suis très, j'aime la musique électro, techno, house, dance, mais j'aime, même si les paroles sont dures, les thématiques déchirantes, allez on le fait avec de la niaque, de l'énergie, et c'est pas de l'énergie, c'est au moins de l'agressivité, ça permet d'avancer, allez on y va quoi.
0: Et ce morceau, on peut quand même le dire, est ultra... La voix en tout cas est ultra travaillée, est-ce que c'est un petit peu l'équilibre que vous recherchez vous dans votre musique?
1: Alors, c'est vrai que je travaille beaucoup ma voix sur mes lives, entre autres, mes lives Sandy Factory, parce que déjà, je chante seule. Hein, donc, et puis,
0: je peux apporter de la matière.
1: Pour donner de la matière et aussi parce que j'aime ce côté un peu électronique. Avant qu'il y ait l'autotune ou des choses comme ça, j'aimais déjà le côté électronique, comme les Daft Punk pourraient avoir sur certains de leurs samples. Voilà, et elle, déjà super voix, même en a cappella, hein, de toute façon.
0: Oui.
1: De toute façon, les grandes artistes, même sans effet, ont des voix incroyables, hein, souvent une vraie personnalité. Et elle, j'aime bien les échos, les reverbs, tout.
0: Alors, on se fait plaisir.
1: Allez,
0: on l'écoute.
1: Faut danser, hein.

0: Il est 10h16 sur notre antenne. Bienvenue à tous si vous venez nous rejoindre sur Radio Rythme Bluff. On écoutait Moloko avec Sing It Back et ça nous rappelle des souvenirs. On ouvre la boîte à souvenirs un petit peu avec la playlist de notre invité ce matin, Sandy Factory. On est ensemble pour 45 minutes jusqu'au retour de l'information. Et on va parler un petit peu performance. Parlez-nous un petit peu du projet Skyvola.
1: Alors Skyvola, c'était un de mes premier groupe avec un ancien amoureux.
0: Et toujours un amoureux dans le truc, hein.
1: Ben moi je fonctionne beaucoup. J'adore être amoureux, j'adore être en couple. J'adore les hommes avec qui je suis.
0: Ils nous inspirent.
1: Ben oui, toujours. Et Skyvola, ça avait commencé avec du jazz manouche.
0: Très bien.
1: Guitare, voix, puis deuxième guitare, et puis après un instrument, mais le swing, il vient de là, quoi. Ce côté qui bouge bien, j'ai beaucoup, beaucoup aimé. Et ça permet des voix un peu rugueuses aussi.
0: Oui, ça c'est clair et net. Festival Femme Funk, ça, on en avait
1: parlé. On en a fait quelques-uns, ouais, ouais. C'était des super moments.
0: En parlant de guitare-voix, il y a quelqu'un qui vous a beaucoup marqué, peut-être pas la toute nouvelle génération, mais en tout cas, ce n'est pas si vieux que ça. On parle de Sheila Chou, Ragamuffin. Vous l'avez vu?
1: Il y a eu quelque chose. Je l'ai vu 2-3 fois, maman. Et j'ai eu beaucoup de chance.
0: Il y a quelque chose qui s'est passé quand vous avez rencontré cet artiste.
1: Je ne sais plus, la première fois, je pense que c'était un peu Colpop ou un gros festival en Belgique. Hein. Et je la vois toute seule, toute maigrichonne, parce que ce n'est pas un gros modèle. Hein. Ah ouais. C'est un petit modèle d'un bout de femme, là, avec sa guitare électroacoustique. Avec un short de chignon où il y avait plein de vent, c'était n'importe quoi. Elle-même s'étouffait avec ses propres cheveux et puis elle commence à chanter. Là, on était tous là, genre, waouh.
0: Et comment c'est possible? Une voix habitée, hein.
1: Une voix habitée et puis des super compos, une nana hyper accessible, pas un but de sa personne. Sympa, quoi.
0: C'est ça que vous aimez, c'est l'authenticité.
1: Oui, le côté un peu brut, j'aime bien. Moi, j'adore les personnages. J'adore les gens qui ont du relief. Je trouve que c'est tellement riche.
0: Oui, exactement. C'est exactement le mot que je recherchais. J'étais en train de chercher dans ma tête, qu'est-ce qu'on aime? La richesse des personnages.
1: Et les sous, oui.
0: Chez La Chou, c'est tout de suite avec le titre Ragamuffin. Et puis ça va un petit peu réveiller nos souvenirs également. Hein. Yeah. Oh.

0: Et ça hérisse le poil, n'est-ce pas?
1: Ça gratouille,
0: ça gratouille
1: des poils.
0: Ça gratouille des poils. On continue, on est sur Radio Rythme Bleu, à plus d'un titre, il nous reste une demi-heure pile poil, plus 7 minutes. Je pense que c'est faisable, parce qu'on a encore pas mal de musique
1: go.
0: À s'écouter ensemble, une magnifique playlist ce matin. Vous pourrez retrouver cette émission dès la semaine prochaine sur le site de rrb.nc. Vous aurez juste à cliquer à plus d'un titre sur les podcasts. C'est pas beau? Elle est
1: pas
0: belle la vie?
1: C'est bien fait, c'est beau.
0: Il y a autre chose dont on devait parler. Vous avez une application, vous aviez ou vous avez une application forte auprès des talents émergents du territoire, notamment à travers les auditions de The Voice NC.
1: Ben oui, j'avais eu l'occasion. Alors c'était, ça s'appelait pas Voice, The Voice NC. J'ai plus retrouvé le nom.
0: Mmh.
1: C'était Vergès, Xavier Vergès qui organisait ça.
0: Comment ça s'appelait déjà? J'ai plus le nom non plus.
1: Bon ben on va
0: retrouver. Dans les 5 minutes qui suivent.
1: C'est ça. Appelez-nous au standard.
0: Qu'est-ce que vous recherchez, recherchez alors, dans un artiste?
1: Ce qui est de la voix, l'authenticité, un message. De temps en temps, j'aide les copains, les copines qui font de la musique au niveau de la voix. Et à chaque fois, je leur dis, mais là, tu chantes pas là. Tu es triste, tu es en colère. Faut mettre l'émotion sur les paroles. Et c'est ça que moi je veux, c'est voyager, quoi, qu'on me raconte une histoire.
0: Sans triche, c'est important.
1: Ah oui, on triche pas, s'il vous plaît. Pas bien tricher. Moi, je triche tout le temps. Ne jouez jamais avec moi à des jeux de société, je triche.
0: Ah mon Dieu.
1: Et je gagne.
0: Pour la prochaine, et je gagne. Qu'est-ce qui vous touche dans le prochain morceau? Qu'est-ce qui vous touche le plus chez Loïc Noté?
1: Sa pureté, je dirais. Vraiment, cette voix piano, c'est ce qui m'a donné envie et penser au spectacle d'Edith Piaf et de Jacques Brel en piano-voix. Et puis l'histoire qu'il raconte, c'est son histoire, c'est sa vie.
0: Monsieur Madame.
1: Oui.
0: Il a le sens du drame, cet homme-là.
1: Il a vécu des drames.
0: Le drame pop
1: de
0: cette chanson, en tout cas. On écoute ensemble la précision vocale et chirurgicale. Est-ce que vous êtes impressionnée par ces aigus comme je le suis?
1: Oui. Et comme je l'avais fait pour une audition de The Voice Nouvelle-Calédonie, j'ai dû la bosser aussi.
0: C'était quelque chose?
1: C'est très difficile de passer de très aigu à très grave. Enfin, c'est surtout de très grave à très aigu et d'arriver tout de suite à la bonne note et à la bonne intention. C'est vraiment pas simple.
0: Est-ce que ce souvenir, pour conclure juste cette partie, ce souvenir de Voice NC ont marqué quand même votre parcours?
1: Ah oui, j'ai appris beaucoup. J'ai rencontré plein d'artistes. J'ai appris beaucoup. Le coaching qu'on avait régulièrement m'a beaucoup appris. Si, ça y est. Et puis c'est la première fois qu'on me disait ouais, tu chantes vraiment bien en fait. J'étais c'est gentil, je savais pas en fait.
0: Merci pour le compliment.
1: Merci cordialement.
0: On écoute Loïc Noté, Monsieur Madame sur RRB.

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0: Beaucoup d'émotions sur Radio Rythme Bleu avec cette chanson de Loïc Noté, Monsieur Madame, retrouvée bien sûr en intégrale sur les réseaux. 10h30, ça y est, on passe un cap dans cette émission.
1: Oh là là, incroyable, ça passe tellement vite notre histoire.
0: Je la laisse en fond, il nous reste encore une minute de son à peu près avec Loïc Noté. Pour nous, j'aimerais prendre des nouvelles de votre guitare.
1: Alors ma guitare, elle va trop bien, ma guitare fleur.
0: Oui, la Daisy Rock.
1: Exactement, la Daisy Rock. Il n'existe que 1000 exemplaires. Mm-hmm. Ils en ont refait. Elle est accrochée à mon mur pour l'instant parce que je joue pas trop avec celle-là, avec mon petit, mon petit garçon. Je joue plutôt du ukulélé, c'est plus à sa taille. Mais elle est magnifique. Elle va toujours

0: très bien, les micros vont bien. Il faudrait que je change les cordes pour rejouer avec en live.
1: La prochaine fois qu'on se rencontrera, vous l'aurez, j'espère.
0: Avec plaisir. Comme un collier, tu sais. En plus, c'est pas encombrant, c'est ça qui est bien.
1: Vous me jouerez un petit morceau.
0: Avec plaisir.
1: Vous dites souvent qu'en art, il n'y a pas d'erreur, juste du plaisir et du partage. Est-ce que c'est ce message que vous continuez de transmettre à ceux et celles qui vous écoutent, même les non-chanteurs?
0: Ah ben, en fait, il n'y a pas de chanteur ou de pas de chanteur. C'est Jacques Brel qui disait ça dans un de ses trucs et il m'a fait rire. Hein. C'est un peu le Jean-Claude Van Damme avant l'époque aussi. Il dit, il n'y a pas d'art. Hein. Les gens n'ont pas du talent. Le talent, ça n'existe pas. Le talent, c'est de réussir à faire quelque chose que tu as envie de faire. Par exemple, si j'ai envie de manger un homard, ben j'ai le talent de manger le homard, tu vois. Et il fait un délire comme ça de quelques minutes et ça résume bien le truc, en fait. Le talent, la qualité, que ce soit vocal. En fait, on s'en fout, que ce soit bien ou pas bien. De toute façon, c'est que l'expression de soi.
1: C'est vrai.
0: Donc, s'il n'y a pas d'objectif de devenir une star internationale ou de, voilà, on se donne les objectifs qu'on a envie pour soi, c'est peut-être écrire cette chanson-là, la faire une fois sur scène, la partager avec sa famille ou... En fait, que ce soit la danse, le chant, enfin, n'importe quelle forme d'art, on est tous, moi je considère, on est tous ok, on peut tous y aller tranquille ou bilou.
1: Est-ce qu'on peut savoir un petit peu s'il y a des petits projets ou des petits rêves créatifs qui trônent en 2026 dans votre tête? Qu'est-ce qui pourrait vous faire vibrer aujourd'hui, après avoir exploré des textures sonores à n'en plus finir déjà?
0: Eh ben, je suis en train d'écrire mon deuxième album, parce que le premier était sorti il y a 10 ans maintenant. Donc, et ça y est, là, je suis pas une grande musicienne, je suis passée sur la musique par ordinateur et tout ça, mais ça me demande énormément de travail et énormément d'accompagnement pour réussir à créer mes morceaux. Et je sais que certains vont me jeter la pierre, mais du coup, depuis qu'il y a des intelligences artificielles, ça me permet de...
1: C'est bien d'en parler.
0: Pas demander à des musiciens de me faire ce que j'entends en tête... Ou d'essayer de le faire par ordinateur et ça ne sort pas. Alors que là, avec l'intelligence artificielle, ben, je peux faire une ligne de basse à la bouche. Et ben, l'ordi me le fait, quoi.
1: Oui.
0: Et ça, ben, je fais chier personne. Au moins, c'est vraiment ce que j'entends. Donc, pour l'instant, je suis en train de créer comme ça mon album. Là, j'ai créé 4 chansons pour l'instant.
1: Est-ce que vous auriez pensé un jour, ce serait passé par la tête, qu'un jour vous utiliserez l'IA comme
0: ça? Ah oui, j'étais impatiente.
1: Ah oui.
0: Ah oui, j'étais impatiente parce que déjà, mon premier album, c'est grâce à GarageBand et, et après, je suis passée à Ableton Live, mais c'est grâce à déjà des... C'est de la musique sur ordinateur.
1: Oui.
0: Même si toutes mes idées partent souvent guitare-voix ou juste la voix.
1: Oui.
0: Après, tout le décorum, ben, quand l'ordinateur est arrivé sur ces plateformes-là, enfin, ces capacités-là, j'ai trouvé ça incroyable. Ça va, j'ai pas trop eu de mal à m'y mettre. Et là, l'IA, ben, c'est...
1: À raz-de-marée.
0: Ben, j'ai au moins 300-400 petits audios que j'ai fait sur le dictaphone avec des petits bouts de chansons. Eh ben, ça y est.
1: Vite. On y va, oui. Et un autre raz-de-marée, c'est le prochain son.
0: Attention, faut se lever, là.
1: 1996, une déflagration même, j'ai envie de dire. Sonore.
0: C'était génial. Moi, je l'ai vu en live, en festival de nouveau. Oh, incroyable. En Belgique, on était fou. Hein.
1: Firestarter, ça s'appelle. Si vous en souvenez pas, ça sonnait comme ça. Je la lance.
0: Oui, vas-y. Oui. Préparez-vous, asseyez-vous. Ça va bien se passer.

0: Avec Sandy Factory et tout ce qu'il y a dans sa tête, musicalement parlant, jusqu'à 11h. Il nous reste très peu de temps, Sandy. Là, vous nous avez bien réveillé avec ce morceau hein, de Prodigy.
1: Ah bah, quand c'est en allemand en plus, hein, c'est un côté claque dans ta gueule.
0: J'ai une question et après, j'aurai une petite série de 15 questions un petit peu intimistes à vous poser. Il faudra me répondre du tac au tac. Mais avant, si vous deviez résumer l'énergie, votre énergie en un seul mot ou un seul cri du cœur, quel serait-il ?
1: Oh là là,
0: on ne s'y attendait pas, celle-ci.
1: Ah bah non, c'est une bonne question. On peut reposer la question, s'il vous plaît.
0: Si vous deviez résumer votre énergie, l'énergie de Sandy Factory, on va dire, en un seul mot, quel serait-il ?
1: 110%.
0: L'énergie.
1: Voilà.
0: Tout simplement.
1: À fond, à fond, à fond. Mmh. Oui, j'ai toujours eu beaucoup, beaucoup d'énergie. Hein. On parle beaucoup de TDAH aujourd'hui. C'est très bien que ce soit de mieux en mieux diagnostiqué, mais je pense que...
0: Nous, il n'y avait personne pour nous diagnostiquer, c'est ça?
1: Non. Et ce n'est pas un souci. Chacun fait comme il peut, comme il veut. Il n'y a pas de souci. Mais j'ai canalisé cette énergie-là, là-dedans. Et ça me manquait avant de faire de la musique. Je dansais beaucoup. J'allais beaucoup aux soirées électro et autres. L'énergie, quoi. Oui. Ah, 110%.
0: Est-ce que vous êtes prête pour cette série de questions?
1: Allez, vas-y.
0: Du tac au tac.
1: Allez,
0: c'est parti. Sandy, est-ce que vous, au fond de vous, la petite fille timide née en Belgique, timide, c'est ce que vous avez essayé de nous faire croire tout à l'heure, a encore parfois peur de monter sur scène?
1: Oui.
0: Est-ce qu'il vous arrive encore de chanter Piaf seul chez vous en repensant à vos 2 ans de piano-voix?
1: Oui.
0: Oui.
1: Oui, avec mon fils.
0: Avez-vous déjà pensé à tout plaquer et à abandonner la musique dans vos moments de doute les plus sombres?
1: Non, jamais.
0: Est-ce que votre papa et votre mamie sont toujours dans votre tête comme un phare au moment où le projecteur s'allume?
1: Oui.
0: Est-ce que votre grain de folie et votre humour sur scène sont parfois un masque pour cacher une grande hypersensibilité?
1: Joker, j'ai fait psychose, c'est pas pour répondre à ce genre de question à la première fois qu'on me la pose. Hein.
0: Est-ce qu'un soir, est-ce que vous avez déjà pleuré d'émotion au milieu d'une foule?
1: Oui.
0: Oui. Beaucoup de oui aujourd'hui.
1: Hein. Ah oui, oui, mais faut s'écouter. Hein.
0: Avez-vous déjà composé un morceau? Attention, technique celle-là. Avez-vous déjà composé un morceau ou écrit un texte en pensant très fort à quelqu'un sans jamais lui avouer que c'était pour elle?
1: Non.
0: Non?
1: Non, à chaque fois je l'ai avoué.
0: Tout sauf une menteuse, ok?
1: J'assume.
0: Est-ce que vous êtes déjà arrivé d'avoir le cœur brisé juste avant de devoir monter sur scène?
1: Oui.
0: Oui.
1: Ça donne des meilleurs shows.
0: Est-ce que la musique vous a déjà sauvé la vie au sens propre du terme?
1: Oui. Oui. C'était un moment très dur après le décès de mon papa. Mmh. Et c'est là où j'ai écrit tout mon album. Mon premier album. Oui. Je sais pas comment j'en serais sortie.
0: Est-ce que votre guitare Fleur Daisy Rock est un peu toujours votre doudou, votre bouclier de protection face au monde?
1: Plus psychologiquement que physiquement, parce que je la prends de moins en moins, mais oui, enfin, c'est mon papa aussi, hein, c'est lui qui me l'a offerte. C'est un enrobage comme les cracanuts. Il y a la cacahuète, il y a l'enrobage autour. Ben,
0: oui,
1: c'est l'enrobage.
0: Dernière question, si c'était à refaire, est-ce que vous signerez exactement pour la même vie avec les mêmes claques, les mêmes joies et les mêmes folies?
1: Non.
0: Je pensais avoir un oui direct.
1: Ah,
0: oui.
1: À partir de 20 ans, oui, mais le avant 20 ans, il y a eu des moments où j'aurais préféré que ce soit plus cool. Il n'y avait pas besoin d'avoir ces moments-là. Mais c'est des moments très difficiles de l'adolescence, la préadolescence, la prise de conscience. C'est normal, hein, les gamins d'aujourd'hui, les jeunes d'aujourd'hui vivent aussi des moments très difficiles, mais ça aurait pu être plus cool.
0: Oui. Merci d'avoir répondu à mes petites questions.
1: C'est
0: on va fêter ça.
1: Posé, hein.
0: On va fêter ça avec Stromae à l'heure on danse, qui fait partie de votre playlist. Pourquoi ce morceau? Rapidement.
1: Quand Stromae est sorti, hein, on était tous. On dirait le nouveau Jacques Brel, ses textes super forts, un mec qui vient pas vraiment de la musique, hein, qui a tout fait par ordinateur aussi, qui s'est bien entouré. Moi j'ai adoré. J'ai plus qu'accroché. J'ai fondu en lui, quoi.
0: Et on fait ça ensemble sur Radio Rythme. C'est parti.

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3: Il est 10h47, nous sommes avec Sandy Factory ce matin. Il nous reste à peu près une dizaine de minutes ensemble.
4: Oh non.
3: Oh, je sais. C'est dur, à chaque fois c'est dur. Mais en tout cas, vous pourrez retrouver cette émission sur rrb.nc à partir de la semaine prochaine. Sandy, sur ces dernières questions, on sait que la scène vous a donné toute votre vie une énergie folle, mais qu'est-ce qui nourrit vraiment votre cœur une fois que le projecteur s'éteint ? Et que le calme, on va dire, entre guillemets, revient.
4: Oui, ben c'est tout mon problème, c'est que quand le projecteur s'éteint, le calme ne revient pas. J'ai encore plein de choses à décharger, donc ce qui me nourrit, c'est mon mec, mon mari, parce que nous sommes mariés, notre petit enfant Nouma. Mm-hmm. Ça, c'est vrai, ça fait presque deux ans que Nouma est dans nos vies, c'est incroyable. Enfin, je pensais pas que c'était aussi chouette et aussi ça apportait autant de bonheur d'avoir un enfant. Je ne savais pas. C'était vraiment la surprise. Je m'y attendais pas.
3: Oui. Et vous aviez besoin, comme maintenant, avec du recul, vous pensez que vous en aviez besoin ?
4: Besoin, non, mais j'aurais été moins heureuse sans lui. Ça, c'est sûr.
3: Ça, c'est sûr.
4: Incroyable. Mais je ne pensais pas du tout ça avant. Hein.
3: C'est vrai ?
4: Ben non, je ne m'étais jamais... Comme je devais vivre jusqu'à 33 ans.
3: Ah ben oui !
4: Ben, je ne devais pas avoir d'enfant. Hein.
3: En tout cas, c'est votre nouvelle flamme, ce petit nouveau.
4: Oh, c'est incroyable.
3: C'est finalement votre plus belle victoire sur la vie, changer d'avis.
4: Je pense que c'est vraiment bien dit. En fait, ma plus belle victoire dans la vie, c'est parfois d'avoir réussi à ne pas m'entêter, à me dire c'est pas le bon chemin, je change. Des fois, on a mis tellement d'énergie dans un chemin qui finalement nous va pas. C'est pas grave. Je considère que toute décision qui a été prise à un moment donné, avec les informations qu'on avait, c'était la meilleure décision à prendre, quoi qu'il arrive. Donc pas de regrets, pas de remords, on y va, mais on peut changer d'avis, on peut changer de direction, on peut tout changer, on peut choisir tout. Mais quand je dis tout, c'est tout. On choisit pas où on est né, ça malheureusement. On pourrait tous être mieux nés, j'espère que les gens moins bien nés que moi, j'ai eu beaucoup de chance. On réussit à construire ce qu'ils avaient envie de construire de leur vie.

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1: h 53 sur notre antenne, Sandy, à toutes ces personnes qui n'osent pas encore monter sur scène, se lancer, pousser la chansonnette, tout simplement s'autoriser à être elle-même. Quel est le plus beau cadeau que la musique ou l'art offre quand on a enfin le courage de se lancer? Ce sera ma dernière question, je vous le jure, après j'arrête de vous harceler.
2: Oui, c'est gentil parce que les questions sont de plus en plus dures en plus, pas très sympa. Bah, ce que l'art ça permet, quel que soit, c'est vraiment... de sortir ce qu'on a au fond des tripes. Mmh. Et ça, c'est quand même pas donné. Alors, il y a des gens, c'est le sport, il y a des gens, c'est la lecture. Enfin, mais là, l'art, pour moi, c'est ça. C'est... Ben, je savais même pas que j'avais tout ça au fond de moi. Et j'arrive à le dégueuler de manière relativement artistique et plus ou moins appréciable.
1: Et les gens aiment ça ?
2: Oui, ben, des fois oui, des fois non. Hein.
1: Merci, en tout cas, Sandy, d'avoir été... partager votre univers une fois de plus, parce que c'est pas la première fois qu'on se retrouve en face à face, vous et moi. Votre folie douce, authenticité bien sûr, et toute cette belle sensibilité. J'essaie de trouver des beaux mots là pour... voyez.
2: Chocolat, c'est le meilleur mot du monde.
1: Merci
2: le chocolat.
1: Merci de nous avoir fait vibrer et de continuer, j'espère, avec ce nouvel album qui s'écrit. Oui.
2: Et qui est presque à fin d'année, j'espère que ça sera fait.
1: Et on écoutera avec grand plaisir, on vous souhaite le meilleur sur scène ou même pas que sur la scène, en studio et dans tous les projets à venir. Et puis on va remercier aussi les auditeurs de leur fidélité. Aujourd'hui, il y a eu pas mal d'appels pendant cette émission.
2: C'est vrai. Oui.
1: Je vous souhaite, je vous dis merci Sandy,
2: ben,
1: à
2: c'est
1: bientôt.
2: Moi. Ben, plein de bisous à tout le monde, profitez de la vie. Profitez de tout ce que vous pouvez. Mmh. C'est des points gagnés sur de bonheur et de joie.
1: Et passez un excellent week-end.
2: Ah bah oui, malgré la pluie.
1: On m'a omis à l'oreillette que peut-être ça s'améliorerait.
2: Ok, bah j'attends de voir.
1: Ouais, moi aussi, j'attends de voir. Merci à toutes et à tous pour ce plus d'un titre. On termine avec cette superbe chanson,
2: oui.
1: Soleil bleu.
2: Oui.
1: C'est parti.
2: Allez, allons-y. Merci beaucoup. Bon week-end à tous et à toutes.
1: Et bon appétit si vous commencez à passer à table. Il est 11h, presque.

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2: Bonjour à tous, à la une de l'actualité, choisir son orientation avec Cap Horizon. Toute la journée, l'Université de la Nouvelle-Calédonie, en partenariat avec le vice-rectorat et le gouvernement, propose un salon consacré aux études post-bac. Jusqu'à 17h, parents et futurs étudiants peuvent retrouver sur le campus de Nouville plus de 130 formations présentées par une trentaine d'établissements et d'institutions. L'entrée est libre et gratuite. Notez que plusieurs stands d'information sont également déployés à Bouraille, Conné, Point-Dimier et l'IFU. 3 jours de présence policière renforcée à Tuban. Entre mercredi et vendredi, une opération Place Nette était conduite par la police nationale dans ce quartier sensible de Nouméa. Une nouvelle méthode coordonnée qui consiste à rétablir l'ordre et reconquérir l'espace public. Un dispositif d'envergure a mobilisé 115 membres des forces